0: parlera de nature et d'environnement, on vous donnera la parole, on s'intéressera à ceux et celles qui entreprennent en France. Bref, c'est un tour de France, un tour d'horizon qui prend le pouls de notre société. Il n'y a pas que Paris dans la vie. Ça commence maintenant. Avec un invité, c'est un cuisinier français que l'on ne présente plus, découvert lors de la 3e saison de Top Chef sur M6. Il est aussi à l'aise derrière les fourneaux que derrière un micro. Vous allez l'entendre d'ici 21h, animateur de télé. Il se frottera également à la scène. Il prend le temps aussi de vous écrire de bons conseils à travers des livres. C'est un épicurien qui prend la direction il y a quelques années du 19-20, restaurant de l'hôtel Prince de Galles à Paris. Je reçois ce soir Norbert Tarrère. Bonsoir Norbert Tarrère.
1: Bonsoir Eric. Alors attends, bonsoir Eric. Votre prénom c'est Eric ou Sébastien ?
0: Moi c'est Eric.
1: Eric,
0: mais c'est vrai qu'on m'a souvent appelé Bastien.
1: Bah oui.
0: Vous n'avez pas eu ce problème ?
1: Ah non, quand tu t'appelles Norbert, t'as pas ce problème là.
0: Bon, je suis ravi de partager cette balade parce qu'on va un petit peu se promener. Norbert, je sais pas si vous êtes du genre, vous aimez bien prendre une télécommande, boum, feuilleter les albums photos et regarder ce que vous avez fait avant ou au contraire, c'est je fonce.
1: Je fais des rétros de temps en temps, mais je pense que la vie c'est un peu comme c'est comme le pare-brise et une voiture. Et le pare-brise c'est l'avenir, c'est ce que vous allez voir arriver.
0: Ouais.
1: Et le passé c'est vraiment le rétroviseur, c'est ce qui s'est passé derrière. Et je l'oublie pas, je regarde toujours un petit coup d'œil dedans, mais je regarde toujours ce qui est en face de moi.
0: Alors on va voir ce que l'on va voir dans ce rétro ce soir. Le premier endroit en tous les cas qui compte pour vous, c'est Enghien-les-Bains.
1: C'est mon lieu de naissance.
0: C'est là où vous êtes né, alors oui. C'est en banlieue parisienne, c'est à quelques kilomètres de Paris.
1: Exactement.
0: Quelle image, Norbert Tarrère, vous vient quand on parle d'Enghien-les-Bains ?
1: Eh ben, Enghien-les-Bains, on dit champ de course, on dit casino,
0: ouais.
1: Parce que en banlieue parisienne, on s'attend toujours à avoir quelque chose d'un peu plus banlieue, et non, Enghien-les-Bains, 95, entre Épinay, entre Saint-Gratien, Montmorency, Soisy, il y a un hippodrome, il y a toujours eu un casino, il y a eu deux beaux hôtels tenus par un groupe français, et il y a le lac, alors qui est pour moi pas un lac, ça reste un étang, ni plus ni moins, parce que c'est
0: pas très grand, il y a plus grand, on est d'accord.
1: Voilà, et puis c'est mes premiers pas, 12 ans après, parce que j'en suis revenu 12-13 ans après ma naissance, pour aller voir un film au cinéma et manger mon premier fast-food.
0: C'est vrai,
1: ouais.
0: C'était Enghien-les-Bains.
1: Exactement.
0: Moi je trouve que c'est sympa, alors j'ai la chance de connaître un peu Enghien-les-Bains, c'est le week-end, la sortie sympa quand on vit à Paris, par exemple.
1: Oui.
0: Il y a quelque chose de champêtre, quelque chose. Voilà, c'est un peu un environnement qui est agréable.
1: C'est un moment. Oui, c'est des petites villes agréables comme on peut retrouver l'Isle-Adam ou d'autres villes comme aussi Port-Cergy. Ce qui donne à la banlieue cette nuance de dire que on n'est pas forcément obligé toujours de se diriger sur Paris pour vivre des moments, on va dire. Élégant. Je trouve ça élégant, Enghien. Je trouve que c'est élégant.
0: Vrai, je suis d'accord.
1: C'est sympa, c'est apaisant.
0: Norbert, vous grandissez dans une famille d'artisans,
1: oui.
0: Métier de bouche,
1: oui.
0: Maman charcutière,
1: oui.
0: Papa
1: poissonnier.
0: Dans le poisson.
1: Oui.
0: C'est génial. Enfin, votre destin, il était plié, quoi.
1: Même pas. Pas du tout, parce que je voulais faire du foot, moi. Mais,
0: on va en parler, d'ailleurs.
1: Mais dans l'amour que j'avais pour mon père, que je portais à mon père, ouais, je voulais être poissonnier.
0: Bah, et cet amour, il va loin, parce que j'ai cru comprendre que vous cachiez parfois dans la camionnette ou dans la voiture.
1: Exactement.
0: Avec un doudou, c'est ça ?
1: Exactement.
0: Votre couette ?
1: Exactement. Mon père, il conduisait une marque allemande W. C'était un LT35. La cabine réfrigérée, c'était de la Lambret, donc c'est qui est fait dans l'Ain. En vrai, voilà, je le dis, hein, ça existe toujours, mais ça a été racheté. Et en fait, je montais dans ce camion et à minuit et je dormais dans le camion parce que je voulais être sûr de pouvoir partir avec mon père à Rungis. Alors Rungis, ceux qui connaissent, je vais vous le dire, c'est Euro Disney. Pour les enfants, oui. Sauf que Mickey et Minnie, Rungis, c'est une Dora des Hermes Macro.
0: À quel point Rungis c'est important pour l'assiette des Français, Norbert Tarrère ?
1: Déjà, on parle, il n'y a pas que Paris qui compte, hein, mais Paris, Rungis, c'est le plus grand marché en Europe déjà à la base. On ferme Châtelet-Les-Halles pour l'histoire et on vient ouvrir Rungis dans les années 70. On ouvre 10 pavillons entiers de poissons, donc un pavillon couvre à peu près 10 mandataires de poissons, 110 mandataires de poissons à l'époque, autant de légumes, autant de viande. Autant de fleurs, autant de fromages. C'est une ville dans la ville, Rungis. C'est le ventre de Paris. Et c'est pour moi le ventre de l'Europe. C'est là où tout se niche. Et donc, quand vous grandissez dans cette ville, vous en prenez une culture incroyable.
0: Vous avez grandi dans les marchés.
1: Oui.
0: Marché, on pourrait peut-être parler celui de Saint-Flève-d'Hermont aussi.
1: Exactement.
0: C'est là où vous alliez avec votre papa.
1: Le portail, ils sont encore orangés. Je suis passé il n'y a pas si longtemps. À côté, avant, il y avait un commissariat de police. Non loin d'un collège, après que j'ai visité le collège Jules Ferry, il y a aussi le marché d'Aubonne. Un peu plus loin, en 78, on a le marché de Conflans, le marché de Sannois, le marché de Saint-Prix. Vous avez le marché de Saint-Leu. Enfin, on faisait tous les marchés couverts qui existaient dans
0: le 94. Il y a des marchés en extérieur.
1: Exactement.
0: Aussi.
1: Oui, ils avaient celui de Rouet qui est magnifique.
0: Mais tout ça, ça a forgé votre personnalité. Vous avez pris le temps, peut-être inconsciemment, gamin, d'observer voilà, les gens, la vie, parce que c'est une ville dans la ville aussi.
1: Exactement.
0: Un marché. Hein.
1: Un marché, c'est vrai, c'est pour ceux qui s'imaginent, qui n'arrivent pas à s'imaginer, c'est vrai que vous rentrez dans une émulation où on est tous, quelque part, concurrents, d'accord, mais on vient tous additionner nos talents pour faire vivre le terroir et vivre aussi notre commerce. Donc tous les poissonniers se connaissent, même s'ils se tirent un peu la bourre, et tous les charcutiers, tous les marchands de légumes, les primeurs, les fleurs, les fromagers. En fait, c'est tout ça qui fait qu'en étant dans une émulation de tirer les choses vers le haut, vous allez réussir. Ouais.
0: Alors Norbert, vous passez une partie de votre scolarité, petite enfance du côté d'Enghien-les-Bains, et puis vos parents vont séparer, c'est des choses qui arrivent.
1: Oui.
0: Partez à Argenteuil, c'est pas très loin non plus.
1: Oui, oui, c'est
0: l'image que vous avez d'Argenteuil là.
1: Bah, je suis pas resté longtemps à Argenteuil parce que on a eu du mal parce qu'on habitait au-dessus d'un commissariat, donc vous imaginez, à l'époque ils s'en prenaient plein la tronche, donc on est parti, on est arrivé à Sannois.
0: Ouais. Mais avant, c'est dans l'Essonne.
1: Alors, pour ceux qui connaissent, ils vont me dire Argenteuil. Donc, j'étais à la ZUP. Après, je suis parti à la Cité Champagne. Après, je suis passé à la Cité Jaune. Et après, je suis arrivé à Sannois. Ouais, j'ai visité Argenteuil. Et à Sannois, je suis arrivé à l'église de Sannois. L'église, limitre centre-ville. Et là, j'ai découvert une vie incroyable. Vraiment. Les gens parlent des fois de cette façon sociale de vivre. Mais je pense que ça a été une des plus. Ma vie, elle est faite que de rencontres. J'ai vécu dans l'opulence avec mes parents. J'ai vécu dans ce côté populaire où on avait le multiculturalisme, où on partageait toutes les religions, où on partageait toute la tolérance. On pouvait faire la marche du feu pour les Indiens, se retrouver à faire l'Aïd et faire Kippour comme c'est aujourd'hui en plus avec la communauté juive. Et après, on pouvait repartir avec les catholiques parce qu'il y avait aussi des catholiques. On pouvait se retrouver le dimanche devant la messe à sortir parce que nous, on voulait gratter un peu des hosties.
0: Ça n'a pas de goût.
1: Voilà,
0: mais c'est du pain.
1: Et en fait, c'est cette notion-là, en fait, qui est importante de savoir, c'est quelle place on peut trouver au sein de n'importe quel statut social.
0: Dans un instant, on ira faire un tour à Saint-Gratien. On ira jusqu'à Clairefontaine, parce que vous avez évoqué le foot.
1: Oui.
0: C'est aussi des lieux qui vont compter pour vous, les lieux de la réussite, et surtout la France de Norbert Harrer, qui s'invite sur ici. Alors, on s'intéresse aussi à la nature et à l'environnement avec Benoît Prospero, qui chaque jour passe en revue les merveilles de la nature. Aujourd'hui, vous allez découvrir un lieu hors du commun qui pourra inspirer beaucoup de villes et de villages de France, on découvre.
2: Ah oui, c'est un lieu très inspirant. Nous sommes avec ici Alsace, dans le Haut-Rhin, à côté de Mulhouse, à Kemps. Et ce lieu, c'est l'archipel. Et l'idée, c'est quoi? C'est de réunir habitants, associations, écoles et communes autour d'un même projet, à savoir agir localement pour le vivant. Bref, un véritable tiers-lieu. C'est quoi un tiers-lieu? Brice Lallois, coordinateur de l'archipel de Kemps, nous explique.
3: Un tiers-lieu, c'est un lieu dans lequel il va y avoir plein d'activités et plein d'acteurs. Et donc, typiquement, à Kemps, on a une association qui s'appelle Grain de sel, qui a été créé en 2006, qui a pour vocation à gérer toute la partie pédagogique, c'est-à-dire accueillir les enfants, les reconnecter à la terre, leur montrer l'importance de la biodiversité. On a une autre asso qui s'appelle Gasper, qui est une épicerie solidaire et sociale. Et puis, au milieu de tout ça, on a les écoles qui viennent régulièrement nous filer un coup de main, dont l'école alternative de Sama, et puis la mairie qui nous prête des parcelles sur tout le territoire qu'elle soit.
2: Ah oui, parce que petite précision, dans ce village, les enfants mangent ce qu'ils plantent eux-mêmes. Bref, un tiers-lieu, c'est donc un lieu dans lequel se passe tout ça. Et donc, si vous habitez une ville dans laquelle il n'y a pas ça et que vous vous demandez pourquoi ce tiers-lieu est né, l'histoire est simple. En fait, un soir, ils ont projeté, vous savez, le film Demain de Cyril Dion et Mélanie Laurent dans le village. Et après la projection, les habitants ont discuté et...
3: On avait envie de montrer aux enfants comment on plante des légumes. Et c'est là que le projet est né.
2: Ah bah oui, parce qu'en fait, le constat au départ, c'était que les enfants connaissaient mieux les rayons d'un supermarché que ce à quoi ressemblait un potager. Alors maintenant, à mon niveau, qu'est-ce que je peux faire?
3: Alors là, il y a plein de choses à faire. Il y a aider notre maraîcher qui travaille en maraîchage sur sol vivant pour l'aider à faire pousser des légumes, venir à des ateliers pédagogiques avec les enfants. Il y a filer un coup de main à l'épicerie, puisque aujourd'hui, on est tous bénévoles. On a un maraîcher employé, on a un épicier, et puis la mairie a embauché une animatrice nature. Donc on a 3 personnes embauchées, mais au milieu de tout ça, il y a toute une fourmilière de bénévoles, quoi.
2: Eh ben oui, et au fait, c'est quoi l'état d'esprit du village grâce à ce tiers-lieu?
3: On se respecte tous les uns les autres, dans nos différences, etc. Et aussi, c'est très convivial. On adore la convivialité, et c'est pour ça qu'on a régulièrement des événements. Cet été, on a fait un petit concert piano, flûte traversière en pleine nature, c'était magnifique. Et tout ça, ça crée du lien et ça permet d'amener du positif dans nos communes.
2: Le tiers-lieu s'appelle l'Archipel, c'est en Alsace, dans le village de Dems, et c'est une merveille. Merci, ici Alsace, et Brice Lallois, coordinateur de l'Archipel, et bravo à toutes et tous.
0: Merci beaucoup Benoît Prospero, une alimentation saine, bah, vous êtes forcément concerné Norbert Tarrère.
1: Oui, oh là là, manger sain.
0: Oui, il y a rien à
1: manger sain, manger sain.
0: Mais
1: manger sain, ça peut être manger du beurre, de la bonne crème, ouais. Ça peut être manger de la bonne huile d'olive, ça peut être des produits qu'on pourrait considérer comme riches, mais c'est des produits sains quand c'est bien fait.
0: Norbert Tarrère, votre invité ce soir sur ICI. Alors pour l'instant, on n'en est qu'au stade de cette enfance, de cette adolescence, dans Guin-les-Bains, Argenteuil, en passant par Saint-Gratien, mais vous allez voir qu'il va tenir plein de restaurants bien avant que vous l'ayez découvert, peut-être publiquement sur M6 dans Top Chef. Vous avez déjà fait énormément de choses, avec beaucoup d'audace d'ailleurs et de culot, jusqu'à gonfler parfois votre CV.
1: Oui.
0: On va le découvrir dans les prochaines minutes sur ICI.

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2: C'est vrai, depuis 20h, vous découvrez le parcours aussi passionnant qu'inspirant de Norbert Tarrère. Vous le découvrez de la Petite Couronne à Enghien-les-Bains, à 11 km environ de Paris. Lui qui va déménager ensuite à Argenteuil, aux alentours de ses 10 ans, passionné de foot. Il grandit aux côtés de ses parents, artisans, je le rappelle, liés au métier de bouche. C'est donc l'itinéraire d'un homme devenu un cuisinier français à part et qui compte, il se raconte ce soir, sur ICI. Bon, alors c'est vrai que vous vouliez être footballeur, hein.
3: En fait, tout ce qui m'arrive, c'est juste par une phrase ou une attitude. C'est le football, c'est arrivé un mercredi. On m'a dit que j'étais nul, et en fait, ça a créé chez moi un déclic de dire je serai jamais nul. Et donc, j'ai travaillé, j'ai sacrifié mes études, je suis plus allé à l'école, et je me suis mis dans l'optique de devenir, d'arriver dans l'équipe numéro une à l'époque de l'Entente Saint-Vincent-Gratien. C'était la promotion d'honneur.
2: Promotion d'honneur.
3: En moins de 13 ans.
2: Mais vous la rejoignez très rapidement d'ailleurs. Hein.
3: Avant la fin de saison, c'était déjà au moins remplaçant dans cette équipe. Alors qu'au départ, j'ai même pas le niveau. Je crois qu'après, comme disait Alban Ivanov, après l'équipe 9, c'est le handball. Et voilà. Et j'ai eu ce déclic dans ma vie de plus jamais laisser croire aux gens ou laisser la possibilité de me dire que c'était pas possible pour moi.
2: Alors vous allez pousser le bouchon et vous avez raison parce que vous allez intégrer l'Institut National de Foot de Clairefontaine, l'INF.
3: Exactement.
2: Est-ce pas ? C'était une sélection. Ça se faisait comment? Comment on l'intégrait?
3: La sélection, elle se faisait de plusieurs façons, mais moi, je l'ai faite d'une sélection départementale, l'équipe du Val d'Oise.
2: Ouais.
3: Ensuite, vous aviez donc un championnat interdépartemental qui se faisait à l'INF, le temps d'un week-end, et ensuite, dedans, forcément, qui dit championnat dit forcément recrutement, détection. Et donc, j'ai été retenu au centre pour une année, la première année, ils font le tri. D'accord, vous êtes 140 et après ils vont pour la deuxième année ils vont en prendre 70, 75. Ouais. Bon, moi j'allais pas à l'école donc ça a été vite vu. Au revoir. Donc on devait aller à l'école Notre-Dame qui était en dehors du centre. Mmh. Et moi je passais mon temps à être dans les réfectoires ou de rester dans ma piole à frotter mes pompes avec de la graisse à traire, vous savez, pour faire briller mes Beckenbauer tout ça.
2: Bien sûr.
3: Voilà.
2: Bon, du coup vous n'allez pas poursuivre en tous les cas dans cette voie-là.
3: Non.
2: Vous tournez vers un CAP BEP de charcutier.
3: Oui.
2: Vous n'avez même pas le validé.
3: Non.
2: Parce que vous sentez que vous êtes, il faut aller ailleurs, quoi.
3: Vous voulez dire les choses, hein. Ce soir, on peut mettre aussi. J'ai rencontré une copine. Alors, la veille de mon examen, j'ai joué le beau mal, tout. Et le lendemain, je devais aller faire mon examen. Je me suis pas levé, voilà, tout court. Je suis resté au lit.
2: Ça se joue à ça.
3: Voilà. J'ai pas honte de le dire. Il y a des choses.
2: Vous pouvez la remercier. Grâce à elle, vous partez à Londres.
3: Exactement.
2: Avec elle.
3: Ah non, malheureusement, non.
2: Alors, changement de décor.
3: Oui.
2: Vous partez à Londres un peu sur un coup de tête.
3: Oui.
2: Vous avez quel âge, quoi?
3: À peine 18 ans.
2: À peine 18 ans.
3: Ouais.
2: Vous avez trouvé un job chez Nico, qui a 3 étoiles.
3: Chez Nico Landelis, chef 3 étoiles Michelin, à Park Lane, le 99 Park Lane.
2: Exactement. Alors, ça vous forge un caractère, parce que c'est bas de l'échelle, évidemment, hein. Vous allez être 2 ans à la plonge.
3: Mm.
2: Vous allez être commis, je crois, quand même, à un moment donné.
3: Pour ceux qui connaissent pas et qui pensent que l'Angleterre, c'est que Big Ben et la visite de The Eyes. L'Angleterre, c'est le pays le plus proche pour vous montrer que le marche ou crève, c'est vraiment une mentalité, une philosophie de vie et qui vous donne cet instinct de dire que quand vous pouvez le faire. Quand vous voulez, vous pouvez le faire. Mais qu'en plus, quand vous réussissez, vous êtes récompensé sans avoir à quémander quoi que ce soit. J'ai commencé plongeur dans un 3 étoiles Michelin. J'ai fait beaucoup de bêtises. J'ai pas payé mon loyer parce qu'on le payait à la semaine. Donc, je me suis retrouvé à la rue. Donc, ils vous font payer vos erreurs. Ils vous excusent pas. Par contre, je me suis mis à travailler à un acharnement dingue. J'étais plongeur et 3 ans après, j'ai terminé donc 3e sous-chef dans un restaurant du groupe de chez Nico. Et oui, j'ai commencé à 8200 francs à l'époque plongeur et j'ai fini à plus de 25 000 francs par mois. Mmh. Et j'étais payé pour mes qualifications et ma façon de produire le travail.
2: Ça permet de comprendre une chose dans votre vie et d'asseoir ce que vous voulez faire. À partir de ce moment-là, vous savez que ce métier, il est pour vous.
3: Oui, exactement. Je sais que déjà, l'état d'esprit, c'est que ce métier est fait pour moi. Vous vivez pour faire plaisir aux autres, mais dans un milieu où c'est très dur, où il y a une compétition féroce. Tout le monde veut la place, tout le monde veut augmenter, tout le monde veut évoluer, tout le monde veut s'approcher de l'excellence. Donc forcément, il y a une forme de compète, mais qui vous tire vers le haut. Exactement ce que je vous disais sur les marchés. Tirez-vous vers le haut. N'allez pas vers le bas, ça sert à rien. Enfin, d'être nul, c'est trop facile. Par contre, de devenir meilleur, c'est compliqué, c'est difficile, c'est dur. Mais alors, putain, quand tu y arrives, moi, quand j'ai réussi à me hisser parmi ces 40 cuisiniers et arriver 3e sous-chef, une fierté pour moi, juste pour moi. Et puis, la reconnaissance aussi salariale, j'ai le salaire qui va avec.
2: Alors, à ce moment-là, une telle confiance en vous, vous gonflez un peu le CV.
3: Oui.
2: Vous allez voir Bernard Loiseau, je ne sais pas si c'est à Saulieu, son restaurant de Côte d'Or, vous le rencontrez.
3: La France m'a dégonflé, par contre. Moi, je suis arrivé, je me suis dit, je suis arrivé 3e second, bam. mais je me suis arrivé en France, j'ai pas de diplôme.
2: Ouais, vous vous êtes pas reconnu en France, vous arrivez plein de convictions, et finalement, alors vous gonflez un peu le truc, vous allez voir donc l'oiseau qui est adorable. Il y a quelques jours, Thierry Marx nous a aussi avoué avoir un peu raconté des quelques petits mensonges à Bernard Loiseau. Il s'est présenté chez Taïwan après avoir déjeuné avec l'oiseau. Taïwan lui a dit, rue du Faubourg-Saint-Honoré, quelles sont vos références? Ben, l'oiseau, il avait juste déjeuné avec lui. Bon, vous rencontrez à ce moment-là Mauro Calogreco, qui est un immense cuisinier. Restaurant Mirazur à Menton, hein, c'est du 3 étoiles, meilleur restaurant du monde en 2019. Enfin, toutes ces rencontres, ça monte, et vous allez vous lancer dans votre propre aventure.
3: Ah oui. Il faut. Là, c'est ce que je dis en ce moment, surtout en ce moment, je dis à tous les jeunes, lancez-vous. Il y a des risques. On peut essayer de parer à tous ces risques-là, mais il y en a toujours un ou deux qui se cachent derrière. Donc, lancez-vous. Je me lance.
2: À Nyons,
3: le duo délice, dans une petite rue. Alors, tu vas voir le nom est déjà. Alors, la première rue avant la mienne, c'est rue de la Résistance. La deuxième, la mienne, c'était rue des Déportés. Autant te dire que déjà. Ouais, voilà. Et je vais dans un fond de cave, voilà. Et je me dis, j'y suis. Mais en fait, la vraie histoire, c'est que j'ai aucune expérience. J'ai pas fait d'école. Je sais pas faire des costes. Je sais pas faire les prix. Je sais faire à manger. Mais j'ai pas les épaules d'un chef d'entreprise. Donc, je me casse la figure, dépôt de bilan.
2: Il y a Pierre Long. C'était à côté.
3: Et dans la foulée.
2: C'est Pierre Long.
3: Oui, j'ai un mécène qui vient me voir, Jean-Pierre Membrado, un mec formidable qui dit, je crois en ton talent.
2: Ouais.
3: Sauf qu'il avait pas vu aussi que j'avais toujours le même défaut, c'est que j'avais pas trop géré. Donc, on ouvre un énorme barnum en bois, biodynamique, récupération des zones. Ah, j'avais un truc full. Et d'ailleurs, je l'avais appelé Beautiful parce qu'il récupérait tout. Toute l'énergie, c'est
2: incroyable.
3: Bah là, c'est pareil, le même problème. Un bon cuisinier, j'ai pas à rougir de dire ça. Mais alors, au niveau gestion, quand tu fais rentrer de la Saint-Jacques de Herky, qui te coûte un œil et que tu le vends, prix coûtant, forcément, faut pas t'étonner qu'à un moment, le restaurant, il marche pas. C'est pas qu'il marche pas, il était complet, mais c'est que, les finances, ça sont pas au beau fixe.
2: Et alors, quand vous avez la bougeotte, vous avez la Megève?
3: Oui, Megève.
2: Megève, ouais, ça dépend de l'école.
3: Megève, j'ai eu l'histoire parce qu'après Monsieur Loiseau, j'ai travaillé chez Monsieur Marc Vera.
2: Ça, c'était la Sauvageonne.
3: Et ouais, c'est ça. J'ai travaillé chez Marc Vera qui après m'a présenté le Nano à la Sauvageonne, le Refuge avec Franck Soyer. J'ai travaillé dans tout cet univers pendant très longtemps. Marc Vera, Emmanuel Renaud. J'ai travaillé dans tout ce microcosme de la cuisine montagnarde et savoyarde.
2: Je suis un peu.
3: Oh, mais Megève, c'est une ville incroyable qui vous tire vers le haut. En fait, j'ai toujours regardé les gens qui venaient manger chez moi, mes clients, comme des objectifs de réussite. Je sais pas comment vous expliquer. Quand je voyais toutes ces belles bagnoles, tous ces gens qui venaient, très gentils en plus, très respectueux, mais qui venaient manger une fondue savoyarde, qui venaient manger juste un carré d'agneau comme ça pendu à la broche. Je me suis dit, c'est peut-être ça, la vraie cuisine, c'est peut-être ça. Mon essence même, c'est de faire des choses simples et que tout le monde veut manger.
2: On découvre comment vous entreprenez votre vie et les choses petit à petit. Je vous propose, Norbert, de s'arrêter un instant ailleurs qu'à Megève. En France, on jette plusieurs millions de parapluies par an. Il ne s'agit pas de ski, cette fois, mais de pluie. La plupart se cassent dès la première averse. Mais aujourd'hui, Catherine Quicandon est allée se balader en France et a trouvé une idée pour enrayer ce phénomène.
4: À Roubaix, dans le Nord, la pluie n'est pas un problème.
5: Vous désirez un parapluie?
6: Un parapluie?
4: Oui, mais un parapluie 1705, s'il vous plaît. Et pourquoi celui-ci en particulier, me demanderez-vous? Eh bien, tout simplement car il est particulier, comme nous l'explique Olivier Maigret, son inventeur.
7: Il est entièrement démontable pour être réparable. Nous, ce qui nous intéresse, c'est la réparabilité, la durabilité.
4: Toutes les parties du parapluie sont donc disponibles en pièces détachées, comme la toile, les baleines en fibre de verre, les aiguillettes, la dragonne, les clous, les vis, la sangle, etc. Et Olivier vous propose même une clé plate et un tournevis si besoin. Vous aurez l'air d'un vrai petit bricoleur. L'autre spécificité du parapluie 1705 est qu'il est 100% français.
7: Les pièces viennent des quatre coins de la France et on a un atelier de confection qui est confectio à l'équin du groupe Vitamine T. Je leur livre le tissu et eux font la coupe et la confection.
4: La toile déperlante est fabriquée en région Auvergne-Rhône-Alpes et ne contient aucun polluant dit éternel. Quant aux manches et la poignée, ils sont en bois, de préférence du hêtre des forêts du Jura. Le tout est assemblé par Olivier lui-même dans une usine à Roubaix. Avec cette innovation brevetée, Olivier Maigret a gagné une médaille d'argent au concours Lépine 2025. Vous pouvez acheter un parapluie 1705 déjà monté, cela coûte 140 euros. Un peu cher, me direz-vous, mais c'est du haut de gamme et surtout tout est réparable. Donc, dans le temps, c'est rentable. Et si vous avez une âme de bricoleur ou que vous aimez bien bidouiller des choses...
7: On a un coffret à monter soi-même. Comme notre parapluie est démontable, remontable pour être réparable, on en a fait une version mécano-lego, entièrement à monter soi-même. Il est à 110 euros.
4: Dernière petite info, pourquoi 1705 à votre avis ? Eh bien, c'est la date de l'invention du premier parapluie pliant en France par un certain Jean Marius, que l'on remercie au passage d'ailleurs, car c'est bien pratique. Plus d'infos et achats sur 1705.fr, 1705 en chiffres. Merci à Nicole Buiz d'Issinor pour cette idée qui ne se démonte pas. Enfin si, mais c'est pour la bonne cause. Ici, ça entreprend à Roubaix avec Parapluie 1705 pour un parapluie qui nous réjouit.
2: Ah ouais, merci beaucoup Catherine Kikan, dans le parapluie que vous avez utilisé à Londres,
3: oui.
2: Norbert Arrère, parce qu'il pleut souvent en Angleterre, c'est ce qu'on dit, il y a tout le temps.
3: Ouais, mais l'énergie, elle est dingue à Londres. Elle est dingue.
2: À Megève aussi.
3: Oui, à Megève aussi, mais Londres. Franchement, je le dis aux jeunes, allez voir Londres. Allez y travailler, allez y vivre, allez y respirer. Oui, c'est dur, oui, c'est cher. Mais quand tu fais une formation à Londres, je pense qu'après, tu vois plus le monde de la même façon.
2: Il y aura Nyons, il y aura Pierre-Long, il y aura Megève.
3: Oui.
2: C'est pas fini. Il y a eu Clairefontaine, il y a eu Enghien-les-Bains.
3: Oui.
2: Oh, le voyage ne fait que commencer avec Norbert Arrère, sur ICI. Vous m'avez pas dit oui, là.
3: Oui.
2: Merci.
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17: Et on vous le prouve, hein, de son enfance en Île-de-France à son désir d'être footballeur, de sa découverte du monde, de la haute gastronomie en Angleterre jusqu'à ses premiers restaurants dans la Drôme ou encore en Haute-Savoie. C'est la vie de Norbert Tarrer qui défile devant vous sur ICI à travers son parcours qui va le conduire naturellement à Paris et naturellement dans cette émission. Eh oui, en 2012, vous le découvrez dans Top Chef. Alors, pour ceux qui nous rejoignent, il a déjà une carrière derrière lui, il a déjà de très nombreuses expériences.
8: Oui.
17: Vous allez finir troisième, c'est en 2012, je l'ai dit. Mais vous devenez surtout une personnalité marquante de ce programme. Qu'est-ce que vous avez été faire dans le Top Chef ? Qu'est-ce que vous avez été chercher, Norbert Tarrer ?
8: Bah, à l'époque, quand je fais Top Chef, j'ai fermé mon deuxième restaurant, à Pierre-Longue, justement.
17: Ouais, dans la Drôme.
8: Et je me suis dit, bon, bah, c'est le moment de savoir si je suis un cuisinier ou...
17: Vous aviez encore besoin de ces réponses-là ?
8: Oui, j'avais besoin. Plus parce qu'on a le syndrome de l'imposteur quand on n'a pas de diplôme. Et la moitié des gens le savent quand on est autodidacte. On a toujours, même si on est dans un poste à responsabilité, on se sent toujours un peu comme si on n'était pas légitime. Donc je fais Top Chef 1 parce que je kiffe Top Chef depuis la saison 1 où j'ai vu Pierre Auger s'affronter avec Romain Tinchenko. C'était la première, première finale. La deuxième, il y a Fanny Rey, Stéphanie Lequelec, Pierre Sangboyer.
17: Tu es allé aujourd'hui, Stéphanie.
8: Voilà, exactement, Fanny Rey aussi. Mmh. Et donc ça, c'est des moments incroyables qui se passent au Trianon. Et la troisième, c'est pour moi. Je suis face à Jean Humbert, Cyril Zen. On doit monter dans l'Antexpress, dans ce fabuleux train mythique. Et voilà, Norbert l'incroyable. On doit faire une salade avec du homard et du foie gras. Et on doit faire un plat avec du bœuf et on doit faire un dessert, le crumble. Et forcément, Norbert, il ne sait pas qu'une balance électronique ne fera jamais la tarte dans un train qui bouge. Donc forcément, le crumble, il s'est terminé. C'était une poudre. C'était,
17: ça a été un crime.
8: Ça a été un crime qui m'a fait partir de cette grande finale à 3.
17: Ouais, voilà. Mais vous en sortez une fois de plus grandi, parce que vous dégagez comme une personnalité qui n'est pas comme les autres. D'ailleurs, M6 ne se trompe pas, vous allez très vite animer des émissions culinaires. Il y aura Norbert commis d'office. 2016 à 2023, c'est quelques années plus tard. Oui. Vous êtes juré de la meilleure boulangerie pendant des années.
8: Oui.
17: Donc du coup, ça vous ouvre aussi une carrière auquel vous n'aviez peut-être pas réfléchi, de se retrouver animateur de télévision. Vous ne laissez pas les fourneaux de côté non plus. Mais...
8: Non, mais à l'époque, je devais des ronds à la banque. Et mon ex-femme, je lui dis, moi, la télé...
17: Oh, casser le rêve.
8: Moi, je dis, moi, qu'est-ce que je vais faire à la télé ? Je suis avec mes roues flaquettes, je suis le mec en claquettes chaussettes. Je me dis, mais je vais pas... Et mon ex-femme me dit, attends, on doit tellement de ronds à la banque, tu te tais, tu vas là-bas, et on doit rembourser. Plus vite on passera à la télé, plus vite on remboursera.
17: C'est pour ça que vous faites Pékin Express. Oh,
8: j'essaie de tout faire. Je me suis dit, bon, peut-être que, comme disait Michel Blanc, avec une erreur, peut-être ça peut, voilà, dans un malentendu, ça peut fonctionner. Et ça a fonctionné, pourquoi ? Parce qu'en fait, je me suis jamais pris la tête à vouloir être un animateur. J'ai voulu rester Norbert qui parle des autres. Et bien sûr qu'il a fallu s'adapter, parce que 46 ans aujourd'hui, quand j'ai commencé après Top Chef, j'avais 30 ans. Mais c'était juste de dire, voilà, je vais raconter ce que font les autres, je vais l'exprimer, je vais m'amuser, je vais rigoler, je me prends pas au sérieux, parce que c'est ça le principe de notre métier en cuisine. c'est pas de se prendre au sérieux, c'est de faire plaisir aux gens. Voilà, en
17: définitive. Oui, il va y avoir des choses qui sont très liées à la cuisine. Il y aura la petite cuistot, il y aura des gîtes pas comme les autres. Oui. Vous avez un gîte comme ça qui vous vient à l'esprit? Un gîte qui n'est pas comme les autres dans ce pays?
8: J'ai un gîte, c'est là. C'était le gîte des châteaux. Périgord pourpre, et le monsieur, c'était un artisan menuisier. Il a reproduit tous les châteaux de France, mais perché dans les arbres.
17: Ouais.
8: Incroyable.
17: Ah, vraiment. Voilà, il adresse.
8: Vraiment, j'ai même pu dormir dans des igloos vers, je crois que c'est Méribel ou je sais pas où. Oh là là, c'était. Il y a des choses en France. J'ai dormi dans un 747, je sais plus quoi, un avion. Oh, vraiment incroyable. Vraiment, quand on veut chercher en France, on a des très très belles adresses.
17: Vous devenez consultant pour les bistrots pas parisiens à l'époque.
8: Ah, même pas consultant, j'ai cofondé avec Hakim
17: Diawawi. Vous avez cofondé les bistrots pas parisiens.
8: Oui.
17: Alors, je trouve ça sympa qu'on en parle parce que vous, l'idée c'est d'emmener de la bistronomie.
8: Oui.
17: En petite couronne, dans des endroits un peu inaccessibles.
8: Oui.
17: Voilà, où les gens n'ont pas forcément la possibilité de. Avoir accès à ce genre de.
8: Là, je vous parle de ça il y a 15 ans, plus de 15 ans, avec Hakim. Il a un petit restaurant, l'Escargot 1903, sur les hauteurs de Puteaux. Il me demande de venir et je trouve que son concept est très simple. Il y a un autre restaurant que j'adore qui s'appelle Le Père Lapin.
17: Elle s'appelle l'Hippopète, plutôt aussi.
8: Voilà. Et attendez, on s'est inspiré. On a fait ce fameux menu carte à 49 euros, ou 39,90 à l'époque. Et on a proposé une cuisine bourgeoise, ménagère. Dans un écrin assez élégant, avec des prix cohérents, un service cohérent, une cuisine et une carte des vins cohérentes. Et aujourd'hui, on en est à 15 ans après. 49 euros. On va arriver à notre 16e restaurant.
17: Sur Rennes, il y en a la Garenne Colombe, Bagnères, Rueil-Malmaison.
8: À Meudon.
17: C'est génial, ça.
8: À Sèvres, oui.
17: Vous travaillez toujours pour eux aujourd'hui?
8: Je travaille toujours avec Hakim. Hakim, on a un lien très fort. Il le sait, il va rigoler s'il l'entend. Moi, je suis un peu le petit caillou dans la godasse avec tous mes clients, mes propriétaires. C'est que moi, je leur dis jamais ce qui va bien. Ça, on le sait déjà. Moi, je leur dis toujours ce qui va pas. Et donc, je pense que c'est hyper intéressant pour eux. Pour moi, et puis j'apprends toujours aux côtés des meilleurs. Hakim Diawawi est un exemple et un modèle pour moi, tout comme Olivier Bertrand dans la restauration, où réussir, c'est pas réservé qu'à une élite. On peut venir comme Hakim de Suresnes, on peut venir d'Olivier Bertrand de l'Auvergne ou de l'Aveyron, et on peut tous réussir.
17: Alors Norbert Tarrère, tout ça vous conduit aussi sur scène, parce que on l'entend, vous avez une énergie débordante, il faut bien l'exprimer quelque part. One Show Patate, j'aime beaucoup le nom.
8: Incroyable.
17: Il y a eu la nouvelle Ève à Paris, puis surtout il y a une tournée, puisqu'il n'y a pas que Paris dans la vie, vous êtes allé un peu partout. Là,
8: Je vous le dis, et ceux qui font du théâtre le savent, comédiens, on a un accueil très privilégié en province.
17: Où ça?
8: Bon, n'importe où vous alliez en Bretagne, même à Tours, on a été à Tours, on a été à Lyon, on a été à Marseille, on a fait une matinée à Marseille.
17: Ouais.
8: Autant vous dire que j'ai jamais vu des cheveux aubergines devant moi.
17: Okay.
8: Et qu'on a voulu faire une vanne. On a voulu modifier le texte à un moment et puis ça n'a pas marché parce que les gens ne connaissaient pas Ayam. On s'était tombé un peu de génération, mais
17: surtout à Marseille.
8: Voilà. Mais écoutez, le public nous réserve toujours un accueil incroyable en banlieue, en province, Paris. On est vraiment dans l'essence même du théâtre où les gens ont une exigence, une attente. Et un jour, j'ai fait une vanne et mon producteur et même Marie Guibourg, qui était ma metteur en scène, a voulu me tuer. C'est que je vois les gens au premier rang, les bras croisés. Et là, je m'arrête et je fais une parenthèse et je fais, vous savez, les gens, là, faut décroiser les bras parce que pour moi, je le prends comme si tu me disais, j'ai payé mon billet, maintenant, pauvre con, fais-moi rire. Et en fait, tous les gens se sont détendus, ils ont ouvert les bras parce que j'ai fait là, c'était très fermé. Le public parisien, si t'arrives à le faire rire, à lui faire une standing ovation, c'est que t'es bon, t'es très bon. Moi, personnellement, j'ai jamais réussi. en province, mais j'ai pas réussi.
17: Peut-être que vous avez réussi à Paris, à l'hôtel Prince de Galles.
8: Ah, ça c'est
17: diriger un. Diriger les cuisines du 19-20.
8: Je suis très, très fier. Vous savez, quand cet établissement s'est rapproché de moi, et j'y croyais pas, d'ailleurs, je dis à mon associé Jérémy, je fais, tu te moques de moi, tu me fais une blague. Moi qui suis un bistrotier populaire, il me dit non, c'est vrai. Donc on a eu rendez-vous et j'ai eu l'immense privilège de pouvoir y poser mes casseroles et de faire ce menu à 49 qu'on retrouve au Prince de Galles, de faire une saucisse purée au Prince de Galles, de faire des carottes râpées, des céleri rimoulades, de faire des mousses au chocolat.
17: Il est presque 21h là.
8: Et vous savez quoi, je vais vous dire une chose, j'en suis fier et je remercierai jamais le groupe Mariotte et le Prince de Galles de m'avoir donné cette chance parce que ça a été pour moi une validation. Vous voyez, je parlais du syndrome de l'imposteur.
17: Ouais.
8: Pour moi, c'est quelque part un diplôme.
17: On va continuer de parler de gastronomie. Je vais faire un clin d'œil dans quelques minutes à la grande vadrouille de Norbert Tarrère qui a été une des émissions et qui vous a permis de rencontrer des gens mais aussi d'associer des régions à des plats, à un terroir.
8: Ouais.
17: Voilà, c'est le menu avant 21h avec Norbert Tarrère sur ICI. Ça marche marche aussi avec vous, mais oui. pas qu'avec vous. Lorsqu'on est nouveau dans une ville et qu'on souhaite démarrer un sport collectif que personne ne pratique autour de nous, bah, elle n'est pas toujours très facile de trouver des coéquipiers. Je ne sais pas pourquoi ça vous fait rire.
8: Si tu fais du curling, ça va être compliqué. Hein.
17: Vrai, évidemment. Eh ben, un homme a une idée, non pas pour le curling, vous allez l'entendre. Romain Bernou et Sébastien Bretenoux nous emmènent à sa rencontre en Haute-Garonne.
9: C'est à Toulouse que Martin Pasquier a créé l'application Uniten.
14: C'est une application qui permet à tous les joueurs et joueuses de tennis de jouer plus facilement et donc de trouver des partenaires. Le but, c'est d'unir les passionnés de tennis.
9: Uniten, UNITEN, une application mobile gratuite qui permet de mettre facilement en relation des joueurs de tennis en fonction de leur niveau et de leur disponibilité, parce que oui, trouver la bonne personne au bon moment avec à peu près le même niveau, ce n'est pas toujours si simple. Martin Pasquier, le créateur de l'application, l'explique à notre reporter Sébastien Bretenoux.
14: Exactement, il y a énormément de critères. En fait, c'est pas seulement trouver quelqu'un, c'est aussi trouver quelqu'un déjà disponible en même temps que soi. Après, ça va être du même niveau, mais aussi qui a les mêmes envies. Parce que justement, il faut trouver quelqu'un qui n'a pas forcément envie de faire un match très sérieux, ou alors si. On peut même, on renseigne son niveau et on peut même l'estimer avec un questionnaire si on ne le connaît pas forcément. Et ensuite, on propose en fait une session dans l'application, un peu comme Blablacar. N'importe qui peut demander à rejoindre et c'est nous qui gérons, qui on accepte sur notre session.
9: Alors ici en Haute-Garonne, ça marche, mais vous, qu'en pensez-vous? En me baladant pas très loin de la

0: de se faire un cercle plus développé, donc c'est bien.
1: Est-ce que c'est dur de se mettre au sport quand autour de nous on n'a pas forcément de gens qui font du sport?
0: Oui, des fois ça peut être compliqué pour des gens parce que ils connaissent personne, et d'arriver dans un club où tu connais personne, c'est pas forcément très amusant. Genre, c'est mieux d'avoir des gens qu'on connaît.
2: Aujourd'hui, l'application Uniten, UNITEN, réunit plus de 3500 inscrits et fonctionne dans toute la France. Et avec près de 1,3 million de licenciés, le tennis est aujourd'hui le deuxième sport en France le plus pratiqué, juste derrière le football.
3: Merci beaucoup, Robin Merdon. On parlait de football tout à l'heure avec Norbert Harrer, notre invité, et ses essais du côté de Clairefontaine. Oui. On va continuer de se promener, Norbert. Hein. On a encore des choses à se dire d'ici 21h.
4: Promenons-nous.
3: Surtout, on aimerait bien savoir où vous vivez aujourd'hui, puis quels sont les endroits que vous appréciez dans ce pays. Vous connaissez bien, il est avec vous, sur ici, donc il n'y a pas que Paris dans la vie.

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2: Ouais, avec un parcours très inspirant, mais au final magnifique, c'est celui de Norbert Tarrer, cuisinier français de référence. C'est un homme attaché au terroir, un homme facétieux, on l'entend, un homme plein d'humour. C'est le top chef de la meilleure boulangerie, il est avec nous jusqu'à 21h. Je sais plus, voilà, c'est top chef de la meilleure, je mélange.
3: C'est très bien. Après, on peut rajouter le meilleur pâtissier.
2: Oui, avec le grand vadrouilleur aussi. Alors ça, ça me plaît. Parce que j'aimerais bien qu'on se parle de ça. Parce que nous, on se balade dans toute la France. Vous avez fait une émission qui s'appelait la grande vadrouille de Norbert Tarrer. Oui. Et vous êtes allé, plus que de faire la cuisine, faire des plats ou mijoter, vous êtes allé rencontrer vraiment des gens.
3: Oui. On a rencontré des experts dans des plats régionaux et pour le comprendre et pour pouvoir aussi s'affronter à la fin, on est parti à la rencontre. Enfin, je suis parti à la rencontre d'éleveurs, de producteurs, de tout et on s'est retrouvé à faire avec. Il y a aussi les confréries, faut pas oublier. Bonjour à toutes les confréries de France.
2: Elles sont nombreuses.
3: Et je me suis retrouvé à Caen faire donc la confrérie des tripes à la mode de Caen. Je leur ai fait ça en version asiatique. Ils ont halluciné au wok. Voilà. Et j'ai été découvrir des bouchers. Tout est incroyable.
2: Ah, attendez, je vous donne des régions. Oui. Où vous êtes passé, allez juste un lieu comme ça qui vous vient à l'esprit, la Provence.
3: Tout m'inspire, mais c'est vrai qu'on est tous allés dans l'arrière-pays niçois, par exemple.
2: Ouais.
3: L'arrière-pays même de Marseille, où j'ai mangé les amourettes sans tête.
2: Je sais.
3: Les amourettes sans tête, c'est une sorte de crépinette. Voilà, et c'est fait, et c'était très bon. Sinon, il y avait les animels. J'ai mangé ça avec un ami, un chroniqueur de foot là, qui râlait tout le temps. Et c'était les coucougnettes de mouton.
2: Alors attendez, pareil, vous avez mangé des choses assez hallucinantes, notamment en Auvergne.
3: Oui.
2: J'ai noté des testicules de coq en Auvergne.
3: Oui. Et oui, on était dans un village qui est.
2: Vous n'allez pas vous en souvenir, mais moi je m'en souviens si j'avais mangé ça.

0: la fête, on a fait la fête. J'étais déguisé. J'étais déguisé en noble Louis XIV, tout ça. Et à un moment, grosse fricassée, donc des centaines de coucougnettes dans des plats.
1: Ouais, j'entends bien. Ouais.
0: Et en fait, très bon. Très
1: c'est
0: bon
1: délicieux une fois que c'est cuisiné.
0: Oui, oui, c'est vrai qu'au naturel, c'est très viril. Mais dès que c'est cuisiné, c'est pour ceux qui connaissent, c'est les knacks. Vous voyez, ça n'a pas de goût. Voilà. Après, je me suis retrouvé avec des confréries, justement, des rognons blancs. J'avais donc une grosse, un gros bonnet en forme de coucougnette. Ça, c'était pareil. J'ai fait tout m'a régalé, en fait. Les gens, les confréries, enfin, tout.
1: L'Alsace,
0: magnifique. J'ai même fait de la schlitt dans les Vosges. C'était le moyen de descendre le bois dans les forêts vallonnées où les chevaux pouvaient pas passer. Donc, c'était des grosses luges où ils mettaient des tonnes et des tonnes de bois. Et descendaient ça, donc ils avaient ça derrière eux, comme ça ils descendaient ça dans les vallées. Et après il y a les jeux du bois. J'ai fait quoi? On a fait du Saint-Nectaire, qu'est-ce qu'on avait? On avait tout.
1: Vous commencez à me parler de Saint-Nectaire, c'est que je suis auvergnat.
0: Ah bah oui.
1: Si on se parle fromage, c'est quoi votre fromage à vous? On va où pour manger un bon fromage?
0: On va où?
1: Si on va à Saint-Nectaire, pour moi j'ai jamais mangé meilleur Saint-Nectaire qu'à Saint-Nectaire.
0: On l'a fait cette année, hein, d'ailleurs, je vous le dis, cette année, avec Johan. J'ai mangé de l'abondance, incroyable. J'étais voir justement cette vache. On est obligé de faire de l'abondance avec la vache d'abondance. J'étais voir ça, j'étais voir le Munster, j'étais voir le musée du Munster grâce à ses émissions. J'étais voir la brousse du Rove, pardon pour l'accent. J'étais voir un monsieur qui nous a fait ça, c'était incroyable. Qu'est-ce que je peux vous parler des agriculteurs? J'étais ramasser les carottes du Tilk, carottes des sables. J'étais voir des champignonnières d'ici à 2h, 2h30, 3h de Paris.
1: Dans la Tocèpe.
0: Voilà, et des gens qui ça à faire de l'agriculture magnifique. Qu'est-ce qu'on a rencontré? On a eu des gens qui faisaient de l'alcool, mais ça, bon, avec modération.
1: Et vous visitez des caves, par exemple? Les caves en fond, vous aimez bien, vous arrêtez, c'est connu, ça, c'est un truc très touristique, mais il me regarde avec un sourire. T'aurais pas dû me poser la question, mec.
0: On revient d'une région où, oui, le vin est roi.
1: Eh ben, on a un dossier.
0: Vous avez pas ce dossier-là de la Coupe d'Europe en 2012, 2013.
1: Ouais, vous avez encore mal à la tête, il paraît.
0: Ah ouais, cette interview. Mais en fait, c'est parce que Vincent Coueffé me demande de faire un duplex. C'était Allemagne-Italie, je crois. Et en fait, une heure avant, on me dit, il n'y a plus de duplex. Donc moi, je regarde le match. Il y a les Italiens, les Allemands. Et à l'époque, c'était avant que je pichais. Et donc là, tout va bien. J'allais pour partir, rentrer chez moi. Et là, on me dit, attends, il y a un invité qui n'a pas pu venir sur le plateau. Vincent Coueffé te demande de faire un duplex. J'avais jamais fait de duplex de ma vie. Et en plus, on a normalement deux oreillettes pour le retour. Là, il m'en manque une parce que le cadreur n'a pas le retour de la régie. Donc je suis prêt. Et là, j'ai un Italien qui fait avec un Allemand qui crie moi je suis pompette. Et là, je pars. Alors là, aujourd'hui, je serai sanctionné. Et là, je commence à dire, alors le macaroni avec le schleu, c'est génial. Et là, le lendemain, ça, c'est parti dans la presse. Norbert, ivre mort sur un duplex. Bon, voilà.
1: L'alcool avec modération.
0: Oui, bien
1: c'est
0: sûr.
1: C'est important de
0: sûr.
1: Le rappeler. Et ce fameux mafé sénégalais, alors. Ça, c'est le plat de votre enfance, hein, Norbert.
0: Oui, parce que, vous voyez, ça, c'est toute mon enfance. Et comme je disais, c'est truculent, ma vie.
1: L'odeur, vous l'avez là?
0: Ouais, je l'adore. Le cacahuète, cette pâte d'arachide. Je vous expliquais que ça, quand vous êtes enfant de commerçant, vous allez. Moi, j'arrive à Sannois, ma mère doit travailler pour développer le réseau téléphonique. J'étais avec ma soeur, mais on se prenait la tête et je décide d'aller squatter une famille de Sénégalais en face, juste en face. Et je rentre et là, je découvre quelque chose d'incroyable. Manger assis par terre sur un tapis, se laver les mains, manger dans un grand bol. Et mon premier plat que j'ai, c'est ce mafé. Mafé poulet et le riz cassé une fois, le riz cassé même deux fois. C'est des riz cassés. Et ces effluves là, et vous mangez avec les doigts. Alors là, les gens peut-être vont s'atterrir, mais c'est la meilleure façon de manger pour manger d'une manière pas trop rapide, parce que le temps que vous préparez votre bouchée, vous prenez tout, le poulet, la sauce avec le riz, ça vous demande plus de 8 secondes. Donc forcément, vous avez le temps de digérer, le temps de prendre le temps. Et je passe des moments incroyables, des beignets, les bœufs aux oignons. Après, j'ai pu goûter le saka-saka, alors que c'est pas sénégalais, hein, mais j'ai goûté le foutou sauce graine, le tchep, du boudjène. Adoré ça, le combo.
1: Ça, c'est votre mafé de Proust.
0: Ouais.
1: Mais il y a aussi le filet de sol de votre maman.
0: Ah, ça.
1: Sauce corail.
0: Exactement. Alors, à l'époque, il y avait une marque qui s'appelle SEB, qui avait fait des saucières. Et ma mère a préparé une sorte de beurre blanc avec du corail d'oursin qui était très iodé. Et elle nous enroulait donc des beaux filets de sol et qu'elle piquait comme ça avec un pic en bois qu'elle cuisait vapeur. Et on mangeait ça avec un riz pilaf. Et c'était incroyable. Et je pense qu'il y a des souvenirs. Comme mon tout premier petit gâteau, c'était sur les marchés. C'était un boulanger qui faisait des financiers. Et je mangeais ça.
1: Mais s'il y avait un plat que vous aimeriez retenir, issu de nos régions, vous qui avez vadrouillé, chaque région m'avait dit un plat, un terroir, une entité particulière, un ancrage.
0: Oui, vous avez la tofaille pour les Vosges. Vous avez le farcement. Vous avez la potée auvergnate, mais aussi le punti en Auvergne, qui est incroyable. Vous avez le Bekoff. Vous avez le Potchevelège dans le Nord. Vous avez d'innombrables recettes paysannes, culturelles. Vous avez tout ce qui est à base de fromage. Vous avez les criques. Vous avez, enfin, il y a un paysage incroyable en France de cette mixité, de cette origine, de ces voyages, de tout. On est inspiré par tous les continents en France. On s'en rend même pas compte. On s'en rend même plus compte. Et c'est incroyable. Mon produit de prédilection, moi, j'adore le piment d'Espelette. Mais
1: Pays basque, là. Hein.
0: Voilà, mais vous allez me chercher. J'adore la moutarde, pas de Dijon, mais de Beaune. Je veux pas dire la marque.
1: C'est le Charmeux. Vous me parlez de l'Auvergne. Moi, je vous aurais dit Charmeux.
0: Voilà, mais il y en a aussi, vous voyez. Ouais. J'adore le Réfort en Alsace. Il y a du foie gras. J'ai mangé du foie gras d'oie en Alsace. C'est incroyable. C'est un pays où on fait du foie gras là-bas en Alsace. On parle toujours du Nord-Ouest, mais en Alsace, c'est fabuleux. Vous avez le centre aussi de la France. Moi, j'ai découvert ça. J'ai découvert que tout est magnifique, et il faut être fier de nos régions, et je suis fier de tous les gens qui font vivre les petits hameaux, les petits villages, tout.
1: Vous parliez des champignons tout à l'heure. Je crois que la forêt, ça c'est aussi un univers que vous aimez bien. L'odeur des pins,
0: le humus comme ça. Bah quand je travaillais chez Marc Vera, on allait chercher les herbes. Je vais vous dire que je m'en souviens. J'ai un odorant. C'est un labrador. Moi, je suis un épagnol. Tu me mets quelque part. Mais oui, j'ai même plein d'aventures chez Monsieur Loiseau. On est parti avec Mauro Colagrico. Je vous assure que c'est vrai. M'en veux pas, Mauro. Je balance un gros dossier ici avec Eric et sur ici. On part dans ces forêts bourguignonnes. On est à Saulieu, on part et on se fait une grosse journée cueillette de cèpes. Et Mauro a cette présence d'esprit de dire, mais attends, on va quand même aller vérifier chez le pharmacien si tout ce qu'on a ramassé, c'est quand même bon. Et on pensait avoir ramassé 10 kilos de cèpes. Non, c'était des bolets. On a ramassé 2 cèpes.
1: C'est drôle, ça.
0: Oui, ça, c'est la jeunesse des cuisiniers, la fougue. Et oui, la forêt, la montagne, même la mer, le côté marin, enfin, c'est incroyable. Moi, je vous le dis honnêtement, c'est fabuleux, la France.
1: Vous allez vous marier, c'est vrai ou pas?
0: Me marier?
1: Oui,
0: bien sûr.
1: Attendez, je n'avance rien. J'ai vu ça comme tout le monde dans la presse. Vous allez vous marier?
0: Oui. Ah, je peux pas le dire.
1: Ah mince.
0: Ah non, là je vais.
1: Non, parce que l'idée c'était de se balader. Vous savez, il n'y a pas que Paris dans la vie.
0: Oui.
1: C'est quoi le département? Vous marier dans le sud, marier en Méditerranée, au bord de l'océan.
0: J'avais pensé à tout, et puis en pensant à tout, on se met des contraintes. Le mariage, des fois, c'est pour ça que je dis à ma femme, faisons un barbecue.
1: C'est vous qui établissez. Vous faites le menu du coup.
0: Oui, bien
1: vous
0: sûr.
1: Faites le menu de votre mariage.
0: Moi, j'aime les choses simples en fait, parce que les gens, des fois, ils se mettent la pression pour avoir une jolie table, quelque chose. Je pense que les gens, ils ont envie d'être décontractés. Je pense qu'il y a le côté mairie, le côté un peu officiel. Donc là, on s'habille, c'est normal. Et puis après, la teuf, moi, des fois, je vois des gens en fin de soirée, ils sont habillés en costard, ils sont pris la tête à se mettre bien. Puis à un moment, tu mets de la musique, années 80, même ce que tu veux, de l'électro. Et tu vois des mecs, quand même, où ça va pas. La musique ne correspond pas au mec et son accoutrement, même la jolie. Donc je me dis, faisons un truc simple. Peut-être en Bermuda, en claquette chaussette.
1: Ça m'a toujours pas donné lieu. Mais c'est pas
0: grave. Je peux pas vous le dire.
1: Merci beaucoup,
0: merci,
1: Norbert.
0: Merci.
1: On aurait pu encore ouvrir quelques chapitres, de ce parcours, de ce voyage qu'on a survolé. Si on devait garder qu'un seul lieu, je pose souvent cette question à la fin. Il y en a plein, là, qu'on a évoqué. Peut-être 40, 50 lieux.
0: Oui.
1: On en garde un.
0: Moi, le début de ma vie en France, ça a été Saulieu. Ouais, chez Monsieur Loiseau.
1: Chez Bernard Loiseau, Côte d'Or, le restaurant de Bernard.
0: Et vous voyez, c'est pas une région extraordinaire. Sur le papier, ça fait pas rêver. Mais quand vous allez là-bas, quand vous voyez les hommes et les femmes qui se lèvent tous les matins et qui vous donnent tous ces beaux produits et ces chefs qui représentent leur région, je salue tous les chefs qui sont dans les régions, qui sont peut-être pas dans Paris, mais qui font briller leur région avec leur terroir, leur savoir-faire et tout l'entrain qu'ils mettent en œuvre pour faire vivre ce terroir. Voilà. Mon premier souvenir, c'est Saulieu.
1: On gardera ça. Merci beaucoup, Norbert Harrer, d'avoir été avec nous sur ICI. Vous retrouvez Norbert Harrer sur ICI.fr pour podcaster l'émission. Et puis, bon appétit, parce que là, si ça vous a pas donné faim, je ne comprends pas. Rendez-vous demain. Salut, merci Norbert.
0: Et prenez soin de vous.

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2: Salut à toutes, salut à tous et bienvenue dans votre décibel du jeudi. Ce soir, on célébrera un anniversaire autour d'Elvis Presley. On jouera au blind test pour lequel vous pouvez d'ores et déjà vous inscrire en appelant Oumaïma au standard 0810 055 056. À gagner ce soir au blind test, c'est le nouvel album de notre invité, l'excellent Grand Corps Malade.
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2: Après avoir passé un an en famille au Québec, il est de retour, Grand Corps Malade, en France et aussi dans l'actualité discographique. Son 9e album, Voir la mer, vient de sortir. Et on en parlera avec lui ce soir, Grand Corps Malade et dans Décibels. On va commencer la soirée avec l'actu musique du jour. Elle n'est pas très réjouissante, je vous préviens. 213 concerts annulés et près de 22 millions d'euros de pertes. C'est le bilan des catastrophes de cet été. Canicule, incendie, orage sur le spectacle vivant en France. C'est le Centre National de la Musique qui a fait les comptes. Et là, on ne parle que des musiques actuelles et voilà des festivals, on va dire, de musique moderne. On ne parle même pas de la musique classique. Je ne sais pas comment ça s'est passé pour eux, mais ça m'étonnerait qu'on puisse jouer du Chopin en plein air quand il y a un orage. Donc, en ce qui concerne les festivals que l'on connaît, que l'on aime beaucoup, comme Garo Rock, le Chambord Live, le Son Continu, etc., des annulations vraiment terribles. Il va falloir, si vous aimez votre festival près de chez vous, acheter très très tôt vos billets pour les éditions 2027, sinon ils vont vraiment avoir de gros problèmes d'argent. On envoie évidemment tout notre amour à Solidays, parce que c'est le festival de solidarité SIDA, c'est un festival qui finance l'aide aux malades et la recherche contre le sida. Ils avaient en tête d'affiche Elena, Big Flo et Oli ou encore Orelsan. Ils étaient complets, Solidays. Toute l'édition 2026 a été annulée. Si vous voulez savoir comment les aider, rendez-vous sur leur site solidays.org. Et nous, on écoute Orelsan en envoyant toutes nos bonnes ondes pour qu'il se présente évidemment sur la scène de Solidays pour l'édition 2027. Orelsan et la rappeuse Juste Chani qui nous font une scène de ménage absolument réjouissante.
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1: C'est pas Orelsan le boss, non, sur ce morceau. C'est clairement juste Shani qu'il a eu le bon goût d'inviter. Et on envoie plein d'amour aux Solidays 2027. Ça sera votre année, les gars.
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1: Un inédit de Julien Clerc, produit par Benjamin Biolay. Mais oui, on y court. Ça s'appelle « C'est un soleil ». Ça vient de sortir, c'est magnifique, et ça fait partie de la réédition de « Une vie ». Le dernier album de Julien Clerc, alors qu'il s'apprête à partir en tournée, cette grande tournée 2027. On en parlait en 2025 en se disant « c'est dans longtemps ». Et ben maintenant, c'est dans 5 minutes. Voici le nouveau Julien Clerc.
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1: Une vie, c'est le nom du dernier album de Julien Clerc qui va donc sortir dans une version augmentée, notamment de cette chanson « C'est un soleil ». Notre cher Julien Clerc en tournée, il sera dimanche soir à Montluçon et puis ensuite au mois d'octobre, vous le verrez à Poissy, à Gap, à Versailles, à Châteauneuf-sur-Isère ou encore à Avignon ou Narbonne. Et puis passera donc aussi une bonne partie de l'année 2027 et notamment son anniversaire, ses 80 ans, sur scène. Allez, lui aussi sera en tournée en 2027, c'est notre invité de ce soir, l'excellent Grand Corps Malade. Il arrive dans Décibel pour nous parler de son 9e album, Voir la mer, un album qu'il a fabriqué, en tout cas en partie, très très loin d'ici, à des milliers de kilomètres. Grand Corps Malade rentre d'une année en famille au Québec. On va prendre de ses nouvelles et écouter ses nouvelles chansons. À tout de suite.

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1: Je vous l'avais promis, ça y est, il est là. On passe notre jeudi soir avec Grand Corps Malade. Bienvenue.
2: Merci.
1: On célèbre ensemble la sortie de votre 9e album qui s'appelle Voir la mer, qui est sorti il y a quelques jours. Quand ça a commencé, il y a 20 ans, Midi 20 en 2006, vous imaginiez 10 albums plus loin ou pas?
2: Non. Pas du tout,
1: pas du tout. Alors,
2: vraiment pas.
1: C'est vrai, il n'y avait pas de plan de carrière.
2: Non, pas du tout. Je me demandais déjà un peu ce que je faisais là, même si j'étais très content de voir que l'album marchait et que tout de suite une tournée s'enchaînait derrière. Bah, tout de suite, j'imaginais un deuxième album en disant, bon, va falloir prouver aux gens qu'on n'est pas là par hasard. Ouais. Mais je ne voyais pas plus loin que ça.
1: Et voilà, et là, Voir la mer, donc, qui vient de sortir, qui est un album vraiment incroyable et par lequel il y a plein de portes pour entrer. Mais ça a souvent été ça, la musique de Grand Corps Malade. On peut rentrer par un duo, on peut rentrer parce qu'on est intéressé par le slam à l'époque, on peut rentrer. Enfin voilà, il y a plein de façons différentes. Et dans cet album-là, il y a une porte très intéressante, c'est celle du Québec, du froid et de l'hiver.
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0: Malade a eu la bonne idée d'inviter Cœur de Pirate sur ce nouvel album et ensemble, donc vous chantez cet hiver québécois. C'est une histoire vraie, vous avez passé un an au Québec en famille.
1: Oui, c'est ça.
0: Pour préparer cet album.
1: Ouais. Bah, pour faire plein de choses,
0: oui.
1: Et j'en ai profité pour commencer à préparer l'album. Mais c'était vraiment avant tout un projet familial de vivre autre chose. Pour nous, les parents, pour les enfants, de connaître cette richesse absolue de vivre un an ailleurs,
0: ouais.
1: De découvrir une autre culture, de couper un peu le rythme. Je sortais de 3-4 ans très très dense en France. Donc voilà, c'était un projet familial qui s'est très très bien passé. On a adoré notre année à Montréal.
0: Bon, mais là vous êtes rentré, on vous garde un peu. Hein.
1: Je suis là, je suis rentré, plein d'envie d'être ici aussi.
0: Bon, alors, je le disais tout à l'heure, 20 ans de carrière, Grand Corps Malade, donc 9 albums, 2,5 millions de disques vendus, 800 concerts, 3 victoires de la musique. Et puis comme vous n'aviez pas assez de choses dans votre agenda, vous êtes rajouté le cinéma et vous avez bien fait. 9 nominations au César pour vos 3 films, 2 bouquins aussi. Enfin voilà, tout ça, ça donne le vertige. Et il y a cette chanson qui m'y fait penser dans votre nouvel album qui s'appelle « On m'appelle artiste ».
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0: Alors oui, c'est un mot mystérieux, mais en même temps, j'aimerais bien avoir votre définition, Grand Corps Malade, après tout ce qu'on a dit sur votre parcours, les concerts, la musique, le cinéma, les bouquins, etc. C'est quoi votre définition d'artiste?
1: J'en ai pas, justement, j'ai toujours pas compris ce qu'il y avait derrière ce mot-là. C'est pour ça que j'ai essayé d'écrire une chanson qui s'appelle On m'appelle artiste, où je m'amuse à essayer de trouver des définitions, évidemment. En plus, surtout quand ça arrive un peu par hasard, c'est pas comme si depuis l'âge de 8 ans, je voulais être artiste. Moi, j'ai découvert le slam à 27, 28 ans. Moi, je voulais être sportif, c'était surtout ça mon truc. Et du coup, j'ai découvert un peu ce mot-là. Et déjà dans le slam, avant même de faire un disque, on disait, ouais, c'est des artistes, tout ça. J'ai dit, ah bon, je mérite déjà ce mot-là, j'étais pas sûr, tu vois.
0: Ouais.
1: Et puis à force, je commence à l'accepter, à l'apprivoiser. Et c'est un mot que j'aime bien finalement et dont je suis assez fier d'être artiste. Mais j'ai l'impression qu'il cache 1000 définitions. C'est pour ça que j'ai écrit ce morceau-là. Et puis être artiste, c'est aller chercher des choses un peu en soi, un truc un peu introspectif pour livrer ses pensées et puis aussi pour avoir un regard sur le monde. Et puis la fonction d'artiste a aussi, j'ai l'impression, une espèce de responsabilité. Bon voilà, ça renferme beaucoup de choses quoi.
0: Alors c'est un artiste que l'on accueille ce soir dans Décibels, Grand Corps Malade, ce 9e album Voir la mer. Dessus il y a une chanson qui s'appelle 20 ans plus tard, parce qu'il fallait quand même marquer le coup.
1: Ouais, 20 ans, c'est quand même un chiffre rond, c'est un chiffre intéressant.
0: Ouais.
1: C'était l'occasion de faire quand même un petit bilan, de jeter un œil dans le rétro. Et en même temps, cette chanson, 20 ans plus tard, c'est pas juste pour faire un bilan, c'est aussi pour me demander où j'en suis aujourd'hui.
0: Ouais.
1: Vous allez vite comprendre, je ne spoil pas, qu'en fait, c'est le Fabien de 2006 qui parle et qui interpelle le Fabien de 2026 pour savoir un peu où il en est.
0: Ah, écoutez ça, Grand Corps Malade. 20 ans plus tard.
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0: Alors, grand corps malade, est-ce que 20 ans plus tard, la question est posée dans la chanson, vous écrivez encore pour les bonnes raisons?
1: Eh bien, je me suis posé la question sur ce morceau. Ouais. Est-ce que j'ai 100% la réponse? Je ne sais pas. Ouais. C'est difficile de faire complètement abstraction de ce qui se passe par la suite. En gros, cette question-là, c'est un peu, quand je dis, est-ce que 20 ans plus tard, tu crois que t'es plus fort que moi?
0: Oui.
1: C'est un peu le combat de l'innocence contre l'expérience.
0: Ouais.
1: C'est quoi le plus important pour écrire? Est-ce que c'est connaître un peu le métier, avoir des petites habitudes d'écriture, ou est-ce que c'est juste l'inexpérience, la fraîcheur et l'innocence du début? Et c'est vrai que quand j'écris aujourd'hui, j'essaye de faire abstraction de tout ce qui se passe par la suite. Ouais. C'est-à-dire de pas dire, tiens, tel journaliste va sûrement me poser la question, ou tiens, le public va plus aimer cette chanson que l'autre, etc. Et ça, je me posais pas ces questions au début. Donc l'idée, c'est est-ce que j'arrive aujourd'hui à faire abstraction de tout ça et d'être juste avec mon texte? Et je pense que oui, de temps en temps, voilà, c'est la magie de l'inspiration. D'un seul coup, je ne fais qu'un avec mon texte et j'oublie tout le reste. Est-ce que je l'oublie tout le temps? Je ne sais pas exactement.
0: L'avantage quand même de l'expérience, pour ne pas dire prendre de l'âge, ça c'était sur l'album d'avant, on en avait parlé.
1: Mais ça va mieux, j'ai reperdu un peu d'âge. Là.
0: Oui, un vrai gamin. Est-ce que l'avantage, c'est quand même aussi de ne pas connaître quelques petites techniques, pas tellement les esbroufes parce qu'on sait comment écrire, mais plus pour convoquer l'inspiration. C'est-à-dire qu'avant, quand on démarre, ben finalement, on est inspiré, on ne sait pas quand, on ne sait pas pourquoi. Est-ce que vous, maintenant, vous savez, est-ce que par exemple, le fait de partir un an à l'étranger, etc., vous vous êtes dit, tiens, là, j'installe les bonnes conditions pour que la muse arrive?
1: Franchement, je crois pas.
0: Non.
1: C'est ça, enfin, en tout cas, pour ma part, hein, c'est ce qui est complètement magique avec l'inspiration, c'est que je ne sais pas comment la convoque.
0: Génial, au bout de 9 albums.
1: Il n'y a pas de conditions pour écrire, j'ai pas une routine pour essayer de convoquer l'idée, le concept ou l'inspiration. Non, ça reste assez aléatoire, ça reste au feeling. Tiens, j'ai une idée qui vient, bah, pourtant c'était pas le bon moment, je me gare et j'écris 2-3 trucs sur mon téléphone.
0: Ouais.
1: Voilà, ça reste un peu, je ne sais pas comment ça vient.
0: Alors les duos, ça c'est quelque chose évidemment de très important dans votre carrière depuis 2020, le carton de l'album Mesdames, où on vous entendait avec Louane, avec Laura Smet, avec Camille Lelouch, évidemment chanson de l'année, Mais je t'aime aux Victoires de la Musique. Il y a des invités aussi sur ce nouvel album, il y a Stilto.
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1: Le prochain rêve.
0: On en avait parlé quand vous étiez venu nous voir avant les grandes vacances. Invité aussi, donc Cœur de Pirate, on en a entendu quelques mesures tout à l'heure. Et puis Mentissa ou encore SDM. Comment vous fabriquez votre liste d'invités?
1: Là, c'est pareil, hein, c'est vraiment au feeling de rencontres, d'envie. Mentissa, on s'est croisé plusieurs fois. Et puis la première fois que je l'ai vue, j'avais chanté à The Voice avec elle. Elle était encore toute débutante.
0: Elle était candidate.
1: C'était il y a 5 ans. Je crois que c'est la première fois qu'elle chantait en duo avec quelqu'un.
0: Et puis on
1: s'est recroisé après. Deux, trois fois, et j'ai eu envie d'un duo vraiment avec elle, là, pour le coup, pour mettre en valeur sa voix. Elle a une voix incroyable et on a écrit une chanson vraiment pour mettre en valeur sa voix, elle est incroyable. C'est un morceau qui s'appelle Ça ira.
0: Vous dites on a écrit, ça veut dire que vous partagez la plume aussi, vous déléguez ça au...
1: Non, quand je dis on, c'est plutôt parole et musique, moi. Le texte, c'est moi.
0: Le texte, c'est vous. Oui, voilà.
1: Mais après, il y a Nicolas, grand artisan musical de l'album, Nikola, parce que c'est aussi un chanteur, auteur-compositeur, pour aller écouter ce qu'il fait, et il est très très fort, et quand je dis on, c'est qu'on a beaucoup bossé ensemble. Des fois, on crée musique et parole en même temps, dans le même studio. Et puis, pour finir sur les duos, donc il y a un duo avec SDM. J'avais envie d'un morceau un peu plus hip-hop avec un rappeur plus jeune que moi. J'avais déjà fait Oxmo, Kerry James, ça. J'avais envie d'une autre génération. Et là, pour le coup, Nicolas et ses potes Achille et Noé m'ont fait une prod musicale exceptionnelle qui a donné le morceau Trace.
0: Et ils vous ont mis aussi à la disco.
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2: On adore cette rythmique disco à la Nile Rodgers, à la Chic, avec ses guitares, etc. C'est un goût musical que vous avez depuis longtemps ou c'est une envie récente ?
3: Non, le funk, c'est vraiment quelque chose qui fait partie aussi de mon passé. Ouais. Alors, je n'avais jamais posé un texte sur une musique aussi funk.
2: J'ai dit disco, c'est disco funk.
3: Parce qu'il y a un morceau aussi sur l'album qui s'appelle Je ne sais pas faire sans toi, qui est carrément disco. Ouais. Mais en tout cas, c'est peut-être surtout la scène qui me donne envie de ce genre de morceau.
2: Évidemment.
3: Parce que sur scène, on imagine bien qu'on va finir le concert très festif avec ça. Et en plus, c'est un morceau, les failles, ça parle de nos failles, de nos faiblesses, de nos fragilités qui finalement peut-être sont des forces, puisque c'est à travers nos failles qu'on voit le talent, la lumière.
2: Ouais.
3: Et du coup, c'est un vrai texte. C'est pas juste parce qu'on fait un morceau rythmé qu'on met pas de texte dessus. C'est un texte important pour moi qui parle de plein de choses, mais ça n'empêche pas de le faire sur une musique funk.
2: Et on dansera donc sur la tournée de Grand Corps Malade qui commence au mois de janvier, grande tournée des Zéniths. Rendez-vous le 21 janvier à Toulouse, puis Bordeaux, Orléans, Brest, Rennes, Caen. Ensuite au mois de février, Saint-Étienne, Poitiers, Nantes et puis Montbéliard. Et puis Paris, deux fois l'Adidas Arena les 12 et 13 mars prochains. En gros, toute l'année 2027, Grand Corps Malade la passera sur scène. Et puis un bon bout de la soirée aussi avec nous. Alors à tout de suite.

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1: Grand corps malade et ce soir l'invité de Décibel, son 9e album s'appelle Voir la mer.
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0: Est-ce que c'était important pour vous qu'il y ait une grande diversité musicale, diversité de styles même? Parfois vous chantez, parfois vous murmurez, parfois vous slamez fort. C'était important que ce soit aussi différent?
1: Ouais, moi j'aime vraiment passer d'une ambiance à une autre. Ouais. Alors déjà au niveau des thèmes, j'aime bien avoir des thèmes variés, des textes plus durs, plus sérieux, plus doux, plus festifs. J'aime bien varier les thèmes et du coup, bah, la musique suit ces thèmes-là. Ouais. Et moi j'aime bien sur l'ensemble d'un album, justement, qu'on passe par ce genre de moment. Voir la mer, c'est un morceau très planant, très doux, où on peut fermer les yeux, et d'autres juste avant les failles où on a envie de danser. Voilà, j'aime bien vraiment varier ces humeurs-là. C'est la même chose sur scène, j'aime bien qu'on passe vraiment d'une ambiance à une autre, cette espèce d'ascenseur émotionnel, comme on dit. Ouais, j'aime bien ça. Et puis ça reflète la vie, quoi.
0: Oui, c'est ça.
1: La vie, tu te réveilles le matin, t'es fatigué, t'es pas de bonne humeur, t'as un coup de fil, hop, t'es joyeux, ça passe d'une humeur à une autre, et bon, voilà, bah, le disque, c'est un peu ça.
0: Et puis aussi entre réalité et fiction. Ça aussi, c'est un truc important. Inventer parfois des histoires, raconter l'histoire de quelqu'un, réel ou pas, on ne sait pas. Ouais, parfois, parler de vous.
1: Ouais, souvent, je parle de moi quand même. Ouais. Et après, même quand je parle des autres, je parle un peu de moi, ou vice-versa. Quand je parle de moi, je parle des gens. Mais oui, c'est souvent quand même très lié à des choses existantes.
0: Allez, c'est l'heure du questionnaire des choix cornéliens. Mon cher grand corps malade, il faut choisir accent québécois ou accent parisien.
1: Accent québécois. J'adore leur accent, je ne leur ferai pas l'affront.
0: Vous n'arrivez pas à le faire.
1: Je suis nul en accent québécois, mais par contre, je l'adore, vraiment.
0: Bon, si vous deviez manger un seul plat tous les soirs pendant un an à partir de ce soir, ce serait quoi?
1: Pâte gruyère.
0: Ouais, c'est pas
1: si
0: mal,
1: vraiment c'est tous les soirs, bah, un truc pâte gruyère. Je pense qu'il y a une époque où je mangeais ça tous les
0: pour
1: soirs.
0: Pour de vrai.
1: Je sais que j'y arrive.
0: C'est ça. C'est que vous pouvez survivre.
1: Ouais, je sais.
0: Votre prochain déménagement alors après le Canada, c'est la Belgique ou la Suisse?
1: Je sais pas. Là pour l'instant, c'était très bien ce déménagement, mais là on va rester un petit peu à Paris.
0: Question élégance maintenant pour la tournée à venir. Vous préférez ne jamais jouer devant plus de 100 personnes ou alors ne faire que des zéniths, mais vous êtes en legging?
1: Oui. C'est dur. Ça, c'est un choix cornélien.
0: Je sais, bah oui.
1: Ouais, je pense que tant pis, on va refaire des petites salles.
0: Le style avant tout, ouais. Je comprends. Même moi, je ne sais pas si je sors en legging en vrai. C'est compliqué. Si vous pouviez devenir virtuose d'un instrument, là, dans l'instant, c'est quel instrument qui vous fait rêver?
1: Oh, la guitare. Le piano, c'est classe, mais tu l'emmènes pas sur ton dos, le piano. Non. Donc, pour briller autour du feu ou sur la plage, c'est une galère. Alors que la guitare, voilà, ça serait bien.
0: Ok. Et puis, dernière question qui va nous amener lentement, mais sûrement, vers la prochaine chanson, un extrait incroyable du nouvel album. Grand corps malade, qu'est-ce qui est le plus choquant pour vous? Ne pas trier ses déchets ou ne pas voter?
1: Bon, les deux sont chiants, hein.
0: Ouais.
1: Mais non, quand même, je pense que le plus choquant, c'est ne pas voter. Voilà. Il se prépare des élections importantes et je pense que c'est important. Il faut rappeler toujours aux gens que les gens qui vont être élus vont utiliser nos impôts. Voilà, je disais souvent ça aux jeunes qui votaient pas, etc. Je disais, attends, mais tes parents, ils payent des impôts. Et donc, qui va utiliser cet argent-là? Bah, c'est les gens qui nous dirigent. Donc, il vaut mieux les choisir.
0: Exactement. Et comme grand corps malade n'a jamais fait grand mystère de son implication, oui, dans la vie citoyenne, et qu'effectivement une élection importante présidentielle approche dans quelques mois, il y a une chanson qui regarde tout ça en face sur le nouvel album. Elle s'appelle Pas de fatalité. On l'écoute puis on en parle après. Grand corps malade et dans Décibels.

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0: Fatalité, Grand Corps Malade, sur l'album Voir la mer. C'est c'est fou parce qu'il y a encore quelques années, il y aurait eu peut-être un cœur d'artiste avec vous sur ce morceau. Là, c'est pas le cas, vous êtes tout seul, vous n'avez pas peur, hein, vous y allez. Est-ce que c'est une question que vous vous êtes posée, de savoir si vous alliez être tout seul à avoir ce discours-là ou pas ?
1: Non, pas trop. Au moment d'écrire ça, c'est venu assez naturellement, sans me poser de questions. On parlait tout à l'heure est-ce qu'on garde un peu d'innocence et de spontanéité,
0: ouais.
1: Là,
0: voilà. Spontané.
1: Là, c'était très spontané. Après, la question est de se dire est-ce qu'on le met sur l'album ou pas. Donc oui, je me suis dit que c'était important de le mettre sur l'album. Et c'est vrai que plusieurs fois cette phrase est revenue de me dire c'est courageux de faire ça ou. Et c'est là où on voit justement la dérive, c'est qu'il y a 10 ou 15 ans. Personne n'aurait trouvé ça courageux de faire une chanson qui s'inquiète de la montée du racisme. Et 15 ans plus tard, c'est presque courageux. On se dit, mais on n'entend pas beaucoup ce genre de choses. Donc ça c'est très révélateur de notre époque.
0: Il y a aussi quelques mois, en interview, de manière très innocente, Souchon avait dit, oh, mais non, les Français sont pas assez cons, ça n'arrivera pas. Et il y a eu une volée de bois vert contre Alain Souchon, qui est quand même l'équivalent de la Tour Eiffel en chanson. Et donc oui, ça a changé, ça. C'est vrai. Alors peut-être c'est l'ère des réseaux sociaux.
1: Oui, sûrement, c'est sûr qu'on peut tellement s'exprimer, se lâcher un peu de manière anonyme sur les réseaux sociaux que forcément il y aura des réactions, certainement. Je m'y attends, ça m'inquiète pas trop. Déjà, je lis pas trop les commentaires sur les réseaux sociaux.
0: Oui.
1: Mais en tout cas, voilà, je me suis pas posé plus de questions que ça. J'ai fait ce texte avec mes pensées et mes valeurs.
0: Ouais. Et du coup, on en revient à une des toutes premières questions que je vous ai posées quand vous êtes arrivé sur la définition d'artiste. Et vous m'avez dit que vous l'aviez pas là sous la main, mais que il y avait tout un tas d'éléments et notamment une certaine responsabilité. Et donc, j'imagine aussi, c'est votre sens de la responsabilité qui vous a poussé.
1: Ouais, c'est ça. Pour moi, un artiste, évidemment, il doit exprimer ses sentiments, et souvent, ses propres sentiments sont des sentiments universels, et c'est cela que quand tu parles de paternité, d'amour, de deuil, ça parle à tout le monde. Et puis, il y a aussi un versant où les artistes, je pense, doivent être concernés par le monde qui les entoure et avoir un regard sur ce monde-là. Et notre monde, aujourd'hui, c'est celui-là. Et notre pays, en ce moment, il est très tendu sur ces questions-là, donc je peux pas faire comme si ça n'existait pas.
0: Après, Grand Corps Malade, il est vrai, a regardé la France depuis le Québec. Pour ceux qui prennent l'émission en route, vous êtes parti vivre un an là-bas, au Québec. Et donc, sur votre album, il y a votre lettre à France. Nous, on connaissait celle de Paul Naref. Paul Naref qui écrivait « Depuis que je suis loin de toi, je suis comme loin de moi ». Grand Corps Malade écrit une drôle de lettre à la France.
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0: mon pays et je suis revenu parce que je l'aime. Mais c'est vrai qu'il y a beaucoup de choses qui m'agacent.
1: Voilà, mais il est revenu.
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1: Et non seulement il est revenu, mais il a sorti un album magistral, Voir la mer, le nouvel album de Grand Corps Malade. Et cette grande tournée 2027, en quelques mots, à quoi on peut s'attendre? Alors, on a compris le côté festif, disco, dansant, mais pas que. Et puis, un corpus de 9 albums, va falloir faire des choix.
0: Ouais,
1: là.
0: C'est ça, ça va être ça la galère. Là, je vais me pencher sur la fameuse setlist.
1: Ouais, c'est pas fait là, c'est en ce moment.
0: Non, c'est en ce moment,
1: voilà.
0: Là, je laisse sortir l'album et puis je vais commencer à travailler sur ce concert. Évidemment, je vais faire la part belle à Voir la mer. Avec tous les derniers petits morceaux chouchou qu'on a en date. Et puis après, oui, je vais me pencher sur les 8 albums précédents. On va évidemment ressortir les classiques, ceux que les gens attendent. On parlait de Mais je t'aime, de Derrière le brouillard, de Nos plus belles années, ceux que certainement les gens ont envie d'entendre et de chanter avec moi. Et puis après, je vais peut-être ressortir quelques anciens, quelques inédits, quelques nouveautés. Je ne sais pas encore, je vais me pencher là-dessus bientôt.
1: Eh ben, bon travail et par avance, très bonne tournée. Grand Corps Malade, merci beaucoup d'être venu.
0: Un grand merci à vous.
1: À très bientôt.

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1: Il est temps de jouer au blind test pour gagner l'album de Grand Corps Malade, le fameux Voir la mer. Et pour jouer avec nous et remporter ces albums dédicacés par l'artiste. Oui, il vient de les signer en quittant le studio.

0: Il y a Thierry et il y a Didier. Bonsoir à tous les deux.
1: Bonsoir Émilie, oui. Bonsoir Thierry.
0: Bienvenue.
2: Oui, bonsoir Didier, bonsoir Émilie.
0: Bonsoir, très très contente de jouer avec vous messieurs. Je n'ai pas encore donné le thème du blind test, je le révèle immédiatement. Il s'agit de la danse. Oui, il faut danser, même Grand Corps Malade l'a dit, il a choisi voilà, des instrumentaux plutôt rythmés, certains même disco ou funk pour ce nouvel album, en pensant à la scène, au fait que ça fait du bien de danser. Alors il y a des chansons qui parlent de danse, et mes chers Thierry et Didier, on va tenter de vous les faire deviner. Mais avant, je voulais vous annoncer que, quoi qu'il arrive, vous avez chacun gagné un exemplaire de l'album de Grand Corps Malade dédicacé.
1: Merci.
0: Oui,
1: oui. Merci beaucoup.
0: C'est... Oui, c'est gagner d'abord, jouer ensuite. Je vous rappelle les règles du blind test. On vous passe donc de la musique et il faut retrouver le plus rapidement possible le nom des interprètes, des chansons qui arrivent. Il vous faudra donner votre prénom avant de donner votre réponse pour que je sache lequel de vous deux a été le plus rapide. Ok, messieurs ?
1: Ok, madame.
0: C'est bien. Alors c'est parti, cher Didier, cher Thierry. Première chanson, oui. Qui fait danser? Dites-moi, mais qui chante ça?
2: Ah ben, Tiki, ah ben.
0: Oui!

0: Une merveille, cette chanson qui vous a fait démarrer tous les deux à toute vitesse. Didier et Thierry, je pense que tout le monde a donné son prénom, la réponse en même temps, donc je mets un point partout.
1: Oh, c'est gentil,
0: voilà, parce que je sens bien que le... c'était trop facile aussi. Il faut que, j'augmente le niveau. Hein, je vois bien, vous êtes imbattable, Thierry, Didier. On continue à danser. Une chanson qui propose même de danser sur plusieurs rythmes et dans plusieurs positions. Ah. Allez, dans 5 secondes, vous aurez sa voix. Ça va vous aider, je pense.
1: Didier. Charles Aznavour.
0: Oui, bravo.
2: Bravo, Didier.
1: Jour contre
0: jour.
1: C'est pas de ma génération.
0: Ah, Thierry, c'est vrai, Aznavour, c'est intergénérationnel, non?
1: Ah oui, quand même, mais j'écoute pas trop.
0: C'était bien les plaisirs démodés où l'on danse joue contre joue. Charles Aznavour. Allez, on danse encore. Dites-moi, qui nous donne envie de danser comme ça?
1: Didier.
0: Oh là là, Didier.
1: David Bowie.
0: Oui.
1: Bravo Didier, plus fortement.
0: Let's dance, David Bowie. Bon, Didier, c'est un peu notre DJ ce soir.
1: Bravo. Il est très fort.
0: Didier, le DJ.
1: Il est très fort. Hein.
0: Bah oui.
1: Non.
0: Mais alors Thierry, parce que je suis quand même intriguée par cette histoire de Charles Aznavour qui n'est pas de votre génération.
1: Non, j'ai reconnu quand même la voix après.
0: Mais c'est qui alors vos références?
1: Moi, c'est plutôt Daniel Balavoine.
0: Ah bah Balavoine, magnifique, ouais.
1: Oui, magnifique, ouais. C'est Starmania, forcément.
0: Ouais.
1: Michel Berger, France Gall.
0: Ah, c'est bien, c'est un peu tout la même famille musicale.
1: 80,
0: ouais, les années 80. Ok, ah bah, sachez qu'on a une super web radio, la web radio ici, années 80, avec en tête de proue l'ami Laurent Petit-Guillaume. 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
0: 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Bon, en tout cas, Thierry et Didier, je suis bien contente d'avoir joué avec vous. Je vous envoie l'album de Grand Corps Malade.
1: Grand Corps Malade, super.
0: Voilà, dédicacé.
1: Merci beaucoup, Amélie. Merci.
0: Je vous embrasse, Thierry. Et Didier, n'oubliez pas, les amis, le blind test, c'est tous les soirs du lundi au vendredi. Et puis, les auditrices et les auditeurs sont aussi non seulement les bienvenus, mais sont recherchés comme une denrée rare et précieuse pour notre émission du dimanche. Les auditrices et les auditeurs d'ici ont leur émission, ont leur décibel. C'est le dimanche à 19h. Et c'est le soir où on ne passe que des chansons que vous avez choisies. Et c'est vous qui les présentez. Voilà, vous êtes au téléphone. Bah, comme à l'instant Didier et Thierry, vous présentez les chansons que vous avez choisies. On les écoute tous ensemble. Décibel du dimanche soir. Donc, si vous avez envie de participer, vous pouvez dès maintenant nous envoyer un email. Notre adresse, c'est décibel avec un S @radiofrance.com. Dans le mail, vous mettez votre numéro de téléphone pour qu'on puisse vous rappeler et aussi le nom de la chanson que vous avez envie de partager. Pour le moment, puisque le thème du blind test était la danse, eh bien, dansons. Pas joue contre joue avec Charles Aznavour, non, comme des petits fous, avec justice.

0: Je viens de réaliser, et je vous avoue que je ne me sens pas très bien. Cette chanson aura 20 ans l'année prochaine. Ça veut dire vraiment que, voilà, si vous avez dansé là-dessus en étant majeur, eh ben vous êtes officiellement vieux. Mais c'est pas très grave, écoutez. D-A-N-C-E, Dance, tiré du premier album de Justice. C'est l'album avec la croix dorée sur le fond noir qui a lancé le phénomène Justice d'abord en France et puis partout dans le monde. Eh ben il était sorti en 2007. Et donc, oui, j'ai bien compté deux fois tous mes doigts. Et ça fera bien 20 ans l'année prochaine. Actualité aussi autour de Justice. Ils ont participé au troisième album d'Angèle. L'excellent Instinct. Oui, moi je peux dire qu'il est excellent parce que j'ai déjà écouté. Il est vraiment bien. Il y a Justice, notamment sur le titre What You Want. Et l'album d'Angèle sort le 16 octobre. Ne le ratez pas.
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0: Et allez, on termine l'émission dans les années 50, 1957, très exactement. Elvis Presley est évidemment une immense star aux États-Unis. Et en plus d'être une star de la chanson et du rock'n'roll, on fait de lui une star de cinéma. Il joue dans le film musical Le Rock du Bagne, sorti lui aussi en 1957. Et la bonne nouvelle, c'est que les chansons qui accompagnent le film sont à la hauteur du talent du King, talent rock'n'roll. En ce qui concerne son jeu d'acteur, vous vous ferez une idée, c'est de toute façon assez mignon de revoir les films des années 50, hein, parce qu'il y a une certaine naïveté, une certaine façon de faire du cinéma qu'il n'y a plus évidemment aujourd'hui. Mais voilà, on écoute ce Jailhouse Rock sorti le 24 septembre 1957, il y a pile 69 ans.

0: Rock, Elvis Presley dans vos petites oreilles, les amis. Et Décibel, c'est déjà fini. Merci à l'équipe de l'émission. Il y avait Emma Quenardel, Oumaïma Abbas, Iris Guitoni, Thomas Demol et Mélodie Chaïb. Demain, notre invité sera le chanteur Kali.
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0: Bonjour à tous, il est midi 5. Bienvenue sur votre radio Ici. J'embrasse tout le réseau local partout en France, hein, tous les collègues des 44 merveilleuses locales. Bienvenue dans votre nouveau rendez-vous. Ici, on parle bon plan, les amis. Vie quotidienne, arnaque à éviter, santé. Nous sommes là pour vous rendre service parce qu'on vous doit bien ça. C'est le titre, hein, de ce nouveau rendez-vous quotidien. Nous sommes ensemble jusqu'à 13h. Moi, je m'appelle Enora Malagré et voici la joyeuse bande qui m'accompagne. Aude Razo, madame anti-arnaque. Coucou Aude.
2: Coucou tout le monde.
0: Valère Coréa et ses bons plans. Bonjour Valère.
3: Salut Enora, bonjour à toutes et tous.
0: Gérald Kierzek, le grand médecin. Coucou,
4: bonjour,
0: Gérald.
4: Bonjour à tout le monde.
0: Et notre chère et tendre Elsa Wolinski. Bonjour Elsa.
5: Bonjour à tout le monde.
0: Alors aujourd'hui, très gros dossier, très sérieux. Comment soutenir, chers amis, nos producteurs locaux? Vous avez des questions, vous avez envie de témoigner, appelez-nous ou laissez-nous un vocal au 0810 055 056. C'est un numéro WhatsApp gratuit. Nous sommes là pour vous. Et puis laissez-nous aussi des messages vocaux. Ça aussi, c'est possible. Comme l'a fait aujourd'hui Marie-Agnès.
6: Un monsieur m'a demandé de l'aider hier à la station-service parce qu'il n'avait pas sa carte bleue. Il voulait que je mette un peu de diesel dans sa voiture et j'ai un peu paniqué. J'ai dit non. Est-ce que j'ai bien fait?
0: Oh là là, c'est une question pour Aude Razo. Merci Marie-Agnès.
2: Alors, Marie-Agnès, j'ai envie de dire, malheureusement, vous avez bien fait que rendre service à la station-service, ce n'est pas très conseillé par les temps qui courent, malheureusement.
0: On va y répondre dans une trentaine de minutes et puis vous le savez peut-être maintenant, tous les jours, c'est 200 euros de pouvoir d'achat immédiat à vous offrir. 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Midi 6, chères auditrices, chers auditeurs, on est ensemble jusqu'à 13h. Aujourd'hui, on va parler de nos producteurs locaux, comment les soutenir, notamment après la sécheresse, malgré la crise économique sans précédent que nous traversons toutes et tous ensemble. On leur doit bien ça. Et nous avons, alors déjà, on va faire un petit constat, Aude Razo.
2: Oui, un petit point sécheresse pour commencer, parce qu'on en parle un peu moins de cette sécheresse là au mois de septembre, vu que les canicules sont derrière nous. Mais sachez que quasiment aucune pluie n'est tombée sur la France depuis début septembre. C'est pas moi qui le dis, c'est Météo France. Mmh. Les chiffres sont sortis. Depuis le 1er septembre, les pluies ont été quasi absentes sur le pays, c'est ce qui est écrit. Dans certains territoires, on atteint des niveaux de sécheresse jamais observé, toutes saisons confondues. Je pense au Languedoc-Roussillon, je pense à la Dordogne, je pense à la Corrèze, je pense au Bas-Rhin. Donc évidemment, tout ça, ça continue de nous impacter. Les cultures les plus impactées, on a le maïs très gourmand en eau, on a le tournesol, on a les pommes de terre, on a la betterave. Les cultures fourragères aussi, ça c'est pour les éleveurs qui risquent de manquer de nourriture pour leurs animaux cet hiver. Et donc, qui dit raréfaction, dit aussi montée des prix. Et ça, forcément, on le constate, nous, tous les jours, et on va continuer à le constater au fil des mois. Par exemple, on a une auditrice l'autre jour qui nous a appelé sur le prix de la tomate. Ça a bondi, on a les chiffres de l'INSEE en août, c'était un bond spectaculaire de 22% du prix du kilo de tomate. Donc évidemment, pas facile pour nous les acheteurs et pas facile non plus du tout pour nos producteurs, pour nos agriculteurs.
0: Nos producteurs, nos éleveurs, d'ailleurs qui sont même en train de piocher dans les réserves d'hiver, hein, pour certains et certaines d'entre eux. On va accueillir tout de suite un auditeur qui écoute, hein, on vous doit bien ça régulièrement, il s'appelle Cyril. Bonjour Cyril, bienvenue.
7: Bonjour.
0: On est ravis de vous accueillir dans l'émission. Vous êtes agriculteur dans le Gers et commerçant en circuit court à Toulouse, me semble-t-il, c'est ça, hein ?
7: C'est bien ça.
0: Alors, quelle est votre réalité, Cyril ? On vous écoute avec attention.
7: Ben, je peux rebondir sur les propos de votre consoeur. Une sécheresse jamais vue. La nature, clairement, est en train de se dessécher. Ça continue, hein, au niveau agricole. Mais les bois, les forêts, etc., c'est une catastrophe à regarder. C'est très concrètement, c'est des prairies qu'on n'a même pas pu faucher. Dans votre cas, par exemple, les semis de septembre pour le renouvellement des prairies, c'est pour rien, quoi. C'est pour zéro. C'est du travail qui a été gaspillé. On n'a jamais pu faucher ce trèfle, en fait, qui n'a pas survécu à la sécheresse. On n'a pas pu l'irriguer non plus sur cet endroit-là. Puis c'est des rendements très bas. On a moissonné hier le colza, le soja, pardon. On a 20 quintaux, en bio, alors qu'on l'a irrigué. Il en manque presque 15, en fait. Donc on est quasiment à la moitié moins de récolte que prévu.
0: C'est énorme.
7: Donc c'est vraiment très très très compliqué. Ouais.
0: Alors comment on peut concrètement vous aider, cher Cyril? Qu'est-ce qu'on pourrait faire, nous?
7: Alors moi, ce que j'ai envie de demander à nos concitoyens, c'est d'acheter français, de lire les étiquettes. Ça fait longtemps qu'on en parle. Beaucoup de gens avec de grandes notoriétés le clament, mais c'est vraiment précieux de choisir l'origine France pour continuer d'encourager les producteurs. Alors il y a bien sûr l'aspect économique qui est vital aujourd'hui, parce que si on ne fait rien, dans 6 mois, ça sera l'hécatombe et des faillites dans les fermes en cascade. Mm-hmm. Mais c'est aussi soutenir moralement et oser lire les étiquettes, passer du temps à lire les étiquettes et choisir cette origine France. C'est absolument crucial de choisir du français. Et ça, ça va impliquer aussi de cuisiner un petit peu. Parce qu'en fait, on peut s'en tenir à budget constant. Ça, je le crois profondément. On l'a eu prouvé dans mon commerce, on peut manger des choses produites durablement, qui font vivre les agriculteurs du coin, sans dépenser beaucoup plus. Et ça implique peut-être effectivement de cuisiner un petit peu plus et d'acheter des produits moins transformés. Et la cuisine, ça va être clé dans cette étape-là pour les années à venir.
0: Absolument, Cyril. Si vous êtes comme Cyril, hein, vous êtes agriculteur, agricultrice, éleveur, éleveuse, appelez-nous 0810 055 056. Vos témoignages sont précieux, c'est votre antenne. Hein, vous êtes chez vous ici. Valère.
3: Cyril, je crois que les Françaises et les Français sont attachés aux producteurs, à l'agriculture. Et vous avez raison, il faut lire les étiquettes. Alors parfois avec des prix au-dessus des voisins. Et ça, c'est une réalité que vous connaissez. Vous venez de dire qu'il faut faire à manger. Est-ce que vous ne pensez pas aussi qu'il faut changer notre rapport à l'alimentation ? C'est-à-dire, on sait que ça baisse dans le budget de plus en plus. On fait des choix sur l'alimentation, peut-être au bénéfice d'autres options. Qu'est-ce que vous pensez de ça ?
7: C'est clair. On dépense à peine 13% aujourd'hui du budget d'un ménage, alors que c'était encore le double 40 ans en arrière. Donc là, il s'est passé quelque chose. Donc on s'est détaché de notre alimentation et de l'agriculture. On est très attaché aux agriculteurs. Tout le monde le dit, il n'y a pas de souci, mais c'est fini, Martine, avec le pot au lait à la ferme, etc. Il y a une image encore qui subsiste là, qui n'est plus la réalité. Donc, ce qu'on peut dire aussi, c'est aux consommateurs, c'est qu'ils aillent, qu'ils reviennent dans une ferme, qu'ils fassent l'effort d'aller discuter sur les marchés avec des producteurs, d'aller passer un samedi après-midi avec ses enfants, accueillir je ne sais pas quoi dans une cueillette du coin. Il faut absolument renouer ce lien, et c'est vital, mais aujourd'hui on a l'impression de les connaître, mais on les connaît plus.
0: Oui, je suis complètement d'accord avec vous. On boit vos paroles, hein, si je puis me permettre.
4: Y compris sur un plan santé, parce qu'en fait, on dépense moins et on achète de la merde, en fait, et on mange de la merde. C'est Jean-Pierre Coff qui disait ça.
0: Mais
4: le problème, c'est que ça a des conséquences majeures, parce que manger de l'ultra transformé, par exemple, c'est-à-dire que tout ce qui est produit industriel, ça a des conséquences à court, moyen et long terme, l'impact sur la santé cardiovasculaire, les cancers, les maladies neurodégénératives. On va avoir une épidémie dans quelques années avec le vieillissement de la population. Et puis des gamins qui ont été mal nourris. Moi, je suis encore d'une génération où on mangeait encore à peu près bien il y a 40 ans. Ben, c'est plus le cas maintenant du tout.
0: On continue de parler de ça avec vous, hein, sur cette antenne. Appelez-nous, hein, 0810 055 056. Et puis on embrasse tous les agriculteurs et agricultrices qui nous écoutent. Vous êtes des héros, on vous a vu à l'œuvre encore, hein, pendant les incendies qui ont frappé la France. Vous êtes venus avec vos tracteurs, franchement.
8: Ils ont aidé.
0: Si on peut. Vraiment sur cette antenne, l'espace d'un court instant, vraiment vous ouvrir le micro, on le fait avec grand bonheur. On va s'écouter Kylie Minogue, chers amis, on se retrouve juste après The Locomotion sur votre radio ici.

0: Vogue de Locomotion sur votre radio. Ici, on est ensemble jusqu'à 13h.
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0: Et on est en train de parler agriculture, comment soutenir nos producteurs locaux. Si vous nous écoutez à la maison, dans votre tracteur, que sais-je, vous avez envie de témoigner, c'est votre antenne, on vous doit bien ça. 0810 055 056, nous avons d'ailleurs Daniel qui vient de nous appeler. Bonjour Daniel.
3: Bonjour.
0: Oh la jolie voix de radio.
3: Comment ?
0: La très jolie voix de radio, si je puis me permettre, Daniel. Vous avez une très belle voix.
3: Ah bon, bien abîmée par le tabac. Hein.
0: Ah bon, voilà. Ah ben
3: j'essaie d'arrêter.
0: Voilà. Eh ben, c'est bien d'essayer. Alors, vous nous appelez de Meurthe et Moselle. J'embrasse très fort ici Lorraine.
3: Oui, d'un charmant petit village, Blénolétoul.
0: Super. Alors, vous allez beaucoup au marché, je crois, hein, Daniel.
3: Ah, les marchés locaux. Surtout puisque c'est juste à côté, ouais. Sur Allant, dans les petits patelins tout autour de chez moi, il y en a plus ici à Blénon, mais il y en a tout autour à 5 minutes et vous pouvez pas savoir les prix mais défiant toute concurrence de la grande distrie, de la petite distrie, de tout ce que vous voulez, d'épicerie.
0: Ouais. Et vous payez beaucoup.
3: Et ils sont super bons.
0: Bah oui. Et vous payez moins cher vos produits, surtout.
3: Non, beaucoup moins cher. Bon, c'est vosien. Je suis vosienne. oui, je paye pas cher du tout.
0: D'accord.
3: La charcuterie, quand je vais.
0: Circuit court.
3: Sur les marchés aussi. Mais tout, les fleurs, les plants, puisque moi j'ai un jardin et je plante et il est. Il a donné et il donne encore super bien.
0: Ouais. Alors, Valère.
4: Oui, bah c'est connu. Hein. En fait, le circuit court, l'intérêt, c'est qu'on réduit les intermédiaires. Donc, ça va éviter qu'on prenne des marges à différents niveaux, que ce soit à un revendeur, à un distributeur. Mmh. Et donc, le fait qu'il y ait un contact direct entre le consommateur et le producteur, ça fait qu'il y a ce qu'on appelle vraiment le juste prix. Mmh. Il est juste pour le producteur parce qu'il va être rémunéré correctement. Mmh. Et ça, on apprécie. Et ensuite, le consommateur va payer un juste prix. Et puis, il y a aussi la question de la transparence. Tout à l'heure, Gérald parlait de comment sont traités... Enfin, il parlait d'ultra-transformés, mais ça concerne aussi les pesticides, etc. Là, on peut demander directement, mais comment vous les cultivez, qu'est-ce que vous mettez dessus?
5: Et puis on peut négocier le prix.
4: Non,
5: directement avec le producteur.
0: Attention, Gérald.
4: Je voudrais dire deux mots concernant les circuits courts.
0: Ouais.
4: Quand vous allez sur un marché de plein vent, pour reconnaître un producteur local, souvent il le met en avant, mais enfin, vous voyez sur les étiquettes, il y a écrit « produit dans mon jardin ». C'est des petits trucs comme ça, ouais, mais c'est sympa. Ouais. Et puis vous voyez aussi, ils ont des cagettes en plastique, souvent pas en bois. Pourquoi? Parce qu'ils revendent pas, c'est eux qui font. Deuxième bon plan, bienvenue à la ferme.com. Je le répète, bienvenue à la ferme.com. Là, vous avez la liste de très nombreux producteurs locaux qui font de la vente en direct près de chez vous.
0: D'accord.
4: Et ça, c'est important de savoir où trouver le producteur local. Et puis, un dernier mot sur les AMAP. Les AMAP, c'est génial. C'est les associations de maintien, pour le maintien d'une agriculture paysanne. En fait, vous vous engagez dans le cadre d'une association à payer, par exemple, chaque semaine 20 euros. Ça, pendant toute l'année, le producteur, il est sécurisé et en échange, bien sûr, chaque semaine, il vous livre un panier,
5: c'est le fameux panier
4: de fruits et légumes. Ouais. Voilà. Alors, vous ne savez pas à l'avance, mais ce sera deux saisons. Et là, ça permet de soutenir utilement les producteurs et de payer moins cher.
0: Bah, comme quoi, Daniel, vous êtes une bonne élève, si je puis me permettre.
3: Et moi, quand je me promène avec ma chienne Lolana, je ramasse. C'est des vergers, des vignes, on est dans les côtes de... Mais je ramasse encore des mirabelles, des couettes, des pommes, des pois. Sortez de... Allez vous balader en dehors des champignons, il y a aussi tout ça.
0: Je suis d'accord, vous m'avez donné surtout l'eau à la bouche, cher Daniel. Je vous embrasse très fort, je vous souhaite une belle après-midi, cher Daniel. Merci d'avoir appelé. Faites comme Daniel, 0810 055 056. Je me tourne vers Audrazo, parce que j'ai entendu le mot cagette, qui a déclenché chez moi... une petite peur de l'arnaque à la cagette, parce que j'ai eu des oui-dire comme quoi ça existait, ma bonne dame.
6: Oui, c'est vrai que depuis 2 ans, j'ai beaucoup d'auditeurs qui me contactent pour me parler d'une arnaque aux fruits et légumes. Donc je fais juste un petit pas de côté. Mm-hmm. Ça me tient à cœur d'en parler. C'est pour ça que je voulais vraiment en parler.
0: Parce Elle a mis ses mains sur sa poitrine, carrément, chers amis.
6: En fait, les victimes qui me contactent sont souvent assez bouleversées. Bien c'est sûr. Une arnaque que je trouve particulièrement cruelle, qui vise beaucoup les personnes seules, les personnes âgées. En fait, vous avez des messieurs qui toquent à la porte, ils vous vendent des fruits et légumes avec les cagettes, effectivement. Ils vous disent on est des maraîchers du coin, c'est du bio, ça se conserve longtemps, vous dites ok, ils vous baratinent complètement sur les prix, ils parlent à toute vitesse, vous comprenez rien, et là ils se mettent à entasser chez vous des cagettes. cagette, encore une cagette, ouais. encore une cagette, encore, encore. Et j'ai une auditrice qui me disait, moi, elle était assez drôle, mais elle était un peu désespérée. Elle me disait, j'ai de quoi faire des tartes aux pommes jusqu'à la fin de l'année. Et en fait, c'est un peu de la vente forcée, vous voyez. Donc faire très attention à ça, c'est pas des vrais maraîchers, faut quand même le dire. 302 euros pour une auditrice qui s'appelle Claire à la fin. Il vous présente la facture, très insistant, vous êtes seul, vous osez pas,
4: ça, ils sont arrivé, très,
6: ça vous arrive à ce moment-là. Et on peut aller jusqu'à 1000 euros. Il y a une auditrice qui m'a dit 1000 euros. Ils lui ont fait débourser. Elle a payé, mais en fait, elle a
0: mais
6: dit
0: non,
6: non. Et ben, on refuse de payer.
0: Ouais, voilà.
6: Il faut rester ferme sur ses positions.
0: D'accord,
6: c'est très, très important. Et il faut pas se laisser impressionner. La personne vous dit, bah non, je ne paye pas. J'avais pas prévu de payer autant. Je ne paye pas.
0: On continue de parler de nos producteurs locaux. Comment les soutenir? On accueillera dans un instant Raphaël, qui est agriculteur. Je crois qu'on va le dire clairement, qui a envie de pousser un petit coup de gueule. Et on le comprend. Et on pense très fort à nos agriculteurs, à nos agricultrices françaises. On s'écoute un petit peu de Florent Pagny. Le braquage des sentiments, on revient juste après. C'est votre antenne, on vous doit bien ça sur ICI.

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2: Midi 25, on est ensemble jusqu'à 13h. On parlait de nos producteurs locaux, comment les soutenir. On embrasse une nouvelle fois nos agricultrices et nos agriculteurs. Si vous avez envie de témoigner, c'est votre antenne. On vous doit bien ça, 0810 055 056. Dans un court instant, Gérald Kierzek, notre médecin, nous parlera de maladie du souffle et Elsa Wolinski du pape. Eh oui. Mais pour l'heure, nous allons accueillir Raphaël. Raphaël qui est agriculteur, qui nous appelle de Charente. On embrasse ici La Rochelle. Bonjour et bienvenue, cher Raphaël.
3: Bonjour Enora et bonjour toute l'équipe.
2: Bonjour. Alors Raphaël, ça va pas fort.
3: Alors ça va pas fort comme tous mes collègues. Ouais. Je suis un tout petit viticulteur et tout ça.
2: Ouais.
3: Enfin, parce que en fin de compte, j'ai 25 hectares, j'ai un peu de vignes qui est production, pour production cognac.
2: Ouais.
3: Sachant que les vins et spiritueux sont chutés dans le monde entier. Et nous, nos deux plus gros exportateurs, c'est les États-Unis et la Chine. Donc,
2: d'accord,
3: avec le conflit politique, c'est pas ça. Et en deux, comme je disais à la standardiste, c'est que quand vous voyez que en France le prix du blé n'est même pas payé 200 euros la tonne, ça nous paye même pas la préparation du semis, enfin du préparation de la parcelle pour mettre le blé jusqu'à la récolte. Bon, je comprends bien qu'il faut après les coopératives, il y a le séchage, il y a le triage et tout ça. Moi, j'ai fait de l'orge de brasserie qui est bon pour faire de la bière. Hein.
2: Ouais.
3: Donc il y a pareil. Alors en plus il y a la cuisson pour faire de l'orge cuite, enfin torréfiée, ça fait le malt.
2: Ouais.
3: Et c'est payé 165 euros la tonne. Et ben là pour la première fois de l'exploitation qui date de
2: combien de temps,
3: générations.
2: Ouais.
3: Et ben je mets tous mes champs en jachère pour minimum 4 ans.
2: Et vous avez combien d'hectares?
3: J'ai 15 hectares en jachère. Et faut savoir que l'année dernière j'ai dit j'avais un hectare en jachère. J'ai dit, je vais la mettre en production orge. Mmh. Et ben, la PAC m'a supprimé la prime éco-régime parce que j'avais trop cultivé. Parce que maintenant, la PAC, il faut faire des bandes enherbées. Il y a 60-70 ans, on nous a payé, nos aïeux ont été payés pour tout détruire. Maintenant, on est repayé pour tout planter, ce qui est pas bête, hein. En parenthèse, ce qui est pas bête. Mais il y a des clics à faire.
2: Ouais.
3: Et quand vous voyez nos voisins italiens et espagnols, que le gouvernement détaxe au maximum les produits agricoles ou quoi que ce soit pour essayer de faire de l'autoconsommation. Alors je suis pas pro-américain ni pro-chinois, mais ils partent consommons national. Et ce qu'on peut pas faire, importons. Ce qui est beaucoup plus logique.
2: Oui.
3: Et que maintenant, alors il y a des grandes marques de pâtes qui font importer du blé dur pour faire de la semoule.
2: D'accord.
3: Dans des pays qui n'a aucune traçabilité. Il faut savoir que la France.
2: Alors, malheureusement, on n'a pas. J'entends votre colère, j'entends tout ce que vous avez envie de dire et vous avez bien raison. Et on vous remercie infiniment de témoigner sur notre antenne. Faites comme Raphaël, 0810 055 056. Malheureusement, on n'a pas assez de temps. Gérald Kierzek.
4: Ce que dit notre auditeur, il a raison, c'est qu'on marche sur la tête, et nous on le voit en tant que consommateur aussi, on le voit en tant que voisin d'agriculteur. La logique, ça serait de payer les gens pour faire leur travail. Or, ils ne peuvent plus vivre de leur travail.
2: C'est ça.
4: C'est à nous de jouer le rôle aussi de consommateur et de jouer vertueux et d'acheter du local. Aux agriculteurs aussi de ne pas tout de suite abandonner l'activité en disant c'est pas rentable, parce qu'on voit beaucoup d'agriculteurs qui disent finalement mes terres je vais déplanter et je vais aller faire autre chose comme activité, le louer pour mettre des éoliennes ou autre chose, et ça c'est un vrai problème aussi. Ils doivent être rémunérés pour leur travail.
2: Très rapidement, un WhatsApp qu'on a reçu très intéressant, Aude.
5: Oui, c'est Serge effectivement qui demande pourquoi on ne regroupe pas les agriculteurs dans des lieux style grande surface mais uniquement producteurs locaux.

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3: Et bonjour, bienvenue à vous. Il est midi 32, hein, on est en plein cœur de cette nouvelle émission, votre nouveau rendez-vous. On est ensemble jusqu'à 13h, ça s'appelle On vous doit bien ça. Et ici, on parle bon plan, vie quotidienne, arnaque à éviter. On parle santé, on parle d'animaux, là on parlait agriculture. Nous sommes là pour vous rendre service, on vous doit bien ça. Alors moi je m'appelle Enora Malagré, je suis avec Aude Razo, Valère Coréard, Gérald Kirzek qui nous parlera maladie du souffle dans un instant, et Elsa Wolinski qui nous parlera du pape. Mais pour l'heure, chère amis, nous allons répondre au vocal d'une auditrice, elle s'appelle Marie-Agnès, elle nous appelle de Nîmes.
4: Un monsieur m'a demandé de l'aider hier à la station service parce qu'il n'avait pas sa carte bleue. Il voulait que je mette un peu de diesel dans sa voiture et j'ai un peu paniqué, j'ai dit non. Est-ce que j'ai bien fait ?
3: J'ai l'impression qu'elle a bien fait. Aude Razo, c'est pour vous.
5: Oui, malheureusement, j'ai envie de dire, vous avez bien fait. Peut-être que cette personne était de bonne foi, mais malheureusement, encore une fois, vous ne pouvez pas le savoir.
6: Tant pis pour lui.
5: Voilà, c'est triste, en fait, c'est un peu triste, parce que souvent les gens me disent, mais moi j'ai voulu être généreux, j'ai voulu aider, etc. Et puis en fait, on se fait arnaquer assez souvent. Le scénario de l'arnaque, c'est effectivement, j'ai oublié ma carte bleue, est-ce que vous pouvez mettre, 20 € de carburant dans ma voiture et je vous donne un billet de 20 ?
3: Oui.
5: Voilà, c'est ça le scénario. Donc plusieurs possibilités, soit la personne est de bonne foi, vous filez un coup de main, c'est top. Il se peut que le billet de 20 qu'on vous donne soit un faux. C'est déjà vu. Il y a les gendarmes notamment qui ont alerté là-dessus.
3: D'accord.
5: On vous donne un faux billet. Voilà. Donc en fait, vous avez donné 20 € sans rien avoir en échange. Voilà. Autre scénario, et là, ça devient quand même plus lourd comme arnaque. J'ai un auditeur qui m'avait raconté ça. Il m'a envoyé un petit mail. Vous allez à la pompe de cette personne-là qui vous demande de l'aide, là où elle a mis sa voiture. Vous introduisez votre carte bancaire dans sa pompe. Elle met quelques euros. Vous repartez. Sauf que, la personne, elle reste. Et en fait, elle avait fait semblant de raccrocher le pistolet. Elle est mal raccrochée. Et donc, la transaction n'est pas terminée. Et elle peut faire
3: le plein. Et alors, vu le prix du carburant, les amis, bonjour.
5: Au lieu des 20 euros, ça donne du 60, ça donne du 100 euros, que sais-je. Voilà. Et donc, évidemment, tout ça, c'est de votre poche. Donc, si vous voulez aider, parce que c'est quand même triste, je trouve, de se dire qu'on ne peut plus aider personne sans devenir complètement parano. Bon, c'est une réalité. Surveillez quand la pompe vous dit bien merci de votre visite et à bientôt, ou alors vous demandez un reçu.
7: Vérifiez bien. On donne 10 euros en cash comme ça, non ? 20 euros en cash
5: si c'est le problème, c'est la carte bleue. Souvent, ils visent souvent les arnaqueurs des stations-service où on ne paye que en carte bleue. Ouais. Et donc, évidemment, là, il n'y a pas la solution. Voilà. Donc, moi, je trouve, si vous voulez aider, faites-le, mais il faut quand même garder un petit œil sur la personne et vérifier que la transaction est bien faite.
3: Et si vous croisez Gérald Kirzek à la pompe, vous dites non.
6: Non, mais je disais, puis pendant que vous allez l'aider à la pompe, quelqu'un d'autre vous pique la bagnole.
5: Exactement.
6: Ou vous pique le sac.
3: Ne soyez pas paranoïaque.
6: Moi, je rends service à tout le monde.
3: C'est ça.
5: J'approuve ce que dit Gérald, je peux aussi en parler, il y a des arnaques comme ça.
3: Ah non, mais vous nous cassez le moral. Allez, pour se remonter un peu le moral, justement, vous le savez, je vous booste votre pouvoir d'achat. C'est 200 euros à dépenser dans une grande enseigne pour vous. Et nous avons une gagnante. Elle s'appelle Stéphanie. Elle nous appelle du Nord. Coucou, ici Nord, chers collègues, chers amis. Bonjour Stéphanie, bienvenue.
8: Bonjour Enora, bonjour toute l'équipe.
3: Comment
8: bonjour.
3: Allez-vous, chère Stéphanie ?
8: Bah écoutez, dans ce monde morose, vous avez fait mon bonheur aujourd'hui.
3: Ah, oh, c'est gentil. Et en plus, je vois que vous êtes une merveilleuse personne, que vous travaillez à la SPA depuis 15 ans.
8: C'est ce que je dis. J'ai travaillé. Travaille plus.
3: Bon, mais en tout cas, donc merci pour tout ce que vous avez fait. C'est très important. Hein. On retrouvera d'ailleurs notre vétérinaire Pierre Fabin demain. On parlera arnaque et veto, grand, vaste débat. Ouais. Mais pour l'heure, c'est gagné, Stéphanie.
8: Bravo, Stéphanie. Merci, c'est super. Merci beaucoup.
3: On est ravis pour vous. C'est formidable.
8: Mes animaux vont être ravis.
3: Ça va payer un peu les croquettes, parce que ça.
8: C'est ça. Et
3: ça coûte une tonne. Voilà.
8: J'ai toute espèce.
3: Ah oui, je vois. Ouh là là, chien, chat, poney, chèvre. Ouh là là, la ménagerie. Eh ben, on est ravis pour vous. On vous embrasse très fort, Stéphanie. Passez une jolie après-midi.
8: Merci beaucoup. À vous également. Merci. Au revoir.
3: C'est votre antenne, hein, vous l'avez compris, c'est votre émission. On vous doit bien ça. 0810 055 056. On va écouter Gérald Kirzek qui nous parlera maladie du souffle, mais pour l'heure, on va s'écouter Marc Lavoine, les tournesols sur ici.

0: Jacques Lavoine, les tournesols sur votre radio. Ici, on est ensemble jusqu'à 13h, les amis.
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0: 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Et il est midi 39, je vous le rappelle, c'est votre antenne. Exprimez-vous, chères auditrices, chers auditeurs, 0810 055 056, parce qu'on vous doit bien ça. Notre cher et éminent médecin Gérald Kierzek a un melon de la taille de la France, je plaisante, et qu'on aime infiniment. Non, va nous parler de quelque chose de fort intéressant, ça s'appelle Itinéraire, me semble-t-il, ça parle des maladies du souffle.
2: Exactement, alors c'est un labo qui s'appelle Labo Kézi, qui est d'ailleurs une entreprise qu'on appelle à mission sociale, mais qui s'occupe de patients avec des pathologies respiratoires et qui fait un tour de France. Et aujourd'hui, à Bayonne, et si vous avez la chance d'habiter Bayonne ou dans la région de Bayonne, Esplanade Roland Barthès, de 10h à 18h, donc il reste encore un petit peu de temps, vous pouvez aller vous faire mesurer le souffle, contrôler votre souffle.
0: Formidable.
2: Qui autour de la table a déjà soufflé dans une spirométrie?
3: Moi.
0: Oui, ah, je l'ai même fait également parce que j'étais anciennement asthmatique et alors, donc je soufflais souvent dans le bazar.
2: Et ben, c'est bien de le faire parce que très peu de Français, les maladies respiratoires, c'est 7 millions de personnes.
0: Là, c'est énorme.
2: La bronchite chronique, c'est énorme. Mais ce qui est surtout énorme, c'est que la moitié n'est pas diagnostiquée. On monte même dans la BPCO, cette fameuse bronchopneumopathie chronique obstructive, qui est liée au tabac. Quand on fume, bah, on a du mucus qui s'accumule et on a du mal à respirer. Mais l'asthme, c'est pareil. Ça peut monter jusqu'à 90% non diagnostiqué. Et en fait, ce qu'on sous-estime, c'est notre souffle. C'est l'essoufflement. C'est vrai qu'on se dit, ah, bah, j'ai monté 3-4 étages, je suis essoufflé. Puis après, c'est à 2 étages qu'on est essoufflé. Puis après, c'est à 1 étage qu'on est essoufflé. Et en fait,
0: ça,
2: on banalise ce symptôme.
0: Un petit symptôme, voilà.
2: Mais bien sûr,
0: déjà,
2: c'est un symptôme et on le banalise. Et personne ne va vous proposer une spirométrie. Personne
0: ne
2: va vous proposer de souffler dans le bazar, comme vous dites.
0: Moi,
2: vous
0: mon généraliste,
2: chez le médecin,
0: il ne me le propose pas.
2: Le médecin, qu'est-ce qu'il fait? Il prend la tension artérielle, il prend éventuellement la saturation en oxygène. Vous savez, on met une petite pince au bout du doigt et on regarde le taux d'oxygène. On va mesurer le taux de sucre. Enfin, il y a plein de choses qui sont faites, mais le souffle, c'est largement sous-diagnostiqué et sous-évalué. Donc, d'où cette initiative à Bayonne et Itinéraire qui est très bien. Donc, pour les gens, vraiment, j'engage les gens autour de Bayonne. Alors, si vous êtes fumeur, bien sûr, mais si vous pensez être un peu plus essoufflé que d'habitude, allez vous faire contrôler. Il y aura des professionnels de santé, il y a des médecins, des infirmières. Il y a maintenant de la technologie connectée. Hein, c'est complètement non-invasif. Donc, vous soufflez dans un petit appareil et hop, vous avez sur l'écran, ben, on vous donne votre valeur du souffle. Ça continue partout en France. 30 septembre, ça sera à Marseille. Le 15 octobre, ça sera à Reims. Et ça sera, je vais pas tous les dire, mais à Rouen le 3-12, le 3 décembre. Et puis après, on en reparlera parce que c'est vraiment un sujet important. Il y a des confs de sensibilisation, mais ne banalisez pas ce symptôme. Pourquoi? Bah parce qu'on peut faire quelque chose. On peut prendre en compte votre souffle, vous orienter, essayer de comprendre si c'est l'asthme, si c'est le tabac, si c'est une bronchite chronique. Il y a des médicaments qui ralentissent l'inflammation, il y a des médicaments qui vont ouvrir les bronches, et puis on va vous conseiller en activité physique adaptée aussi, parce que l'objectif, c'est que ça soit réversible. Parce que si vous continuez comme ça à avoir cet essoufflement, il va forcément s'aggraver, et c'est comme ça qu'on se retrouve malheureusement avec, vous savez, les patients qui ont un petit extracteur d'oxygène, on les voit avec les petites lunettes, la sous-nez, puis ils se baladent avec l'extracteur, bah, c'est difficile, oui, parce que c'est au stade d'insuffisance respiratoire chronique. Donc l'objectif, c'est vraiment de dépister, de prévenir en arrêtant le tabac. Allez, je vous refais mon petit couplet.
0: Non, mais vous avez raison, pense à Daniel qui nous a appelé tout à l'heure, qui essaye d'arrêter de fumer. Bon courage, force à tous les fumeurs qui essayent d'arrêter, on sait à quel point c'est dur.
2: Il y a plein de solutions pour arrêter. Là, ça peut être le déclic aussi, vous voyez, mesurer le souffle et voir qu'il y a quelque chose qui ne va pas. Ça peut être un facteur de motivation, on en reparlera, il y a Novembre sans tabac qui arrive aussi. Et vraiment, il y a aussi des médicaments et des prises en charge adaptées. Donc le souffle, bah c'est on dit le souffle c'est la vie, mais en fait la tension artérielle c'est la vie, le souffle c'est la vie, sauf qu'il y en a qu'on mesure et l'autre qu'on mesure pas. Donc voilà, Bayonne jusqu'à 18h, allez-y.
0: Et Gérald Kierzek, c'est la vie, je crois qu'on peut le dire. Merci beaucoup docteur, on continue, on est ensemble jusqu'à 13h, 0810 055 056. On va recevoir un apiculteur dans un court instant qui va aussi témoigner. Pour l'heure, c'est Jeannette Porquetevas sur Ici. Dans On vous doit bien ça, bien sûr.

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0: 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Midi 46, c'est votre nouveau rendez-vous quotidien entre 12h et 13h. On vous doit bien ça sur Ici. C'est votre antenne. Hein. Vous êtes très nombreux à réagir et on vous en remercie au 0810 055 056 puisqu'il me bouleverse et que vous vous écrivez aussi entre vous. Vous donnez des conseils, des bons plans et voilà, c'est exactement ce qu'on avait envie de créer avec cette émission. Voilà, une forme de communauté, dit-on. On va accueillir Pierre qui est avec nous. Bonjour Pierre, qui nous appelle via Ici Mène, qu'on embrasse très fort. Bonjour Pierre, vous allez bien?
2: Bonjour. Bonjour. Ben, c'est Enora Malagré en ligne. Comment ça peut ne pas aller mieux?
0: Oh là là, mais vous allez me faire rougir, Pierre. Extraordinaire. Ah, mais je rougis vraiment. Alors, je vais reprendre un peu mes esprits. Pierre, vous êtes apiculteur dans la Sarthe. Alors, racontez-nous un peu.
2: Alors, moi, globalement, bah, contrairement à beaucoup de mes collègues, j'ai plutôt fait une bonne saison.
0: D'accord. Tant mieux pour vous.
2: C'était assez dur pendant la canicule, hein, je veux dire, derrière, comme tout le monde, hein, je veux dire, on a souffert. Hein.
0: Bien sûr.
2: On s'est adapté. Ces canicules, j'ai eu de la chance de pouvoir les anticiper en créant justement une ruche en réflexion au mois de novembre et que j'ai déployé dès le printemps. On a nommé la Marianne, mais on travaille avec des filières d'insertion et du bois recyclé depuis 3 ans. C'est notre savoir-faire. Notre business plan, c'est surtout sur de la ruche en entreprise à échelle locale.
0: D'accord.
2: Et en fait, voilà, bah, c'est vrai qu'actuellement, bon, on évolue plutôt dans un contexte, nous, agricole, où voilà, on a des collègues qui sont dans le déni, il y en a qui sont vraiment dans la panade.
0: Ouais.
2: Après, les syndicats, malheureusement, nous portent plutôt à aller nous plaindre. Et moi, à un moment donné, bah, j'ai plutôt envie de me dire, j'ai eu la chance de faire une belle saison. Voilà, j'ai eu peu de pertes, on a peu de casse par rapport au frelon. On a des copains, voilà, dans le sud de la France, notamment en Gironde, qui ont eu des incendies.
0: Bien sûr.
2: Leur priorité, ben, ça a été de sauver leur vie avant de sauver leur ruche, leurs animaux. Mmh. Moi, j'ai même vu des chenilles, ben, qui n'ont pas été ouverts et ils ont juste eu le temps d'arrêter l'incendie avant que les chiens meurent brûlés. Donc, je me dis, les ruches, j'ose même pas imaginer.
0: Ouais.
2: Donc, on s'est dit avec un de mes clients, ben, qui est devenu un copain, qui est aussi président d'une asso, et en plus, celui qui est originaire de là-bas, ben, écoute, pourquoi est-ce qu'on ne fabriquerait pas, justement, nos ruches? Une trentaine, enfin on est parti sur 30, mais ça peut être plus, ça peut être moins. Et puis en fait, qu'on en renvoie là-bas pour les apiculteurs qui ont envie de démarrer.
0: C'est génial. Vous avez envoyé vos ruches en Gironde pour aider les copains.
2: Le faire.
0: Vous allez le faire, c'est super.
2: En fait, on va faire une levée de fonds jusqu'à la fin de l'année. L'objectif, c'est qu'en avril 27, ben, on ait trouvé.
0: C'est extraordinaire. C'est extraordinaire, Pierre. On reconnaît bien là, hein, on reconnaît bien là la solidarité des agriculteurs entre eux. C'est quand même, vous êtes nos héros. On le répète, on vous embrasse, on vous serre dans nos bras. Vraiment, merci d'être là, chers amis. Merci beaucoup, Pierre, pour cette merveilleuse initiative. Je vous embrasse très fort, d'ailleurs. Pardon, hein, ça va très très vite cette émission. Vous êtes très très nombreuses et très nombreux à réagir. On a beaucoup de messages aussi sur le WhatsApp.
3: Et on a les auditeurs solidaires avec Claude qui nous dit qu'il consomme beaucoup de miel, justement. Il dit c'est toujours du miel acheté en circuit court. Il nous dit que c'est très important pour lui. Et puis on a aussi ce message de Serge que j'ai cité tout à l'heure. On a une réponse pour Serge. Il nous demandait pourquoi ne pas regrouper les agriculteurs dans des lieux du style grande surface, mais uniquement les producteurs locaux.
0: Et comme on est là pour vous, on a une réponse, Valère Coréard.
4: Ça existe. Alors déjà dans les supermarchés, même si là on a des intermédiaires, mais il y a des espaces producteurs locaux. Donc vérifiez, parce qu'on sait que les Français vont beaucoup au supermarché faire leurs courses. C'est une réalité. Je vous parlais tout à l'heure du site Bienvenue à la ferme et il y a aussi le site frais-et-local.fr. Dans les deux cas, vous pouvez trouver là des regroupements de producteurs. J'en ai par exemple trouvé un à Narbonne. On peut y acheter des fruits, des légumes, du fromage de chèvre, des yaourts, du miel, du pain, mais aussi de la charcuterie ou de la viande. Donc ça, c'est des producteurs qui se réunissent. Il y en a bien sûr moins que des producteurs locaux, directs, mais enfin, il y en a quand même un certain nombre. Et puis, j'ai vu passer un message de Stéphane.

0: qui nous recommande Poiscaille, poiscaille.fr, c'est génial, vous vous faites livrer du poisson en direct producteur chez vous.
1: Merci, c'est Stéphanie qui nous a envoyé ce plan.
0: Oui, c'est ça.
1: Vous voyez, c'est ça qui est génial, on se donne des bons plans entre nous, on vous rend service, on essaye, en tout cas au maximum. Merci encore à Pierre qui vient de nous appeler, c'est votre antenne 0810 055 056. À tout de suite, chers amis, avec Elsa Wolinski.
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1: On est ensemble, encore pour quelques minutes, ça passe à une vitesse folle pour ici, puis si j'articule, c'est pas plus mal. Alors, on a parlé agriculture, hein, continuez à réagir au 0810 055 056. Elsa Wolinski, on vous attend avec impatience.
4: Oui,
1: elle a son petit œil qui frise, elle a la joie dans la gorge.
4: Est-ce que vous êtes prêts? Non mais est-ce que vraiment vous êtes prêts? Est-ce que vous avez préparé votre banderole, s'il vous plaît? Parce que moi, j'y ai passé la nuit, personnellement. Oui, une banderole.
1: Quelle banderole?
4: Enfin, on attend 60 000 personnes. Non, 600 000 personnes. 600 000. Attendez, 60 000, c'est à mettre. 600 000 personnes. Les réservations dans les hôtels ont bondi. Les restaurants sont pris d'assaut. Les réservations grimpent partout. Le préfet de Paris compare même le dispositif à celui des Jeux Olympiques. Vous vous rendez compte de ce qui nous attend? Vous vous rendez compte de qui on attend? Là, on n'est pas sur du Céline Dion. Là, on est sur un level, mais au-dessus.
5: Moi, j'allais dire
4: bien
5: Céline.
4: Au-dessus.
5: J'allais dire Céline.
4: Mais non, pas Céline. Enfin, personnellement, j'adore sa robe.
6: Le pape.
4: Évidemment que dans ma chronique, il y a toute une histoire. Vous pensez bien, Gérald. Moi, j'aime sa robe. D'abord, c'est pas sa robe. C'est une soutane blanche.
1: Ouais.
4: Son petit chapeau, c'est pas un petit chapeau, c'est une calotte. Comme l'a dit Gérald, évidemment, vous avez compris de qui je parle. Et oui, je parle de mon Léon, bien sûr. Le pape arrive à Paris demain matin. Alors, ils lui ont programmé
1: un programme de rockstar.
4: Ils vont me le fatiguer, mon Léon. Un truc de dingue. À peine arrivé, l'Élysée, l'UNESCO, Notre-Dame, le Stade de France et une heure de papa mobile dans Paris. Non, mais laissez-le respirer deux minutes, s'il vous plaît. Samedi matin, grande messe, place de la Concorde et sur les Champs-Élysées. Alors, évidemment, il va y avoir du monde. Des barrières, des rues fermées. Les Parisiens vont râler, on le sait.
1: Comme d'habitude.
4: Comme d'habitude. Mais moi, je trouve qu'il y a quelque chose de joli dans ces moments-là. Parce que pendant quelques heures, des centaines de milliers de personnes vont regarder dans la même direction. Alors, il y aura ceux qui vont prier, il y aura ceux qui seront juste curieux, et ceux qui passeront par hasard se retrouver au milieu de tout ça. Les cloches vont sonner, les gens vont attendre dans les rues, et pendant un instant, on va être ensemble. Oui, Valère, vous ne m'écoutez pas du tout, mais on va être ensemble.
0: Main dans la main.
4: Et si jamais, Valère, vous loupez Léon à Paris, il part à Lourdes. Et si vous loupez Léon à Lourdes, il sera à Metz le lundi 28. Et là, alors l'engouement est à son comble à Metz. Vous rendez pas compte, 60 000 personnes sont attendues. Une banderole XXL, bienvenue au pape, bouche quasiment l'entrée de la cathédrale Saint-Étienne. Une immense photo de mon Léon. Ah, j'aurais pas forcément pris celle-là, je vous le dis, mais j'ai laissé faire Philippe. Non, mais j'ai laissé faire Philippe, l'archevêque de Metz, Philippe Balleroux. Bon, c'est aussi son moment, hein. Il faut savoir se laisser, c'est d'être toute petite. Je suis toute petite sur cette histoire. Je vous préviens tout de suite, pour les retardataires, il y a plus de chambres d'hôtel de disponibles. Le site en ligne booking.fr a explosé. Mais comme l'évêque est bon et grand, oh oui, l'évêque est grand, il a mis une plateforme de mise en relation entre particuliers pour un hébergement gratuit pour une ou deux nuits. Pour l'heure, la demande est bien évidemment supérieure à l'offre, mais quand même, ça existe. Et les cadeaux souvenirs, mais alors là, on est même bien mieux que Céline Dion, ma Aude. Vous pensiez que c'est Céline Dion, mais là, cadeaux, c'est... Mais non, c'est bien haut. On est au-dessus. Là, pour Céline Dion, on trouve que des t-shirts. Mais là, on a des chapelets collector, des médailles, des bouteilles de vin, mon Gégé. Mais oui, des bouteilles de vin.
1: Pour l'abus Gérald. D'alcool est dangereux pour la santé.
4: Moi, je vais vous dire, à une époque où on passe quand même beaucoup de temps à se diviser, mon Enora, à s'opposer, l'idée que des centaines de milliers de personnes puissent se retrouver au même endroit, ça me fait quelque chose. D'ailleurs, je ne suis pas la seule. La Grande Mosquée de Paris consacrera son prêche du vendredi à mon Léon pour souligner la responsabilité des religions et faire grandir ce qui unit
0: les
4: humains. Mais oui, c'est super. Alors, demain, Si vous croisez un monsieur en soutane blanche avec cette petite calotte debout dans une papa mobile, prenez-en soin, ne criez pas trop fort, parce que moi, même si je ne suis pas croyante, eh bien j'y tiens. À notre Léon, je tiens à tout le monde d'ailleurs.
1: Oh, merci Elsa Wolinski. Un joli message de rassemblement. Merci beaucoup. On va rester dans la joie, on va accueillir notre auditeur, parce que tous les jours, deux fois par jour, attention, ça se termine fin septembre, c'est deux fois par jour, après ça sera une fois par jour. Eh bien, je booste votre pouvoir d'achat, c'est 200 euros à dépenser dans une grande enseigne, et on accueille Jérôme. Bonjour Jérôme.
3: Bonjour.
4: Bonjour.
1: Vous appelez de Seine-Maritime, vous êtes conducteur d'engin, vous avez un garçon de 3 ans, c'est ça me semble-t-il?
3: Oui, c'est ça.
1: Eh bien, ça tombe bien, ça va peut-être vous aider un peu quand même cette histoire. C'est gagné Jérôme. Bravo Jérôme. Bah oui, on
3: merci.
1: Est comme ça nous sur ici.
3: Merci.
1: Eh ben de rien, mon cher Jérôme. C'est pour vous, c'est cadeau, comme on dit. Vous inscrivez sur le site ici.fr. Vous allez voir, il y a une page dédiée à cet effet. Vous repartez avec 200 euros. On vous embrasse très, très fort. On a encore quelques messages, me semble-t-il, sur le WhatsApp 0810 055 056. Un tout dernier rapidement, ma chère Aude.
5: Oui, alors attendez, je me remets dessus. C'est Bernadette qui nous dit que, bon, les horaires de distribution chez les agriculteurs, on parlait de la vente directe, elle dit des fois ça ne nous convient pas, mais on fait tout ce qu'on peut pour faire de la vente directe. Elle dit on a des bons yaourts de la ferme, on a des bons légumes, on a des bons œufs, on a de la bonne viande, oui. Et elle est très heureuse comme ça.
1: On vous embrasse, merci beaucoup, hein, vous l'avez compris, c'est votre émission. Demain, on parlera arnaque et veto, entre autres. Merci à Céline à la Réal, à Diana pour la technique, à Alexandra au standard, Gwenaëlle à la préparation. J'avais envie de faire un petit accent espagnol pour conclure cette émission.
0: Espagnol, hein.
1: Merci à toute ma merveilleuse équipe. Quant à moi, je vous dis à demain, chers amis.

0: Toto, Africa, sur ici. Il a fallu batailler un petit peu hein, pour que cette chanson sorte et qu'elle fasse l'unanimité. Elle est parue d'abord en 82 sur l'album Toto 4, qui sera ensuite, après longue bataille, eh bien devenu l'un des plus gros succès du groupe de Los Angeles. 4h58, bonjour à tous, soyez les bienvenus. C'est jeudi sur ici. Toute l'équipe, bien entendu, d'ici les 5h, est là pour commencer ce joli mois d'octobre avec vous.
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0: Bonjour Valentine.
2: Bonjour Louis, bonjour à tous.
0: Tous les matins, avec vous Valentine, on recherche un auditeur qui a un talent, une passion, une histoire à nous raconter en direct juste avant 6h. Et ce matin, on recherche un auditeur qui boit son café tous les jours dans la même tasse.
2: C'est la journée internationale du café. Vous ne changez jamais de tasse parce que vous l'adorez, vos enfants vous l'ont offerte, vous l'avez rapportée de vacances, bref, elle veut dire quelque chose pour vous.
0: Je pense particulièrement à celle que vous m'avez offerte à l'effigie de la baie de Somme. Valentine, vous partagez la même d'ailleurs. Alors vous, quelle est votre tasse à café? On attend tout ça au 0810 055 056.
2: On est aussi à vos côtés ce matin, dès les infos de 5h, sur les conséquences de cet épisode cévenol exceptionnel dans le sud de la France. Des lycéens ont même vu le toit de leur cantine s'effondrer sous le poids de la pluie. C'est l'info du jour dans une demi-heure.
0: Et pour vous accompagner jusqu'à 6h, Saveria au standard, Sarah à la technique, Emmanuel à la rédaction en chef. Ici, dès 5h, ça commence maintenant.
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0: C'est un nouveau mois qui commence jeudi 1er octobre. Bon réveil, il est 5h. Le tour de l'actualité à vos côtés. Valentine, à la une, le budget de la France pour l'an prochain, enfin dévoilé.
2: À 7 mois de la présidentielle, au moment où la dette de la France atteint de nouveaux records, la pression sur le Premier ministre est très très forte. Son projet d'économie offensif, Sébastien Lecornu en parle désormais comme un budget de redressement, Mathilde Hémy.
3: Le gouvernement va surtout bouger des taquets, baisser des plafonds, augmenter des seuils. Les mots-clés cette année, c'est gel, désindexation, sous-indexation de l'inflation pour éviter que cette hausse des prix importante ne plombe les finances publiques. Les ministères, surtout celui du travail, vont se serrer très fortement la ceinture. La prime d'activité, les APL, devraient être gelées, comme le point d'indice des fonctionnaires. Les petites retraites augmenteront de l'inflation. Pour les autres, le Parlement devra trancher. L'abattement de 10% des retraités sera réduit pour les plus aisés. Les entreprises pourraient payer un peu plus de charges. Les plus grandes resteront encore cette année assujetties à la surtaxe bénéfice. Autoroutes et aéroports devront aussi fortement contribuer. On attend aussi une nouvelle taxe sur les produits trop sucrés. Cette copie initiale du gouvernement sera retravaillée par les députés et les sénateurs, mais elle est importante car si le Parlement n'arrive pas jusqu'au vote final, c'est cette version qui pourrait s'appliquer.
2: Pour un effort de 54 milliards d'euros, dont 45 milliards d'économies pour l'année 2027. Et ce, dans un contexte de flambée des prix de l'énergie. Le prix repère du gaz augmente de plus de 6% aujourd'hui. Aux fournisseurs de choisir comment ils répercuteront cette hausse sur leurs tarifs.
0: Réouverture des écoles, collèges et lycées ce matin dans le Gard et l'Hérault.
2: Sauf exception, bien sûr, tout dépend des dégâts provoqués par cet épisode méditerranéen exceptionnel. Jusqu'à 3 mois de pluie sont tombés sur la seule journée d'hier, selon les communes. Dans le Gard à Sommières, le fleuve de la Vidour, les mêmes montées Antoine Liffaut jusqu'à 4,47 m de haut.
4: Dans une des rues de cette cité médiévale, l'eau touche les portes, à même passer celle de Charlotte.
5: Tout flotte, donc voilà. Notamment le scooter qui est dans la cave et qu'on a essayé de surélever, mais je vois qu'il flotte là. Donc, bah, on a quand même des objets de valeur quand même, aller en bas, notamment la cave à vin, ce genre de choses. Je pense que tout ce qu'il y a dans le sous-sol et dans l'entrée, ce sera perdu, c'est sûr.
4: Si elle a tenté hier de protéger ses affaires, cette nouvelle sommiéroise dit avoir été surprise par la montée du fleuve.
5: Et c'est monté hyper rapidement en fait, on n'a pas eu trop le temps de se retourner. Ouais, je vais appeler l'assurance, j'en ai aucune idée de comment ça va être pris en charge. Je sais pas du tout.
4: Devant chez elle, l'un de ses voisins, Tristan, tente d'avancer, les pieds dans l'eau.
6: J'ai de l'eau, je l'ai pris les genoux.
4: Il déambule là, anxieux, dit-il.
6: J'ai l'entrée, la cave qui est remplie. Les cartons, ils flottent, il y a tout qui flotte dans la cave. J'ai mes enfants, ils sont stressés comme... Je sais même pas quoi leur dire. Ils sont à la fenêtre, ils me demandent qu'est-ce qui se passe, mais bon. Le problème, c'est qu'on peut pas sortir, quoi. Surtout avec des enfants.
4: Quand on lève la tête. Bonjour madame.
7: Bonjour.
4: Sur son balcon, Odette, 85 ans, se désole de vivre de nouvelles inondations après l'hiver dernier.
7: Au mois de décembre, c'était inondé aussi. Moi, ma cave a inondé, je peux même pas descendre. Et comme je suis toute seule, j'ai pas envie de tomber ou des trucs comme ça, c'est pas la peine.
4: Mais Odette en a vécu des crues ici à Sommières, alors elle plaisante et dit qu'en ce moment, sa ville ressemble à Venise.
2: Et le centre-ville médiéval est toujours sous les eaux ce matin, mais le Gard et l'Hérault passent de la vigilance rouge à l'orange pour risque de pluie inondation. Une plateforme de concertation pour partager son inquiétude et ses revendications. C'est la réponse du gouvernement à la mobilisation lycéenne de plus en plus violente. 625 interpellations hier en France, 119 élèves et personnels blessés, dont un jeune homme touché à la tête à Tours. Ces blessures sont compatibles avec un tir de LBD selon le parquet. L'IGPN, la police des polices, est saisie et sur deux autres enquêtes également.
0: Et puis une nouveauté en ce 1er octobre.
2: Les protections menstruelles réutilisables comme les coupes et les culottes de règles sont désormais en partie ou totalement remboursées pour les Françaises de moins de 26 ans et les plus précaires.
0: Au cours de sa vie, une femme dépense jusqu'à 3000 euros en protection jetable.
2: Et parfois les étudiantes notamment sont forcées de choisir, Pauline Boudier, entre manger et leur hygiène.
3: Voir arriver ces règles en se demandant si on va pouvoir s'acheter des serviettes ou des tampons, ça arrive très souvent à rachat, étudiante infirmière de 19 ans.
8: Des fois, c'est compliqué. Quand on est étudiant, on n'a pas assez les moyens. On regarde, on veut dépenser l'argent où vraiment il faut le dépenser.
3: Malgré l'appui financier de ses parents, elle n'aurait jamais pensé acheter une coupe ou une culotte menstruelle, les deux protections remboursées, car c'est un investissement entre 15 et 45 euros l'unité.
8: Ça ouvre à plein de choses et c'est grave utile pour les femmes. Avant, on n'était pas assez renseignés. Ça a évolué. Je trouve que c'est déjà bien. On commence lentement, mais sûrement, comme on dit.
3: Même ressenti pour Candice, 20 ans, l'étudiante en gestion de projet recommande fortement les protections menstruelles réutilisables.
9: Ça permet un peu de le populariser, parce qu'on va pas s'en dire, les serviettes c'est quand même pas très agréable, etc. C'est aussi plus écologique d'avoir des trucs réutilisables. Je pense qu'il y a beaucoup moins de produits chimiques aussi dans une culotte menstruelle en coton que dans une serviette qui est faite en espèce de papier un peu chelou.
3: En revanche, deux culottes ou deux coupes menstruelles par an, ce n'est clairement pas assez, si la promesse est tenue.
9: J'espère qu'ils auront du stock, parce que si au final en fait c'est en rupture de stock toute l'année, que déjà que c'est pas beaucoup, mais en plus que personne n'y a accès finalement. J'espère sincèrement qu'il y aura les moyens de mettre derrière.
3: Seuls les produits vendus en pharmacie sont concernés par ce remboursement.
2: Un remboursement à 60% pour les moins de 26 ans, à 100% pour les bénéficiaires de la complémentaire santé solidaire sans condition d'âge. La météo, Louis.
0: Vigilance rouge levée, vous l'avez dit Valentine, ce jeudi matin, mais toujours des précipitations attendues, notamment sur la moitié est du pays, de l'Hérault aux Ardennes, avec de la pluie tout au long de la matinée. Trois départements sont encore placés en vigilance orange, pluie, inondation, crue, l'Hérault, le Gard et les Bouches-du-Rhône. Pour les températures au petit matin, nous avons 17,5 degrés à Mulhouse, nous dit Kevin sur notre page Facebook, 15 degrés du côté de Limoges, nous dit Lionel. Et chez vous, quel temps fait-il? Dites-le nous en nous écrivant sur notre page Facebook. 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En milieu de matinée, les températures, elles, continuent de grimper progressivement. À Lille et Rouen, 20 degrés. Pour Nantes, 21 degrés. À Toulouse et Perpignan, 22 degrés ce matin. Cet après-midi, du soleil à l'ouest, des pluies qui perdent de l'intensité à l'est pour laisser passer quelques éclaircies. Pour les maximales, 21 dans le nord à Rennes et jusqu'à 24 degrés attendus cet après-midi à Nice.
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0: Jeudi 1er octobre, on est ravis d'être avec vous pour commencer ce joli mois. On fête les Thérèses, donc bonne fête à toutes les Thérèses qui se réveillent avec nous ce matin. Et joyeux anniversaire à l'inoubliable Mary Poppins, Julie Andrews, qui fête aujourd'hui ses 91 ans.
11: C'est vrai que ce mot trop long est parfaitement atroce.
2: Je ne sais pas si vous le savez, mais Mary Poppins, c'était son tout premier rôle au cinéma. Un coup d'essai récompensé par l'Oscar de la meilleure actrice en 1965.
0: Eh bien, c'est une belle icône à qui on rend hommage ce matin. On lui souhaite un bel anniversaire, un petit clin d'œil amical. Et on en a une autre qui vient vous réveiller, c'est Mylène Farmer. À l'écoute d'ici, en vous souhaitant à tous un excellent réveil. On est avec vous jusqu'à 6h et vous profitez bien entendu de vos chansons préférées. Voici Libertine.

0: Nous sommes là tous les matins à vos côtés avec Valentine pour vous réveiller avec vos chansons préférées. C'était Mylène Farmer à l'instant avec Libertine à 5h11.
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0: Ce matin avec Stéphane Bern, on passe à table direction Lyon sur les traces de cuisinières qui ont marqué la gastronomie française.
3: Comme Eugénie Brasier, l'ancienne domestique 6 fois étoilée au guide Michelin. Son histoire avec Stéphane Bern, c'est à 5h25 sur Ici.
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0: C'est votre rendez-vous quotidien, aux côtés de Catherine Quicandon. Ici, ça entreprend. Et on s'intéresse aujourd'hui à l'alimentation de nos poules.
3: Un Français sur 10 a au moins une poule à la maison, c'est complètement fou. Alors ce matin, on part en Lorraine, dans une entreprise d'alimentation céréalière 100% locale, Catherine.
5: À Courbesseau et à Haut-et-Ville, à quelques kilomètres à l'est de Nancy, les céréales coulent à flot. Grâce à Marin Barbier et Alcanagri, son entreprise d'alimentation céréalière pour les poules, les oiseaux et les lapins. Il vend des produits bruts comme l'avoine, le blé, les brisures de maïs, l'orge ou les graines de tournesol, mais aussi des mélanges avec des noms sympas comme Roule ma poule à destination des poules, Fier comme un coq pour le reste de la basse-cour et Tête de linotte pour régaler les oiseaux. Les céréales sont triées, nettoyées, broyées, mélangées et tamisées. Marin utilise sa propre production ainsi que celle de 5 agriculteurs voisins dans un rayon de 30 km. Une production 100% locale, 100% naturelle, sans OGM, ce qui permet de la valoriser correctement.
6: Chez nous, on arrive vraiment à redonner de la valeur aux céréales entre 20 et 40 euros de plus que le marché mondial pour arriver à ce que l'agriculteur s'en sorte au mieux. D'autant plus qu'on connaît les difficultés du monde agricole actuel, notamment céréalier. Et donc on s'est dit qu'il fallait vraiment qu'on arrive à dynamiser ce secteur au niveau local.
5: Et si sa démarche aide les agriculteurs, elle est aussi idéologique.
6: C'est clair qu'avoir des poules chez soi, encore une fois, comme c'est un geste écologique, ça va de soi que d'acheter local, et bah, c'est dans la même lignée. Donc c'est vraiment, en tout cas pour nos clients, quelque chose qui est important. Et tant mieux pour nous, et tant mieux pour l'économie locale.
5: Et tant mieux pour les animaux aussi, qui ont l'air d'en redemander. Oui, oui, madame, ça arrive. Ce jeune agriculteur de 29 ans a repris l'affaire en 2019 et depuis, il a multiplié le chiffre d'affaires par 10. Il a même installé des distributeurs automatiques. Oui, comme ceux que vous avez au travail pour acheter un paquet de chips, sauf que là, ce sont des sacs de graines de plusieurs kilos. Les 3 premiers ont été mis en place pendant le Covid à Frouard, Courbesseau et Dieuzin.
6: Pour les plus performants, on les réapprovisionne entre 2 et 3 fois par semaine et on a 40 sacs par distributeur, voilà, de mise dedans.
5: Cette année, il en installe 15 autres comme à Chanteux, Landres, Morange, Homécourt ou encore Lunéville. Plus d'infos sur alcanagri.fr. Merci à Isabelle Baudrier d'Ici Lorraine pour cette idée qui a du grain à revendre. Ici, ça entreprend en Meurthe-et-Moselle avec Alcanagri parce que les poules, les lapins et les oiseaux ont eux aussi le droit de manger sainement. Bah oui, il n'y a pas de raison.
0: Je suis bien d'accord avec vous, Catherine. Une réussite qui se partage à vos côtés. Et en plus, nos poules n'en seront que plus belles.
3: Justement, se sentir belle, se sentir bien dans son corps, c'est l'une des clés pour vaincre le cancer. C'est le lancement d'Octobre Rose. Une ancienne malade du cancer du sein nous raconte comment le bowling l'a aidé à combattre la maladie.
0: Reportage à suivre dans une minute.
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0: Bon réveil, soyez les bienvenus. Ce jeudi matin, 5h15, nous sommes le 1er octobre et c'est le lancement d'Octobre Rose.
3: Un mois consacré à la lutte contre le cancer du sein, le plus meurtrier toujours aujourd'hui chez les femmes. Les conséquences, même chez les survivantes, sont parfois dévastatrices. Alors certaines trouvent le salut dans le sport. C'est l'histoire, Anne Bonnemazou Carrère, de Catherine. L'ancienne lieutenant-colonel de l'armée de l'air apprend son cancer il y a 3 ans. Et ce qui l'a sauvée, c'est le bowling.
9: S'il n'y avait pas eu le bowling, je pense que le côté dépression, il se serait installé.
10: Parce que ce sport, son sport, a empêché Catherine de s'isoler.
9: Passez votre temps dans les hôpitaux, quoi. Ce qu'il faut comprendre avec la maladie du cancer, c'est que même si on a des amis, même si on a des proches, du jour au lendemain, vous êtes toute seule avec votre corps. Si vous n'avez pas d'activité, ben vous êtes chez vous. Mais l'intérêt du bowling, c'est que quand le cancer s'est développé, ça a été mon rendez-vous toutes les semaines, le jeudi soir, à Moneto, à aller jouer, même si j'avançais. Mais j'avançais. Et je lançais des boules à l'époque de 4 kilos grand maxi.
10: Bien plus légères que celles qu'elle lance depuis 2013, mais qu'importe. L'objectif, c'est de se retrouver, se sentir de nouveau en mouvement, quitte à prendre des décisions définitives, comme la mastectomie.
9: Sans reconstruction. Lors de la chimio, j'ai rencontré une prof de judo. Elle me disait que l'objectif pour un ancien sportif, une ancienne sportive, c'est de vite retrouver une certaine condition physique. Parce que le cancer, il vous met à plat. Moi, je pouvais plus marcher. Donc, c'est vrai que quand elle m'a dit « si vous faites une reconstruction, ça veut dire que vous allez refaire des opérations ». Je voulais pas, je voulais sortir de ce parcours.
10: Alors, l'opération a lieu, les traitements, la bataille contre la maladie continue, mais les entraînements aussi.
9: Depuis mai, je peux dire que j'ai retrouvé 60% de qui j'étais avant. J'ai toujours des problèmes d'articulation. Et donc, mentalement, ça vous amène à un parcours d'introspection pour relativiser les objectifs, arriver à faire des choses qui vous donnent de la satisfaction.
10: Jusqu'à passer son diplôme d'animatrice au sein de la fédération.
9: Et alors ça, c'est l'étape grandiose. Donc ça, c'était l'an dernier. J'ai pu avoir deux dames qui ont pris des cours. C'était intéressant.
3: Reportage d'Anne-Bonne Mazou-Carrère à retrouver sur ici.fr. Alors, comme Catherine, une femme sur huit sera touchée au cours de sa vie par un cancer du sein. Pour financer la recherche à l'occasion d'Octobre Rose, vous pouvez donner à la Fondation Arc.
0: Merci Valentine. Dans trois minutes, c'est la télé avec Patrice Gascoigne qui ce matin nous propose de pousser la porte de recherche appartement ou maison. De retour ce soir sur M6, Thibault Chanel, ancien agent immobilier, s'apprête à vous raconter les coulisses à 5h18 sur ICI. Quelques notes. Un groupe forcément mythique, Earth, Wind & Fire. C'est sur ICI pour commencer cette journée. September, c'est passé il y a quelques heures. On ouvre maintenant October, c'est parti.
3: C'est passé à une vitesse folle ce mois-ci.
0: Ça passe très vite. On est ravis d'être avec vous. Bon réveil avec vos chansons préférées.

0: accompagner le premier café, pour vous accompagner déjà sur le trajet, pour aller au boulot. C'était Earth, Wind & Fire sur ICI. 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C'est le duel des auditeurs. Une question autour de l'actualité, un chiffre à trouver. Et le plus proche de la bonne réponse remporte la radio ICI, Valentine.
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0: Et c'est Saveria qui attend vos appels ce matin au 0810-055-056. Bonne chance à tous.
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0: Avec Patrice Gascoin et ses coulisses TV. Ce jeudi, Patrice, vous nous parlez du retour sur M6 de l'émission qui nous a fait aimer l'immobilier à la télé. Ce soir, place à Recherche appartement ou maison.
3: C'est l'émission qui nous fait rêver d'immobilier, même si on n'a pas un centime sur le plan épargne-logement.
4: On recherche un appartement à acheter à Annecy.
5: Le projet, c'est 50 mètres carrés dans le sentier.
6: C'est mission impossible.
7: Moi, je vois surtout du potentiel.
8: Ils ont un super dossier.
9: On attend un bébé.
10: C'est une énorme pression que vous me mettez.
11: Waouh, la vue.
3: Recherche appartement ou maison est donc de retour sur M6, émission inédite ce soir. Alors, ne recherchez pas Stéphane Plaza, celui qui a historiquement incarné le programme. Ses déboires avec la justice ont conduit la chaîne à l'écarter de l'antenne, mais M6 a joué la carte d'une relative stabilité. Maintenant, ils sont quatre à incarner Recherche appartement ou maison. Deux que vous connaissez déjà, si vous suiviez l'émission, Sandra Viricel et Thibaut Chanel, et deux nouveaux confrères agents immobiliers qui rejoignent l'aventure, Étienne Claude et Camille Duquesnoy. J'ai demandé à Thibaut Chanel, l'un des anciens qui était déjà là dans l'ancienne version de Recherche Appartement, qu'est-ce qui change dans cette version 2026? Thibaut Chanel.
12: Alors, on a réussi d'abord à conserver l'ADN de l'émission. Donc ça, c'est vraiment le point important, je pense, pour les téléspectateurs qui aimaient l'émission. Et puis, par ailleurs, après, le reste, beaucoup de choses ont changé, principalement, la dynamique d'équipe qui a changé, puisqu'on accueille de nouveaux arrivants avec Étienne et Camille. Et puis, beaucoup de choses ont changé. La manière de filmer a été modifiée, le rythme de l'émission est modifié. On fait nos propres voix-off. Et on est beaucoup plus axé sur les conseils, notamment des conseils d'experts qui sont au cours de l'émission diffusée. On est beaucoup plus avec un marché immobilier qui est beaucoup plus incertain et illisible aujourd'hui. On a vraiment recentré l'émission vers des solutions concrètes et des réponses qu'on peut apporter aux familles.
3: Thibaut Chanel qui a survécu à l'époque Stéphane Plaza. Thibaut Chanel toujours présent dans la nouvelle version de Recherche appartement ou maison sur M6 avec ses trois collègues agents immobiliers. Leur mission n'a pas changé. Dénicher la perle rare pour des particuliers, les accompagner dans leur projet immobilier. Recherche appartement ou maison dès 21h10 ce soir sur M6.
0: Merci beaucoup, Patrice.
1: Vous allez regarder, Louis?
0: Je pense que oui. J'ai peut-être quelques conseils à prendre, notamment sur les recherches. Vous savez quoi en ce moment? 5h.
1: L'annonce
0: 24.
1: Est passée.
0: C'est passé les recherches?
1: Louis recherche un appartement. L'annonce est passée.
0: Vous pouvez y aller là, à 100%. Soyez les bienvenus si vous nous rejoignez à l'instant. Tout de suite, c'est l'heure d'une nouveauté musicale et on accueille un duo ce matin. C'est Marc Lavoine et Patrick Fiori. Avec une chanson écrite et composée par Marc Lavoine, sortie cet été, voici Occupé, c'est sur ICI. En vous souhaitant à tous un excellent réveil avec nous.

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1: Occupez. Marc Lavoine et Patrick Fiori, c'est jeudi 1er octobre, vous êtes bien sur ICI. Et comme d'habitude, avant les infos de 5h30, un petit peu d'histoire avant l'actu aux côtés de Stéphane Bern qui nous fait voyager ce matin au temps de la grande cuisine.
2: Quand les chefs les plus admirés ne sont pas des chefs, mais des cuisinières. L'histoire avait choisi un autre menu et certaines de ces chefs vont devenir de véritables célébrités. Allez, à table! Lyon 1921. Eugénie Brasier a 26 ans. Fille de paysan du Bugey, ancienne domestique, elle a appris le métier dans les cuisines de la célèbre mère Filiou. Et chez Filiou, on ne filoutait pas avec le boulot. À cette époque, les grandes familles lyonnaises font un peu attention à leurs dépenses. Les domestiques coûtent cher, les cuisinières aussi. Les premières coupes budgétaires se font derrière les fourneaux. Alors certaines saisissent leur chance, ouvrir leur propre établissement. Eugénie Brasier ouvre donc un petit restaurant rue Royale. Le succès est fulgurant.
3: Refoutez-vous le nez dans ce bouquin et retrouvez ma réservation.
2: On vient pour sa poularde demi-deuil glissée sous une peau truffée, ses gratins d'écrevisses et sa cuisine du terroir.
4: Allons vieux, même dans les grands restaurants, on crache dans les plats, alors dans ce tournis.
2: À l'époque, la haute gastronomie aime les sauces compliquées et les intitulés à rallonge. Les mères lyonnaises ont une autre philosophie. Moins de discours, plus de beurre. Et pour le Nutri-Score, on verra plus tard. Alors, beaucoup plus tard. La réputation d'Eugénie Brasier dépasse bientôt Lyon. En 1933, le guide Michelin lui attribue 3 étoiles, puis 3 autres à son second établissement au col de la Luère. 6 étoiles. Là, on quitte la gastronomie pour l'astronomie.
5: J'ai quand même pas foutu les étoiles, là.
6: Oui, il paraît qu'il y en a des mille, des mille.
2: Avant les chefs stars, les émissions culinaires et les photos d'assiettes sur les réseaux sociaux, une génération de femmes a transformé la cuisine familiale en grande cuisine. Leur secret ? Beaucoup de talent et une profonde tendresse pour le gras.
1: Une chronique 5 étoiles. Merci Stéphane. Stéphane qui a lui aussi laissé un message hier à notre futur président ou à notre future présidente dans l'isoloir. Dites-le ici, 50 isoloirs sont installés partout en France pour recueillir vos préoccupations, vos envies, vos espoirs, afin de les partager et de les faire entendre. Alors si vous souhaitez vous aussi partager vos envies, retrouvez l'isoloir le plus proche de chez vous sur ici.fr. Il est à 5h30, tout de suite, l'actualité en France et dans le monde en 90 secondes. C'est avec vous, Valentine Letesse.
7: L'acte 2 de la mobilisation lycéenne annoncée pour ce matin. Les étudiants sont appelés à rejoindre le mouvement pour réclamer de vrais moyens dans l'éducation. 625 interpellations hier en France, 83 policiers et gendarmes blessés, 119 élèves et membres du personnel également, dont un lycéen de Tours, probablement touché par un tir de LBD à la tête. Quel budget pour la France l'an prochain ? Le gouvernement dévoile son projet ce jeudi, alors que la dette bat des records, pas de grandes mesures, mais plein d'ajustements, de changements de seuil et de plafond, avec un même mantra, des efforts pour tout le monde. Pour avoir violé son fils de ses 7 à 14 ans et l'avoir prostitué sur le site coco.fr, un homme est jugé à partir d'aujourd'hui dans le Jura. La justice l'a poursuivi jusqu'au Chili, où cet homme de 53 ans s'est enfui lorsqu'il a appris le dépôt de plainte du garçon. Contre les violences sexistes et sexuelles, justement, l'examen de la proposition de loi intégrale commence à l'Assemblée. De la prévention au repérage des victimes jusqu'à leur accompagnement et leur prise en charge, le texte entend agir sur l'ensemble de la chaîne des violences. Ça fond à toute vitesse en Suisse. En 5 ans, les glaciers ont perdu 20% de leur volume sous l'effet du réchauffement climatique et après un nouvel été brûlant. Une femme sur 8 sera touchée au cours de sa vie par un cancer du sein. Octobre rose commence. Un mois pour sensibiliser, lutter contre ce cancer le plus fréquent et toujours le plus meurtrier chez les femmes.
1: L'info du jour, c'est le bilan des dégâts de ces pluies diluviennes dans le sud de la France.
7: L'équivalent de 2 mois de pluie est tombé en une seule journée dans le Gard. Comme dans l'Hérault, les toits de plusieurs bâtiments ont cédé hier sous le poids de l'eau, comme celui du lycée de Saint-Clément-de-Rivière au nord de Montpellier, Sébastien Berriot.
8: Des précipitations très fortes et de l'eau qui s'infiltre en quantité dans le bâtiment. Une partie de la structure du lycée a fini par céder à la mi-journée alors que les élèves déjeunaient dans le réfectoire.
9: On est en train de manger et la cantine, y a tout qui s'est effondré d'un coup. Tout le plafond s'est effondré et déjà avant il y avait de l'eau qui sortait dans la cantine. Surtout les chambres des premières, en fait ça a pété le plafond et tout est tombé dans les chambres. Et nous les chambres des secondes, même dans les dressings et tout, il y a... plein d'eau qui ont coulé et plein de stores qui sont cassés. Il y a toute l'eau qui rentre.
0: Ouais, oui, moi j'étais à 5 cm du toit qui est tombé. Et en fait, je m'attendais pas à ce que l'infrastructure du plafond en elle-même tombe d'un coup. Alors oui, j'avoue, ça fait un petit peu un choc.
8: Heureusement, pas de blessés. Le lycée est évacué et fermé. Les internes relogé à quelques dizaines de mètres de là dans un gymnase prêté par la communauté de communes. Une première nuit sur des lits de camp. Avant le passage des experts aujourd'hui, Kamel Chibli est le vice-président de la région Occitanie en charge des bâtiments.
10: On a prévu des équipes ce matin. On attend de voir que la vigilance rouge soit levée pour que les équipes puissent venir travailler, pour que dès lundi matin, à minima, les internes puissent revenir à l'internat.
8: Les fortes pluies ont aussi provoqué des dégâts dans l'école maternelle de la commune qui a été envahis par les eaux.
7: Les écoles, collèges et lycées en état rouvrent ce matin. Les transports scolaires également sont assurés dans le Gard et l'Hérault, pour lesquels la vigilance météo, pluie, inondation est passée cette nuit du rouge à l'orange, Louis.
1: Exactement, merci Valentine. Trois départements sont encore placés en vigilance orange, pluie, inondation, crue, l'Hérault, le Gard et les Bouches-du-Rhône. Les températures, elles, en revanche, qui restent autour des 20 degrés, 17 degrés 5 à Mulhouse, nous dit Kevin au petit matin, 15 à Limoges, nous dit Lionel. En milieu de matinée à Lille et Rouen, on aura 20 degrés pour Nantes, 21 degrés à Toulouse et Perpignan, 22 degrés dans le ciel. Toujours des perturbations, notamment sur la moitié est du pays, de l'Hérault aux Ardennes ce matin, avec de la pluie avant de retrouver un ciel plus calme et dégagé cet après-midi à l'ouest, et des pluies, elles, qui vont perdre en intensité. Pour les maximales, ce jeudi, 21 dans le nord à Rennes, 24 dans le sud à Nice.
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1: Soyez les bienvenus si vous nous rejoignez à l'instant. Excellent réveil. Dans 3 minutes, c'est le duel des auditeurs autour de l'actualité. Inscription au 0810 055 056. Ce matin, une question sur l'arrivée de la télévision en couleur en France. C'est l'éphéméride du jour. À vous d'être le plus proche de la bonne réponse pour emporter votre radio ici.
7: Un poste multifonction pour nous écouter partout, même en voyage, puisqu'elle fonctionne à pile, se recharge en USB et à l'énergie solaire.
1: Bonne chance à tous. C'est votre rendez-vous dans 3 minutes, juste après Vanessa Paradis. Be My Baby, sur ici, pour commencer la journée. C'est jeudi et nous sommes le 1er octobre. On commence ce mois avec vous.

0: Julie.
1: C'est sûr, ici, excellent réveil avec Vanessa Paradis. Dans quelques instants, c'est pas vrai, c'est votre rendez-vous anti-arnaque avec Aude Razo. Et ce matin, une alerte aux agriculteurs, Valentine, de faux vendeurs de paille et de foin sévissent sur Internet.
2: Ils profitent des difficultés d'approvisionnement en fourrage, mais la livraison n'arrive jamais. Aude Razo vous explique comment repérer leur piège dans 5 minutes sur ICI.
1: Puisqu'il est 5h39 et tout de suite, c'est l'heure du duel des auditeurs.
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1: Une question autour de l'actualité, un chiffre à trouver, le plus proche de la bonne réponse remporte sa radio.
2: Un poste radio multifonction, vraiment multifonction, il est même équipé d'une lampe torche pour vous suivre le soir dans vos insomnies.
1: Valentine, on dit tout de suite bonjour à Patricia qui est avec nous.
2: Bonjour Patricia.
5: Bonjour Valentine.
1: Et moi, j'ai pas le droit à mon petit bonjour.
2: Non, c'est que pour moi.
5: Ah, pardon, bonjour.
1: Vous voulez que je me fâche dès le matin de bonne heure comme ça,
2: Patricia? Je vote pour Patricia.
1: Qu'est-ce qui se passe? Je sais que vous partez bosser là tout de suite.
5: Oui, je pars travailler.
1: Ok, restez avec nous, puisqu'avant, on va dire bonjour à Vincent qui est là. Bonjour,
2: bonjour Vincent.
6: Oui, bonjour à vous, bonjour à toute l'équipe.
1: Vincent, nettement plus tranquille, vous êtes au petit déjeuner.
6: Voilà, je suis en train de prendre mon petit café, ouais.
1: Eh bien, vous avez bien raison. Je demande votre attention à tous les deux. C'est la question du jour dans l'éphéméride. Ce jeudi 1er octobre, on fête un anniversaire qui a changé nos habitudes devant la télévision. Il y a 59 ans, jour pour jour, la deuxième chaîne de l'ORTF passait officiellement du noir et blanc à la couleur. Après un compte à rebours, le ministre de l'Information prononçait cette phrase devenue célèbre.
7: Et voici la couleur, au jour fixé et à l'heure dite. Mesdames, mademoiselles, messieurs, vous qui maintenant nous voyez tels que nous sommes.
1: Et la question que je vous pose ce matin, selon vous, à quelle heure précise la télévision française est officiellement passée à la couleur? Il me faut une horaire pour vous, Patricia. On vous écoute, selon vous.
5: Moi, je dirais de
1: 11h55. 11h55 pour Patricia. Vous en pensez quoi, Vincent?
6: Voilà, moi je dirais, si c'est le soir, peut-être le soir, non? Je dirais, je sais pas, 18h, je vois pas trop.
1: 18h, du côté de Vincent, Valentine, vous avez la réponse.
2: Et c'est 14h15.
1: C'est donc Patricia qui est la plus proche ce matin.
5: Oui!
2: Bravo Patricia!
5: Merci.
2: Alors à l'époque, seuls 1500 téléviseurs couleur étaient en service en France contre environ 8 millions de postes en noir et blanc. Autant dire que très peu de Français ont réellement assisté à ce moment d'histoire en couleur.
1: Bravo Patricia, on vous envoie votre poste ici à la maison. Là, vous partez à bosser, vous embauchez dans combien de temps?
5: Je commence à 6h.
1: Dans quelques instants.
5: Donc je suis pratiquement arrivée à Cabrol.
1: Ok, vous bossez à l'hôpital, c'est ça?
5: Oui, au bloc opératoire, je suis agent de service hospitalier.
1: Eh ben, on embrasse tous ceux qui travaillent justement dans les services hospitaliers pour le travail que vous faites au quotidien. Patricia, encore félicitations. Merci
2: et bon
1: beaucoup.
2: Courage pour cette journée de travail. Vincent, vous retenterez votre chance?
6: Oui, une prochaine fois. Ok. Bonne journée à tous.
1: Bonne journée à vous, Vincent. À bientôt.
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0: Jean-Patrick Capdeville, quand t'es dans le désert, 5h46 sur ICI, tout de suite Audrazo et votre rendez-vous anti-arnaque.
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0: Bonjour, ce jeudi matin, malheureusement, les agriculteurs sont aussi la cible des escrocs. Vous nous alertez sur les arnaques à la vente de fourrage.
3: Oui, le piège est particulièrement cruel. On parle là de malfaiteurs qui profitent de la détresse de certains agriculteurs. Les éleveurs sont à court de paille, à court de foin à cause de la sécheresse. Ils en cherchent, ils en ont besoin pour nourrir les bêtes. Et c'est là que les escrocs entrent en jeu, malheureusement. Les signalements, on en a beaucoup en ce moment, mais on en a eu dès le début de l'année, en fait. Avec cette éleveuse de l'Orne, par exemple, elle avait témoigné. Son fournisseur habituel était à court de fourrage. Elle cherche sur Internet et elle tombe sur un site qui en propose. Elle passe commande, 600 euros, sauf que le site est complètement bidon, elle ne recevra rien.
0: Mais Aude, premier conseil, déjà on se méfie toujours des offres qui sont trop alléchantes.
3: Voilà, que ce soit le fourrage ou autre chose d'ailleurs, ne vous précipitez pas sur une annonce, un site qui vous met des jolies photos de produits à prix cassé, surtout si ce produit est touché par une pénurie ou qu'il est très recherché. Bon, je caricature un peu, mais c'est comme si les chocolatiers faisaient d'énormes ristournes juste avant Noël ou que les fleuristes faisaient des promos pile le jour de la Saint-Valentin. Ce n'est pas logique. Deuxième conseil, quand vous passez une grosse commande, fourrage, boîte de chauffage ou autre, ne payez jamais à 100% avant la livraison, surtout si c'est une première livraison, et même si le vendeur vous met la pression, ça c'est suspect. Faites une recherche sur Internet pour voir si les photos qui sont dans l'annonce n'apparaissent pas ailleurs. Pourquoi je vous dis ça? Parce que souvent l'escroc pique les photos sur d'autres sites. Et puis si vous avez un doute, demandez un appel en visio, que le vendeur vous montre ses stocks en direct, c'est plus sûr.

0: Merci Aude. Juste avant vos infos locales à 6h, votre rendez-vous quotidien, je recherche un auditeur qui avec Valentine. Et ce matin, on recherche un auditeur qui...
1: qui boit toujours son café dans la même tasse et surtout pas dans une autre.
0: Alors si votre tasse a une histoire, si elle vous était offerte par quelqu'un en particulier, racontez-le nous au 0810 055 056. Puisque figurez-vous qu'aujourd'hui, c'est la journée internationale du café. Et la musique d'ici avec vos chansons préférées, bien entendu, qui vous réveillent jusqu'à 6h avec vous. Voici Florent Pagny, la dernière chanson du monde.

0: monde. Florent Pagny avec la dernière chanson du monde sur ICI. On va vous partager une scène qu'on n'a pas l'habitude de voir tous les jours. Imaginez, au petit déjeuner, même ça peut fonctionner, vous entrez dans un café ou un restaurant, Valentine, et bien tous les serveurs que vous voyez autour de vous, là, bien ce sont des robots.
1: Ce n'est plus de la science-fiction dans le Vaucluse, mais déjà une réalité, Robin Bernot.
2: À Avignon, les serveurs d'un bar sont remplacés par des robots.
3: C'est un peu triste de remplacer l'humain par des machines.
2: C'est un nouveau concept importé de Chine qui vient tout juste d'ouvrir. Imaginez à l'intérieur de cette boutique trois grosses machines qui vous servent votre café, votre thé, des glaces grâce à l'intelligence artificielle. C'est une première dans le département du Vaucluse. Notre reporter Adèle Bossard s'est rendue sur place et a rencontré Noémie, la fille du patron qui aide les clients à passer leurs commandes.
4: En fait, tout est robotisé. Par exemple, pour la machine à café, là, regardez, vous avez une machine à café intégrée dans la machine, en fait. Après, le lait aussi, vous avez deux petits frigos, là. C'est pas des produits en poudre ou quoi. Après, comme c'est des machines, des fois, on fait pas trop confiance non plus. Voilà, je comprends totalement.
2: Depuis l'ouverture, il y a quelques jours, le bouche-à-oreille et les réseaux sociaux ont plutôt bien fonctionné, puisque les curieux se pressent dans la boutique pour observer les robots qui font à peu près tout, à l'image de Malika, plutôt conquise par le concept.
5: Ben, je suis un peu intriguée, parce que c'est vrai que pour nous, c'est une première. Hein. Ben oui, mais pourquoi pas faire travailler un peu tout le monde, hein. Enfin, moi, ça ne me dérange pas, parce qu'il faut avancer, c'est l'avenir.
2: Alors, à Avignon, ça marche, mais vu d'ici, qu'en pensez-vous ?
3: Moi, je ne trouve pas ça terrible, en fait.
2: Ouais, Sébastien n'est pas vraiment conquis.
3: Bah, ça enlève de l'emploi, ça enlève le contact aussi humain qu'on peut avoir quand on va dans ce genre de truc. Ouais, ça fait peur, franchement, ça fait peur.
2: Et vous, tiens, est-ce que vous pourriez tenter l'expérience ? Écoutez la réponse de Sébastien.
3: Honnêtement, moi, ça me dit rien. Je préfère le contact avec une personne, se regarder dans les yeux.
6: Est-ce que c'est quelque chose qu'on perd de plus en plus aujourd'hui, le contact avec les autres ?
3: Je pense que oui. Je trouve qu'on est de plus en plus et il y a de moins en moins de contact. C'est le constat que je fais. Les gens, ils sont tous sur leur portable, sur leur machin et personne ne se regarde, personne ne se parle.
2: Ce fameux bar à Avignon a quant à lui déjà prévu de se développer puisque le patron a déjà commandé une nouvelle machine qui rejoindra bientôt la boutique. Tenez-vous prêt, une machine à crêpes entièrement automatique. Je vous sens assez dubitatif.
1: Un tout petit peu.
0: Oui, moi aussi.
1: Reportage de Robin Bernot avec Adèle Bossard d'ici Vaucluse.
0: Dans 3 minutes, c'est votre rendez-vous quotidien. Je recherche un auditeur qui, c'est la journée internationale du café ce jeudi. Nous recherchons un auditeur qui boit toujours son café dans la même tasse et qui a une histoire à nous partager. C'est ce que nous allons découvrir juste après France Gall. Voici la chanson d'Azima sur ICI. Quand

0: France Gall avec la chanson d'Azima sur ici. Tous les matins, nous recherchons avant vos infos locales de 6h un auditeur qui, avec Valentine, aujourd'hui, c'est la journée internationale du café, figurez-vous. Alors on cherche un auditeur qui a une histoire particulière à nous raconter autour de sa tasse à café. Lui, il ne s'en sépare jamais, Valentine. C'est Steve qui est avec nous au téléphone. Bonjour Steve.
1: Bonjour Steve.
2: Bonjour Louis, bonjour Valentine.
0: Steve, votre histoire, elle n'est pas commune. Ça fait 17 ans que vous buvez dans la même tasse à café tous les matins.
2: Tout à fait.
1: Alors moi, déjà, faut dire bravo, vous ne l'avez pas cassée en 17 ans.
2: Bah, j'aurais du mal à la casser, je vous avouerai quand même. Hein.
1: Elle est en pierre ?
2: Elle est en pierre, ouais, elle est en pierre volcanique. Ouais.
1: C'est pas vrai.
2: Et si.
1: Et moi qui disais ça pour rire.
0: Ben vous voyez, tout s'explique. Et alors, 17 ans, Steve, racontez-nous cette histoire. Qu'est-ce qui vous a offert cette tasse ?
2: Ben, c'est mon mari. Je me suis marié le 10 décembre 2009. Et du coup, on a décollé pour notre voyage de noces sur les îles Canaries, donc à Tenerife. Et en fait, le matin du 11, je m'avais commandé une tasse du volcan TID, faite en pierre volcanique. Ouais. Et en fait, lors du petit déjeuner du room service, et ben, il y avait mon café dans ma tasse avec un mot gravé dessus avec la date. Et depuis, j'ai toujours cette tasse.
1: Ça veut dire que c'est toujours, tous les jours la lune de miel, Steve.
0: Ah, et ben, vous voyez, Steve, il ne voulait pas vous répondre.
1: Je suis passé dans un tunnel. C'est ce qu'on dit à son époux quand ça va mal, en général.
0: C'est pas mal comme technique,
2: Steve. Oui, je vous entends très bien, moi.
1: Ah, c'est revenu. Je disais, c'est tous les jours la lune de miel, alors, Steve.
2: Exactement, depuis 17 ans.
0: Eh bien, on vous souhaite que ça dure. Steve, merci de nous avoir appelés ce matin pour nous partager votre belle histoire. Merci à tous d'avoir été là ce jeudi 1er octobre. On a commencé ce mois avec vous. Et dans quelques instants, vous avez rendez-vous avec l'actualité de vos régions, bien entendu. À 6h30, vous retrouvez Valentine Lethès.
1: Pour l'info en France et dans le monde, en 90 secondes.
0: Et tout de suite, voici les équipes d'ici matin qui sont là ce jeudi. Je vous souhaite à tous une belle journée qui commence sur ici.
3: Merci à vous deux et à demain matin 5h, soyez les bienvenus sur ICI Champagne-Ardenne. Aujourd'hui c'est la journée mondiale du café, prenez-en un petit, c'est parti, c'est ICI Matin.
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3: Nous sommes le jeudi 1er octobre, il est pile 6h.
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3: Et voici votre premier journal en Champagne-Ardenne à 6h avec Margot Turgy. Bonjour.
5: Bonjour Yannick, bonjour à tous.
3: Les lycéens sont appelés à un acte 2 aujourd'hui.
5: Par l'Union syndicale lycéenne et les étudiants sont invités à les rejoindre alors que le mouvement de colère contre les classes trop chargées et le manque de profs a encore pris de l'ampleur hier. 356 lycées concernés au total en France, dont 29 chez nous dans la Marne d'après la préfecture. Et il y a eu des incidents comme devant le lycée Joliot-Curie de Reims. Un élève raconte des feux de poubelle et des jets de pétards et d'objets incendiés.
6: Ça s'est rejoint tous au parc à côté du lycée. Ils ont mis des barrières au milieu de la route pour bloquer les bus, les voitures aussi. Ils ont explosé une bonbonne de gaz. Ils ont mis aussi un peu des feux autour du lycée, mais ça n'a pas pris parce que c'était de l'essence, du coup ça a vite éteint. Du coup, ceux qui étaient dans le lycée, ils étaient en confinement pour pas recevoir de projectiles. C'était des élèves de lycée, du collège, j'en connais pas, mais ouais, c'était un peu de partout, Arago, de Libergé. Puis il y a même un collégien qui a mis le feu aussi, donc...
5: Et d'après la préfecture de la Marne, 7 policiers ont été blessés hier et 22 personnes ont été interpellées. 10 mineurs sont aussi en garde à vue selon le parquet de Reims. En France, il y a eu 625 interpellations et 119 élèves et personnels blessés depuis le début de la mobilisation. C'est du jamais vu, d'après le ministre de l'Éducation nationale, Édouard Geffray. Lui et son collègue de l'Intérieur appellent les élus locaux à sécuriser les établissements. Les élus locaux nombreux à réagir à cette mobilisation lycéenne, quand le maire de Reims, Arnaud Robinet, condamne, je cite, des violences inacceptables et estime que l'extrême gauche met nos jeunes en danger. Les élus écologistes du Grand Est apportent leur soutien aux élèves, rappellent qu'ils ont étudié dans des classes parfois surchauffées à plus de 30 degrés pendant les canicules.
3: Il a de nouveau été condamné.
5: Pour escroquerie, usurpation d'une appellation d'origine et abus de biens sociaux, dans une décision rendue hier, la cour d'appel de Reims a confirmé en grande majorité écouter la peine prononcée en première instance contre Didier Chopin, cet ex-vigneron qui a fabriqué des centaines de milliers de bouteilles de faux champagne dans l'Aisne entre 2022 et 2023. Lui et son épouse doivent aussi s'acquitter de plus de 3 millions d'euros de dommages et intérêts. Les détails sont sur ici.fr. 54 milliards d'euros d'efforts, objectif affiché du gouvernement qui présente son projet de budget 2027 aujourd'hui en Conseil des ministres. Parmi les pistes retenues, faire participer les retraités, c'est-à-dire notamment ramener à 3 000 euros le plafond de leur abattement fiscal de 10% sur l'impôt sur le revenu.
3: Eux aussi ont souffert des canicules et de la sécheresse.
5: Les terrains de foot en piteux état pour la reprise des championnats amateurs, notamment dans les Ardennes, où il y a seulement 15 terrains synthétiques comme solution tampon. À Montois, un petit village près de Vouziers, 150 licenciés doivent donc taper dans le ballon sur une pelouse complètement brûlée. Et l'hiver ne va rien arranger, redoute déjà le secrétaire du club, Charles Moreau.
7: S'il se met à pleuvoir, ça va être, la situation sera encore pire que là. Parce que de toute façon, là les racines sont mortes, il n'y a pas d'herbe, ça va être de la boue. Hein. On sait qu'aujourd'hui, le terrain, il est cramé, mais entre guillemets praticable. Mais on sait qu'aux premières pluies, tout va être foutu. C'est-à-dire que ça va être vraiment de la boue. Hein. On le sait par anticipation. Donc on est déjà en alerte en disant comment on va faire. Parce que ça va se transformer en champ de patates. Hein. On risque de se retrouver avec des terrains praticables dans un mois et demi. Et le danger, c'est de passer l'hiver comme ça et se retrouver au printemps avec des réels champs de patates. L'hiver, on est en raréfaction dans le département de gymnase et on a du mal à pratiquer. C'est très compliqué pour les jeunes et les adultes de s'entraîner l'hiver. On n'a pas de gymnase.
5: La semaine dernière, le district de foot des Ardennes a écrit aux élus et à la Fédération française de foot pour alerter sur l'état des pelouses dans le département. Son directeur est notre invité ce matin à 7h45.
3: Les berges de Reims prennent forme petit à petit.
5: Et c'est ce qu'a tenu à prouver la mairie hier avec une visite de chantier et un calendrier précisé. Si tout va bien, l'accès aux premiers aménagements se fera début novembre et les piétons et cyclistes pourront profiter de la passerelle piétonne en juillet 2027. Construite au-dessus de la voie Tétinger, cette passerelle va remplacer le pont de Gaulle, mais avant d'être inaugurée, il y a encore du boulot. Ces tronçons vont être levés un par un par deux grues en début d'année prochaine. Des travaux rapides, 5 à 6 heures seulement et de nuit. Détail Olivier Croix, il est chef du service ouvrage d'art au Grand Reims.
8: En fait, la nuit, si vous voulez, alors déjà sur l'autoroute, on coupe la circulation. Quand on traversera le canal, pareil, le canal, la nuit, de toute façon, il n'y a pas de navigation. Donc, l'objet de faire ça de nuit, c'est de gêner le moins possible la circulation, la gêne à l'usager, sachant qu'évidemment, sur ces opérations, pour des raisons de sécurité, on coupe toute circulation, voilà. Que ça soit sur la voie d'eau, sur la coulée verte, sur l'autoroute, voilà. Et pourquoi on fait des opérations coup de poing, au-delà du fait qu'on veut gêner évidemment le moins possible les circulations, c'est aussi les grues sont quand même des équipements qui coûtent très cher. Donc le but, c'est d'aller vite pour éviter de mobiliser les engins de levage trop longtemps.
5: Le chantier des berges de Reims est estimé par la ville à 20 millions d'euros. Et où vous emmène le visiter ce chantier dans l'info d'ici de 6h30.
3: Allez, premier point météo d'ici matin. On se réveille dans une ambiance bien douce mais instable en Champagne-Ardenne. À minuit, on a relevé 20 degrés à Reims, Prunay, dans le secteur de Vitry-le-François, 19 à Charleville, 20 à 3. Les averses qui ont parfois été orageuses cette nuit laissent encore un ciel bien chargé ce matin. Quelques pluies sont toujours possibles et on est toujours en vigilance jaune aux orages dans la Marne, les Ardennes et l'Aube. Amélioration annoncée, elle sera progressive avec des éclaircies qui vont gagner du terrain et s'imposer cet après-midi. Et des maximale autour de 21 à 22 degrés vers Épernay, vers Sézanne aussi, 19 à 21 degrés autour de Sedan, de Rethel ou de Vouziers, et entre 20 et 22 degrés dans l'Aube vers Troyes ou encore Bar-sur-Aube. Le vent, lui, est un vent d'ouest modéré qui devrait faiblir.

0: Eye of the Tiger, c'était Rocky, le premier Rocky, c'était en 1976, mine de rien, le temps passe. Vous imaginez, ça fait pile 50 ans, si je ne m'abuse. Eh oui, déjà, il est 6h10.
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0: Eh ouais, ça passe. Aujourd'hui, c'est le jour des Thérèses. Alors, Thérèse de l'Enfant Jésus, autrement dit Thérèse de Lisieux. Voilà, pour être très précis, c'est la fête du jour. Et c'est aussi l'anniversaire d'une artiste qu'on a peut-être un peu oubliée. Pourtant, Dieu sait si justement, dans les années 70, elle avait énormément de succès. Elle a fait un gros tube à l'époque, on parlait de 45 tours, vendu à 2 millions d'exemplaires avant de nous dire adieu. C'était Jean Manson.

américaine, Jim Manson. C'est devenu l'une des plus grandes voix populaires de la chanson française dans les années 70. Elle avait aussi un autre tube qui s'appelait Vita Vie, vous vous souvenez ?

0: très jolie, ouais. Jane Manson, elle a 76 ans aujourd'hui. Elle est arrivée en France à l'époque pour faire du cinéma, ça on le dit moins. Finalement, c'est la chanson qui l'a rendue aussi célèbre. Le dicton du jour à Jean de Village, trompette de bois. Et dans un instant, rien à voir. Mais alors, vraiment rien à voir. On reparlera des pelouses complètement cramées par l'été grâce à Hubert le jardinier.
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0: Allez, on va poser donc une question aujourd'hui pour Virginie de Retel qui nous a contacté pour nous demander des conseils pour son jardin. La pelouse semble grillée, nous dit-elle. Alors Lilian Muller a questionné Hubert le jardinier. Faut-il la laisser repousser ?
5: Oui, surtout, elle va repartir toute seule. Il faut surtout, vous savez, la priorité. Mais vraiment la priorité. Lilian, ça, il faut être courageux. Très courageux.
6: Ah.
5: Oui, il faut rien faire.
6: Ah ben d'accord.
5: Il faut ne rien
6: faire. Oui, ça demande du courage.
5: Ça demande du courage. Ben oui, parce que on la regarde, la pelouse. Oh, dis donc, je ferais bien un petit quelque chose. Allez, j'ai un petit peu d'engrais qui me reste dans un sac et je vais trépandre un petit peu d'engrais. Et ça vaut un désherbant. Si vous mettez on prend déjà l'exemple de l'engrais, parce que c'est souvent la question aussi qu'on me demande, est-ce que je peux mettre de l'engrais sur ma pelouse grillée ? Ben vous êtes tranquille. Si elle était grillée, alors c'est pour le coup qu'elle va être grillée. Hein. Donc là, elle va être complètement fichue. Alors, faut-il la ressemer ? Non, il faut attendre. Il faut attendre parce que elle pense, vous pensez que votre pelouse est fichue, et c'est pour ça que je vous dis, ne rien faire. Ne rien faire, ça veut dire tout simplement attendre qu'elle redémarre, attendre que les pluies reviennent. Et c'est vrai qu'on se croise un petit peu les doigts devant sa pelouse, on se met à genoux dessus, et on attend que la pluie tombe.
6: Pour Sophie, comment on sait si la pelouse est vraiment cuite, si elle est vraiment grillée, si elle est vraiment morte ?
5: Alors, je ne sais pas si vous perdez vos cheveux, Lilian.
6: Pas encore,
5: bon, mais c'est bien. Alors, vous savez que c'est simple. Vous grattez la touffe.
6: Okay.
5: Vous grattez le gazon, vous tirez un petit peu dessus, et si vous voyez que le gazon vient, c'est-à-dire qu'il ne tient plus, là, il y a quand même forte chance qu'il est grillé et qu'il faut peut-être recommencer. Par contre, s'il tient encore, eh bien, on est à peu près certain qu'il va redémarrer. Puis, il y a toujours des petits signes. On voit un petit peu de gazon, un petit peu de verdure. Avec la fraîcheur du matin, il y a quelques points verts qui réapparaissent. Donc là, c'est signe qu'il va repartir.
6: Bon, quand il sera temps, que faut-il faire avant de ressemer ?
5: Alors, si elle veut le ressemer, il faut le gratter. Il ne faut pas aller en profondeur. On se scarifie un petit peu. On enlève le plus gros de l'herbe sèche. On sème. On arrose. Et au printemps, on apportera un petit peu d'engrais, mais surtout pas maintenant. Et surtout, on prie le bon Dieu qu'il pleuve.
0: Merci Hubert le jardinier, toujours là pour prendre soin de notre pelouse, de nos plantes, de nos jardins. Dans Ici Matin, soyez les bienvenus dès 6h15, voici Oria. Et dans un instant, justement, on ira se promener en terre de Champagne-Ardenne. C'est le mois de la sensibilisation au gaspillage alimentaire.

0: Oria, on va quitter les soirées mondaines et essayer de moins gaspiller tout de suite.
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0: Et oui, on est en octobre déjà et c'est le mois de la sensibilisation justement sur ce sujet, le gaspillage alimentaire. D'ailleurs, Olivier Catiot, quels sont les fruits et légumes de saison qu'on peut mettre dans notre panier en ce moment ?
2: Eh bien, début octobre, c'est une période intéressante et plutôt généreuse hein, parce que l'été n'a pas encore complètement quitté nos assiettes, mais l'automne pousse déjà à nos portes. Côté légumes, on peut encore profiter des dernières tomates, courgettes, aubergines, poivrons ou haricots verts. Mais les stars de l'automne arrivent. Potirons et autres courges, carottes, betteraves, poireaux, brocolis, choux-fleurs, épinards ou encore fenouil. Et côté fruits, c'est évidemment le grand retour des pommes et des poires. C'est aussi la saison du raisin, des prunes, des figues, des mûres, mais également des premières noix et noisettes. Et l'avantage, c'est qu'en choisissant des produits de saison, on profite généralement de fruits et légumes récoltés à maturité, avec davantage de goût hein, dans notre assiette. Mais malgré ce choix assez foisonnant en cette période de l'année, n'oublions pas la lutte contre le gaspillage alimentaire. Ça représente 55 kilos de nourriture gaspillée par Français et par an. Et contrairement aux idées reçues, le gaspillage ne vient pas seulement des supermarchés. Les ménages, nous, eh bien, on représente 35% du gaspillage alimentaire total devant la production agricole, devant la transformation, la restauration et la distribution. Et ça coûte cher, hein. Le ministère de l'Agriculture estime à environ 100 euros par personne et par an la valeur de nourriture gaspillée. Alors pour lutter contre le gaspillage en ce mois d'octobre, le parc naturel régional de la montagne du Reims s'associe à l'association Les Petits Débrouillards. Nolwenn Perron, chargée de mission agriculture et développement durable, nous parle de ce camion itinérant qui vient d'être mis en place.
3: L'idée, c'est d'organiser une tournée ludique autour de l'alimentation durable. Et pour ça, on fait appel à l'association Les Petits Débrouillards qui dispose d'un camion laboratoire pour parcourir finalement les communes du Triangle Marnais.
4: Le but, ça va être de montrer qu'il est possible de manger local, de saison et pour moins cher que ce qu'on pourrait penser.
3: Voilà, l'idée, c'est de montrer des astuces pour lutter contre le gaspillage alimentaire, présenter la saisonnalité des produits, sensibiliser à l'impact que peut avoir notre alimentation, car il faut savoir que l'alimentation, ça représente 22% tout de même de notre empreinte carbone individuelle. Donc il s'agit là d'un levier important si on veut agir pour la préservation de notre environnement.
4: Ce camion laboratoire itinérant va passer sur une dizaine de communes. Décrivez-nous ce camion laboratoire.
3: Donc ce camion laboratoire, c'est un camion qui va disposer de plusieurs jeux, des expériences pour que les familles, les enfants, le grand public puissent réaliser des expériences, être sensibilisés autour de l'alimentation durable à destination de publics très variés qui va intervenir en fait soit pendant des marchés de producteurs, des événements déjà existants ou alors dans le cadre d'animations périscolaires. L'idée c'est de s'associer à un événement existant pour toucher davantage de publics. Et donc c'est un camion qui fera étape à Reims, à Pourcy, à Haï-Champagne, Épernay, Dormans, Châlons-en-Champagne, Courtisolles, Suippes.
4: Et pour connaître la date de passage dans chacune de ces communes, bien sûr on met tous les liens sur la page Terre de Champagne-Ardenne. L'association Les Petits Débrouillards et le parc naturel régional de la montagne de Reims qui nous aident à lutter contre le gaspillage alimentaire et à manger pour pas trop cher en circuit court. Merci Nolwenn Perron.
3: Merci beaucoup.
0: Merci à vous deux et à demain Olivier. Et pour retrouver toutes ces infos, tous ces reportages, vous allez sur ici.fr sur internet. Et effectivement, vous tapez Terre de Champagne-Ardenne pour retrouver tous les reportages d'Olivier à tout le monde. Vous pouvez aussi le faire sur l'appli. Hein. Vous restez avec nous, 6h22, l'horoscope arrive dans un instant, tout va bien. C'est Alain Souchon dans le réveil.

0: C'est déjà ça, Alain Souchon. Comment allez-vous ce matin? Si on allait faire un petit tour sur Facebook, vous êtes déjà nombreux à discuter avec nous. J'aime bien de temps en temps aller voir ce que vous racontez. Et là, vous êtes marqués par le retour de la pluie. Attends, il y en a qui râlent, mais la pluie, on l'a attendu quand même. On va en avoir besoin. On parlait des pelouses cramées il y a un instant. Ben voilà, on est dedans. Enfin, quand même, certains nous disent « Aïe, aïe, aïe, ma terrasse est toute mouillée !» Mais il fait quand même chaud, nous dit Christine. Voilà, faites partie des gens que ça concerne. De la pluie un peu partout, apparemment. Grande douceur à Hauteville et pluie au programme. J'ai vu aussi que Pascal me dit « Ça m'embête, je vais pas pouvoir sortir. » Bon, passez quand même une bonne journée et profitez d'un petit peu de fraîcheur, ça fait du bien. Et puis, on va tout droit vers l'automne. Ça y est, on y est là, hein, voire même l'hiver bientôt. Donc, il va falloir s'habituer dans un instant pour se réchauffer. Les bonnes nouvelles, j'espère, que nous annoncera Catherine Viguier pour l'horoscope.
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0: L'horoscope de ce jeudi 1er octobre avec Catherine Viguier. Et Catherine, aujourd'hui on parle beaucoup des Gémeaux apparemment.
11: Et pour certains, il s'agit de tout changer. Bélier, agréable journée. Ce qui sera marquant, ce sont vos échanges, voire un déplacement. Taureau, une question d'argent occupe votre esprit. Vous hésitez entre économiser et dépenser. Gémeaux, vous paraissez insaisissable. Vous voulez tout changer à votre vie, vous sentir libre. Cancer, ce qui est essentiel aujourd'hui, c'est de prendre soin de vous et des vôtres. Lion, un jeudi divertissant, chantant, festif, comme vous les aimez. Vierge, vous avez besoin de réfléchir, ça concerne votre sphère professionnelle comme votre foyer. Balance, d'une manière ou d'une autre, vous vous changez les idées, quitte à voyager. Scorpion, il faut vous ressourcer et vous trouverez un moyen de le faire avec une méthode zen. Sagittaire, la conjoncture vous oblige à être attentif aux désirs des autres et vous aurez de bonnes surprises. Capricorne, vous êtes très occupé, gare à ne pas trop en faire, attention à votre santé. Verseau, une histoire d'amour vous tient le corps et le cœur, mais rien n'est simple. Poisson, la famille est au centre de vos préoccupations, ce qui concerne votre maisonnée aussi. Et pour nous tous, eh bien, on trouve un coin refuge, un coin ou quelqu'un.
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0: Bonjour à tous, ravi de vous retrouver dans Ici matin. Mélanie est au standard pour vous accueillir et sur Facebook, Léo en régie et bien sûr Margot Turgy est avec nous pour l'info. Bonjour Margot.
12: Bonjour Yannick, bonjour à tous.
0: Et vous faire écouter l'une des voix les plus célèbres du continent africain que vous connaissez déjà d'ailleurs. Youssou N'Dour, c'est son anniversaire aujourd'hui. Youssou N'Dour, il est à Dakar au Sénégal. C'est de là qu'il a popularisé à travers Londres le Mbalax, une musique sénégalaise qui mêle percussion traditionnelle et influence pop. Et puis il y a eu ce gros tube, hein, Seven Seconds avec Néné Cherry. C'était en 1994. Voilà pour lui. Vous pouvez nous écouter à la radio ou nous regarder sur le canal 3 de la TNT sur France Télévisions. Vous pouvez aussi utiliser les box, par exemple, sur la Freebox, sur la chaîne 310. Bienvenue à vous. On y va, c'est parti, c'est l'heure de l'info tout de suite. Il est 6h30, on va donc tout de suite faire un premier point sur ce qui se passe en ce jeudi 1er octobre. Le point sur l'actualité dans votre région en Champagne-Ardenne. Et ce point, il vous est proposé tout de suite par Margot Turgy.
5: Je crois que c'est inédit dans l'éducation nationale, les mots du ministre Édouard Geffray hier, alors que la colère des lycéens s'amplifie, 29 établissements concernés, rien que dans l'académie de Reims, selon la préfecture de la Marne. Des policiers ont aussi été blessés et des personnes, dont des mineurs, ont été interpellés. Plus de 3 millions d'euros pour l'ancien vigneron Didier Chopin, plus de 3 millions d'euros à payer. Lui et son épouse ont été condamnés hier en appel dans l'affaire du faux champagne. Des centaines de milliers de bouteilles écoulées depuis leur site de production dans l'Aisne entre 2022 et 2023. Et puis elle a fait polémique avant même de commencer à sortir de terre. La future passerelle piétonne des Berges de Reims prend forme. On va visiter le chantier ce matin dans l'info d'ici à 6h30, après l'info en français dans le monde avec Valentine Lottès.
12: Pas de hausse d'impôt général, mais un vrai coup de frein sur les dépenses de l'État. Le budget 2027 est présenté ce jeudi par le gouvernement, avec pour principale mesure 5,5 milliards d'euros d'économies sur les retraites, le point d'indice des fonctionnaires gelés et une hausse de taxes sur les aéroports et sociétés d'autoroutes. Une nouvelle journée de mobilisation s'annonce devant les lycées et les étudiants sont appelés à rejoindre un mouvement de plus en plus tendu. Plus de 600 interpellations hier et la police des polices chargée d'enquêter sur les blessures de 3 lycéens. Le pire est passé dans le sud de la France. Les vigilances rouges et maintenant oranges sont levées dans l'Hérault, le Gard et les Bouches-du-Rhône, où l'équivalent de plusieurs mois de pluie sont tombés sur la seule journée d'hier. Des inondations impressionnantes en vidéo sur nos réseaux sociaux. À 7 mois de l'élection présidentielle, deuxième débat ce soir entre les 5 candidats à la primaire de la gauche. 2 heures de discussion à partir de 20h45 sur France 2 et France Inter. Que s'est-il passé à bord de cet avion entre Dubaï et Tel Aviv, 24 heures après un atterrissage en urgence de ce vol Fly Dubaï en Arabie Saoudite? Des images postées par des passagers font le tour du monde. Israël parle d'une attaque menée par l'un des pilotes. Chaque année, près de 20 000 cancers du sein sont évitables selon la Ligue contre le cancer. Octobre rose commence aujourd'hui, un mois pour encourager le dépistage du cancer le plus meurtrier chez les femmes.
0: Merci Valentine, à tout à l'heure. C'est l'heure de l'info d'ici en Champagne-Ardenne. Margot Turgy, on enfile le casque de chantier.
5: Direction les Berges de Reims pour un point étape sur leurs travaux de réaménagement. Après des retards causés par des contraintes techniques et un recours devant le tribunal administratif, ça y est, ils prennent de plus en plus forme. Les piétons et cyclistes sont attendus sur la future passerelle piétonne au-dessus de la voie Tétinger. En juillet prochain, Louison Leroy.
13: On ne peut pas la rater depuis sa voiture quand on circule sur la voie Tétinger. Une grosse structure est posée au sol entre la 344 et le canal de l'Aisne à la Marne. 40 mètres de long, 7 mètres de large, 140 tonnes.
14: C'est comme un gros puzzle, hein. Les éléments sont soudés entre eux.
13: Et ils forment un tronçon de la future passerelle qui doit relier le centre-ville de Reims aux abords du stade de l'Aune. En passant au-dessus du canal, de l'autoroute et de la Velle, plusieurs blocs comme celui-ci doivent être assemblés les uns après les autres pour former l'ouvrage final, explique avec son casque de chantier Olivier Cros, chef du service ouvrage d'art au Grand Reims.
14: Il y aura des phases de mise en œuvre de la passerelle sur sa position définitive, à savoir, par exemple, ce tronçon, lui, il va permettre de franchir l'autoroute.
13: Des opérations délicates à l'aide de 2 grues qui dureront seulement 5 à 6 heures chacune et qui se feront de nuit, notamment pour ne pas trop gêner la circulation sur la voie Tétinger au moment de lever le tronçon en face de nous.
14: Pour les raisons de sécurité, l'autoroute sera bloquée, voilà, avec la déviation, comme il y a eu par exemple lorsqu'il y a eu la déconstruction du pont de Gaulle.
13: Le grutage de la passerelle aura lieu mi-février 2027, d'après le calendrier des travaux. Il y aura ensuite tout un tas de choses à faire une fois l'ensemble de l'ouvrage fixé. Mettre en place des escaliers, ascenseurs, poser des dalles en béton et toute une série de tests de sécurité avant l'ouverture au public.
14: Ce qui est donné comme objectif à l'entreprise de travaux, c'est de livrer la passerelle pour mi-juillet 2027.
13: Mais avant ça, d'autres aménagements auront ouvert sur ce chantier des berges début novembre de cette année, si tout va bien, pour la place emblématique, c'est son nom, du côté du boulevard Paul Doumer avec sa fontaine, et jusqu'au pont de Venise, 600 mètres pensés pour flâner le long du canal, détaille Pierre-Antoine Durand, le chef de projet à la Fabrique des espaces publics du Grand Reims.
15: L'aire de jeu pour enfants, on va retrouver le terrain de basket, les équipements sportifs, la pergola avec les tables, etc.
13: Le tout avec de la végétation. Et au bout du quai, deux péniches restaurants doivent arriver à la fin de l'année à des emplacements provisoires, le temps que le chantier de la passerelle soit terminé.
15: En attendant, les péniches restaurants pourront venir s'installer sur ces emplacements provisoires pour terminer leurs travaux et démarrer leur activité l'année prochaine.
13: À terme, elles seront rejointes par des péniches de croisière. Un emplacement leur sera réservé pour les touristes de passage par la Cité des Sacres.
5: Et de son côté, la Coulée Verte doit s'équiper d'un jardin aquatique et de radeaux végétalisés. Le coût de l'aménagement des berges de Rhin s'est estimé à 20 millions d'euros.
0: Dans le prochain journal à 7h, Margot, l'herbe n'est pas plus verte ailleurs.
5: Elle n'est même verte nulle part. Les pelouses des terrains de foot des Ardennes ont souffert, eux aussi, des canicules et de la sécheresse.
0: Et puis, Octobre Rose donc démarre aujourd'hui.
5: Un mois pour sensibiliser au dépistage du cancer du sein partout en France, y compris en Champagne-Ardenne.
0: La météo du jour, des éclaircies vont revenir. Encore un petit peu de patience ce matin. Les nuages dominent. Quelques averses restent possibles, notamment dans les Ardennes, sur l'est de l'Aube également. Dans la Marne aussi, quelques faibles pluies peuvent encore circuler. Mais la tendance, elle est plutôt positive. Des éclaircies qui reviennent dès la fin de la matinée. Le soleil prendra davantage de place cet après-midi. Les températures entre 21 et 22 degrés à Fismes, à Châlons-en-Champagne, à Vitry. 19 à 21 vers Revin, vers Carignan. Jusqu'à 20 à 22 degrés autour de Sainte-Savine ou de Bar-sur-Seine. On a un vent d'ouest qui restera sensible jusqu'en milieu d'après-midi avant de perdre de la force progressivement.
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0: Allez, bon réveil, on se bouge un peu dans un instant, on va parler sport, ça tombe bien, ça va nous permettre de nous remuer. Et d'ici là, tiens, aussi dans la même mouvance, on va danser le jerk avec Thierry Hazard. Bon réveil, c'est ici matin, jusque 9h, comme tous les jours, pour vous réveiller de bonne humeur.

0: Le jerk de Thierry Hazard dans Ici Matin, 6h40.
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0: Je ne sais pas si vous avez eu le temps de goûter, mais Léo nous a rapporté des petites viennoiseries ce matin, Margot, pour le petit déjeuner.
2: Non, je n'étais même pas au courant, dis donc.
0: Voilà, merci Léo, notre réalisateur.
2: Léo.
0: Il n'est pas loin. Et les petites viennoiseries ne sont pas loin non plus. Mais en ce moment, ce n'est pas les viennoiseries qui sont à la mode, c'est le sans céréales. Je ne sais pas si vous avez remarqué, maintenant, on ne veut plus de céréales nulle part. Et même pour les animaux, maintenant, au rayon animalerie, il y a des mentions sans céréales. Transition. Donc, on se pose la question dans un instant avec Pierre Fabin, notre vétérinaire conseil qui viendra nous en parler. C'est au menu. Mais pour l'heure, si on parle sport. Volleyball, pour être plus précis, avec l'actuel entraîneur du Reims, Volley 51. Il va diriger pour la troisième année consécutive l'équipe première de Ligue B. Ancien joueur professionnel, il est au micro d'Alexandre Dabran. Et aujourd'hui, il évoque le moment où il a été contacté par le club rémois, par le directeur sportif, en l'occurrence Quentin Rossard. Écoutez.
3: On est en 2024, ouais, Quentin m'appelle, on se connaît depuis très longtemps avec Quentin, c'est un Cannois, on a joué à Cannes ensemble sur mes dernières saisons. Donc il m'appelle, il est à la recherche d'un entraîneur suite à leur montée en Ligue B où Clément Sattler avait décidé d'arrêter. Mais je décline, en effet, je suis pas prêt.
4: Alors ça c'était en 2023.
3: C'est en 2023.
4: Ouais, voilà.
3: Oui.
4: Il vous appelle une première fois.
3: Oui. Hein, oui, tout à fait. Donc là, je décline. Et puis, en fait, je me retrouve moi dans le sud avec ma femme. Et puis, je fais une saison blanche au niveau professionnel, on va dire, mais je continue à entraîner. En fait, je vais au club de Sainte-Maxime, j'entraîne l'équipe nationale 3 féminine à ce moment-là, donc le rythme, c'est beaucoup moins contraignant. Je reprends du goût à entraîner, j'entraîne des M13, des M15, des M18, très attachant, mais ça commence à me manquer, quoi. Ça commence à me démanger, j'ai plus cette adrénaline, ça commence à me démanger, donc Quentin me rappelle de nouveau.
4: Là, on est en 2024. Printemps 2024,
3: c'est
4: on
3: ça,
4: va dire.
3: Donc Quentin me rappelle, je dis que oui, bien sûr, le projet là peut vraiment m'intéresser. Je monte à Reims, le président Rodolphe Adam veut me rencontrer avec le secrétaire général Régis Blanchard. Ça va très vite, en fait, on s'entend très bien. Rodolphe est quelqu'un d'humain, quelqu'un d'intelligent, il me fait confiance et puis je pense qu'on a fait 2 saisons ensemble, j'ai re-signé pour 2 saisons supplémentaires, donc je pense que la confiance qu'il m'a donnée, je lui ai prouvé qu'il a fait le bon choix.
0: Voilà, à suivre donc demain à la même heure et retrouver l'intégralité de cette émission Champion Championne tous les dimanches entre 10h et 11h et dans un

0: 6h44, avec cette mention sans céréales qui a donc envahi les paquets de croquettes. C'est l'argument de vente numéro 1. On en parle avec Pierre Fabin. Est-ce vraiment indispensable pour nos animaux?
1: Alors en fait, beaucoup de propriétaires achètent du sans céréales en pensant faire du bien à leur animal. Mais en fait, c'est un énorme coup de marketing. Pour comprendre, on va regarder comment on fabrique une croquette. C'est comme un gâteau sans liant, ça s'émiette. Pour faire tenir une croquette, on a obligatoirement besoin d'amidon. L'idée que le chien ou le chat est allergique au blé ou au maïs est totalement fausse. L'allergie au gluten chez le chien concerne moins de 1% de la population. En réalité, il digère très bien l'amidon s'il est bien cuit. Le vrai problème des céréales, ce n'est pas leur toxicité, c'est que les industriels en mettent beaucoup trop pour faire des économies au détriment de la vraie viande.
0: Alors du coup, s'ils retirent totalement le blé ou le maïs de la recette pour faire du sans céréales, par quoi remplace-t-il cet amidon obligatoire pour fabriquer la croquette ?
1: Eh bien, c'est là le grand piège. Ils remplacent le blé par d'autres sources d'amidon, la pomme de terre, le pois ou les lentilles. Et au final, la croquette sans céréales contient parfois autant de glucides qu'une croquette classique. Vous n'avez pas acheté plus de viande, vous avez juste acheté du féculent différent. Et ça peut être dangereux. On a des études vétérinaires qui ont montré qu'une alimentation pleine de pois ou de lentilles bloque souvent l'absorption d'un acide aminé vital, la taurine. Et résultat, on voit apparaître chez certains animaux des maladies cardiaques graves directement liées à ces recettes à la mode. Et en plus, souvent, ces sources d'amidon sont moins digestes et entraînent beaucoup de gaz.
0: Du coup, un petit conseil concrètement, comment on fait la différence au supermarché? Est-ce qu'il faut boycotter le sans céréales ou est-ce qu'il y a une astuce pour bien choisir son paquet?
1: Alors, il ne faut pas le boycotter, mais arrêtez de lire les slogans géants à l'avant du paquet. Tournez-le et lisez l'étiquette au dos. L'ennemi, ce n'est pas la céréale, c'est le manque de viande. Avec ou sans céréales, la règle d'or est stricte. Le premier ingrédient de la liste doit impérativement être de la protéine animale, comme du poulet déshydraté. Si vous lisez pois, pommes de terre ou blé en premier, vous fuyez. Méfiez-vous aussi du poulet frais. À la cuisson, la viande perd son eau et son poids réel dans la croquette s'effondre. Du coup, cherchez plutôt la mention viande déshydratée. Et au final, retenez qu'il vaut mieux une excellente croquette avec un peu de riz digeste qu'une mauvaise croquette sans céréales, pleine de lentilles, qui va abîmer le cœur de votre animal.
0: Merci beaucoup, Pierre Fabin. Garantie 100% sans céréales. C'est Soprano ce matin dans la radio avec DJ. Il est 6h46. Bon réveil, bon café.

0: Petite dédicace pour Léo, notre DJ du jour. Aujourd'hui, c'était Soprano, 6h49. On va passer.
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0: Aux infos plus, voilà, j'y arrive. Les infos pratiques, ludiques, utiles, sympas, avec Margot qui fait tout ça à la fois. Et on commence par une
2: Vous surtout, Yannick.
0: Mais... Non, c'est vous, c'est vous. Vous êtes beaucoup plus que moi l'air tout ça. Qu'est-ce que j'ai dit? Pratique. Alors, rien à dire. Ludique. Je sais pas. Utile, ça c'est sûr. Sympa, sans aucun doute. Reste à voir si ludique.
2: Mais je vais
0: vous ludique. Ah,
2: mais
0: si, vous jouez avec moi tous les
2: jours. Bah oui, ah, voilà, ça va cliffer. Rendez-vous à 8h45.
0: Voilà. Ah, bah absolument, j'en ai une belle pour vous aujourd'hui. Une information importante pour les personnes qui travaillent en ESAT et qui perçoivent l'allocation aux adultes handicapés.
3: Les ESAT, ce sont les établissements et services d'accompagnement par le travail. À partir de ce jeudi, la façon de déclarer ses revenus à la CAF change. Il faut désormais faire une déclaration trimestrielle de ses ressources, c'est-à-dire tous les 3 mois pour que la CAF puisse recalculer le montant de l'allocation adulte handicapé. Cette nouvelle règle, elle s'applique partout, y compris donc dans la Marne et les Ardennes. Vous avez toutes les infos sur caf.fr.
0: Une aide financière qui peut intéresser les jeunes Ardennais qui préparent un métier de l'animation ou du sauvetage. Le département vient de remettre à jour son dispositif pour vous aider à financer une partie de votre BAFA, le fameux diplôme d'animateur de colonie notamment, mais aussi le BFD, c'est-à-dire le diplôme des directeurs, ou le BNSSA, et ça, c'est le brevet national de sécurité et de sauvetage aquatique. Alors, le département, il rembourse 80€ pour la première, un peu plus pour les autres, jusqu'à 150€ pour le BFD, par exemple. 200€ peuvent être versés en plus pour le brevet de sécurité et de sauvetage aquatique si le jeune signe un contrat de travail estival d'au moins 1 mois dans une station touristique départementale. Donc, pour avoir les infos et bénéficier de ces aides, vous pouvez vous renseigner auprès du département des Ardennes ou alors vous appelez le 03 24 36 62 40. 03 24 36 62 40. Et puis une info assez concrète pour les responsables associatifs à 3 Champagne Métropole. Il y a un nouveau portail qui permet de demander des subventions 2027. Ça peut nécessiter un petit temps d'adaptation. Alors une formation est organisée aujourd'hui même de 9h à 10h30 au siège de 3 Champagne Métropole à 3. Elle vous permettra de comprendre comment créer son accès, déposer votre dossier. Une première création de compte doit être effectuée par le président ou la présidente de l'association. Et ensuite, ça peut être délégué. Vous avez jusqu'au 15 novembre pour faire ces demandes de subventions. Si vous avez besoin de plus d'infos, vous allez sur internet, vous tapez 3-champagne-métropole.fr.

C'est ici que ça se passe pour vous informer, pour vous réveiller, pour vous divertir aussi et pour chanter évidemment, comme par exemple avec les Communards à leur tête, Jimmy Somerville et ce méga tube Don't Leave Me This Way. Bon jeudi 1er octobre à tous.

0: Live Midi Souhait, les communards. Attention, restez pas trop loin de votre téléphone si vous aimez le foot. Tout à l'heure à 7h10, je vous offrirai des invites pour aller supporter le stade de Reims. Vous aurez droit à vos deux invites pour le prochain match à domicile. Une petite question qui porte sur un moment fâcheux, voilà, qui s'est passé lors du dernier match, j'en dis pas plus, face à Montpellier. On voit ça à 7h10. Les infos reviennent dans 3 minutes.
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0: C'est l'heure de retrouver l'humour en tube préparé chaque jour par Fred Ballard, les humoristes qui essayent de vous faire rire chaque jour juste avant les infos, c'est tout de suite.
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8: Ah oui, c'est un refrain que les femmes ne retrouvent pas avec un bonheur infini. Hein. C'est le refrain de la mammo de dépistage. Un incontournable qui sauve des vies et qui régale les radiologues spécialisés.
9: 100 nichons par jour, il se fait le mammologue. Des petits, des gros, des vrais, des faux. Dès qu'ils sont contents de prendre l'air. Dès qu'ils sont heureux de voir enfin un mec. Me voilà donc dans une des 5 cabines, genre vestiaire de piscine. Debout dans un demi-mètre carré, les seins à l'air, grelottante, à attendre que les nichons qui me précèdent soient libérés.
8: Alors c'est vrai que c'est pas le moment le plus glorieux de la vie des femmes, hein. Michel Bernier n'échappe pas à la règle. On ne bombe pas le torse en général dans la cabine, alors qu'on devrait être fiers de nos poitrines, qu'elles soient généreuses ou pas. Quoique, trop généreuse, Sophia Bellabès a quand même quelques réserves.
10: Je crois que le sport, en fait, je crois que c'est dur pour moi parce que j'ai une forte poitrine. Je sais pas s'il y a des femmes ici qui connaissent ce concept. Dès que tu cours, t'es à deux doigts de te faire gifler par ton ince. Et c'est fou parce que tout le monde pense que c'est un avantage dans la vie. Mais tu sais ce que c'est, toi, que toute ta vie, tu devras creuser 2-3 à la plage pour pouvoir t'allonger sur le ventre.
8: Voilà, bah maintenant, tout le monde sait que les trous sur la plage l'été ne sont pas toujours creusés par des enfants pour faire des pâtés. Ils ont une vraie utilité pour les nénés. C'est comme Octobre Rose. Respirez, ne respirez plus. Mais riez, hein, malgré tout, et le plus souvent possible.
0: Merci beaucoup. 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Et tout de suite, bah, c'est l'heure de retrouver l'info. On y va. Allez, c'est parti.
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0: Nous sommes aujourd'hui le jeudi 1er octobre, jour des Thérèses. Il est 7h.
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0: C'est l'heure de votre journal en Champagne-Ardenne à 7h avec Margot Turgy. Bonjour Margot.
12: Bonjour Yannick, bonjour à tous.
0: La sécheresse touche définitivement et décidément énormément de domaines.
12: Dont le foot amateur qui a récupéré à la rentrée des pelouses complètement jaunies par les canicules et le manque de pluie. Si la Marne s'en sort encore, dans les Ardennes c'est beaucoup plus compliqué, Margot Croison.
13: Il y a une trentaine de terrains synthétiques dans la Marne. Ils sont répartis un peu partout dans le département. Alors même quand certains terrains en herbe sont impraticables l'hiver ou même l'été avec la sécheresse, il est assez facile de trouver un autre endroit pour jouer. Dans les Ardennes, c'est beaucoup plus compliqué. Le département compte 15 terrains synthétiques. Parmi ces terrains, 7 ont plus de 15 ans et certains sont même dans un état limite selon le district de football des Ardennes. Une situation que la sécheresse de cet été a encore plus aggravée. Le district appelle donc les mairies ardennaises à s'équiper de terrains synthétiques qui souffrent moins des aléas de la météo. Mais tout ça a un coût. Remplacer un terrain en herbe par du synthétique coûte environ 1 million d'euros. Un investissement conséquent dans le budget d'une commune.
12: Dans l'info d'ici de 7h30, on est à Montois, 300 habitants près de Vouziers, où les petits et plus grands joueurs de foot doivent faire des passes et des dribbles sur un terrain en très mauvais état. Et puis vous l'avez entendu, le district de foot des Ardennes qui a écrit aux élus et aussi à la Fédération française de foot pour l'alerter sur la situation. Son directeur est notre invité dans 45 minutes.
0: Reims épargné, mais aussi Chalon.
12: La préfecture de la Marne a recensé annoncé 29 lycées concernés hier par la mobilisation des lycéens. À l'établissement Libergier de Reims, les cours ont été suspendus toute la journée et la police a fait usage de gaz lacrymogène après une tentative d'intrusion qualifiée de violente par les autorités. Selon le parquet de Reims, 13 personnes, dont 10 mineurs, ont été placées en garde à vue. La préfecture de la Marne évoque une vingtaine de personnes interpellées dans tout le département et 7 policiers blessés. Ce jeudi, les étudiants sont appelés par leur syndicat à rejoindre le mouvement de colère contre les conditions d'apprentissage dégradées. Elles se disaient déjà étranglées financièrement. Le gouvernement compte leur prélever encore plus de sous, 550 millions d'euros de plus sur 5 ans aux collectivités locales dans le cadre du projet de budget 2027 qui doit être dévoilé aujourd'hui. Par la voix de son président, les départements de France ont dit leur consternation hier. Département attendu à Reims du 14 au 16 octobre pour leur 95e congrès annuel.
0: La cour d'appel de Reims a largement confirmé sa peine prononcée en première instance.
12: L'ex-vigneron Didier Chopin a été condamné en appel hier à 4 ans de prison, dont 2 avec sursis pour escroquerie, usurpation d'une appellation d'origine et abus de biens sociaux. Entre 2022 et 2023, il a fabriqué dans l'Aisne des centaines de milliers de bouteilles de faux champagne, du vin gazéfié au dioxyde de carbone, à un préjudice revu à la hausse par la justice. Hugo Marceau.
1: Ce qui marque dans ce dossier, c'est la somme des dommages et intérêts que Didier Chopin doit verser aux acteurs de la filière. 1,5 million d'euros à la centrale d'achat de Leclerc. 1,2 million au comité interprofessionnel du vin de Champagne. 30 000 euros à l'Institut national de l'origine et de la qualité. La liste n'est pas exhaustive. Au total, les préjudices matériels, moraux et d'image gonflés par les frais d'avocat dépassent les 3 millions d'euros. La question est de savoir si Didier Chopin pourra s'en acquitter un jour. Toutes ces sociétés sont en liquidation judiciaire. Le pourvoi en cassation est aussi une option, mais l'avocat de Didier Chopin n'a pour l'instant livré aucune information sur ce point. Reste un volet dans ce dossier fiscal. La direction régionale des douanes en Champagne-Ardenne s'est constituée partie civile. Mardi, le procès a été renvoyé au mois de mars prochain devant le tribunal judiciaire de Reims.
12: L'épouse de Didier Chopin, elle était condamnée à 1 an de prison avec sursis. Un gros pas de plus dans l'électrification de la Marne, le plus grand site de stockage d'électricité par batterie de France, est inauguré à Cernay-les-Reims. Aujourd'hui, construit par TAG Energy, il permet de stocker environ 20% des besoins des Marnais et il est en service depuis le printemps dernier.
0: 7h04, inciter au dépistage du cancer du sein.
12: C'est l'objectif d'Octobre Rose, ce mois de sensibilisation qui démarre partout en France ce jeudi. À Charleville-Mézières, le réseau de bus TAC va se parer de roses et diffuser des messages pour encourager au dépistage justement. 61 000 nouveaux cas de cancer du sein sont diagnostiqués chaque année en France, selon l'Institut National du Cancer. 6 participants pour 6 médailles, des apprentis du Grand Est sont rentrés de Shanghai avec plein de trophées dans les bras. Ils ont participé avec l'équipe de France au 48e championnat du monde des compétences professionnelles et ont décroché 3 médailles d'or, 2 médailles d'excellence et une de bronze en plomberie chauffage ou encore en carrelage.
0: Et ce jeudi qui commence sous les nuages, après des averses parfois orageuses cette nuit, la vigilance jaune aux orages est toujours en vigueur dans nos 3 départements. Sachez-le, quelques averses peuvent encore traîner ce matin. Ce sera le cas notamment vers les Ardennes, les 3/4 est de l'Aube. Ensuite, on change d'ambiance, les éclaircies vont s'élargir. Le soleil devrait dominer, les maximales atteindre entre 21 et 22 degrés. Par exemple, vers Mourmelon-le-Grand ou Sainte-Menou, 19 à 21 autour de Nouzonville, Fumet et Givet. 20 à 22 du côté de Nogent-sur-Seine ou de Saint-André. Et les vergers. Un vent d'ouest modéré devrait accompagner cette amélioration avant de s'atténuer.
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0: On va jouer pour gagner des places pour aller voir le Stade de Reims dans un instant. 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

0: Il est 7h09, c'est ici matin, soyez les bienvenus.
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0: Alors dans le flux de l'actualité, il y a une nouvelle ce 1er octobre. On commence les premières offres en France d'un nouveau dispositif de leasing social pour les pompes à chaleur. Du coup, ça tombe bien, on va s'intéresser dans l'écho d'ici à une entreprise spécialisée dans la région, dans ces systèmes de chauffage individuel différents. On en parlera donc avec notre invité. Et puis juste avant cela, on aura droit à une petite analyse là aussi de l'actualité et d'une nouvelle taxe qui va augmenter le prix des produits trop sucrés. On en parlera avec David Ossilou. Mais d'abord, on va jouer.
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0: Alors attention, suivez-moi bien. D'abord, le prochain rendez-vous avec le Stade de Reims, c'est samedi 10 octobre à 14h. Ils seront à Nantes et vous pourrez les suivre grâce à Ici Champagne-Ardenne. 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Ils reviennent à Delaune le 16 octobre à 20h pour recevoir Dijon. 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Avant cela, une petite question. Évidemment, on revient au dernier match avec une affirmation. Écoutez bien, lors du dernier match face à Montpellier, Armel Zohouri a été expulsé. Il sera suspendu pour 2 matchs et donc il manquera Nantes et Dijon. Est-ce que c'est vrai ou est-ce que c'est faux? Réponse au 03 26 48 2000. Armel Zohouri a été expulsé contre Montpellier, on s'en souvient. Il sera suspendu pour 2 matchs et manquera donc Nantes et Dijon. Vrai ou faux? Vos 2 places vous attendent. Mélanie vous attend aussi au standard 03 26 48 2000.
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0: Et dans un instant, cette nouvelle taxe sur les produits trop sucrés, on en parle avec David aussi.
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0: Il est 7h13, le Premier ministre présente ce jeudi le budget 2027 et parmi les mesures envisagées, une nouvelle taxe donc sur les produits sucrés. Ça a retenu votre attention, David Ossilou.
12: Et pour nous faire passer ça, le ministre du Commerce est allé chercher son papy. Serge Papin affirme qu'un gamin de 9 ans aujourd'hui a déjà mangé autant de sucre que son grand-père pendant toute sa vie. C'est possible, mais sans aller si loin. Vous vous souvenez peut-être aussi qu'à la télé, dans les années 80, il y avait une pub rien que pour le sucre. La pub des dominos, les 150 000 morceaux de sucre qui se renversaient les uns après les autres jusqu'au dernier qui tombait dans une tasse de café. Le slogan, le sucre, le plus petit des grands plaisirs. Il faut dire que 40 ans plus tard, là, l'ambiance à table a vraiment changé. Et après la taxe soda, demain donc, la taxe Nutella, la taxe BN, la taxe Chocapic. L'idée serait de faire avec nos biscuits ce qu'on fait déjà avec les sodas depuis 2012. Plus il y a de sucre, plus il y a de taxes. Mais ça n'impressionne pas encore les fabricants. L'État a donc changé cette année la recette fiscale. Moins de 5 grammes de sucre, petite taxe. Entre 5 et 8, elle grimpe. Et au-dessus de 8, elle explose. Vous voyez l'idée ? Évidemment, à Bercy, une taxe qui rapporte, ça plaît. Mais si vous êtes ministre de la Santé, vous pouvez voir les choses exactement à l'envers. En vous disant que la taxe la plus efficace, c'est celle que personne ne finit par payer. Si elle est suffisamment dissuasive, les industriels vont préférer enlever du sucre plutôt que de payer la taxe. C'est ce qui s'est passé en Grande-Bretagne avec les sodas. Les fabricants ont vraiment changé les recettes. Entre 2015 et 2020, la quantité moyenne de sucre dans les boissons concernées a baissé de 46%. Alors souvenez-vous du grand-père de Serge Papin. Si cette taxe fonctionne vraiment, l'objectif c'est que votre petit-fils n'ait pas fini à 9 ans sa ration de sucre de toute une vie.
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0: Et alors qu'on démarre à peine l'automne, on va penser chauffage dans un instant. On va penser aussi leasing social pour les pompes à chaleur. Si le sujet vous intéresse, on a rencontré pour l'écho d'ici un installateur de la région. On en parle juste après Paul Young, Come Back and Stay.

0: Paul Young, come back and stay. Il est 7h19 dans Ici Matin. C'est donc aujourd'hui 1er octobre que commencent les premières offres du nouveau dispositif gouvernemental de leasing social des pompes à chaleur. Le principe, il est intéressant. Il concerne principalement les ménages modestes, propriétaires d'une maison individuelle, chauffés au gaz ou au fioul, qui veulent passer donc à une pompe à chaleur, air ou eau. C'est l'occasion d'évoquer Elite Solar, une entreprise spécialisée dans les solutions qui permettent de réduire la consommation énergétique des bâtiments. Elle est présente dans le Grand Est, avec notamment une agence à Châlons en Champagne. Et c'est Jean-Claude Isquierdo qui nous en parle dans l'écho d'ici.
1: Bonjour.
0: Qu'est-ce que vous proposez chez Elite Solar, qui existe depuis un moment, en 2007?
1: Absolument. Elite Solar, c'est une société qui travaille au niveau des énergies renouvelables, et particulièrement sur le photovoltaïque, donc la production d'énergie électrique pour les particuliers, pour les entreprises également, pour réduire vos factures et vos consommations. Et dans un deuxième temps, nous avons une autre partie où on s'occupe également de chauffage, et la partie notamment tout ce qui est pompe à chaleur, pour réduire aussi vos consommations d'énergie, puisqu'on sait qu'aujourd'hui l'énergie ne fait qu'augmenter. Et depuis quelques temps, c'est devenu un sujet extrêmement sensible.
0: En ce moment, vous devez être très très sollicité. Après l'été qu'on vient de passer, les gens courent après ces deux solutions, en fait, non ?
1: Complètement. Alors, en fait, il y a la partie refroidissement. Effectivement, on a connu un été de canicule qui fait que, effectivement, ça posait beaucoup de problèmes pour beaucoup de gens, des problèmes de confort, puisque d'être dans les périodes de canicule, c'est toujours désagréable. Et aussi pour le chauffage classique, puisqu'on est quand même dans une région quand même relativement froide, où il faut quand même avoir un chauffage performant. Et c'est ce que nous, on est capable de proposer. Ce sont des chauffages performants et économiques.
0: Pourquoi votre système est aujourd'hui plus économique ou même plus performant que ce qui existe jusqu'à présent?
1: On avait traditionnellement comme énergie le fioul, le gaz et l'électricité. Nous, on travaille avec des pompes à chaleur, effectivement, aussi, qui utilisent de l'énergie électrique. Mais la particularité des pompes à chaleur, c'est qu'elles ont des coefficients de performance qui sont beaucoup plus intéressants que ce que l'on peut faire avec un simple chauffage électrique. C'est-à-dire que lorsque l'on consomme un kilowatt d'énergie électrique, nous, on va en restituer 3 voire 4 kilowatts selon la machine que l'on va installer. Et on utilise des machines qui sont adaptées à la région aussi et qui permettent de faire beaucoup d'économies. Voilà. Et on a des milliers d'installations dans le secteur. Voilà.
0: La pompe à chaleur, ça fait peur aux gens. Ils s'imaginent tout de suite une installation, des travaux. Est-ce que c'est vrai?
1: Il faut savoir une chose, il faut distinguer deux choses. Aujourd'hui, quand on est chauffé au fioul ou au gaz, on est chauffé réellement qu'avec de l'eau chaude. Avec la pompe à chaleur, on fait exactement la même chose. Le but, c'est de produire de l'eau chaude. Donc, on intervient au niveau de la chaufferie pour remplacer la chaudière. On ne remplace absolument rien à l'intérieur de la maison. Quand il s'agit des pompes à chaleur RO, on produit de l'eau chaude, comme fait la chaudière, avec la même température d'eau. Donc, on ne manque pas de confort. C'est exactement pareil. Simplement, on va remplacer l'élément qui chauffait à l'origine, qui était la chaudière, fioul ou gaz, par une pompe à chaleur qui va produire de l'eau chaude.
0: Est-ce qu'on peut se donner une fourchette de prix si on veut se lancer dans ce changement-là?
1: Chaque machine est différente, chaque maison est différente, chaque projet est différent.
0: C'est un gros investissement au départ, rentabilisé plus tard?
1: Après, on le rentabilise forcément, compte tenu du prix de l'énergie aujourd'hui et compte tenu de l'économie qu'on peut réaliser, oui, on rentabilise obligatoirement, dans tous les cas. Après, selon la consommation qu'on a habituellement, on va rentabiliser plus tôt. Maintenant, il faut savoir qu'il existe un certain nombre d'aides possibles, qui existent certaines en fonction des revenus, où là c'est accessible à tout le monde, et les aides aujourd'hui ont été un petit peu revalorisées avec ce qu'on appelle les C2E, c'est les certificats d'économie d'énergie. Avant, on appelait ça les pollueurs-payeurs, mais comme aujourd'hui on est tous devenus pollueurs-payeurs puisqu'on paye tous, donc voilà, donc vous pouvez, c'est un moyen de récupérer un petit peu ce que l'on donne par ailleurs.
0: Merci beaucoup.
1: Voilà, de rien. Écoutez, c'était avec plaisir.
0: Et quoi qu'il arrive, passez l'été avec nous, ça vous tient au chaud. Faites un petit peu comme Adèle Castillon, qu'on va écouter tout de suite avant de vous retrouver.

0: le bonheur au bout des doigts. Bah, ça tombe bien, c'est maintenant, puisqu'on va parler de foot avec vous au Standard.
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0: Bonjour Gérard.
3: Bonjour Yannick.
0: Comment ça va bien Gérard?
3: Bah écoutez, ça va très bien, la journée commence bien.
0: Oui, pourquoi? Pourquoi elle commence spécialement bien? Ah, parce que vous êtes avec moi au téléphone, vous voulez dire? Bah oui.
3: Bien sûr.
0: Allez, on va parler foot, le prochain match, je la fais courte. Hein. Le prochain match à domicile, en tout cas, ce sera donc face à Dijon. Ce sera le 16 octobre à 20h. Vous allez pouvoir assister à ce match grâce à deux invitations offertes par la ville de Reims et ICI Champagne-Ardenne. Pour ceux qui n'auront pas votre chance, vous pourrez suivre le match en direct sur ICI Champagne-Ardenne avec Alexandre Dabran et Jean-Baptiste Dutertre, à condition, en ce qui vous concerne, vous, Gérard, de répondre à la question. Armel Zouhouri, expulsé contre Montpellier la dernière fois, sera suspendu pour deux matchs et manquera donc Nantes et Dijon. Est-ce que c'est vrai ou est-ce que c'est faux?
3: Ben c'est faux, il a été suspendu seulement pour un match.
0: Absolument, il va donc manquer lequel à votre avis?
3: Et ben celui de Nantes.
0: Eh ben voilà, il est parfait. Parfait Gérard, parfait. Je vous embauche comme commentateur sportif. Vous avez suivi les derniers matchs, j'imagine. Vous avez un petit pronostic là pour les matchs à venir. Par exemple, le prochain rendez-vous, c'est le 10 octobre face à Nantes, justement. À votre avis?
3: Victoire pour ne pas changer.
0: Ouais, ça, c'est le supporter qui parle. Et le score?
3: Oui. 1-0.
0: 1-0, voilà, tranquillou. À condition que nos amis de Reims soient plus performants dans le premier quart d'heure. Ils le savent. Hein. C'est le petit problème du moment. Merci à vous. Je vous mets deux invités de côté. Vous êtes sélectionné peut-être pour remporter deux invitations VIP. Bonne journée, Gérard.
3: Ben, vous aussi. Merci.
0: À bientôt. Merci à vous. Dans un instant, les infos reviennent.
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0: 1er octobre aujourd'hui, voici les titres de l'actualité en Champagne-Ardenne avec Margot Thurge.
10: Ils ont viré au jaune, les terrains de foot des Ardennes sont très mal en point à cause des canicules à répétition de cet été et de la sécheresse qui dure. On foule la pelouse ou plutôt la paille dans l'info d'ici à 7h30. 29 lycées concernés par des manifestations de lycéens hier dans l'académie de Reims. La colère des jeunes ne retombe pas et elle devrait même s'amplifier encore aujourd'hui. Les étudiants sont appelés par leur syndicat à rejoindre le mouvement contre les conditions d'apprentissage dégradées. Une nouvelle condamnation pour Didier Chopin. La cour d'appel de Reims a confirmé hier la majorité de sa peine prononcée en première instance. L'ex-vigneron a fabriqué du faux champagne entre 2022 et 2023. Tout de suite, l'info en France et dans le monde avec Valentine Lottès.
11: Des ados et des profs blessés pendant pendant le blocus des lycées. La police des polices est saisie de 3 enquêtes, notamment à Tours, où la blessure à la tête d'un jeune homme est compatible avec un tir de LBD, selon le parquet. Le mouvement reprend ce matin et les étudiants sont appelés à les rejoindre. 5,5 milliards d'euros d'économies sur les retraites, les aides au logement comme la prime d'activité gelée, les entreprises mises aussi à contribution. Le budget 2027 du gouvernement est présenté ce matin au moment où la dette de la France bat de nouveaux records. Réouverture des écoles, collèges et lycées dans le Gard et l'Hérault. Les vigilances rouges puis oranges pour risque de pluie inondation sont toutes levées dans le sud où l'équivalent de 2 mois de pluie sont tombés sur la seule journée d'hier. Une pollution hors norme cet été en Île-de-France, jamais vue même depuis 2003 selon Air Paris, l'organisme de surveillance de la qualité de l'air, avec 16 jours de pollution à l'ozone provoquée par la chaleur caniculaire et l'incendie de la forêt de Fontainebleau. Les images font le tour des réseaux sociaux, celles prises à bord de cet avion en route pour Tel Aviv, forcé d'atterrir en catastrophe quand le copilote poignarde le commandant de bord. La compagnie Fly Dubai suspend sa liaison aérienne le temps de l'enquête. À partir de ce 1er octobre, les protections menstruelles réutilisables sont désormais remboursées à 60% pour les Françaises de moins de 26 ans et en totalité pour les bénéficiaires de la complémentaire santé solidaire.
0: Merci beaucoup Valentine, 7h32, l'info d'ici en Champagne-Ardenne. Margot, ça vous dit un petit match de foot ?
10: Bah oui, avec plaisir. Sauf que le problème, c'est qu'on va pas avoir le droit à une pelouse toute verte et toute moelleuse. L'été, ses canicules et sa sécheresse sont passées par là et les terrains ont viré au jaune. Comme à Montois, un petit village près de Vouziers où le club local compte 150 licenciés, Margot Croison.
12: L'herbe est marron, sèche, on dirait presque de la paille. C'est comme ça depuis juillet, constate Charles, le secrétaire du club.
13: Ça s'accentue, hein. Là il n'y a plus un seul pied d'herbe vivant. On sera même en délicatesse quand il va pleuvoir en fait, parce que ça va faire de la gadoue et puis tout va glisser, il n'y aura plus d'appui. Aujourd'hui c'est quasiment impraticable de la sécheresse, mais aux premières pluies, on pourra peut-être même pas finir les matchs à l'automne.
12: La particularité cette année, c'est qu'avec les restrictions d'eau, le club n'a pas pu arroser le terrain de tout l'été.
13: Ça va se transformer en champ de patates. Mais là, cette année, on va devoir encore mettre certainement 6 000 euros dessus pour redrainer, resabler, re-ensemencer. Le problème, c'est que c'est le club qui paye.
12: Alors pour le secrétaire, il n'y a qu'une seule solution, installer une pelouse synthétique.
13: Un synthétique par club, c'est impossible, mais trouver une solution pour avoir un grand terrain synthétique à disposition pour plusieurs clubs. On aurait un synthétique à Vouziers, ça résout tous les problèmes, et on articule un soir chacun, puis on échelonne les matchs, et puis il n'y a pas de problème de terrain praticable ou de surexploitation du terrain.
12: Il y a 3 ans, l'AS Montois a construit un demi-terrain en synthétique grâce à des subventions. Il accueille les matchs de football à 7 ou 8, principalement ceux des enfants. Il est juste en contrebas, à même pas 10 mètres, et la différence est flagrante. La pelouse est nickel, d'un vert pétant.
13: On a dynamisé avec le synthétique, et donc on arrive à renouveler les générations. Mais on a connu des disparitions de clubs autour de nous. L'exemple de Chalrange, qui est un club ami à côté, une commune qui suit le club et tout. Et là, l'équipe a disparu cette année, malheureusement. Dans la ruralité, c'est quand même nous, on est une des dernières associations du village. Il y a l'école, on a de la chance. Il y a la boulangerie et il y a le club de foot. Sinon, il n'y a plus rien. L'objectif, il est là, c'est de maintenir le dimanche après-midi. Les gens du village peuvent venir ici. Au moins, il y a quelque chose d'ouvert.
12: Son t-shirt avec l'écusson du club, Francis, fait 8 de la tête. Il a présidé l'AS Montois pendant 27 ans.
14: Un club comme le nôtre, ça représente moitié de la population du village. En général, c'est la plus grosse association des villages.
12: Francis est aussi maire du village voisin. Et malgré tout, il sait qu'installer une pelouse synthétique, ce n'est pas donné.
14: Ce qui coince, c'est le budget, comme d'habitude. Donc après, dans les petites communes, dans les communes comme ici, qui font 300 habitants, c'est quand même compliqué d'avoir un budget. Un terrain aux normes maximales, ça va coûter 1 million d'euros. Financièrement, ça sera jamais possible. Et Charles a raison là-dessus. Il faudrait un point central géographiquement défini pour que tout le monde puisse en profiter.
12: Avec son tracteur tondeuse, Charles répand des semences de gazon partout sur le terrain. Il n'est pas hyper convaincu de sa technique, mais il espère quand même qu'avec la pluie, ça poussera un peu.
10: Les pelouses des terrains de foot cramés par la sécheresse, on en reparle avec notre invité. Le directeur du district de foot des Ardennes est avec nous dans 10 minutes. Il a alerté les élus locaux et la Fédération française de foot la semaine dernière.
0: Prochain journal à 8h, Margot, on sera sur un chantier.
10: Et celui des berges de Reims, les travaux avancent et le calendrier se précise.
0: La grisaille de ce matin ne va pas gagner la partie, c'est la bonne nouvelle qu'annonce Météo France. Les éclaircies vont rapidement progresser, d'abord sur une grande partie de la Marne, puis dans les Ardennes, tandis que dans l'Aube, le soleil s'imposera franchement cet après-midi. Quelques dernières averses restent possibles avant la mi-journée, surtout sur l'est au bois. Côté température, on compte entre 21 et 22 degrés entre Dormans, Épernay, Sézanne, entre 19 et 21 vers Sedan, Carignan et Vouziers, entre 20 et 22 autour de Romilly-sur-Seine ou encore Lusigny-sur-Barse. Le vent est un vent d'ouest, il restera à modérer une partie de la journée avant de faiblir. Et puis dans la deuxième partie de la journée, donc ce sera nettement plus agréable, vous l'avez compris, que ce matin.
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0: sa raison d'être. 7h40, c'est ici matin.
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0: Margot, je crois qu'il y a quelqu'un qui s'agite en face de vous. Je ne sais pas ce qu'il a ce matin.
2: Je ne vois pas de quoi vous parlez.
0: Il y a un garçon bizarre qui chante et qui danse, qui est en pleine forme.
3: Bonjour.
2: Mais voilà. Il est toujours en pleine forme, Grégory. Bonjour.
3: Je dirais même, venir sur le plateau d'ici matin, c'est ma raison d'être.
2: Oh, c'est magnifique.
0: C'est beau. Qui en appelle ce matin?
3: Bonjour aux Muisonnais et aux Muisonnaises. Oui, nous sommes amusants.
0: Allô, allô, Ingrid de Vionnet, bonjour.
4: Bonjour.
0: Bonjour Madame le maire, Madame la maire, comme vous préférez, je ne sais jamais comment on doit dire. Vous dites Madame la maire ou Madame le maire? Allez, dites-moi.
4: Alors moi j'ai choisi là.
0: Voilà, vous avez bien raison, moi je trouve que c'est mieux aussi Madame la maire. Bon voilà. Alors, on va parler ensemble d'un événement qui a lieu ce week-end à Muison, qui s'appelle Circo Gallo, le cirque et le cheval, qui se retrouve samedi et dimanche. C'est ça, c'est la 23e édition?
4: Exactement.
0: Dites-moi un petit peu.
4: Les 3 et 4 octobre, on accueille effectivement la 23e édition de Circo Gallo, donc à Cheval à Raction, qui est une structure très dynamique sur Muison. Alors c'est vrai que c'est un magnifique événement qui réunit chaque année des jeunes talents, des artistes confirmés, autour cette année de 2 spectacles distincts et sous chapiteau. Donc c'est vraiment un spectacle à découvrir en famille, il n'y a pas de limite d'âge. Et alors je ne sais pas ce que donnera la météo muisonnaise ce week-end, mais en tout cas tout le monde sera bien à l'abri et en plus le stationnement est très facile.
0: Bon, rendez-vous donc à 14h pour l'entrée en piste, 16h pour le gala de cirque, et puis plein d'autres choses. Alors je sais qu'on n'a pas beaucoup de temps et que vous vouliez parler de plusieurs choses, on va y aller directement. Vous vouliez aussi évoquer le don du sang, c'est ça, mardi prochain?
4: Oui, alors en fait, on commence dès la semaine prochaine, la semaine bleue.
0: Ouais.
4: En fait, c'est une semaine qui nous tient particulièrement à cœur parce qu'elle permet de mettre à l'honneur nos aînés et vraiment de favoriser les rencontres et les liens intergénérationnels.
0: D'accord.
4: Donc, on a préparé effectivement plusieurs rendez-vous. Alors, je ne sais pas si j'ai le temps de les citer tous.
0: Non, mais un ou deux, allez-y, un ou deux.
4: Allez, on va dire un ou deux. Donc, on a effectivement lundi 5, au départ de Chenay, la rando des gamins. Donc, une rando de 8 km qui est organisée par notre association Les Foulées Muisonnaises. Et mardi 6, on a aussi une collecte de sang de 14h30 à 19h15. Et puis, j'en dis un troisième quand même parce qu'il mérite d'être communiqué. Le 7 octobre à 14h, place du commerce, on accueille le petit truck en plus. Donc ça, c'est une véritable maison ambulante qui va permettre de découvrir et de tester des équipements pour bien vieillir chez soi.
0: Bon, très bien. On n'en a pas parlé, mais c'est la météo des mers. Vous avez quand même un petit soleil, quelque chose qui pointe le bout de son nez là, à cette heure-ci, ou pas du tout?
4: Ah oui, mais vous savez, à Muison, il fait toujours beau.
0: Ah bah voilà, très bonne réponse. Allez, restez avec nous. Grégory Duchâtel a un coup de cœur patrimoine à vous transmettre.
3: Oui, je souhaite vous parler des Compagnons du Devoir. Voilà une filière d'excellence. Et oui, présente dans la Marne, à Reims, mais évidemment à Muison. Dès 15 ans, des jeunes peuvent se former une 60aine de métiers. Boulanger, charpentier, maçon, mécanicien, plombier.

0: du parcours. Les Compagnons du Devoir organisent régulièrement des portes ouvertes. Allez les rencontrer. C'est une formation, oui, un métier et surtout une véritable école de la vie et du travail bien fait que l'on trouve notamment à Muison. Et ça, c'est la Champagne-Ardenne quand même.
1: Absolument, Madame le maire, il ferait un bon compagnon, notre Grégory, vous ne trouvez pas?
2: Ah oui, avec tout. On vous accueille comme vous voulez.
1: Ah bah voilà, ça y est, on l'a placé, c'est bon.
0: Pour le petit café, tiens.
1: Merci beaucoup, en tout cas, on vous souhaite une belle journée à Muison. Rendez-vous donc les 3 et 4 octobre, on en reparlera dimanche dans Ici Matin avec Christine. Je vous souhaite une bonne journée, à bientôt.
2: Merci, bonne journée à vous et merci pour l'invitation.
1: Je vous en prie. Et dans un instant, ce sera à l'heure de retrouver l'invité d'ici matin avec Margot Turgy. On parlera football et terrain un peu sec en ce moment.
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1: 7h46, c'est l'heure de l'invité d'Ici Matin. La situation est urgente, c'est l'alerte lancée par le district de football des Ardennes qui compte une centaine de clubs et environ 8800 licenciés. Alors que les pelouses des terrains du département ont beaucoup souffert des canicules et de la sécheresse, le président du district est notre invité ce matin, Margot Turgy.
6: Bonjour Lucas Atoué.
7: Oui, bonjour.
6: Vous avez écrit aux élus locaux et à la Fédération française de foot la semaine dernière. Qu'est-ce que vous demandez ?
7: Ce qu'on demande tout simplement, c'est de pouvoir avoir une réflexion commune autour de la problématique des infrastructures dans notre département. Parce qu'aujourd'hui, effectivement, comme vous l'avez dit, on a des problématiques au niveau des terrains, que ce soit donc l'hiver et l'été. Hein, c'était l'hiver qui posait problème avec, on va dire, une trêve qui dure entre 3 et 4 mois, donc où les jeunes ne pratique pas. Et puis maintenant, on se retrouve avec la problématique de l'été où on a du mal également à pratiquer. Donc la perte de licenciés se fait sentir en ce début de saison.
6: Une perte de licenciés que vous attribuez au mauvais état des pelouses ?
7: Alors justement, c'est ce qu'on explique, hein. Pas que, on sait que il existe, voilà, il y a plusieurs facteurs, hein, qui peuvent expliquer la baisse de licenciés, mais effectivement les infrastructures en font partie et c'est pourquoi voilà, on a sollicité les élus, comme vous l'avez précisé, voilà, que ce soit les élus politiques ou les élus de la Fédération française de football, qu'on va rencontrer aussi très prochainement. Donc voilà, on essaye de créer une réflexion commune pour avancer sur ce sujet et on espère voilà avoir des retours, même si on a déjà rencontré quelques décideurs publics, on va dire sur le territoire. Donc voilà, on espère que ça va avancer dans le bon sens.
6: Alors parmi les pistes de solution, il y a les terrains synthétiques. Eux, ils subissent forcément beaucoup moins les aléas de la météo. Il y en a 15 des terrains de foot synthétiques dans les Ardennes et certains ne sont pas forcément en très bon état. Aujourd'hui, est-ce que vous avez une idée de combien de terrains est-ce qu'il faudrait pour justement faire face à des terrains trop secs ou trop gadouilleux pendant l'hiver ?
7: C'est assez compliqué à chiffrer. Après, on essaye de comparer un petit peu nos chiffres avec des districts soit limitrophes ou soit des districts qui nous ressemblent en termes de nombre de licenciés et de nombre de clubs. Donc c'est sûr, on a un certain retard par rapport à la Marne, par rapport à l'Aube. On a regardé récemment avec les Vosges où ils ont un petit peu moins de clubs que nous, mais un petit peu plus de licenciés que nous. Ils ont 24 terrains synthétiques. Donc c'est vrai que là, on a un petit peu de retard sur les installations sportives dans les Ardennes. Alors après, combien c'est difficile, mais nous, on veut. C'est pour ça qu'on veut. Voilà, on veut engager cette réflexion. L'idée, ce serait éventuellement de pouvoir construire 3, 4, 5 terrains avec une logique d'intercommunalité pour pouvoir faire bénéficier des créneaux à plusieurs clubs sur ces installations.
6: Alors évidemment, ces installations, elles ont

0: auront un coût. Vous expliquez dans votre lettre aux élus locaux qu'ils peuvent bénéficier de dispositifs d'aide. Est-ce que vous pouvez nous le détailler ?
1: Justement, c'est là où on demande aussi cette réunion ou ces échanges, c'est que parfois il existe des dispositifs, mais il faut déposer le dossier dans la bonne période. Après, le dispositif est fermé, ou alors il y a des critères très précis, et c'est là où on aimerait avoir un petit peu plus de visibilité par rapport à ces dispositifs. On sait qu'il y avait un dispositif au niveau de la région pour aider ces créations. C'est là-dessus aussi qu'on aimerait bien travailler avec les collectivités pour voir un peu quels sont les dispositifs existants, à quelle date il faut déposer des dossiers. Mais la logique, voilà, c'est que chaque collectivité puisse, entre guillemets, un petit peu participer. Et puis nous, de notre côté, avec la Fédération Française de Football, on va essayer aussi de voir si on peut pas, voilà, lancer un dispositif sur ce sujet qui est préoccupant et pas que pour le district des Ardennes. Hein. On a aussi le district de la Haute-Marne qui s'était exprimé en mars 2026 via une vidéo et qui avait interpellé les politiques. On avait le district de l'Aude aussi dans le sud, hein, où les terrains, étaient très compliqués aussi. C'est un enjeu très important et pas que dans les Ardennes.
0: Et c'est un enjeu aussi évidemment pour les joueurs. Concrètement, une pelouse très sèche, qu'est-ce que ça peut avoir comme conséquence sur le plan sportif et le plan physique ? Est-ce que par exemple ils peuvent plus facilement se blesser ?
1: C'est évident. Nous on a la chance entre guillemets parce qu'on a quand même repris les compétitions, on va dire assez tôt. On sait que des districts ont reporté le début de leur championnat jusqu'à fin septembre à cause de l'état des terrains. Nous on a repris, mais c'est vrai qu'on se rend compte que voilà, il y a quand même quelques blessures qui sont peut-être dues à l'état des terrains. Donc forcément pour la forme physique des joueurs, c'est pas l'idéal. Et puis il y a aussi toute une partie que souvent on oublie, c'est la partie scolaire, hein, où souvent les écoles ou les collèges pratiquent le sport aussi sur ces terrains. Donc c'est pour ça aussi que voilà, c'est important d'avoir cette réflexion, parce qu'il n'y a pas que les clubs de foot qui les utilisent, hein, il y a parfois d'autres sports, il y a le milieu scolaire.
0: Le sport c'est bon pour la santé et pour tout le monde évidemment. Merci beaucoup Lucas Touet, je rappelle que vous êtes le directeur du district de foot des Ardennes. Bonne journée à vous.
1: Merci à vous pour l'invitation, au revoir.
2: Merci à vous deux, et dans un instant après le foot, on va évoquer la course à pied avec Ici ça marche, votre émission qui parle de tous les sujets tous les jours à 10h du mat sur Ici Champagne Ardennes. On voit ça avec Grégory juste après La Petite Lady. C'est Vivien Savage, gros tube des années 90, histoire de se réveiller de bonne humeur en cette journée mondiale du café aujourd'hui.

0: Notre petit chat sauvage à nous, c'est Grégory Duchâtel qu'on va retrouver tout de suite pour Ici ça marche.
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0: Je retombe toujours sur mes pieds. Hein. C'est vrai, surtout quand vous courez, paraît-il.
3: Oui, c'est vrai.
0: Il paraît souvent. Que courir, ça fait du bien. Est-ce que ça marche?
3: Mais oui, ça marche. La course, notamment chez nous en Champagne-Ardenne. On estime que près d'un Français sur quatre chausse ses baskets au moins occasionnellement. Et pas besoin d'être marathonien. Quelques kilomètres suffisent déjà pour travailler le cœur, renforcer les muscles ou évacuer le stress. Le running séduit par sa simplicité. Une paire de chaussures, un petit bout de chemin, une rue et un parc, et c'est parti. Du jogging du dimanche aux courses populaires et même solidaires comme Octobre Rose, et que des bénévoles vont préparer à Lude. Stéphane Polonceau est l'un des organisateurs.
4: Les fonds seront intégralement reversés, je dis bien intégralement, à l'Institut Goudineau pour améliorer le confort des patientes et des patients de l'Institut. L'année dernière, on a fait une première qui s'est vraiment très bien déroulée, donc on rechausse les baskets avec un trail, une rando. Et cette année, une grande nouveauté, le défi du Mont Aîné.
5: Du Mont Aîné? Il existe vraiment le Mont Aîné à Lude?
4: Alors, il n'existe pas, mais... mais on a baptisé une côte qui fait 1,5 km avec un dénivelé positif de 94 mètres. On l'a appelé le Mont Aîné parce que cette année, il y aura vraiment un petit défi sportif pour les amoureux du D+, qui se déroulera à une semaine du Rhin Champagne Run. On invite les trailers acharnés à venir se défier.
0: La course d'Octobre Rose à Lude, c'est pour ce dimanche. L'année dernière, ça a permis de reverser près de 17 000 euros à l'Institut Goudineau de Reims. Olivier Cacciot pour Ici ça marche sera ce matin aux côtés de ce collectif motivé pour faire encore mieux. C'est écouter à la radio. 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
3: Merci.
0: Il a tenu les temps. Il a rené. Merci beaucoup. À demain.
3: Avec plaisir.
0: Dans un instant, Stéphane Bern nous parlera des grandes cuisinières.
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0: 7h58, juste avant les infos, on retrouve Stéphane Bern. Avec lui, on voyage au temps où la grande cuisine n'était pas qu'une affaire d'hommes.
10: Quand les chefs les plus admirés ne sont pas des chefs, mais des cuisinières. L'histoire avait choisi un autre menu et certaines de ces chefs vont devenir de véritables célébrités. Allez, à table! Lyon 1921. Eugénie Brasier a 26 ans. Fille de paysan du Bugey, ancienne domestique, elle a appris le métier dans les cuisines de la célèbre mère Filiou. Et chez Filiou, on ne filoutait pas avec le boulot. À cette époque, les grandes familles lyonnaises font un peu attention à leurs dépenses. Les domestiques coûtent cher, les cuisinières aussi. Les premières coupes budgétaires se font derrière les fourneaux. Alors certaines saisissent leur chance, ouvrir leur propre établissement. Eugénie Brasier ouvre donc un petit restaurant rue Royale. Le succès est fulgurant.
11: Refoutez-vous le nez dans ce bouquin et retrouvez ma réservation.
10: On vient pour sa poularde demi-deuil glissée sous une peau truffée, ses gratins d'écrevisses et sa cuisine du terroir.
12: Allons vieux, même dans les grands restaurants, on crache dans les plats, alors dans ce taudis.
10: À l'époque, la haute gastronomie aime les sauces compliquées et les intitulés à rallonge. Les mères lyonnaises ont une autre philosophie. Moins de discours, plus de beurre. Et pour le Nutri-Score, on verra plus tard. Alors, beaucoup plus tard. La réputation d'Eugénie Brasier dépasse bientôt Lyon. En 1933, le guide Michelin lui attribue 3 étoiles, puis 3 autres à son second établissement au col de la Luère. 6 étoiles. Là, on quitte la gastronomie pour l'astronomie.
13: J'ai quand même pas foutu les étoiles, hein.
14: Oh, il paraît qu'il y en a des mille, des mille.
10: Avant les chefs stars, les émissions culinaires et les photos d'assiettes sur les réseaux sociaux, une génération de femmes a transformé la cuisine familiale en grande cuisine. Leur secret ? Beaucoup de talent et une profonde tendresse pour le gras.
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0: Nous sommes le 1er octobre, bonjour à vous, il est 8h.
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3: C'est l'heure du grand journal de 8h présenté par Margot Turgy. Les lycéens sont appelés à un acte 2 aujourd'hui.
7: Par l'Union syndicale lycéenne et les étudiants sont invités à les rejoindre alors que le mouvement de colère contre les classes trop chargées et le manque de profs a encore pris de l'ampleur hier. 356 lycées concernés au total en France, dont 29 chez nous, d'après la préfecture de la Marne. Et il y a eu des incidents, comme devant le lycée Joliot-Curie de Reims. Un élève raconte des feux de poubelle et des jets de pétards et d'objets incendiés.
15: Ça s'est rejoint tous au parc à côté du lycée. Ils ont mis des barrières au milieu de la route pour bloquer les bus, les voitures aussi. Ils ont explosé une bonbonne de gaz. Ils ont mis aussi un peu des feux autour du lycée, mais ça n'a pas pris parce que c'était de l'essence, du coup ça a vite éteint. Du coup, ceux qui étaient dans le lycée, bah, ils étaient dans confinement pour pas recevoir de projectiles. C'était des élèves de lycée, du collège, j'en connais pas, mais ouais, c'était un peu de partout, Arago, de Liberger. Puis il y a même un collégien qui a mis le feu aussi.
7: D'après la préfecture de la Marne, 7 policiers ont été blessés hier et 22 personnes ont été interpellées. 10 mineurs sont aussi en garde à vue selon le parquet de Reims. Au total en France, il y a eu 625 interpellations et 119 élèves et personnels ont été blessés depuis le début de la mobilisation. C'est du jamais vu, d'après le ministre de l'Éducation nationale, Édouard Geffray. Lui et son collègue de l'Intérieur appellent les élus locaux à mieux sécuriser les établissements. Les élus locaux nombreux à réagir à la mobilisation lycéenne quand le maire de Reims, Arnaud Robinet, condamne, je cite, des violences inacceptables et estime que l'extrême gauche met nos jeunes en danger. Les élus écologistes du Grand Est apportent leur soutien aux élèves, rappellent qu'ils ont étudié dans des classes surchauffées à plus de 30 degrés pendant les canicules.
3: Il a de nouveau été condamné.
7: Pour escroquerie, usurpation d'une appellation d'origine et abus de biens sociaux. Dans une décision rendue hier, la Cour d'appel de Reims a confirmé en grande majorité la peine prononcée en première instance contre Didier Chopin, cet ex-vigneron qui a fabriqué des centaines de milliers de bouteilles de faux champagne dans l'Aisne entre 2022 et 2023. Lui et son épouse doivent aussi s'acquitter de plus de 3 millions d'euros de dommages et intérêts. Les détails sont sur ici.fr. 54 milliards d'euros d'efforts, objectif affiché du gouvernement qui présente son projet de budget 2027 aujourd'hui en Conseil des ministres. Est-ce que l'on sait déjà, Mathilde Dehimi, c'est que tout le monde va devoir se serrer la ceinture.
16: Le gouvernement va surtout bouger des taquets, baisser des plafonds, augmenter des seuils. Les mots-clés cette année, c'est gel, désindexation, sous-indexation de l'inflation pour éviter que cette hausse des prix importante ne plombe les finances publiques. Les ministères, surtout celui du travail, vont se serrer très fortement la ceinture. La prime d'activité, les APL, devraient être gelées, comme le point d'indice des fonctionnaires. Les petites retraites augmenteront de l'inflation. Pour les autres, le Parlement devra trancher. L'abattement de 10% des retraités sera réduit pour les plus aisés. Les entreprises pourraient payer un peu plus de charges. Les plus grandes resteront encore cette année assujetties à la surtaxe bénéfice. Autoroutes et aéroports devront aussi fortement contribuer. On attend aussi une nouvelle taxe sur les produits trop sucrés. Cette copie initiale du gouvernement sera retravaillée par les députés et les sénateurs, mais elle est importante car si le Parlement n'arrive pas jusqu'au vote final, c'est cette version qui pourrait s'appliquer.
7: Précision de Mathilde Dehimi pour ICI Champagne-Ardenne.
3: Eux aussi ont souffert des canicules et de la sécheresse.
7: Les terrains de foot en piteux état pour la reprise des championnats amateurs, notamment dans les Ardennes, où il y a seulement 15 terrains synthétiques comme solution tampon. À Montois, un petit village près de Vouziers, 150 licenciés doivent donc taper dans le ballon sur une pelouse complètement brûlée. Et l'hiver ne va rien arranger, redoute déjà le secrétaire du club, Charles Moreau.
17: S'il se met à pleuvoir, ça va être la situation sera encore pire que là.
18: Parce que de toute façon, là les racines sont mortes, il y a pas d'herbe, ça va être de la boue. Hein. On sait qu'aujourd'hui, le terrain, il est cramé, mais entre guillemets praticable. Mais on sait qu'aux premières pluies, tout va être foutu. C'est-à-dire que ça va être vraiment de la boue. Hein. On le sait par anticipation. Donc on est déjà en alerte en disant comment on va faire, parce que ça va se transformer en champ de patates. Hein. On risque de se retrouver avec des terrains praticables dans un mois et demi. Et le danger, c'est de passer l'hiver comme ça et se retrouver au printemps avec des réels champs de patates. L'hiver, on est en raréfaction dans le département de gymnase et on a du mal à pratiquer. C'est très compliqué pour les jeunes et les adultes de s'entraîner l'hiver. Et on n'a pas de gymnase.
7: La semaine dernière, le district de foot des Ardennes a écrit aux élus et à la Fédération française de foot pour alerter sur l'état des pelouses dans le département, engager une réflexion sur le futur des infrastructures. C'est ce que nous a expliqué le directeur du district il y a quelques minutes sur ICI Champagne-Ardennes. Lucas Thouet a aussi rappelé que des des terrains de foot en bon état, eh bien, ça ne sert pas qu'aux joueurs, mais aussi aux écoles, pour les cours de sport pour les élèves.
19: Les berges de Reims prennent forme, petit à petit.
7: Oui, c'est ce qu'a tenu à prouver la mairie hier avec une visite de chantier et un calendrier précisé. Si tout va bien, l'accès aux premiers aménagements se fera début novembre et les piétons et cyclistes pourront profiter de la passerelle piétonne en juillet 2027. Construite au-dessus de la voie Tétinger, cette passerelle, elle va remplacer l'ancien fameux pont de Gaulle. Mais avant d'être inaugurée, il y a encore du boulot. Ces tronçons vont être levés un par un par deux grues. Ce sera en début d'année prochaine. Des travaux rapides, 5 à 6 heures seulement et de nuit, nous détaille Olivier Cros. Il est chef du service ouvrage d'art au Grand Reims.
20: En fait, la nuit, si vous voulez, alors déjà sur l'autoroute, on coupe la circulation. Quand on traversera le canal, pareil. Le canal, la nuit, de toute façon, il n'y a pas de navigation. Donc, l'objet de faire ça de nuit, c'est de gêner le moins possible la circulation, la gêne à l'usager, sachant qu'évidemment, sur ces opérations, pour des raisons de sécurité, on coupe toute circulation, voilà. Que ça soit sur la voie d'eau, sur la coulée verte, sur l'autoroute, voilà. Et pourquoi on fait des opérations coup de poing, au-delà du fait qu'on veut gêner, évidemment, le moins possible les circulations, c'est aussi les grues sont quand même des équipements qui coûtent très cher. Donc le but, c'est d'aller vite pour éviter de mobiliser les engins de levage trop longtemps.
7: Le chantier des berges de Reims est estimé par la ville à 20 millions d'euros. On vous emmène visiter le chantier dans l'info d'ici de 6h30.
19: 8h06, elles vont disputer l'Euroleague pour la deuxième saison de suite.
7: Les Flammes Carolo, victorieuses à Venise, 81 à 55 hier, en finale de la phase de qualification. Elles vont donc disputer la plus prestigieuse des compétitions européennes. Les basketteuses ardennaises feront face à Istanbul, Valence et Bucarest.
19: La météo du jour, les dernières averses vont progressivement s'éloigner. Rassurez-vous, le soleil devrait prendre plus de place cet après-midi. Dans l'Aube, ça devrait même briller sans partage. Les maximales annoncées, un petit peu moins chaudes que ces derniers jours. On descend à 21-22, c'est déjà pas mal, hein. Au maximum autour de Reims, Tinqueux, Vitry, les Reims. 19 à 21 degrés annoncés vers Rethel, Charleville-Mézières et Sedan. Entre 20 et 22 degrés du côté de Bar-sur-Aube ou de Troyes, avec un vent d'ouest qui devrait faiblir dans l'après-midi. Ce soir et cette nuit, retour d'un temps calme, largement étoilé, nous dit Météo France. Quelques petits brouillards simplement à signaler avant l'aube dans le Tardenois. Il fera nettement plus frais, parfois 5 à 8 degrés dans la Marne. Et demain, vendredi, s'annonce bien ensoleillé.
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19: Attention, alerte, gros cadeau dans un instant. 03 26 48 2000, restez près de votre téléphone, c'est juste après ça.

0: Trois nuits par semaine, merci d'écouter Ici Matin, il est 8h12.
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0: Alors, est-ce que vous faites du gaspillage alimentaire? C'est pas bien. En tout cas, c'est le mois de sensibilisation au gaspillage alimentaire qui démarre. On en parlera avec le grand choix de fruits et de légumes de saison qui s'offre à vous en ce mois d'octobre. Olivier Catiou vous dira tout ça dans Terre de Champagne-Ardenne d'ici quelques minutes. Et puis, évidemment, on a un rendez-vous avec Aude Razo qui s'intéresse à des arnaques ce matin sur la vente de fourrage. On a le temps d'y penser, mais d'abord, si on jouait avec ces beaux cadeaux qui nous attendent.
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0: Et pour vous, écoutez bien, j'ai deux invitations pour aller au cinéma, rencontrer Kev Adams en personne. Kev Adams sera présent samedi à 14h30 au Pâté Tillois pour présenter le dernier film dont il est le héros, La Maison de nos rêves. Ça risque d'être rigolo ça, hein. C'est l'histoire d'un jeune couple qui pense avoir trouvé une solution miracle pour devenir propriétaire, le viager. Et donc, ils vont avoir affaire à Chantal Latsou qui joue la vieille dame mourante. Bref, un film à découvrir, c'est le nouveau Kev Adams et il sera là. Donc on vous offre deux invites et on rajoute votre sélection pour remporter peut-être deux places VIP pour le prochain concert de Big Flo et Oli. Big Flo et Oli seront en concert à Reims à l'Arena le 9 octobre à 20h. Deux invites seront à gagner grâce à un grand tirage qui aura lieu bientôt avec Sébastien Giton. Et c'est là-dessus qu'on va se baser pour vous poser la question du jour. Je vais vous faire comme chaque matin cette semaine, écouter une chanson chantée par Big Flo et Oli avec un guest, comme on dit, un autre chanteur. Cette chanson, c'est pas une chanson de Big Flo et Oli, c'est une chanson de ce chanteur. Ça devrait pouvoir vous aider. Écoutez bien et je vous fais trois propositions.
3: 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Tout va dans la tête. Tu vas pas mourir de rire. Je comprendrai peut-être. Et c'est pas rien de le dire. Ah, t'avais raison.
0: Le titre c'est Respire. Qui chante avec Big Flo et Oli ce grand standard? Est-ce MC Solar? Est-ce Mickey 3D? Ou est-ce Bernard Lavillier? Si vous avez la bonne réponse, vous appelez au 03 26 48 2000, dépêchez-vous. Mélanie vous attend pour remporter tous ces cadeaux. Vous dites MC Solar, Mickey 3D ou Bernard Lavillier. À vous de jouer. Et donc dans un instant, on se penche sur ces arnaques à la vente de fourrage avec Aude Razo.
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0: 8h17, les agriculteurs sont aussi la cible des escrocs, comme va nous l'expliquer Aude Razo. Aude, vous nous alertez ce matin donc sur des arnaques à la vente de fourrage.
11: Oui, le piège est particulièrement cruel. On parle là de malfaiteurs qui profitent de la détresse de certains agriculteurs. Les éleveurs sont à court de paille, à court de foin à cause de la sécheresse. Ils en cherchent, ils en ont besoin pour nourrir les bêtes. Et c'est là que les escrocs entrent en jeu, malheureusement. Les signalements, on en a beaucoup en ce moment, mais on en a eu dès le début de l'année, en fait. Avec cette éleveuse de l'Orne, par exemple, elle avait témoigné. Son fournisseur habituel était à court de fourrage. Elle cherche sur Internet et elle tombe sur un site qui en propose. Elle passe commande, 600 euros, sauf que le site est complètement bidon, elle ne recevra rien.
0: Alors, au premier conseil, on se méfie toujours des offres trop alléchantes finalement.
11: Voilà, que ce soit le fourrage ou autre chose d'ailleurs, ne vous précipitez pas sur une annonce, un site qui vous met des jolies photos de produits à prix cassé, surtout si ce produit est touché par une pénurie ou qu'il est très recherché. Bon, je caricature un peu, mais c'est comme si les chocolatiers faisaient d'énormes ristournes juste avant Noël ou que les fleuristes faisaient des promos pile le jour de la Saint-Valentin, ce n'est pas logique. Deuxième conseil, quand vous passez une grosse commande, fourrage, boîte chauffage ou autre, ne payez jamais à 100% avant la livraison, surtout si c'est une première livraison, et même si le vendeur vous met la pression, ça c'est suspect. Faites une recherche sur Internet pour voir si les photos qui sont dans l'annonce n'apparaissent pas ailleurs. Pourquoi je vous dis ça? Parce que souvent l'escroc pique les photos sur d'autres sites. Et puis si vous avez un doute, demandez un appel en visio, que le vendeur vous montre ses stocks en direct, c'est plus sûr.
0: Merci Audrazo, c'est pas vrai, c'est tous les jours à 8h15 dans Ici Matin.
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0: On va boire du café aujourd'hui, notamment en plus à partir de 9h, même si on a déjà commencé pour être honnête. À 9h, c'est l'heure de Ici c'est vous avec Nicolas Schmitt qui est là et qui aime bien le café, je crois.
12: Oui, j'aime bien ça. Oui, c'est vrai, c'est
0: ça
12: vrai.
0: Va bien,
12: bonjour.
0: Nicolas.
12: Oui, ça va, ça va. J'ai pris le mien, comme chaque matin, évidemment, le petit rituel.
0: Ouais.
12: En cette journée mondiale du café, on a envie de savoir quel buveur de café vous êtes, combien vous en prenez, 2, 3, 5, 10, 15. Chez certains, la journée ne peut tout simplement pas commencer sans lui. Tiens, illustration d'ailleurs. Le café indispensable pour vous, c'est lequel ?
13: Le matin, le premier.
12: Si vous n'en avez pas ?
13: C'est pas négociable. Il y a toujours le café le matin.
14: Le matin au réveil, c'est la boussole. Sans café, je peux pas sortir de la maison. Et c'est véridique. Hein. Ouais, c'est important. Hein. Ça me donne l'énergie, le boost pour bien commencer, on va dire, la matinée. Et ça, c'est important.
12: Voilà, vous, alors, il est important aussi, ce café le matin. Vous êtes peut-être en train de le boire hein, pendant que vous nous écoutez. Savourez-le, évidemment. Prenez le temps tranquillement avant de partir bosser peut-être ou de commencer la journée. Nous serons en tout cas ce matin avec un torréfacteur rémois pour comprendre ce qui se passe avant la tasse. Et puis, il y a les nouvelles habitudes de consommation aussi, parce que ça bouge pas mal sur dans l'univers du café. Et puis vous, alors, dites-nous, votre café, il est comment, à quelle heure, avec qui, machine à grains, capsule, dosette, bistrot, coffee shop, jus de chaussette. Faites-vous partie de ces 80% de Français qui en consomment chaque jour 2 à 3 tasses en moyenne. 03 26 48 2000.
0: Voilà, et Léo, notre réalisateur, vous salue avec son mug à la main. Et sachez pour le coup que juste avant de vous retrouver tout à l'heure, juste avant votre émission, Gérald Kirzek, notre médecin conseil, viendra nous parler des bien fait aussi du café, comme ça on sera bien dans le sujet. À tout à l'heure, Nicolas.
12: À tout à l'heure.
0: Et voilà, on est en octobre déjà, nous sommes le 1er octobre, c'est le mois de la sensibilisation au gaspillage alimentaire. Et oui, Olivier Catiot est avec nous pour Terre de Champagne-Ardennes. Olivier, quels sont les fruits et légumes de saison qu'on peut mettre dans notre panier en ce moment ?
15: Eh bien, début octobre, c'est une période intéressante et plutôt généreuse, hein, parce que l'été n'a pas encore complètement quitté nos assiettes, mais l'automne pousse déjà à nos portes. Côté légumes, on peut encore profiter des dernières tomates, courgettes, aubergines, poivrons ou haricots verts, mais les stars de l'automne arrivent. Potirons et autres courges, carottes, betteraves, poireaux, brocolis, choux-fleurs, épinards ou encore fenouil. Et côté fruits, c'est évidemment le grand retour des pommes et des poires. C'est aussi la saison du raisin, des prunes, des figues, des mûres, mais également des premières noix et noisettes. Et l'avantage, c'est qu'en choisissant des produits de saison, on profite généralement de fruits et légumes récoltés à maturité, avec davantage de goût hein, dans notre assiette. Mais malgré ce choix assez foisonnant en cette période de l'année, n'oublions pas la lutte contre le gaspillage alimentaire. Ça représente 55 kilos de nourriture gaspillée par Français et par an. Et contrairement aux idées reçues, le gaspillage ne vient pas seulement des supermarchés. Les ménages, nous, eh bien, on représente 35% du gaspillage alimentaire total devant la production agricole, devant la transformation, la restauration et la distribution. Et ça coûte cher, hein. Le ministère de l'Agriculture estime à environ 100 euros par personne et par an la valeur de nourriture gaspillée. Alors, pour lutter contre le gaspillage en ce mois d'octobre, le Parc Naturel Régional de la Montagne de Reims s'associe à l'association Les Petits Débrouillards. Nolwenn Perron, chargée de mission agriculture et développement durable, nous parle de ce camion itinérant qui vient d'être mis en place.
16: L'idée, c'est d'organiser une tournée ludique autour de l'alimentation durable. Et pour ça, on fait appel à l'association Les Petits Débrouillards, qui dispose d'un camion laboratoire pour parcourir finalement les communes du Triangle Marnais.
17: Le but, ça va être de montrer qu'il est possible de manger local, de saison, et pour moins cher que ce qu'on pourrait penser.
16: Voilà, l'idée, c'est de montrer des astuces pour lutter contre le gaspillage alimentaire, présenter la saisonnalité des produits, sensibiliser à l'impact que peut avoir notre alimentation, car il faut savoir que l'alimentation, ça représente 22% tout de même de notre empreinte carbone individuelle. Donc il s'agit là d'un levier important si on veut agir pour la préservation de notre environnement.
17: Ce camion laboratoire itinérant va passer sur une dizaine de communes. Décrivez-nous ce camion laboratoire.
16: Donc ce camion laboratoire, c'est un camion qui va disposer de plusieurs jeux, des expériences pour que les familles, les enfants, le grand public puissent réaliser des expériences, être sensibilisés autour de l'alimentation durable à destination de publics très variés qui va intervenir en fait soit pendant des marchés de producteurs, des événements déjà existants ou alors dans le cadre d'animations périscolaires. L'idée c'est de s'associer à un événement existant pour toucher davantage de public. Et donc c'est un camion qui fera étape à Reims, à Pourcy, à Aï-Champagne, Épernay, Dormans, Châlons-en-Champagne, Courtisolles, Suippes.
17: Et pour connaître la date de passage dans chacune de ces communes, bien sûr, on met tous les liens sur la page Terre de Champagne-Ardennes. L'association Les Petits Débrouillards et le Parc Naturel Régional de la Montagne de Reims qui nous aide à lutter contre le gaspillage alimentaire et à manger pour pas trop cher en circuit court. Merci, Nolwenn Perron.
16: Merci beaucoup.
0: Merci à vous deux et bon appétit, bien sûr.

0: Tricheur, c'était Marine. Et si on allait au standard à 8h27 hein.
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0: on joue. On va jouer avec ce matin Valérie. Bonjour Valérie.
2: Oui, bonjour.
0: Bonjour Valérie, comment ça va aujourd'hui? Il va faire beau chez vous, tout va bien?
2: Bah, il devrait faire beau cet après-midi, a priori. Ah,
0: c'est ce qu'il raconte le gars à la radio, je vous confirme, absolument.
2: Bon. Bon, un peu de pluie, ça fait pas de mal.
0: Oui, un petit peu de pluie, ça, c'est bon pour les plantes et tout ça. Moi, j'ai des tomates là qui arrivent plus à rougir, je sais plus comment faire. Alors, bref, on y va. On va vous offrir deux places de Cinoche Cinéma avec Kev Adams en personne. Vous allez rencontrer Kev Adams, vous vous rendez compte, au Pâté Tilo à samedi, 14h30. Il est très cool, Kev Adams. J'ai déjà rencontré deux fois. Il est adorable, ce garçon, vraiment très pro. Et alors, vous allez découvrir son nouveau film sur les viager, et je vous inscris aussi si vous gagnez pour le concert VIP, pour le tirage au sort, enfin le grand tirage qui aura lieu prochainement, pour vous permettre de récupérer deux places VIP pour aller voir Big Flo et Oli. Pour ça, je vais vous faire écouter une chanson chantée par Big Flo et Oli et un artiste, un interprète qui était d'ailleurs à l'origine de la chanson. On réécoute ensemble.
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0: Alors, est-ce qu'il s'agit de MC Solar, Mickey 3D ou Bernard Lavillier? Valérie.
2: Mickey 3D.
0: Mickey 3D, vous en rappelez?
2: Oui.
0: Vérification, oui, c'est ça. Bravo, c'est bien ça, Mickey 3D. Respire, c'était la chanson. On peut se refaire le petit refrain? Allez.
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0: Bien sûr. Sympa cette version avec le Stefano à Mickey 3D qui vous permet donc d'être sélectionné pour le concert et puis vous remporter les deux places de Cinoche qui vous attendent au standard. Il me reste à vous souhaiter une excellente journée et vous remercier de nous écouter tous les jours.
2: Merci à vous et belle journée également.
0: Je vous embrasse, à bientôt. Au revoir Valérie, vous restez avec nous. Dans un instant, c'est la suite, c'est-à-dire le retour de l'actu.
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11: Je crois que c'est inédit dans l'éducation nationale, les mots du ministre Édouard Geffray, alors que la colère des lycéens s'est encore amplifiée. Hier, 29 établissements concernés, rien que dans l'académie de Reims. Une mobilisation qui a repris ce matin devant le lycée Roosevelt de Reims notamment. Plus de 3 millions d'euros de dommages et intérêts à payer pour l'ancien vigneron Didier Chopin. Lui et son épouse ont été condamnés hier en appel dans l'affaire du faux champagne. Des centaines de milliers de bouteilles écoulées depuis leur site de production dans l'Aisne entre 2022 et 2023. Et puis elle a fait polémique avant même de commencer à sortir de terre. La future passerelle piétonne des Berges de Reims prend forme. On sera en visite de chantier dans l'info d'ici 8h30, juste après l'actu en France et dans le monde avec Valentine Lottès.
12: Des efforts pour tout le monde, les retraités, les fonctionnaires, les entreprises, l'État, mais aussi les plus modestes. Le gouvernement présente son projet de budget tout à l'heure, dans le détail, et dans l'objectif d'économiser 45 milliards d'euros l'année prochaine. Mais apprendre, ça n'a pas de prix. C'est le cri des lycéens, à nouveau mobilisés ce matin devant leur établissement. Plus de 600 interpellations hier et 80 policiers et gendarmes blessés. Les étudiants sont désormais appelés à rejoindre le mouvement. Des routes et des ponts toujours sous l'eau ce matin dans le sud de la France, où hier l'équivalent de 3 mois de pluie est tombé par endroits. Ici Garlozère, inondé, aimé malgré tout ce matin depuis la préfecture pour vous accompagner. Les vigilances météo rouges et oranges sont désormais levées. Deuxième round entre les 5 candidats à la primaire de gauche à 7 mois de la présidentielle. Ils débattent une deuxième fois ce soir à partir de 20h45 sur France 2 et France Inter. Un atterrissage en urgence, le commandant de bord d'un avion poignardé par son copain. copilote et des passagers forcés d'intervenir pour empêcher un crash. Un attentat a-t-il été déjoué à bord d'un vol de la Fly Dubai hier ? Des questions et des images dignes d'un film catastrophe font le tour du monde ce matin. C'est le début d'Octobre Rose, un mois consacré à la lutte contre le cancer du sein. Et pour encourager le dépistage, lorsqu'il détecte tôt, le cancer du sein se guérit dans 9 cas sur 10.
0: Merci Valentine, c'est l'heure de l'info d'ici en Champagne-Ardenne avec Margot Turgis et on enfile le casque de chantier.
11: Direction les Berges de Reims pour un point étape sur leurs travaux de réaménagement après des retards causés par des contraintes techniques et un recours devant le tribunal administratif. Ça y est, ils prennent de plus en plus forme. Les piétons et cyclistes sont attendus sur la future passerelle piétonne au-dessus de la voie Tétinger. En juillet prochain, Louison Leroy.
13: On ne peut pas la rater depuis sa voiture quand on circule sur la voie Tétinger. Une grosse structure est posée au sol entre la 344 et le canal de l'Aisne à la Marne. 40 mètres de long, 7 mètres de large, 140 tonnes.
14: C'est comme un gros puzzle, hein. Les éléments sont soudés entre eux.
13: Et ils forment un tronçon de la future passerelle qui doit relier le centre-ville de Reims aux abords du stade de l'Aune. En passant au-dessus du canal, de l'autoroute et de la Velle, plusieurs blocs comme celui-ci doivent être assemblés les uns après les autres pour former l'ouvrage final, explique avec son casque de chantier Olivier Cros, chef du service ouvrage d'art au Grand Reims.
14: Il y aura des phases de mise en œuvre de la passerelle sur sa position définitive, à savoir, par exemple, ce tronçon, lui, il va permettre de franchir l'autoroute.
13: Des opérations délicates à l'aide de deux grues qui dureront seulement 5 à 6 heures chacune et qui se feront de nuit, notamment pour ne pas trop gêner la circulation sur la voie Tétinger au moment de lever le tronçon en face de nous.
14: Pour les raisons de sécurité, l'autoroute sera bloquée, voilà, avec la déviation, comme il y a eu par exemple lorsqu'il y a eu la déconstruction du pont de Gaulle.
13: Le grutage de la passerelle aura lieu mi-février 2027, d'après le calendrier des travaux. Il y aura ensuite tout un tas de choses à faire une fois l'ensemble de l'ouvrage fixé. Mettre en place des escaliers, ascenseurs, poser des dalles en béton et toute une série de tests de sécurité avant l'ouverture au public.
14: Ce qui est donné comme objectif à l'entreprise de travaux, c'est de livrer la passerelle pour mi-juillet 2027.
13: Mais avant ça, d'autres aménagements auront ouvert sur ce chantier des berges début novembre de cette année, si tout va bien, pour la place emblématique, c'est son nom, du côté du boulevard Paul Doumer avec sa fontaine, et jusqu'au pont de Venise, 600 mètres pensés pour flâner le long du canal, détaille Pierre-Antoine Durand, le chef de projet à la Fabrique des espaces publics du Grand Reims.
15: L'aire de jeu pour enfants, on va retrouver le terrain de basket, les équipements sportifs, la pergola avec les tables, etc.
13: Le tout avec de la végétation et au bout du quai, deux péniches restaurants doivent arriver à la fin de l'année à des emplacements provisoires, le temps que le chantier de la passerelle soit terminé.
15: En attendant, les péniches restaurants pourront venir s'installer sur ces emplacements provisoires pour terminer leurs travaux et démarrer leur activité l'année prochaine.
13: À terme, elles seront rejointes par des péniches de croisière. Un emplacement leur sera réservé pour les touristes de passage par la Cité des Sacres.
11: Et de son côté, la Coulée Verte doit s'équiper d'un jardin aquatique et de radeaux végétalisés. Le coût de l'aménagement des Berges de Reims est estimé à 20 millions d'euros.
0: Dans le journal de 9h, Margot, tout à l'heure, la mobilisation des lycéens qui a repris ce matin.
11: Comme devant le lycée Roosevelt de Reims, les étudiants sont, eux, appelés par un syndicat à bloquer le campus Croix-Rouge de l'université.
0: Un petit point météo à nouveau dans ici matin avec une tendance franchement à l'amélioration après les derniers nuages de ce matin. Place aux éclaircies donc. Et un après-midi largement ensoleillé. Météo France prévoit entre 21 et 22 degrés vers Chalon, Vitry et Pernay. 19 à 21 du côté de Givet, Revin, Charleville-Mézières et maximum 22 degrés autour de la chapelle Saint-Luc ou de Nogent-sur-Seine dans l'Aube. Le vent d'ouest va progressivement se calmer. La nuit prochaine sera bien dégagée même si elle sera beaucoup plus fraîche. On attend 5 degrés par exemple dans le nord de la Champagne crayeuse la nuit prochaine. Demain vendredi, un petit mot quand même pour vous dire que ce sera une journée bien ensoleillée partout avec des maximales entre 20 et 22 degrés donc demain toute la journée.
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0: Restez avec nous. Passez une bonne journée, vous écoutez ici Champagne-Ardenne, la radio qui de temps en temps aime bien avoir un petit coup de folie et ça tombe bien, Thierry Pastor s'en charge.

0: folie de Thierry Pastor à pile 8h40 dans Ici Matin.
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0: Dans quelques minutes, tout à l'heure à 8h50, on parlera d'une opération qui va vous permettre de marcher ensemble en Champagne. On en parlera avec mon invité dans l'événement d'ici. Avant cela, ça va cliffer le rendez-vous quotidien pour essayer de retrouver la définition d'un mot. Et aujourd'hui, on va partir du côté Ardennais. Tout ça donc à ne pas manquer. On parlera aussi du café avec le docteur Kirzek puisque c'est la journée mondiale du café aujourd'hui. Mais d'abord, allez, un peu de sport pour tout le monde. Champion, championne avec Alexandre Audabran cette semaine. Alexandre interview Alexis Farjaudon, actuel entraîneur du Reims Volley Marne, ancien professionnel, qui dirige le club pour la troisième année consécutive. Aujourd'hui, justement, Alexis évoque le moment où il a été contacté par ce club, et plus précisément par son directeur sportif.
2: On est en 2024, ouais, Quentin m'appelle, on se connaît depuis très longtemps. Avec Quentin, c'est un Cannois, on a joué à Cannes ensemble sur mes dernières saisons. Donc il m'appelle, il est à la recherche d'un entraîneur suite à leur montée en Ligue B où Clément Sattler avait décidé d'arrêter. Mais je décline. Je décline, en effet, je ne suis pas prêt.
3: Alors ça, c'était en 2023.
2: Et
3: donc il vous appelle une première fois.
2: Oui. Hein, oui, tout à fait. Donc là, je décline. Et puis, en fait, je me retrouve, moi, dans le sud avec ma femme. Et puis, je fais une saison blanche au niveau professionnel, on va dire, mais je continue à entraîner. En fait, je vais au club de Sainte-Maxime, j'entraîne l'équipe nationale 3 féminine à ce moment-là, donc le rythme, c'est beaucoup moins contraignant. Je reprends du goût à entraîner, j'entraîne des M13, des M15, des M18, très attachant, mais ça commence à me manquer, quoi. Ça commence à me démanger, j'ai plus cette adrénaline, ça commence à me démanger, donc Quentin me rappelle de nouveau.
3: Là, on est en 2024. Hein,
2: on est en 2024.
3: Au printemps 2024, c'est on
2: ça,
3: va dire.
2: Quentin me rappelle, je dis que oui, bien sûr, le projet là peut vraiment m'intéresser. Je monte à Reims, le président Rodolphe Adam veut me rencontrer avec le secrétaire général Régis Blanchard. Ça va très vite, en fait, on s'entend très bien. Rodolphe est quelqu'un d'humain, quelqu'un d'intelligent, il me fait confiance et puis je pense qu'on a fait deux saisons ensemble, j'ai re-signé pour deux saisons supplémentaires, donc je pense que la confiance qu'il m'a donnée, je lui ai prouvé qu'il a fait le bon choix.
0: Voilà, rendez-vous à retrouver dimanche à 10h si vous voulez entendre l'intégralité de cet entretien. Vous restez avec nous, on va jouer dans un instant avec Claudie qui est arrivée. Bonjour Claudie.
4: Bonjour.
0: Ça va?
4: Ça va très bien.
0: Bon, très bien. À côté de vous, il y a Denis qui fait aussi partie de votre organisation.
5: Bonjour.
0: On va parler de votre événement tout à l'heure avec Claudie, mais on va jouer, si vous voulez bien, avec Margot qui est là aussi et Nicolas qui ne doit pas être loin. Si vous êtes prêts, on fait ça dans quelques secondes. À tout de suite.
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0: Allez, 8h44, tout le monde est réuni, vous aussi j'espère. On va jouer, c'est parti. Petite ambiance millionnaire, ça c'est bien, ça va nous faire gagner en confiance. Voilà, n'est-ce pas Marc?
18: Des millions, non? Ça serait bien aussi.
0: Ah, bonjour, oui, Nicolas est là.
19: Bonjour. Déjà un petit million, on prend.
18: Ouais, on prend.
0: Nicolas est dans son studio. Avec nous, il y a Claudie qui est là. Rebonjour Claudie.
19: Bonjour Claudie. Bonjour Claudie. Il y a deux

0: premier dans celui-là. Ouais. Moi, je dirais peut-être le deuxième, une personne qui dérange, non ?
1: Oui.
2: Oui.
0: Vous avez, vous diriez ça aussi ?
3: Une personne qui dérange.
0: Oui.
4: Ouais, comme vous m'avez mouché hier en 3 secondes, j'ai cherché un truc plus dur ce matin.
2: Ouais, voilà, puis, je suis d'accord, parce que éronge, dérange, c'est pas très loin finalement. Ouais.
0: Oui, bon, on trouve les indices qu'on peut. Hein, mais...
2: non, ça, ça va. Ouais.
3: Ou alors une personne qui sent mauvais, éronge, l'éronge.
4: Ah.
3: L'éronge. Moi, j'irais, allez, une personne qui sent mauvais.
4: D'accord.
0: Bon, bah, on a trois.
2: Moi, je reste sur la deuxième.
0: Bah oui, moi aussi.
1: Moi aussi. Plutôt,
0: ouais.
1: Moi aussi.
4: On reste là-dessus ?
1: Ouais.
4: Parce que ça peut être aussi éronge, c'est une tronche, quelqu'un de très intelligent. Enfin voilà, si je prends votre
0: Mais en général, quand vous cherchez à nous donner des indices, c'est pour nous embrouiller. Donc on le sait maintenant. Donc non.
4: Donc on dit quoi ?
0: Bah, alors la majorité dit plutôt la personne qui dérange, mais on a une voix pour Claudie qui veut plutôt parler de la personne qui sent mauvais.
4: Donc une personne qui dérange, vérification. Oui. Ouais, c'est la personne qui dérange. Désolé Claudie. Alors j'ai la Bible. Hein, j'ai
0: non
4: la Bible.
0: Mais c'était ce que vous aviez dit en premier.
3: Ouais, oui,
0: en
3: plus, voilà, on va retenir ça à la première réponse.
4: Alors je vais être très précis parce que Nicolas aime bien. C'est une personne qui importune longuement, donc qui dérange. C'est un sobriquet et ça a un deuxième sens comme souvent les mots comme ça qui viennent du parler du patois. Mmh. Ça veut aussi dire ronce, c'est-à-dire une ronce dont la feuille était utilisée en tisane contre la toux. Voilà, ça marche dans les deux cas. Une éronche.
2: D'accord.
4: Avoir des trucs.
3: Bien.
1: Eh bien.
2: Eh ben oui, parfait, merci beaucoup.
4: À tout à l'heure, Nicolas.
2: Oui, à tout à l'heure.
4: On passe à l'événement d'ici, allons-y.
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4: 8h47, si on profitait de l'automne pour prendre l'air et découvrir autrement les paysages de Champagne, c'est justement la proposition de l'association rémoise Marchons Ensemble en Champagne qui organise régulièrement des randonnées dans la région pour les marcheurs confirmés comme pour ceux qui veulent simplement se remettre en mouvement. On va découvrir son prochain rendez-vous donc avec mon invité Claudie L'Héritier qui est vice-présidente de l'association. Bonjour Claudie.
3: Bonjour Yannick.
4: Alors avant de parler du prochain rendez-vous, peut-être on pourrait présenter l'association. Qui sont ces marcheurs? Comment ça fonctionne?
3: Alors donc on est une association toute jeune puisqu'elle a été créée il y a 3 ans. On a, pour la saison 2025 et 2026, on avait 91 participants.
4: Pas mal déjà.
3: Oui, oui, une belle petite association avec 11 animateurs, des animateurs qui sont diplômés pour encadrer puis découvrir des nouvelles randonnées dans la région parce que le but c'est de découvrir des nouveaux coins. On fait aussi des visites de sites, de musées, donc un petit peu culturel aussi. Puis on a 3 sortes de randonnées.
4: Voilà.
3: Donc des randonnées douces, des randonnées moyennes et puis des longue randonnée et de la marche nordique.
4: Marche nordique, c'est chaud,
3: oui,
4: ça.
3: Le jeudi matin.
4: C'est plus difficile, déjà, pour un certain niveau, on va
3: dire. C'est ça, c'est ça. Mais on a un animateur diplômé et très pro là-dessus.
4: Bon, vous organisez prochainement un événement. Vous nous emmenez où cette fois-ci?
3: Alors là, on vous amène donc le 18 octobre à la Sablière, à Chalon-sur-Velle, pour Octobre Rose.
4: Mm-hmm.
3: Avec 2 randonnées possibles de 5 et 8 km contre une participation de 5 euros pour le centre de ressources et contre le cancer du sein avec Octobre Rose.
4: C'est Octobre Rose, on l'a dit hein, depuis ce matin, ça commence. Ça va être difficile, ça va être de niveau, c'est accessible à tous?
3: C'est vraiment accessible à tous. Ceux qui connaissent la Sablière, c'est quand même assez plat. Enfin, on a choisi de toute façon des parcours qui sont vraiment accessibles à tous. Pas de très peu de dénivelé, donc quelque chose de très sympathique. Il y aura l'accueil à partir donc de 9h avec des viennoiseries, des petits cafés qui seront offerts.
4: Bien.
3: Voilà,
4: donc, on commence à avoir envie de venir.
3: On espère avoir plein de personnes.
4: Est-ce qu'il faut avoir des chaussures spéciales pour faire ça?
3: Il faut mieux avoir des chaussures de marche, hein, des bonnes chaussures, hein, peut-être pas des chaussures de marche comme des randonnées qui sont expérimentées, mais des bonnes baskets, oui.
4: Alors, je parle de chaussures et tout ça, mais c'est pas que sportif. L'idée, c'est aussi d'installer de la convivialité, même quand on se connaît pas, quand on arrive, on se connaît pas.
3: Oui, tout à fait. De toute façon, le but déjà de l'association à la base, c'est de retrouver de la convivialité et puis d'éviter aussi de la solitude. Mais au niveau de la marche, donc pour Octobre Rose, eh ben on va faire en sorte qu'il y ait une bonne ambiance, que les gens parlent entre eux, etc. La convivialité, c'est super important pour nous.
4: On est bien d'accord, Claudie. Et donc découvrir le patrimoine aussi.
3: Découvrir le patrimoine aussi.
4: Il y aura des choses à voir spécialement là sur ce rendez-vous.
3: Ben on va faire un peu découvrir la Sablière, un petit peu les travaux qui ont été effectués pour la protection de la Sablière et puis un petit peu géologiquement découvrir un petit peu comment ça s'est passé parce qu'il y a toute une histoire de la Sablière.
4: Bon, on récapitule, rendez-vous à quelle heure, quand, où?
3: Alors le dimanche donc 18 octobre, départ ça sera donc à 9h30, je dis pas bêtise, de 9h30 à 10h30, mais les inscriptions c'est à partir de 9h contre une participation de 5 euros

0: pour l'Octobre Rose, le centre de ressources contre le cancer.
1: Et si vous cherchez tout ça sur Internet, vous cherchez à Marchons Ensemble en Champagne.
0: Voilà, où on peut aussi faire l'inscription à Eloasso.
1: Super, vous avez tout dit. Il me reste à vous souhaiter une bonne journée.
0: Merci beaucoup.
1: Merci
0: Yannick.
1: D'être passé. Bonne journée.
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1: Claudie, vous buvez beaucoup de café? Oui, c'est vrai. Beaucoup, beaucoup.
0: Oui, mais je suis originaire du Pas-de-Calais.
1: Ah, bah oui, ça choque pas tout.
0: C'est indispensable.
1: On en parle dans un instant avec le docteur Kirzek, parce que c'est la journée mondiale du café aujourd'hui, pour savoir si c'est bon ou si c'est mauvais. Juste après Pierre Bachelet.

0: évidemment Pierre Bachelet dans Ici Matin sur Ici Champagne-Ardenne. C'est aujourd'hui la journée mondiale du café. On va largement en parler avec Nicolas Schmitt tout à l'heure à partir de 9h. On attend vos témoignages au 03 26 48 2000 pour nous dire comment vous l'appréciez, notamment ce café. Et puis on en parle tout de suite avec le docteur Kirzek ce matin, qui va nous dire s'il faut s'en méfier et surtout se méfier de ce qu'on met dedans. Bonjour docteur.
1: Bonjour à toutes et à tous. Le xylitol, c'est un polyol, c'est du sucre alcool finalement, c'est un édulcorant pour remplacer le sucre qu'on met dans le café, parce qu'on se dit qu'un café sans sucre, ça a moins de goût, c'est moins intéressant. Et en fait, il y a beaucoup de produits comme ça, sans sucre entre guillemets, avec du xylitol, les chewing-gums, les bonbons, les dentifrices. Alors, on aime bien parce que ça a un pouvoir proche du sucre en termes gustatifs, ça a un intérêt pour les dents aussi, mais voilà qu'une étude présentée fin août au congrès de la Société Européenne de Cardiologie nous met en garde. Elle a analysé cette étude, plus de 17 000 patients, il y avait deux grandes cohortes, il y en avait une qui prenait du xylitol et l'autre qui ne prenait pas de xylitol. Eh bien, figurez-vous qu'il y a plus 57% sur 6 ans de risque de décès, d'infarctus ou d'AVC chez ceux qui prennent du xylitol. Et plus 18% sur 30 ans dans une autre cohorte britannique. Alors le xylitol, ça semble rendre les plaquettes plus prêtes à former des cailloux. En fait, c'est nos petites plaquettes qui vont boucher nos artères à cause de ce faux sucre. Alors soyons précis, c'est un travail présenté en congrès, c'est pas encore publié dans une revue scientifique, mais il faut quand même faire attention. Surtout que c'est une association, c'est pas la première fois qu'on voit des associations comme ça négative entre des édulcorants et notre santé. C'est pas une preuve de cause à effet, mais ça appelle à la prudence.
0: Alors on fait un point global. Qu'en est-il donc des édulcorants et que met-on dans son café, docteur ?
1: Les édulcorants, c'est une grande famille. Alors, côté autorité, l'Organisation Mondiale de la Santé a publié une recommandation claire. Ne pas utiliser d'édulcorants non sucrés pour contrôler son poids, ça fait pas maigrir, ni pour réduire le risque de maladies chroniques. Il y a plusieurs études, plusieurs centaines, qui montrent qu'il y a un risque plus élevé de diabète de type 2, de maladies cardiovasculaires et de mortalité. Alors évidemment, c'est une recommandation conditionnelle et elle ne concerne pas les personnes diabétiques. Et les polyols, dont ce fameux xylitol, sont un peu à part. Ils apportent des calories et ils sont pas visés par cette recommandation, mais on voit bien que les nouvelles études pourraient faire changer les choses. Le mieux dans votre café, c'est de ne rien mettre, de prendre du bon café, d'apprécier ce goût et de déshabituer son cerveau à ce goût de faux sucre. Ce n'est jamais la solution miracle. Il faut rééduquer son palais, réduire progressivement. Alors, vous allez passer d'un sucre à un demi-sucre, etc., jusqu'à zéro. Et puis, attention, repérez aussi tout ce qui est les E967, etc. Tout ça, c'est pas très bon pour la santé. What else, comme dirait le collègue Georges Clounet ? Allez, d'ici là, portez-vous bien.
0: Merci beaucoup docteur et merci à vous de nous écouter chaque matin. 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Et à demain, à la même heure.
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0: On vous donne rendez-vous demain. Merci en tout cas à Mélanie pour le standard Facebook et j'en passe. Merci à Léo pour la réalisation à la seconde près. Et puis à Marco Turgi, évidemment, que vous connaissez bien et que vous allez retrouver dans un instant. Et tout de suite, place au café. Alors moi, c'est sans sucre, Nicolas Schmitt.
5: Sans sucre, le café. Ouais,
0: toujours,
5: d'accord.
0: Toujours, c'est quoi? Comme c'est disait le docteur Kirzek.
5: C'est ristretto, c'est espresso, c'est
0: Alors, moi, j'ai une grosse machine, j'ai pas le droit de donner des marques, mais moi, c'est café en grains. Et alors après, tout tout ce que vous voulez, mais voilà, ça c'est le bonheur total.
5: Bah, ça va faire plaisir à mon invité.
0: Mais jamais au-delà de 16 heures, camarade.
5: Qui est torréfacteur, puisque si vous lui prenez du café en grain, ça va lui faire plaisir, évidemment. Voilà, hein, ça, on en parlera.
0: Bravo, merci pour ce que vous faites.
5: On en parlera et on en parle avec vous, chères auditrices, auditeurs. Voilà, quel buveur de café êtes-vous? Dites-le nous au 03 26 48 2000. Vous nous laissez un petit message sur WhatsApp, vocal ou écrit.
0: Excusez-moi, oui. Apparemment, la régie a un message pour vous.
6: Mais ton café est franchement dégueulasse. Vous, les Français, vous faites vraiment un café de merde.
0: C'est vrai, ça, c'était la cage au folle.
5: Eh ben, on demandera à notre invité dans quelques minutes. Alors, s'il nous fait un café de merde, je pense pas. Hein. Franchement, je pense pas.
0: Non, je suis sûr que non. Les torréfacteurs, c'est vraiment le bonheur.
5: Allez, comment le buvez-vous? On en parle ensemble ce matin. Puis on parlera aussi de ce qu'il y a derrière la tasse également, avant qu'il arrive jusqu'à nous, ce café. 03 26 48 2000. À demain, Yannick.
0: À demain. Bonne journée.
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5: Il est 9h, bon café à tous et merci d'être avec nous sur ici Champagne-Ardenne. Le journal Margot Turgis. Margot, les lycéens ont repris leur mobilisation ce matin.
7: Comme devant le lycée Roosevelt de Reims où ils étaient environ 300 il y a une heure. Au jet de feux d'artifice et de pétards, les policiers ont répondu avec du gaz lacrymogène. Lilou a 18 ans, elle était ce matin devant Roosevelt avec une pancarte hostile à l'éducation nationale.
8: Je suis désolée, mais moi je trouve pas ça normal qu'on fasse des 8h-18h tous les jours, que en plus ceux qui prennent le train, on rentre chez nous à 19h tous les jours, et en plus de ça, qu'on ait cours le samedi, et qu'il y en a certains qui ont cours même le mercredi après-midi. Bah moi j'arrive de Laon. Donc je dois prendre le train pour venir ici, c'est-à-dire j'ai 40 minutes de route à peu près. Donc ça fait déjà loin. Donc rentrer tard le soir chez moi, c'est pas ouf. En plus de ça, on a des devoirs, parfois même des gros contrôles. On est des enfants, on est des mineurs, on est là pour manifester, on est là pour parler de nos droits. On est là en fait pour se faire entendre tout simplement. Et nous, on se prend de la lacrymo alors qu'on n'a absolument rien demandé, à part ceux qui jettent des pétards. Mais voilà, c'est pas... Ah, bon, il y en a qui ont mis le feu, ça c'est pas bien. Mais des pétards, c'est pas si grave que ça, je veux dire, enfin, comparé à ce qu'on nous fait et tout ça, je suis désolée, mais nous on n'a rien fait et on se prend de la lacrymo alors que enfin, nous on y est pour rien quoi.
7: Ce matin, l'Alternative étudiante rémoise a appelé à bloquer le campus de l'université Croix-Rouge à Reims en soutien au mouvement des lycéens. D'après le syndicat, le blocage a démarré vers 7h30 et c'est l'ensemble des étudiants de France qui sont appelés à rejoindre la colère lycéenne ce jeudi par leurs organisations représentatives. Eux aussi veulent dénoncer des conditions d'apprentissage dégradées.
5: La sécheresse touche décidément énormément de domaines.
7: Dont le foot amateur qui a récupéré à la rentrée des pelouses complètement jaunies par les canicules et le manque de pluie. Si la Marne s'en sort encore à peu près, dans les Ardennes, c'est beaucoup plus compliqué, Margot Croison.
9: Il y a une trentaine de terrains synthétiques dans la Marne. Ils sont répartis un peu partout dans le département. Alors même quand certains terrains en herbe sont impraticables l'hiver ou même l'été avec la sécheresse, il est assez facile de trouver un autre endroit pour jouer. Dans les Ardennes, c'est beaucoup plus compliqué. Le département compte 15 terrains synthétiques. Parmi ces terrains, 7 ont plus de 15 ans et certains sont même dans un état limite selon le district de football des Ardennes. Une situation que la sécheresse de cet été a encore plus aggravée. Le district appelle donc les mairies ardennaises à s'équiper de terrains synthétiques qui souffrent moins des aléas de la météo. Mais tout ça a un coût. Remplacer un terrain en herbe par du synthétique coûte environ 1 million d'euros. Un investissement conséquent dans le budget d'une commune.
7: Un investissement, mais il existe des aides. C'est ce qu'a rappelé le directeur du district de foot des Ardennes sur ICI Champagne-Ardenne ce matin. Lucas Toué a aussi rappelé que des terrains de foot en bon état, eh bien, ça ne sert pas qu'aux joueurs, mais aussi aux écoles pour les cours de sport des élèves. Elle se disait déjà étranglée financièrement. Eh bien, le gouvernement compte leur prélever encore plus de sous, 550 millions d'euros de plus sur 5 ans aux collectivités locales. Dans le cadre de son projet de budget 2027, il doit être détaillé aujourd'hui par la voix de leur président. Les départements de France ont dit leur consternation hier. Département attendu à Reims du 14 au 16 octobre pour leur 95e congrès annuel.
5: La cour d'appel de Reims a largement confirmé sa peine prononcée en première instance.
7: L'ex-vigneron Didier Chopin a été condamné en appel hier à 4 ans de prison, dont 2 avec sursis pour escroquerie, usurpation d'une appellation d'origine et abus de biens sociaux. Entre 2022 et 2023, il a fabriqué dans l'Aisne des centaines de milliers de bouteilles de faux champagne, du vin gazéfié au dioxyde de carbone. Un préjudice revu à la hausse par la justice, Hugo Marceau.
10: Ce qui marque dans ce dossier, c'est la somme des dommages et intérêts que Didier Chopin doit verser aux acteurs de la filière. 1,5 million d'euros à la centrale d'achat de Leclerc. 1,2 million au comité interprofessionnel du vin de Champagne. 30 000 euros à l'Institut national de l'origine et de la qualité. La liste n'est pas exhaustive. Au total, les préjudices matériels, moraux et d'image gonflés par les frais d'avocat dépassent les 3 000 000 d'euros. La question est de savoir si Didier Chopin pourra s'en acquitter. Un jour, toutes ces sociétés sont en liquidation judiciaire. Le pourvoi en cassation est aussi une option, mais l'avocat de Didier Chopin n'a pour l'instant livré aucune information sur ce point. Reste un volet dans ce dossier fiscal. La direction régionale des douanes en Champagne-Ardenne s'est constituée partie civile. Mardi, le procès a été renvoyé au mois de mars prochain devant le tribunal judiciaire de Reims.
7: L'épouse de Didier Chopin a, elle, été condamnée à 1 an de prison avec sursis. Incité au dépistage du cancer du sein, c'est l'objectif d'Octobre Rose, ce mois de sensibilisation qui démarre partout en France ce jeudi. À Charleville-Mézières, le réseau de bus va se parer de roses et diffuser des messages de prévention. 61 000 nouveaux cas de cancer du sein sont diagnostiqués chaque année en France, selon l'Institut national du cancer.
5: La météo de ce jeudi, vous appréciez la douceur matinale ?
7: Oui, ouais, tout à fait.
5: Autour de 19-20 degrés là, ce matin sur l'ensemble de la
7: région.
5: C'est
7: très très doux quand même.
5: Vous apprécierez la douceur de cet après-midi, parce que ça ne va pas monter beaucoup. Hein. Non, on baisse par rapport à hier et c'est tant mieux. Entre 21, 22, 23 degrés attendus cet après-midi. Alors on a beaucoup de nuages ce matin, c'est assez humide, vous le constatez. De faibles pluies se produisent, trop faibles encore bien sûr. Et les éclaircies qui reviennent donc en fin de matinée sur une bonne partie du département et qui vont se généraliser ensuite à l'ensemble de la région. Voilà le menu météo. Du côté de la circulation, c'est assez chargé là ce matin. On a des ralentissements sur les principaux axes à Reims, sur le boulevard Joffre ou l'avenue de Lens qui converge vers la place de la République et donc avec aussi les manifestations devant le lycée Roosevelt. Ce secteur-là est un petit peu bouclé aussi par les autorités, par la police. Et puis on a aussi pas mal de circulation actuellement rue de Venise ou le long du canal aussi à Reims. Ailleurs, sur les principaux axes, la circulation est fluide. Bonne route avec, évidemment, ici Champagne-Ardenne dans le poste.
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5: Bonjour à toutes et à tous. C'est peut-être l'heure pour vous là, 9h07. Hein. Il y a des matins comme ça où il suffit d'une odeur pour que la journée commence vraiment. Ouais. Celle du café qui coule dans la cuisine, du petit noir au comptoir, de la tasse fumante que l'on prend entre deux rendez-vous. Le café, voilà ce dont on va parler aujourd'hui en cette journée mondiale du café. Le café, c'est un rituel, c'est une pause, parfois même un petit prétexte aussi hein, pour se retrouver, c'est vrai. On prend un café ? Allez, on prend un café, ça marche. Mais depuis quelques années, le marché connaît une transformation, c'est vrai, assez profonde. Il y a le succès des coffee shops, il y a l'engouement pour le café glacé aussi, des cafés fonctionnels même maintenant, on verra ce que c'est, ou encore les préoccupations liées au commerce équitable et au changement, réchauffement climatique. Alors on va essayer de comprendre ce qui se passe avant la tasse et les nouvelles habitudes de consommation aussi. On va en parler aujourd'hui avec Naouchad Karim, bonjour.
11: Bonjour.
5: Vous êtes torréfacteur chez Café Miguel à Reims. Votre café préféré, c'est lequel, vous ?
11: J'en ai deux.
5: Ah.
11: Alors, le Mexique pour un café nature, qui allie puissance et des petites notes fruitées. Et puis, on fait des cafés aromatisés. Et j'aime beaucoup un nouveau café aromatisé qu'on a fait, qui est le chocolat Dubai Style.
5: Waouh ! Chocolat Dubai Style pour le café. Ouais, on peut aller très loin, on va en parler. Le café, vous, d'ailleurs, tiens, vous pouvez participer, bien sûr. Vous nous racontez sur le fil WhatsApp de la radio votre rapport au café, combien de tasses par jour, votre café préféré. Et surtout, êtes-vous capable de commencer votre journée sans lui ? 03 26 48 2000. À tout de suite.
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5: Et en attendant, on va aller se balader dans la rue Fontaine parce qu'on va bien trouver un troquet ouvert, un petit bistrot, histoire de se jeter un petit café là à 9h08 ensemble sur ici Champagne-Ardenne. C'est Marc Lavoine qu'on écoute tout de suite.

0: Et voilà, ainsi s'achève le petit tour dans la rue Fontaine, signé Marc Lavoine sur Ici Champagne Ardenne.
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0: Et après cette balade matinale, une pause café s'impose, bien sûr, on la boit ensemble sur Ici Champagne Ardenne. En cette journée mondiale du café, on évoque ce qu'il y a vraiment derrière notre tasse de café aujourd'hui. Et surtout, on a envie de savoir quel buveur de café vous êtes. Réponse dans la rue.
3: Ouais, je suis un gros buveur de café, comme beaucoup de monde, je pense. 6-7 tasses par jour. Puis on essaye de réduire un petit peu.
4: Une quinzaine, toute la journée.
5: Moi, ouais, je dirais une dizaine, facile, tous les jours. Là, je suis habitué.
6: 5-6, 7-8.
7: 10.
8: Je n'en bois pas du tout. Ça fait très longtemps, parce que j'ai arrêté de fumer et j'associais la cigarette et le café, donc j'ai arrêté. Donc ça fait très longtemps.
9: Et ça vous manque?
8: Non, j'aime bien l'odeur. Mais quelquefois, ça m'arrive de prendre un Irish coffee, en déca.
0: Café noir, espresso, allongé, cappuccino.
10: Café au lait.
4: Noir expresso.
11: Café en grain, parce que dans mon entreprise, les jeunes ont banni les capsules, pas écolo du tout. Mm-hmm. Donc on achète des grains, on a une machine qui moue et qui fait le café à l'ancienne, c'est très bon.
0: Et à la maison ou au bistrot?
10: Non, à la maison ou au travail. J'ai pas le temps de fréquenter les bistrots.
11: Au bistrot rarement, souvent au bureau, à la maison, après un déjeuner.
0: Quel moment de la journée le café est indispensable pour vous?
4: Le matin, le premier.
0: Si vous n'en avez pas?
4: C'est pas négociable, il y a toujours le café le matin.
10: Le matin au réveil, c'est la boussole. Sans café, je peux pas sortir de la maison. Et c'est véridique, hein. Ouais, c'est important. Ça me donne l'énergie, le boost pour bien commencer, on va dire, la matinée. Et ça, c'est important.
5: Le matin au réveil. Surtout après, avec la petite cigarette qui va.
0: Et à partir de combien de cafés on peut considérer que c'est une addiction?
10: À partir de 4 cafés à la journée, je pense que ça devient une addiction. Et c'est une addiction, la caféine, bien sûr.
0: Donc là, vous êtes complètement accro, vous, alors?
10: Non, je suis pas accro. J'aime le café, mais j'ai réduit énormément. Ça tape au cerveau. C'est une addiction.
11: Franchement, j'en bois beaucoup et le week-end, beaucoup moins. Et en vacances, des fois, plus du tout. Ça me manque absolument pas. Donc.
0: Le secret d'un bon café, allez, racontez-nous, vous qui en buvez beaucoup, ce serait quoi?
4: Un colombien. Café colombien. Juste ce qu'il faut doser et à bonne température. Tiède.
0: Et quand vous venez de boire votre café, est-ce que vous l'avez vraiment goûté ou est-ce que vous le buvez juste pour avoir la dose de caféine machinalement comme ça par habitude? Est-ce que vous goûtez encore le goût?
10: Ouais, c'est important le goût, parce que je choisis mon café en fonction des goûts et j'aime tester plusieurs cafés. Par contre, après, c'est cette dose de caféine qu'on a besoin puisqu'elle tape directement et elle fait du bien.
11: Non, moi je le prends par habitude et surtout par plaisir et je bois pas de mauvais café. Enfin, ceux qui me plaisent pas, je ne les bois pas.
0: Et est-ce que vous savez d'où il vient votre café?
10: Colombie, Kenya, enfin tous les pays producteurs de café.
0: Vous choisissez en fonction de la provenance?
10: Non, moi je choisis pas, c'est mon épouse qui choisit parce que je fais pas les courses.
11: Quand c'est à la maison ou dans mon entreprise, oui, c'est moi qui l'achète. Donc je fais attention. Après, dans les bistrots, non, forcément. Ou alors dans des restaurants où ils le vendent très très cher, je trouve ça pas normal.
0: Votre café idéal, c'est au comptoir avec Georges Clooney ou avec votre meilleur ami?
4: Non, avec mon meilleur ami. Sans hésitation.
10: Chez moi, avec ma femme ou avec mes parents?
11: Georges Clooney, non. J'ai pas très envie, non. Non, avec un bon copain, oui, bien sûr. Après, s'il faut aller chercher une icône, c'est pas Georges Clooney que j'irai chercher. Ah, Véronique Sanson, peut-être. Maxime Le Forestier. Enfin, les jeunes chanteurs, quoi, en fait.
0: Et si demain, on vous dit qu'il n'y a plus de café?
5: Eh ben, j'en bois plus.
4: Ah ben non, c'est pas possible, ça. Je fais comment?
10: Eh ben, s'il n'y a plus de café, j'ai la chance d'être d'origine marocaine, il y a du thé à la menthe.
0: Et ben voilà, on ira au Maroc retrouver Farid. Merci pour vos témoignages. Tiens, s'il n'y a plus de café un jour, est-ce qu'on peut d'ailleurs craindre une pénurie de café un jour? On en parlera avec Naouchad Karim des Cafés Miguel dans quelques minutes, qui sera avec nous pour évoquer cela. Vous aussi, vous nous rejoignez au 03 26 48 2000. Dites-nous quel buveur de café ou buveuse de café vous êtes. Un petit mot sur le WhatsApp ou en direct. On vous attend dans quelques instants, juste après le tout nouveau Charles Doré sur Ici Champagne Ardenne, hypersensible.

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1: Charles Doré, hyper sensible, qui se révèle dans cette chanson. Peut-être qu'un petit café l'aiderait, je ne sais pas. En tout cas, on en boit un, nous, tous ensemble, ce matin, dans Ici, c'est vous, à l'occasion de cette journée mondiale du café. Qu'est-ce qu'il y a vraiment derrière notre tasse de café? On en parle dans un instant. Restez avec nous et rejoignez-nous au 03 26 48 2000.
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1: Qu'est-ce qu'il y a vraiment derrière notre tasse de café? On en parle ce matin à l'occasion de cette journée mondiale du café. Un café, c'est peut-être parfois 30 secondes dans une journée, mais avant d'arriver dans notre tasse, il a parcouru des milliers de kilomètres et mobilisé toute une chaîne aussi de savoir-faire. Et notre invité, il la connaît, cette chaîne, et de l'intérieur. Naouchad Karim, vous êtes torréfacteur Café Miguel à Reims, et vous commercialisez votre propre café, mais vous suivez aussi évidemment les évolutions du marché. Alors qu'est-ce qu'on sait vraiment de ce que nous buvons? Ça, vous allez nous aider à comprendre tout ça. Quand vous achetez un café vert aujourd'hui, qu'est-ce que vous regardez, vous, en premier?
16: Alors, on regarde principalement l'origine, la qualité du grain, et si la cueillette se fait dans des bonnes conditions. Ce sont des trois éléments dont on parle avec notre importateur, parce que moi, je ne vais pas sur place choisir les cafés verts, c'est un autre métier, et ça, je le délègue à mon importateur.
1: C'est pas vous le fameux gringo dans la pub de l'époque dans les années 80?
16: Non, mais il n'existe pas en réalité.
1: Il n'existe pas ce gringo, d'accord, ok. Donc vous savez, vous connaissez tout du pays, de la région, le producteur et les conditions de production, tout ça, ça...
16: On connaît beaucoup de choses sur la production du café vert.
1: Qu'est-ce qui fait qu'un café du Brésil, d'Éthiopie, de Colombie ou de Guatemala n'a pas le même goût, a des goûts différents?
16: Principalement le terroir. L'exposition au soleil, à la pluie, est-ce qu'il est cultivé à l'ombre d'autres arbres, la variété peut influer, donc quel est le plant qui est utilisé. Il y a deux plants principaux, qui sont les plants de Robusta, qui sont des arbres de plaine, et des plants d'Arabica. Les Robusta sont principalement cultivés en Afrique, en Asie, un petit peu en Amérique, au Brésil. Et les Arabica, c'est partout, un petit peu partout dans le monde. Et là, il y a des vraies diversités dans les Arabica.
1: Alors, c'est quoi la différence entre Arabica et Robusta pour peut-être certains qui boivent du café comme ils boivent de l'eau du robinet, finalement?
16: Tout à fait. Alors, un Robusta, c'est un café qui est très chargé en caféine et qui a un goût assez fort, plutôt terreux ou puissant. On en met dans des assemblages et c'est très agréable. Mais un 100% Robusta, ça n'existe quasiment pas.
1: Parce que ce serait imbuvable?
16: Parce que ce serait vraiment pas bon.
1: Ouais.
16: Les Arabica, eux, ont beaucoup plus de nuances, beaucoup plus de goût. peu chargé en caféine. Et c'est là qu'on va chercher justement les différentes notes aromatiques qu'on peut trouver dans nos assemblages, dans les assemblages de tous les torréfacteurs. Ça nous permet aussi de voir cru par cru quelles sont les différences entre un café du Mexique, par exemple, dont on a parlé tout à l'heure, et un café du Brésil, un café du Kenya, un café de Tanzanie ou du Vietnam.
1: Donc le Robusta est moins cher que l'Arabica ?
16: Le Robusta est moins cher que l'Arabica. C'est un arbre qui donne plus facilement des fruits et donc il y en a plus facilement que de l'arabica, et puis c'est un café qui est de moins bonne qualité. C'est pas une question de qualité, c'est vraiment c'est moins bon.
1: D'accord. Après voilà, hein, ça peut s'arrêter là simplement, hein, on aime pas la peine d'aller chercher beaucoup plus loin aussi, c'est question juste de goût et pas forcément de nuances de saveur. Est-ce que justement, tiens, le consommateur français, il mesure la complexité qui se cache derrière une tasse à 2 euros ?
16: Oh, de plus en plus.
1: Ouais.
16: De plus en plus, les consommateurs de café sont de plus en plus renseignés sur ce qu'ils ont dans la tasse. Et même au bistrot, maintenant, ou au restaurant, ils commencent à poser des questions. Et là où peut-être on essayait de faire des économies en mettant du café de moins bonne qualité, les restaurateurs, les bars font un vrai gros effort sur la qualité de leur tasse et essaient de satisfaire un maximum leurs clients en leur donnant les réponses. Quel est l'assemblage, qu'est-ce qu'il y a dedans,
1: d'où il vient,
16: comment il a été cultivé. Ce sont des questions qui se posent réellement de plus en plus.
1: Justement, la production, on va en reparler dans quelques instants, parce que ce fameux café, est-ce qu'il va pouvoir continuer à pousser pour tout le monde, hein, c'est ça. Et à quel prix?
16: Et à quel prix?
1: On va en parler dans quelques instants. Naouchad, Karim, restez avec nous.
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1: Votre flash info service emploi à 9h26 avec la ville de Troyes qui recrute en ce moment des assistants socio-éducatifs, un chargé de suivi des travaux de concessionnaires sur le domaine public. Si vous avez aussi le profil chef de service financement extérieur, il y a un poste pour vous aussi sur l'agglo troyenne, directeur d'un accueil de loisirs, gardien de police municipale, gestionnaire des marchés publics ou encore régisseur technique événementiel. Voici parmi les postes actuellement publiés donc par la ville de Troyes. Rapprochez-vous d'elle ou de son site, vous tapez emploi ville de Troyes et vous devriez retomber sur ces différentes annonces.
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1: Il nous avait chanté aussi « Tu peux préparer le café noir ». Mais c'est le cimetière des éléphants qu'on va écouter ce matin, vous l'avez compris. C'est Eddy Mitchell qui se présente à 9h27 sur Ici Champagne Ardenne. Très belle journée.

0: Le cimetière des éléphants, c'était Eddy Mitchell, bien sûr, sur Ici Champagne-Ardenne, votre radio locale préférée.
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0: C'est bien quelque chose qui fait partie du quotidien de 80% des Français, c'est la petite tasse de café. On en parle ce matin à l'occasion de cette journée mondiale du café. Le problème, c'est que nous sommes de plus en plus nombreux à aimer ce café. Et la consommation mondiale, elle progresse. C'est vrai, il y a des nouveaux marchés qui se développent, mais le caféier, lui, reste dépendant du climat, des sols, du travail, des producteurs également. Et quand on est torréfacteur, Naouchad Karim, Café Miguel à Reims, ces bouleversements mondiaux, évidemment, ils restent pas très longtemps, des milliers de kilomètres. Ils finissent par vous toucher, vous aussi.
3: Ils nous touchent directement, oui. Les phénomènes climatiques, principalement, qui ont été initiés dès l'année dernière. Pour l'année prochaine, on nous prévoit un super phénomène El Niño.
0: Niño, ouais, c'est ça. Donc ça laisse craindre, je crois, des productions sur le Vietnam, notamment, qui seraient...
3: Le Vietnam, ouais. Mais aussi toute l'Amérique du Sud, et notamment le Brésil. Le Brésil fait la pluie et le beau temps, entre guillemets, ouais. Sur les cours du marché arabica. Le Vietnam, c'est le plus grand producteur de Robusta, donc on a quand même des inquiétudes à avoir.
0: Mmh. Est-ce que les gros buveurs qu'on a entendus tout à l'heure dans la rue auront du café l'an prochain ?
3: Oui, ils en auront. Mmh. Ils en auront, mais effectivement, les prix vont fatalement augmenter parce qu'il y aura moins de café, parce que la récolte sera pas très très bonne, parce que les prix du transport augmentent. Le café est transporté par cargo, le cargo utilise du carburant, et tout ça vient jouer sur le prix de la tasse.
0: Le prix du café, il a augmenté de plus de 60% là ces derniers mois. Qu'est-ce qui explique ça finalement ?
3: Les phénomènes climatiques. Ouais. L'absence d'ouvriers agricoles qui viennent récolter les cafés parce que, comme il y a moins de travail sur l'exploitation, il faut qu'ils aillent travailler quelque part en ville. Et puis, une bonne part de spéculation aussi.
0: Ouais. C'est ça aussi, c'est qu'il y en a qui...
3: Il y en a qui s'enrichissent.
0: Voilà, même s'ils n'aiment pas le café sucré, ils se sucrent au passage.
3: Exactement.
0: Et savoureusement, ouais, généreusement. Est-ce qu'il y a certaines régions, certaines variétés de café qui pourraient devenir plus difficiles à cultiver ?
3: Oui, ça arrive maintenant. Par exemple, on n'a plus de café du Congo.
0: Ah, c'est terminé.
3: Terminé, il y en a plus. Les cafés d'Éthiopie commencent à devenir difficiles. Les cafés de Chine n'existent plus depuis un moment sur le marché parce que la Chine consomme son propre café maintenant. Il y a des cafés qui disparaissent, d'autres qui réapparaissent.
0: Donc celui que nous buvons là actuellement, ce café, dans 10 ou 20 ans, ce sera peut-être plus le même alors.
3: Ça sera sans doute plus le même.
0: Mm-hmm. Est-ce qu'on pourrait imaginer des caféiers à Champfleury, au pied de votre atelier ?
3: Je ne pense pas. Je ne pense pas, il faut de l'altitude et de l'humidité.
0: Ouais.
3: Mais peut-être quelque part en Espagne bientôt, on ne sait jamais.
0: Ce ne serait pas à souhaiter, franchement.
3: Non.
0: Vraiment pas, c'est que là on en serait quand même à un point pas très rassurant. Alors on va parler de nos habitudes de consommation aussi qui changent, hein. Vous allez nous aider à bien choisir un café également, Naouchad Karim, voir à quoi il faut être attentif. Et puis il y a du café froid maintenant, il y a du
3: oui.
0: Café, voilà.
3: C'est très bien ça.
0: C'est très bien ça.
3: Ah, j'adore.
0: Bon allez, vous nous en parlez dans quelques minutes sur Ici Champagne-Ardenne après Partenaire Particulier.

0: particulier. Ce qui est bien avec cette chanson, c'est que quand on connaît le nom du groupe, on retrouve facilement le titre de la chanson. C'est le même, c'est pratique, comme ça, si on a une petite perte de mémoire, ça aide. Partenaire particulier, recherche peut-être partenaire particulier pour boire un café, pourquoi pas, tiens. Le café idéal et le secret d'un bon café, ce serait quoi? Écoutez ce monsieur rencontré dans la rue.
1: Ah bah c'est l'achat des grains, enfin là il y a des grains à tous les prix, et puis après je pense que le café c'est comme le vin, c'est comme, enfin c'est complètement subjectif, je pense qu'il y a des très mauvais sans doute, après c'est chacun son goût, quand on les aime plutôt doux, plutôt moins doux, plutôt un peu plus fort, je crois qu'on arrive à trouver le café qui convient quand on cherche un peu.
0: Quand on cherche un peu, et ouais, Naouchad Karim.
2: Et il a tout à fait raison ce monsieur.
0: Il faut chercher un peu, vous êtes torréfacteur, et vous allez nous aider d'ailleurs à le choisir dans un instant, restez avec nous.
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0: Le café, c'est ce qui nous intéresse ce matin. Vous en consommez sans doute, hein, les Français, en moyenne 2 à 3 tasses par jour. Qu'y a-t-il vraiment justement derrière cette tasse de café? Un acheteur de café en France en consomme un petit peu plus de 7 kilos en moyenne aussi chaque année. Alors, qu'est-ce qui se cache derrière les mots origine arabica, café de spécialité, torréfaction, traçabilité? Il y a évidemment des choix très concrets. Et notre invité, Naouchad Karim, torréfacteur Café Miguel à Reims, va nous aider à décoder tout cela. Qu'est-ce qu'on devrait regarder en priorité sur un paquet, Naouchad?
2: On doit d'abord se renseigner sur les goûts des différents cafés et trouver un café qui soit adapté à notre propre goût, à notre attente. Donc pour ça, soit on se renseigne sur Internet dans son coin. Il y a des sites qui sont très bien faits, le nôtre entre eux. les conseillers qu'il y a en magasin connaissent très bien les crus. Donc il faut aller les voir et leur parler et leur dire, leur décrire ce qu'on attend de la tasse. Et en fonction de ça, on pourra vous aiguiller sur quel est le meilleur café pour vous. Et c'est très subjectif.
0: En fait, un torréfacteur, c'est un peu un œnologue, c'est le pendant de l'œnologue pour le vin. Il va nous conseiller aussi en fonction des arômes, des spécificités, du terroir et tout ça.
2: Exactement, c'est un œnologue du café et c'est un cuisinier aussi. C'est-à-dire que le même café torréfié par Café Miguel et par un autre torréfacteur, un autre confrère torréfacteur, n'aura pas forcément le même goût parce qu'on n'a pas la même façon de torréfier. Donc il y a un apport de goût au niveau de la torréfaction, mais c'est vrai qu'on part de la même base.
0: On a un témoignage d'ailleurs, hein, une réaction sur le WhatsApp de Isa qui nous fait un petit coucou. Vive le café du torréfacteur, nous dit-elle, et elle précise. Et là, on pourra pas me taxer de faire juste de la pub pour le café Miguel, puisque elle dit être vendeuse chez Café Person.
2: Et voilà.
0: Vos concurrents ou confrères.
2: Confrères.
0: Très bien. Donc, et elle dit travailler de grandes origines. Le café en grain est de plus en plus prisé de nos clients.
2: Exactement. Le café en grain. L'avantage du café en grain, c'est que le grain lui-même est un protecteur d'arômes. Donc, si on achète du café en grain et qu'on le moue juste avant de le consommer, on a vraiment tous les arômes du café. Acheter un café moulu, bah, ça se fait aussi, hein, mais l'arôme est un petit peu dispersé.
0: Mmh. C'est vrai que ça se vend de plus en plus, le café en grain. Ça se développe,
2: oui.
0: Hein, de
2: oui,
0: plus
2: oui.
0: en plus. C'est vrai. Est-ce qu'on peut dire qu'un café plus cher est nécessairement un café de meilleure qualité?
2: Le grain vert est de meilleure qualité, mais c'est pas parce qu'on a les meilleurs ingrédients qu'on fait le meilleur gâteau.
0: C'est vous qui êtes peut-être là aussi la cuisine en tant que torréfacteur.
2: Exactement.
0: Rappelons ce que c'est torréfacteur en deux mots.
2: En deux mots, on prend du café vert, c'est-à-dire du café qui n'est pas cuit. On va le mettre dans une machine qui s'appelle aussi un torréfacteur. Cette machine, c'est un four avec c'est un four cylindrique avec un apport de chaleur, soit un apport de chaleur direct, soit un apport d'air chaud, soit les deux. Et c'est pendant cette cuisson du café qu'on va apporter les goûts du café en fonction de la manière dont on va le cuire.
0: Et il y a des nouvelles tendances de consommation de café. On le voit dans les coffee shops. On le voit. Il y a le café froid notamment.
2: Le café froid, c'est extraordinaire. Bon, on sort un petit peu de la saison maintenant, mais ça n'empêche pas de se faire un petit café froid. Plusieurs façons de le faire. Soit on infuse à température ambiante dans des appareils qui sont faits pour. Soit on achète un petit goutte à goutte. Qu'on lance le soir avant de se coucher et le matin on a notre café infusé goutte à goutte à température ambiante. En été, on peut remplacer le goutte à goutte dans un dripper par des glaçons qu'on met la veille et puis pendant la nuit ils vont fondre et on aura notre goutte à goutte naturel, un café très frais. C'est vraiment très très simple.
0: Le goutte à goutte semble important, hein, dans le café froid. Il y a aussi le cold brew qui marche fort également.
2: Alors ça, c'est une façon d'extraire le café, toujours à froid, mais dans des machines. Ce dont je vous parlais aussi, le goutte à goutte, etc., sont aussi appelés cold brew, mais il y a effectivement des machines automatiques qui font du cold brew dans votre expresso.

0: voyez, qui récolte le café. Bon voilà, j'espère qu'on aura un petit peu dégrossi tout cela pour vous aider à bien choisir votre café. Merci de nous avoir accompagnés ce matin.
1: Avec grand plaisir.
0: Naouched Karim. Et puis, on va s'en boire un après l'émission.
1: Je vous attends.
0: Ça marche. Allez, quel type de café, vous m'avez dit tout à l'heure?
1: Moi, je préfère le Mexique.
0: Le Mexique. Allez, on va se faire une petite virée au Mexique avec une tasse de café. Bon café à vous. Et merci de nous avoir suivis ce matin. Ah, demain, tout autre sujet dans Ici, c'est vous. On va parler de la fête de la science et comment la chimie peut accompagner aussi la cuisine. On va parler de chimie de cuisson et puis on va parler d'effervescence également. Demain, on comprendra tout des bulles du champagne.
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0: On va aller dans le jardin dans quelques minutes. Votre pelouse est complètement grillée. On va essayer de lui redonner un peu de vert dans quelques minutes après Catherine Lara.

0: Catherine Lara, et l'énergie à revendre hein, sur ce titre, la roqueuse de diamants, sur votre radio, ici Champagne-Ardenne. Et on accueille comme chaque matin à 10h-10, Lilian Muller, qui est à notre service. Bonjour Lilian.
1: Bonjour Nicolas, bonjour.

0: À tous.
1: Alors Lilian, on va prendre le temps aujourd'hui de parler des conséquences des périodes très très chaudes des derniers mois sur nos extérieurs.
2: Oui, aujourd'hui c'est une question jardinage. Et comme avec chaque question jardinage, on retrouve avec plaisir Hubert le jardinier. Bonjour Hubert.
3: Bonjour Lilian.
2: Alors aujourd'hui c'est Sophie de Tinqueux, elle nous appelle pour sa pelouse qui a complètement grillé cet été. Est-ce qu'elle peut repartir avec les pluies d'automne ou faut-il la ressemer? Voilà donc cette question. Une pelouse grillée, Hubert, peut-elle repartir toute seule?
3: Oui, surtout, elle va repartir toute seule. Il faut surtout, vous savez, la priorité, mais vraiment la priorité. Lilian, il faut être courageux, très courageux.
2: Ah.
3: Oui, il ne faut rien faire.
2: Ah ben d'accord.
3: Il faut ne rien faire.
2: Oui, ça demande du courage.
3: Ça demande du courage. Ben oui, parce qu'on la regarde, la pelouse. Oh, dis donc, je ferais bien un petit quelque chose. Allez, j'ai un petit peu d'engrais qui me reste dans un sac et je vais trépandre un petit peu d'engrais. Et ça vaut un désherbant. Si vous mettez on prend déjà l'exemple de l'engrais, parce que c'est souvent la question aussi qu'on me demande, est-ce que je peux mettre de l'engrais sur ma pelouse grillée? Eh ben, vous êtes tranquille. Si elle était grillée, alors, c'est pour le coup qu'elle va être grillée. Hein. Donc là, elle va être complètement fichue. Alors, faut-il la ressemer? Non, il faut attendre. Il faut attendre parce que elle pense, vous pensez que votre pelouse est fichue, et c'est pour ça que je vous dis, ne rien faire. Ne rien faire, ça veut dire tout simplement attendre qu'elle redémarre, attendre que les pluies reviennent. Et c'est vrai qu'on se croise un petit peu les doigts devant sa pelouse, on se met à genoux dessus, et on attend que la pluie tombe.
2: Pour Sophie, comment on sait si la pelouse est vraiment cuite, si elle est vraiment grillée, si elle est vraiment morte?
3: Alors, je ne sais pas si vous perdez vos cheveux, Lilian.
2: Pas encore,
3: bon, mais c'est bien. Alors, vous savez que c'est simple. Vous grattez la touffe.
2: Okay.
3: Vous grattez le gazon, vous tirez un petit peu dessus, et si vous voyez que le gazon vient, c'est-à-dire qu'il ne tient plus, là, il y a quand même forte chance qu'il est grillé et qu'il faut peut-être recommencer. Par contre, s'il tient encore, eh bien, on est à peu près certain qu'il va redémarrer. Puis il y a toujours des petits signes. On voit un petit peu de gazon, un petit peu de verdure. Avec la fraîcheur du matin, il y a quelques points verts qui réapparaissent. Donc là, c'est signe qu'il va repartir.
2: Bon, quand il sera temps, que faut-il faire avant de ressemer?
3: Alors, si elle veut le ressemer, il faut le gratter. Il ne faut pas aller en profondeur. On se scarifie un petit peu. On enlève le plus gros de l'herbe sèche. On sème. On arrose. Et au printemps, on apportera un petit peu d'engrais, mais surtout pas maintenant. Et surtout, on prie le bon Dieu qu'il pleuve.
2: Merci beaucoup Hubert le jardinier. Voilà pour vous Sophie à Tinqueux pour votre réponse. Et voilà Nicolas, très bonne journée, à demain.
1: Merci beaucoup Lilian et merci à Hubert. Alors je vais rassurer Hubert, la pluie, on en attend. Enfin, pas de quoi faire reverdir la pelouse, franchement. Hein. C'est gentil, elle, ce qui va nous tomber dessus aujourd'hui. D'autant que ça va devenir de moins en moins nuageux au fil de la journée. Vous verrez ça d'ailleurs en détail avec Grégory Duchâtel qui nous rejoint dans 7 minutes, à 10h après le flash et après avoir savouré Mylène Farmer, Je t'aime Mélancolie sur Ici Champagne Ardenne. Bonne journée.
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0: Je t'aime Mélancolie, c'était Mylène Farmer sur Ici Champagne-Ardenne. Merci à vous toutes et tous de nous avoir suivis ce matin dans Ici, c'est vous, autour d'une bonne tasse de café bien fumant et bien savoureux. Merci à Nolwenn qui a assuré la réalisation, une partie de cette émission ce matin. C'était sa toute première réalisation en direct.
1: Bravo.
0: Bravo Nolwenn, merci, tu es entre de bonnes mains et sur de bonnes voies, donc continue comme ça, c'est parfait. Lui aussi, il est entre de bonnes mains.
1: Ah ça c'est sûr, mais attention, je vais être intraitable.
0: Ah oui.
1: Vous me connaissez.
0: Fais gaffe Nolwenn, il n'est pas facile.
1: Merci Nicolas, rendez-vous demain.
0: Oui, annoncez-vous demain.
1: Ah oui c'est vrai, c'est moi demain.
0: Et oui. Ici c'est vous mon cher. Ouais,
1: je vous remplace, bah, dis donc, ça va être beau.
0: Tout de suite. Oui, ça va être beau. Faites de la science, ça va être passionnant demain matin.
1: J'en doute pas un seul instant. Ici, ça marche. On va courir pour la bonne cause. À tout de suite.
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1: Nous sommes le jeudi 1er octobre. Il est 10h. Le point sur l'actualité. Chez nous en Champagne-Ardenne avec Margot Turgé. Margot, bonjour.
3: Bonjour Grégory, bonjour à tous.
1: Des étudiants sont rassemblés devant le campus Croix-Rouge à Reims.
3: Une petite centaine a répondu à l'appel du syndicat Alternative Étudiante Rémoise à bloquer le campus en soutien au mouvement des lycéens. Mobilisation des lycéens qui a repris ce matin, notamment à l'établissement Georges Brière, quartier Murigny à Reims. Des élèves et des profs sont confinés en ce moment à cause de dégradation, des feux de poubelle notamment. Au niveau national, les étudiants sont appelés à rejoindre cette mobilisation des lycéens. Elle a concerné 356 établissements hier. Plus de 600 personnes ont aussi été interpellées et le gouvernement a recensé 119 blessés parmi les personnels et les élèves depuis le début de ce mouvement né en région parisienne. Abattement fiscal réduit pour les retraités les plus aisés, gel des APL ou du point d'indice des fonctionnaires. Voilà les pistes envisagées par le gouvernement pour faire des économies dans son budget 2027. Il doit être présenté aujourd'hui. Le budget de certains ménages va lui être un peu plus serré. À partir de ce 1er octobre, la facture du gaz augmente pour ceux qui ont opté pour des offres indexées au prix repère de vente, plus 5,28 € de hausse en moyenne. Le plafond des franchises médicales passe lui de 100 à 140 €. Et côté bonne nouvelle, les protections hygiéniques réutilisables, c'est-à-dire les cups et les culottes menstruelles, commencent à être remboursées pour les moins de 26 ans et les bénéficiaires de la complémentaire santé solidaire. Une réflexion commune sur les infrastructures, c'est ce que demande le district des Ardennes de foot aux élus locaux et à la Fédération française de football. Alors que les terrains sont tout secs après l'été qu'on vient de vivre, il n'y a que 15 terrains synthétiques dans le département qui compte une centaine de clubs et 8800 licenciés. Et puis elles vont disputer l'Euroleague pour la deuxième saison de suite. Les Flammes Carolo victorieuses à Venise, 81-55 hier en finale de la phase de qualification, vont donc redisputer la plus prestigieuse des compétitions européennes. Les basketteuses ardennaises feront face à Istanbul, Valence et Bucarest.
1: Merci Margot. Le temps chez nous en Champagne-Ardenne, vous le constatez ce matin, nuageux avec quelques pluies. Retour d'éclaircies annoncé par Météo France au fur et à mesure de l'après-midi, avec une baisse des températures pour cet après-midi, avec pas plus de 21 degrés, mais ça reste conforme voilà, à la saison. Retour à la normale à Reims, 21 degrés, tout comme à Fismes, à Dormans, à Épernay, à Châlons-Champagne, 21 degrés aussi à Troyes, à Cézanne-et-Montmirail, 20 degrés à Vitry-le-François, 20 degrés à Sedan et à Charleville. Mézières actuellement. Il fait 17 à 18 degrés à Reims.
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1: Merci d'être au rendez-vous. Une heure pour échanger, partager les bonnes idées de chez nous, en Champagne-Ardenne, mais aussi des idées venues d'un peu plus loin. C'est l'occasion également de s'inspirer de celles et ceux qui se bougent chez nous. Bonjour Olivier Catio.
5: Bonjour Grégory, bonjour à tous.
1: Il faut dire que ça court beaucoup chez nous en Champagne-Ardenne et souvent pour la bonne cause.
5: Oui, Octobre Rose à Lude ce week-end. Il y aura aussi le Sedan en Charleville, le Reims Champagne Run qui se prépare. Mais pourquoi toutes ces personnes courent-elles? Qu'est-ce qu'elles y trouvent? Et souvent, oui, vous l'avez dit, c'est pour un engagement caritatif. Nous vous offrons le point sur ces différentes courses qui ont lieu prochainement.
1: Au restaurant, votre prochain serveur sera peut-être un robot. À Reims, ça existe déjà. Gadget ou vrai coup de main. Robin Bernot, lui, s'est penché sur un phénomène qui fait des petits, notamment dans le Vaucluse. Une pompe à chaleur sans sortir plusieurs milliers d'euros d'un coup, c'est le principe d'un nouveau dispositif. Qui peut en profiter et à quel prix? Le dirigeant d'une entreprise spécialisée et présente à Chalon répondra à Éluc Kizy dans l'écho d'ici. Et puis samedi, Sedan passe en mode nuit blanche, théâtre, expo, patrimoine et spectacle de rue. Le centre-ville va s'animer. Le maire adjoint en charge de la culture vous donnera le programme car ici ça marche.
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1: Et j'ai sorti les plus belles chansons, hein. Vous pouvez compter sur moi. On commence avec Julien Clerc et Ce n'est rien.

0: musique tous les jours sur votre radio. Ici Champagne-Ardenne, on s'écoutera ce matin Stéphane Echer, il y aura Lio et un superbe Paul McCartney.
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0: Ça marche et ça court aussi. On va évoquer ce matin la passion de la course à pied. À venir, le trail des tordus, les bacchantes, course des deux châteaux, Reims Champagne Run, hein, ceux dans Charleville. Oui, ça marche bien, ça court bien. Olivier Catio, de plus en plus de champardonnés s'y mettent à la course à pied. Et parfois, c'est pour une cause solidaire.
3: Une course dans le cadre d'Octobre Rose qui aura lieu dans les vignes de la Champagne à Lude le 4 octobre. Bonjour Stéphane Polonceau.
4: Bonjour.
3: De Jog in Reims, un collectif. Aux dernières nouvelles, c'était autour de 70 personnes qui couraient régulièrement dans Reims.
4: Oui, c'est ça, tout à fait.
3: Toujours ?
4: Oui, toujours. À Reims et en dehors.
3: Qui sont ces personnes ? Elles sont affiliées à un club sportif ? Ce sont juste des personnes qui veulent courir en groupe, comme pas la solitude ?
4: Bon, on a tous les profils, hein. En fait, Jog in Reims est monté en association depuis quelques années. On court essentiellement le soir, donc les personnes qui courent avec nous sont des personnes qui ont des horaires un peu particuliers, qui travaillent beaucoup pour certains, et le créneau horaire leur convient. Tout simplement.
3: Quand vous dites le soir, c'est quelle heure ?
4: Vers 20h.
3: C'est quel niveau ? C'est quelle distance vos sorties ?
4: Alors nous, on a tous les niveaux. On ne met pas les gens dans des cases. Tout le monde se retrouve et tout le monde progresse ensemble en fait. Ça marche plutôt bien. En semaine, il y a des séances fractionnées sur piste. Vous avez une sortie tranquille le lundi. Le vendredi, c'est un peu plus spécifique. Et le dimanche, en ce moment, on se retrouve beaucoup dans les vignes pour faire du trail.
3: Il faut adhérer à l'association ? Comment faire partie de Jog in Reims ?
4: Eh ben, il suffit de me contacter via les réseaux sociaux ou via WhatsApp. Toutes les coordonnées sont sur la page Facebook ou sur Instagram. Les personnes viennent faire un essai. Si ça leur convient, ils restent. Si ça ne correspond pas à leurs attentes, ils peuvent aller vers d'autres groupes ou associations.
3: L'adhésion, elle est de combien à l'année ?
4: Ah, elle est pas chère. Elle est de 50 euros pour une saison complète, en sachant qu'on n'arrête jamais de courir. Et on propose même une licence FFA pour les plus compétiteurs d'entre nous.
3: Ceci dit, si on participe à des compétitions, c'est un sport qui coûte pas spécialement cher. Une bonne paire de baskets qui dure quasiment un an, une tenue assez
4: c'est un sport
3: abordable.
4: On va dire au début, c'est un sport hyper accessible. Après, ça devient un peu plus luxueux quand on prend de l'expérience, on va dire.
3: Il y a des personnes qui s'y mettent sur le tard aussi, à la course à pied.
4: Oui, oui, on a des personnes qui démarrent après 50 ans et qui progressent très vite et qui peuvent être même très impressionnantes. Il n'y a pas d'âge pour commencer.
3: Le 4 octobre, à Lude, donc une course pour Octobre Rose.
4: Le cancer du sein et les fonds seront intégralement reversés, j'ai bien intégralement, à l'Institut Gaudinot pour améliorer le confort des patientes et des patients de l'Institut.
3: Alors ça sera à Lude, le 4 octobre à partir de 10h, il y aura la course sur un marché solidaire. Racontez-nous ce qui va se passer.
4: Alors, l'année dernière, on a fait une première qui s'est vraiment très bien déroulée, donc on rechausse les baskets. On va avoir un marché solidaire, il y aura quelques artisans locaux qui seront là, qui feront des ventes et une partie des bénéfices seront reversés à l'Institut Gaudinot, dans le cadre de notre journée d'action. On aura des concerts, il y a une petite buvette, faut boire avec modération, mais il y aura quand même une buvette. Et en parallèle, il y a l'aspect sportif et l'aspect rando, avec un trail, une rando, et cette année, une grande nouveauté, le défi du Mon Aîné.
3: Du Mon Aîné ? Il existe vraiment le Mon Aîné à Lude ?
4: Alors, il n'existe pas, mais... mais on a baptisé une côte qui fait 1,5 km avec un dénivelé positif de 94 mètres. On l'a appelé le Mon Aîné parce que cette année, il y aura vraiment un petit défi sportif pour les amoureux du D+, qui se déroulera à une semaine du Reims Champagne Run. On invite les trailers acharnés à venir se défier.
3: Pour les distances, il y aura une rando de 4 km, une de 8 km, un trail de 8 km et le défi du Mon Aîné qui va durer quasiment pendant 7 heures. Le but, ce sera de faire le plus d'allers-retours possible avec ce dénivelé du Mon Aîné que vous avez rebaptisé à Lude.
0: A tout de suite, Olivier, avec vos invités. Qu'est-ce qui passionne tant les coureurs chez nous en Champagne-Ardenne ? C'est dans Ici, ça marche. Tame Impala et Jenny avec... Dracula.

0: avec Jenny. Vous écoutez Ici Champagne Ardenne, c'était Dracula.
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0: Depuis quelques temps, vous les avez sans doute aperçus hein, dans nos rues, nos places, les parcs, les jardins. Ce sont les coureurs. Olivier Catiot, vous êtes en compagnie justement de pratiquants et de pratiquantes de course à pied.
3: Camille Barbier, vous courez depuis combien de temps ?
4: Une dizaine d'années, j'ai toujours été sportive et à Reims notamment. Donc voilà, à un moment j'en avais marre de courir dans mon coin, disons. Donc j'ai rejoint l'asso pour tous les avantages que Stéphane a annoncé juste avant, notamment de courir en groupe et de progresser en groupe et de partager la course à pied et le sport en groupe. Une sorte de sport collectif, mais où à l'origine on pense être tout seul et en fait pas du tout. La course à pied se partage.
3: Pourquoi en particulier ce sport, la course à pied, quels sont les bienfaits? Est-ce que c'est une question d'organisation aussi? Parce qu'on se dépense en peu de temps comparé à une sortie vélo.
4: La course à pied n'est pas du tout mon premier sport. J'ai fait de l'aviron, un sport d'endurance aussi, enfin du moins où on répète. Et la course à pied était complémentaire. Et puis un jour, voilà, j'ai découvert le trail. Et je me suis dit, mais pourquoi pas s'aventurer dans la nature, quitter le canal et s'aventurer dans la nature. Et donc, je me suis mis à la course à pied en trail. Et oui, c'est une question de pratique parce que on sort du travail, on chausse les baskets, on part et puis on s'organise notre emploi du temps, etc. Et un jour, quand on rentre dans l'asso, on rencontre de nouvelles personnes qui ont ce même train de vie. Et en fait, on s'entend bien et on continue à courir ensemble et encore et on s'inscrit à des courses ensemble. Voilà, c'est le groupe aussi qui nous porte à faire ce sport.
3: Les bienfaits, c'est quoi ?
4: C'est bien évidemment le cardio, l'aspect bien-être que toute pratique sportive peut procurer, hein, bien évidemment. C'est aussi avancer à son rythme et savoir ce qu'on cherche. On n'est pas obligé de trouver la performance, on peut aussi trouver la santé, on peut trouver en effet se défouler à la fin de la journée pour mieux dormir après, sortir de sa zone de confort, sortir de son quotidien. Et c'est aussi tout simplement garder notre corps en action. Et même si aujourd'hui j'ai moins de 30 ans, mais en effet il y en a qui ont plus de 50 ans dans le groupe et ils sont tout aussi motivés et assidus et ils progressent tout autant que nous.
3: Ces courses, rando, trail, défi, Reims en rose, pétille à Lude, ça sera au Champagne Canard-du-Chêne, hein, le départ et l'arrivée le 4 octobre pour Octobre Rose. Comment faire pour s'inscrire et combien ça coûte ?
5: Alors c'est très simple, les inscriptions sont ouvertes et vous pouvez vous inscrire via le Dossard, un site très connu dans la région, ou via notre site Facebook. Il y a toutes les informations disponibles.
3: Le dossard.com ou à la page Facebook de Jog in Reims. Merci Stéphane Polonceau et Camille Barbier.
5: Merci.
3: Et parallèlement à Octobre Rose, pétille à Lude, il y aura aussi le Sedan Charleville, puis la Reims Champagne Run. On continue d'en parler dans un instant. Reims, ici ça marche.
0: Champagne Run, Olivier, d'ailleurs, en partenariat avec votre radio, ici Champagne Ardenne. Nous serons en direct, d'ailleurs, pour vous faire vivre ce grand rendez-vous. Nous continuons à parler de la passion de la course à pied. On vous retrouve, Olivier, avec vos invités dans une minute.
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0: Ici, ça court même. Et quel que soit son âge, le moins que l'on puisse dire sur cette pratique de la course à pied, eh bien, c'est que ça a le vent en poupe chez nous particulièrement, Olivier. On l'évoque avec de nombreuses compétitions qui vont se dérouler dans les prochains jours.
3: Dans les Ardennes, c'est bien plus qu'une course, c'est une institution. Le Sedan Charleville revient ce dimanche 4 octobre. Et accrochez-vous, 23,6 km. Entre Sedan et Charleville-Mézières, avec des côtes, des faux plats et surtout une ambiance réputée exceptionnelle. Une épreuve qui est née en 1906, c'est la plus ancienne course pédestre de ville à ville de France et même d'Europe selon les organisateurs. Lors de la toute première édition, il y avait seulement 82 coureurs qui avaient pris le départ. Le vainqueur était un certain Lucien Bay Forgeron à Vennelincourt. Il avait bouclé le parcours en 1h33. Aujourd'hui, ce sont plusieurs milliers de coureurs à s'élancer de l'avenue Philippe Otto à Sedan, direction Charleville-Mézières, en traversant notamment les communes de Donchery, Dans-le-Ménil, Flize ou Villesmeuse. Et la particularité du Sedan Charleville, c'est son public. Les spectateurs, tout au long du parcours, sont présents avec des animations, des centaines de bénévoles. Bref, 23,6 km d'efforts, mais surtout plus d'un siècle de passion ardennaise. Et autre course qui se prépare, la Reims Champagne Run, ça sera les 10 et 11 octobre 2026 à Reims. Et on s'organise déjà pour faire battre le cœur de la Cité des Sacres. Solène gère le recrutement de bénévoles sur le parcours.
12: Tant que vous êtes motivé et que vous êtes volontaire, nous on sera ravis de vous avoir dans nos équipes. C'est vraiment, on veut que vous preniez du plaisir avec nous. On a organisé en amont, vous arrivez sur la ligne, sur la dernière ligne droite, sur plein de missions différentes. On a autant de la gestion du ravitaillement, les missions de signaleurs pour orienter les coureurs, orienter aussi les riverains, la remise des médailles.
3: À partir de quel âge et jusqu'à quel âge on peut être bénévole ?
12: Alors, il n'y a pas de limite d'âge. Si vous avez 90 ans et que vous souhaitez venir, on vous accepte, il n'y a pas de souci. Et pour les plus jeunes, ça sera à partir de 16 ans.
3: Bonjour, Annaëlle Charvaux.
13: Bonjour.
3: Vous êtes inscrite comme bénévole pour la Reims Champagne Run. Vous allez être bénévole sur les deux jours ?
13: Oui, donc je serai sur le départ-arrivée du trail le samedi et sur les ravitaillements le dimanche. J'ai 22 ans.
3: Qu'est-ce qui vous donne envie de vous engager comme ça dans le milieu du bénévolat ?
13: C'est vraiment être au cœur de l'événement. Je suis sportive de base, donc être investie dans l'événement, sachant que les bénévoles, il y en a vraiment besoin sur les courses. C'est un élément important pour moi de pouvoir aider à l'organisation et que tout se passe bien.
3: Annaëlle, vous me dites que vous êtes sportive. C'est pas frustrant d'être bénévole sur un grand événement sportif sans pouvoir pratiquer, être directement sur les chemins, les routes ?
13: Non, au contraire, ça permet de voir une autre facette du sport. Et de voir les athlètes pratiquer et de pouvoir un peu les encourager à notre manière.
3: Et puis pour les départs, vous aurez un rôle notamment important en lien avec les dossards des coureurs, c'est-à-dire ?
13: Oui, c'est ça. Donc il faut trier en lien avec les dossards pour pouvoir affecter les coureurs dans le bon sas, pouvoir leur affecter leur heure de départ de la course.
3: La Reims Champagne Run, ça sera les 10 et 11 octobre avec Ici Champagne Ardennes. Et dans un instant, un autre témoignage de bénévole, celui d'Arthur.
0: A tout de suite, Olivier. On parle de la passion de la course à pied dans Ici, ça marche. C'est votre émission sur Ici Champagne Ardennes. Voici Stéphane Echer.

0: Excellente matinée avec votre radio. Ici Champagne Ardenne, c'était Stéphane Echer.
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0: En France, la course à pied n'en finit plus de séduire. Hein. On estime que près d'un Français sur quatre chausse régulièrement ses baskets pour aller courir. Et pas besoin d'être marathonien. Quelques kilomètres suffisent parfois pour travailler son cœur, renforcer ses muscles, évacuer le stress. Le running séduit aussi bien par sa simplicité. Hein. C'est vrai, une paire de chaussures, une rue, un chemin, un parc et c'est parti. Du jogging également au programme. Jogging du dimanche, les grandes courses populaires comme Octobre en rose, à Lude, le Sedan Charleville ce week-end ou encore la Reims Champagnerie le week-end d'après. C'est vrai, Olivier Catou, hein, tout le monde se prend au jeu.
3: Et il y en a vraiment pour toutes les jambes. Hein. Les 10 et 11 octobre, on retrouvera les épreuves de 5 km, les 10 km de Rémus et surtout le Semi des Rois, 21,1 km à travers Reims. Une épreuve qui existe depuis 1984 et qui permet notamment aux coureurs de découvrir la ville en basket. Mais pour les plus courageux, rendez-vous dès le samedi avec le Sacré Trail, 87 km à travers Reims, la montagne de Reims et les paysages viticoles champenois. Sur 87 km, il faudra avaler environ 1300 mètres de dénivelé positif. Et c'est devenu un véritable rendez-vous populaire. La Reims Champagne Run, sur les deux jours, c'est 13 000 participants avec Ici Champagne Ardenne. Un événement qui ne pourrait pas avoir lieu sans les bénévoles, dont Solène gère le recrutement.
4: Il y a plein de missions qui sont différentes. En fait, on a besoin de personnes au ravitaillement, mais on a aussi besoin de personnes aux consignes pour récupérer les sacs et les redonner aux coureurs, de la remise des médailles, de la sécurité sur le parcours. Enfin, il y a énormément de postes divers. Et le bénévolat, les bénévoles sont vraiment indispensables à la bonne organisation des courses.
3: Ça en fait des missions, ça en fait des responsabilités. Arthur, vous coordonnez ces 700 bénévoles. Quelle qualité il faut avoir ?
5: On est trois quand même à coordonner les bénévoles. Je dirais avant tout qu'il faut savoir être organisé, puisque 700 personnes, c'est des personnes qui ont besoin d'informations également les semaines avant l'événement, donc ça fait beaucoup de mails à traiter, beaucoup de personnes qu'il faut aiguiller, qu'il faut renseigner, c'est normal. Donc il faut être très organisé pour pas s'y perdre. Je dirais qu'il faut également savoir s'adapter, puisque l'événementiel, c'est pas mal de changements de dernière minute, que ça soit sur le nombre de bénévoles dont on a besoin, sur les repas également, puisqu'on gère toute la partie restauration, transport et logement des équipes. Donc voilà, il y a pas mal d'adaptabilité à avoir.
3: Vous êtes encore en phase de recrutement de ces bénévoles. Comment faire si on veut tenter l'expérience en tant que bénévole au Reims Champagne Run ?
5: Tout simplement, vous allez sur internet, vous tapez « Devenir bénévole Reims Champagne Run » et vous cliquez sur le premier lien. Et vous verrez toutes les informations pour nous rejoindre. Donc il reste encore pas mal de missions disponibles. N'hésitez pas à vous inscrire et on viendra vers vous dès que possible.
3: On peut choisir ses missions, donner ses préférences ?
5: Tout à fait, on peut donner ses préférences par rapport à ses créneaux de disponibilité. Donc il y aura forcément une mission qui vous convient.
3: reinschampagnerun.fr sur l'onglet « Devenir bénévole ». Solène Aurieux, il y a aussi un aspect solidaire des courses et écologique.
4: Par exemple, les ravitaillements ne sont pas consommés en entier. Donc chaque année, on s'associe avec une association et on reverse tous les restes qui ne peuvent pas être réemployés. Comme ça, on n'a pas de gaspillage et puis ça peut faire plaisir à pas mal de monde.
3: Et en ce qui concerne l'aspect écologique ?
4: Par exemple, sur les ravitaillements, vous n'allez pas avoir de bouteilles d'eau. On est relié en fait aux eaux de la ville et on fait marcher le ravitaillement comme ça. Donc on essaye vraiment.
3: Avec des gobelets en plastique réutilisables.
4: Des gobelets en plastique, des pichets d'eau.
3: Voilà quelques exemples des coulisses de cette organisation du Reims Champagne Run. Merci Solène Aurieux et Arthur Delay.
4: À bientôt, merci.
0: Merci à vous, merci beaucoup Olivier. Rendez-vous demain pour une nouvelle fois mettre à l'honneur celles et ceux qui se bougent chez nous en Champagne-Ardenne concernant le Reims Champagne Run. Votre radio, ici Champagne-Ardenne, vous fera vivre la course donc le week-end prochain. 10h30, c'est l'heure d'ici pratique, avec des idées de sortie chez nous, en Champagne-Ardenne. Demain, début du championnat pour l'équipe de Champagne Basket en Elite 2, face à Denain, une équipe nordiste, match à 20h. Rendez-vous à la Reims Arena. Samedi, Vertu passe en mode marché d'automne. Des artisans, des producteurs et des animations, rendez-vous place Léon Bourgeois, dans les rues de la commune, de 9h30 à 18h. Au programme Tombola, animation pour les enfants, balade en calèche, restauration et buvette sur place. Ce week-end, c'est la fête du village à Ben-Noroy avec notamment des attractions foraines. Vous pourrez danser, bal, samedi à 21h. Fête et également à Fanières, c'est pas très loin de Chalon. Manège sur le parking du centre culturel André Gallois. Et un bal également programmé dimanche de 17h à 21h. Et puis toujours dimanche, tous dimanche, dès 7h du matin. Oui, les chineurs ont rendez-vous à Reims. Les puces sont de retour sous les halles du Boulingrin. Et puis sur la mezzanine à partir de 9h, place à un marché de créateurs avec plus de 40 exposants attendus.
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0: Des idées de chez nous, mais également des idées d'ailleurs. Un serveur qui roule jusqu'à votre table, vos assiettes sur le dos, eh bien, ce sont des robots. Oui, ils débarquent peu à peu dans nos restaurants. Il y en a déjà à Reims et le phénomène gagne du terrain jusqu'à Avignon. Robin Bernot nous dira ce que l'on en pense sur place. Se chauffer mieux sans payer sa pompe à chaleur d'un seul coup, c'est le principe du leasing social qui commence à partir d'aujourd'hui. Mais combien ça coûte vraiment et qui peut en profiter? Réponse avec un professionnel installé à Chalon au micro de Yannick Cusy. Dans les codes ici. Et puis Sedan va faire sa nuit blanche. Théâtre, expo, jeux, patrimoine, spectacle de rue. Samedi, ça va bouger dans le centre-ville. Ou allez, que voir, le maire adjoint chargé de la culture nous donnera les temps forts.
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0: Avec un énorme tube signé Sir Paul McCartney.

0: Chanson du film Vivre et laisser mourir. C'était Paul McCartney sur votre radio ici Champagne-Ardenne.
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0: Des idées de chez nous mais aussi des idées d'ailleurs. Comme dans un James Bond, l'agent 007 n'est peut-être pas très loin, mais ici, pas de gadgets. Hein. Ce sont des robots qui prennent le relais des serveurs. Au restaurant, vous avez peut-être déjà été servi par des robots. C'est possible à Reims, hein, dans plusieurs établissements qui proposent des buffets, notamment à la Neuvillette et dans le quartier Mérigny. Robin Bernot, ce phénomène ne s'arrête pas là, parce que depuis quelques jours, un bar dans le Vaucluse s'est lui aussi mis à l'heure des robots.
3: À Avignon, les serveurs d'un bar sont remplacés par des robots.
4: C'est un peu triste de remplacer l'humain par des machines.
3: C'est un nouveau concept importé de Chine qui vient tout juste d'ouvrir. Imaginez à l'intérieur de cette boutique trois grosses machines qui vous servent votre café, votre thé, des glaces grâce à l'intelligence artificielle. C'est une première dans le département du Vaucluse. Notre reporter Adèle Bossard s'est rendue sur place et a rencontré Noémie, la fille du patron qui aide les clients à passer leurs commandes.
5: En fait, tout est robotisé. Par exemple, pour la machine à café, là, regardez, vous avez une machine à café intégrée dans la machine, en fait. Après, le lait aussi, vous avez deux petits frigos, là. C'est pas des produits en poudre ou quoi. Après, comme c'est des machines, des fois, on fait pas trop confiance non plus. Voilà, je comprends totalement.
3: Depuis l'ouverture, il y a quelques jours, le bouche-à-oreille et les réseaux sociaux ont plutôt bien fonctionné, puisque les curieux se pressent dans la boutique pour observer les robots qui font à peu près tout, à l'image de Malika, plutôt conquise par le concept.
6: Ben, je suis un peu intriguée, parce que c'est vrai que pour nous, c'est une première. Hein. Ben oui, mais pourquoi pas, ça travaille un peu tout le monde. Hein. Enfin, moi, ça ne me dérange pas, parce qu'il faut avancer, c'est l'avenir.
3: Alors, à Avignon, ça marche, mais vu d'ici, qu'en pensez-vous ?
4: Moi, je ne trouve pas ça terrible, quoi, en fait.
3: Ouais, Sébastien n'est pas vraiment conquis.
4: Bah, ça enlève de l'emploi, ça enlève le contact aussi humain qu'on peut avoir quand on va dans ce genre de truc. Ouais, ça fait peur, franchement, ça fait peur.
3: Et vous, tiens, est-ce que vous pourriez tenter l'expérience ? Écoutez la réponse de Sébastien.
4: Honnêtement, moi, ça me dit rien. Je préfère le contact avec une personne, se regarder dans les yeux.
7: Est-ce que c'est quelque chose qu'on perd de plus en plus aujourd'hui, le contact avec les autres ?
4: Je pense que oui. Je trouve qu'on est de plus en plus et il y a de moins en moins de contact. C'est le constat que je fais. Les gens, ils sont tous sur leur portable, sur leur machin et personne ne se regarde, personne ne se parle.
3: Ce fameux bar à Avignon a quant à lui déjà prévu de se développer puisque le patron a déjà commandé une nouvelle machine qui rejoindra bientôt la boutique. Tenez-vous prêt, une machine à crêpes entièrement automatique. Je vous sens assez dubitatif.
0: Oui, un peu. Merci Robin Bernot. Il paraît que c'est le progrès, je ne suis pas sûr. Pas toujours en tout cas, pas dans toutes les situations. Alors, changer de chauffage, bah, on va bientôt y penser. Hein. Les températures alors, sont encore très très agréables, mais bientôt elles vont chuter, c'est normal, ce sera de saison. Et si changer de chauffage devenait plus accessible ? On va en parler dans quelques instants dans l'écho d'ici, avec l'invité de Yannick Cusé. Bon, reste avec nous, on va se retrouver en musique avec Renaud. Il nous rejoint dans quelques instants.
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0: Excellente matinée, vous faites le bon choix, celui de votre radio ici, Champagne-Ardenne. C'était Renaud, il est 11h moins le quart.
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0: Des bonnes idées, des bons plans dans l'écho d'ici. Aujourd'hui, à partir d'aujourd'hui, commencent les premières offres du nouveau dispositif gouvernemental de leasing social des pompes à chaleur. Il concerne principalement les ménages modestes, propriétaires d'une maison individuelle, chauffée au gaz ou au fioul, qui veulent...

0: de chauffage et la partie notamment tout ce qui est pompe à chaleur pour réduire aussi vos consommations d'énergie, puisqu'on sait qu'aujourd'hui l'énergie ne fait qu'augmenter. Et depuis quelques temps, c'est devenu un sujet extrêmement sensible.
1: En ce moment, vous devez être très très sollicité. Après l'été qu'on vient de passer, les gens courent après ces deux solutions, en fait, non ?
0: Complètement. Alors, en fait, il y a la partie refroidissement. Effectivement, on a connu un été de canicule qui fait que, effectivement, ça posait beaucoup de problèmes pour beaucoup de gens, des problèmes de confort, puisque d'être dans les périodes de canicule, c'est toujours désagréable. Et aussi pour le chauffage classique, puisqu'on est quand même dans une région quand même relativement froide, où il faut quand même avoir un chauffage performant. Et c'est ce que nous, on est capable de proposer. Ce sont des chauffages performants et économiques.
1: Pourquoi votre système est aujourd'hui plus économique ou même plus performant que ce qui existe jusqu'à présent?
0: Bon, on avait traditionnellement comme énergie le fuel, le gaz et l'électricité. Nous, on travaille avec des pompes à chaleur, effectivement, aussi qui utilisent de l'énergie électrique. Mais la particularité des pompes à chaleur, c'est qu'elles ont des coefficients de performance qui sont beaucoup plus intéressants que ce que l'on peut faire avec un simple chauffage électrique. C'est-à-dire que lorsque l'on consomme un kilowatt d'énergie électrique, nous, on va en restituer 3 voire 4 kilowatts selon la machine que l'on va installer. Et on utilise des machines qui sont adaptées à la région aussi et qui permettent de faire beaucoup d'économies. Voilà. Et on a des milliers d'installations dans le secteur. Voilà.
1: La pompe à chaleur, ça fait peur aux gens. Ils s'imaginent tout de suite une installation, des travaux. Est-ce que c'est vrai?
0: Il faut savoir une chose, il faut distinguer deux choses. Aujourd'hui, quand on est chauffé au fioul ou au gaz, on est chauffé réellement qu'avec de l'eau chaude. Avec la pompe à chaleur, on fait exactement la même chose. Le but, c'est de produire de l'eau chaude. Donc, on intervient au niveau de la chaufferie pour remplacer la chaudière. On ne remplace absolument rien à l'intérieur de la maison. Quand il s'agit des pompes à chaleur RO, on produit de l'eau chaude, comme fait la chaudière, avec la même température d'eau. Donc, on ne manque pas de confort. C'est exactement pareil. Simplement, on va remplacer l'élément qui chauffait à l'origine, qui était la chaudière, fioul ou gaz, par une pompe à chaleur qui va produire de l'eau chaude.
1: Est-ce qu'on peut se donner une fourchette de prix si on veut se lancer dans ce changement-là?
0: Chaque machine est différente, chaque maison est différente, chaque projet est différent.
1: C'est un gros investissement au départ, rentabilisé plus tard?
0: Après, on le rentabilise forcément, compte tenu du prix de l'énergie aujourd'hui et compte tenu de l'économie qu'on peut réaliser, oui, on rentabilise obligatoirement, dans tous les cas. Après, selon la consommation qu'on a habituellement, on va rentabiliser plus tôt. Maintenant, il faut savoir qu'il existe un certain nombre d'aides possibles, qui existent certaines en fonction des revenus, où là, c'est accessible à tout le monde. Et les aides, aujourd'hui, ont été un petit peu revalorisées avec ce qu'on appelle les C2E, les certificats d'économie d'énergie. Avant, on appelait ça les pollueurs-payeurs. Mais comme aujourd'hui, on est tous devenus pollueurs-payeurs, puisqu'on paye tous. Donc voilà, c'est un moyen de récupérer un petit peu ce que l'on donne par ailleurs.
2: Jean-Claude Isquiardo, dirigeant de l'entreprise Elite Solar, spécialisée donc notamment dans les pompes à chaleur. À Sedan, la nuit blanche, ici, ça marche. Ce samedi, le centre-ville de la cité ardennaise va s'animer. L'adjoint au maire chargé de la culture est notre invité dans 3 minutes, après Manon Lisa et le petit pêcheur sur Ici Champagne Ardenne.
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1: Manon Lisa sur votre radio, ici Champagne Ardenne avec le petit pêcheur.
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1: On échange, on partage hein, chaque jour dans l'émission les bonnes idées. Et voilà une belle idée de sortie, car ici, ça marche, la nuit blanche à Sedan. Ce sera ce samedi. Bonjour Alain Bozetti.
4: Bonjour Grégory.
1: Vous êtes adjoint au maire, délégué à la vie culturelle et au...
4: Bonjour Grégory.
1: Vous êtes adjoint au maire, délégué à la vie culturelle et au patrimoine. Pour cette 9e édition de la Nuit Blanche, quel est le fil rouge ?
4: Proposer des activités, en fait, d'avoir une expérience festive et entièrement gratuite dans un périmètre assez restreint, puisque c'est le centre-ville de Sedan. Des expositions, du théâtre, des ateliers, beaucoup de surprises. Donc il n'y a pas un fil rouge à proprement parler, c'est plutôt un fil rouge de découverte. Ils se font dans des petits temps, donc ce sont des mini-spectacles la plupart du temps, qui durent entre 15 minutes et 25 minutes.
1: Théâtre, patrimoine, exposition, jeux, spectacles de rue, notamment au programme. Quelle place souhaitez-vous accorder aux talents locaux, aux talents ardennais ?
4: Alors, il y a différentes présentations de talents ardennais, puisque notamment à l'atelier de la Maison du Patrimoine, on a un artiste ardennais qui va proposer... une exposition qui s'appelle « Les temples imaginaires ». Donc l'artiste s'appelle Antoine Dazy et donc lui, il propose de créer des architectures en papier. Donc il a travaillé en amont avec les scolaires de la ville et là, donc c'est la restitution de l'exposition. On a également des différents spectacles qui vont mettre en scène des artistes et des comédiens. On aura le cas notamment de l'Amphithéâtre Main des France qui va proposer des petites séquences théâtrales avec des extraits d'œuvres de Molière, du Misanthrope, mais aussi de Feydeau. Et puis, on vous parlait local, mais d'un auteur qu'on connaît bien dans les Ardennes, qui est Franz Bartels aussi, qui aura des extraits de ces textes qui seront cités à l'Amphithéâtre Main des France.
1: La volonté aussi de cette soirée, c'est de permettre aux Sedanais, aux touristes, de redécouvrir des lieux qu'ils pensaient connaître ?
4: Absolument. Alors ça va être un peu la mission de la Maison du Patrimoine, qui va être de proposer des visites. Il va y avoir des visites à la torche, notamment observer la corde de Soissons et ses bâtiments sous un autre jour, du pont de Soissons au moulin. Vous voyez, donc c'est une façon aussi de redécouvrir la ville.
1: Alors faut-il préparer son parcours ou simplement déambuler, se laisser surprendre ?
4: Non. Alors on a édité un guide programme qui est disponible. Hein, donc il suffira d'aller sur le premier lieu et à partir du premier lieu, vous aurez le guide programme qui vous permettra de déambuler dans la ville. L'intérêt de cette nuit, ces 5 heures de spectacle à Sedan, et l'intérêt c'est d'avoir la possibilité, le parking est gratuit à Sedan, et de pouvoir déambuler très facilement, puisque ce sont des animations qui se déroulent entre l'Amphithéâtre Mendès-France, le pôle culturel, la médiathèque, la Maison du Patrimoine, donc ils sont des lieux qui sont assez proches les uns des autres, donc ce sera facile.
1: La Nuit Blanche à Sedan, samedi, différents lieux du centre-ville, 18h-23h, vous l'avez dit, c'est gratuit. Alain Bozetti, vous êtes adjoint au maire, délégué à la vie culturelle et au patrimoine. Un grand merci d'avoir été avec nous et bonne Nuit Blanche donc.
4: Merci à vous, à bientôt.
1: Dalida arrive dans une minute, Salma Yassalama. On fera un point sur l'actualité chez nous en Champagne-Ardenne, notamment la mobilisation des lycéens avec des perturbations sur notamment nos routes et les réseaux de transport. On va jouer aussi, hein, on va partir à la recherche du bouchon en or avec à gagner des places en VIP pour le concert de Big Flo et Oli. Ce sera à la Reims Arena le vendredi 9 octobre.
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0: C'est Dalida sur votre radio préférée. C'est ici Champagne Ardenne.
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0: Merci d'être avec nous en ce jeudi 1er octobre, il est 11h. L'heure de faire un point sur l'actualité chez nous en Champagne-Ardenne, en compagnie de Céline Demestre. Céline, bonjour.
2: Bonjour Grégory, bonjour à tous.
0: Tout le réseau de transport en commun du Grand Reims est à l'arrêt.
2: Aucun bus ni aucun tramway ne circule. Mesure de sécurité en raison des manifestations lycéennes. Dans certains lycées, la situation s'est tendue. Ce matin à Reims, à Georges Brière par exemple, l'établissement est bloqué avec feux de poubelle et dégradation de mobilier urbain et de clôture. Selon le message envoyé par l'établissement aux parents d'élèves, les élèves présents et les enseignants sont confinés à l'intérieur. Quelques débordements aussi plus tôt dans la matinée devant le lycée Roosevelt avec une dizaine de containers entassés devant la porte. Tout le réseau de mobilisation aussi au lycée Pierre Bayen à Châlons-en-Champagne ce matin, mais cette fois-ci dans le calme. Dans les Ardennes, le préfet annonce avoir activé le centre opérationnel départemental, cellule de crise qui permet de coordonner tous les acteurs institutionnels. Commencé en Ile-de-France la semaine dernière, le mouvement lycéen s'est largement étendu cette semaine pour dénoncer le manque de moyens, les classes et les emplois du temps surchargés ou encore l'absence de professeurs. Et depuis ce matin, les étudiants se mobilisent eux aussi. Une trentaine de campus sont concernés sur toute la France, dont celui de Reims. Une centaine d'étudiants sont rassemblés sur le campus Croix-Rouge, dans le calme là aussi. Dans un communiqué, le président de la région Grand Est, Franck Leroy, appelle à une réponse pénale ferme et immédiate en cas de violence ou de dégradation. 13 personnes ont été placées en garde à vue hier à Reims, dont 10 mineurs. Dans la Marne, le Parti Socialiste lui dit condamner la violence, mais il appelle les autorités à entendre la parole des jeunes. Et dans ce contexte, le gouvernement présente aujourd'hui son budget pour 2027. Il prévoit 54 milliards d'euros d'économies avec diverses mesures comme le gel des allocations familiales par exemple ou encore la baisse du nombre de fonctionnaires. À partir d'aujourd'hui, 1er octobre, le prix du gaz augmente encore plus 6,3% pour le tarif de référence. Le plafond des franchises médicales passe de 100 à 140 euros. Une bonne nouvelle en revanche pour les femmes de moins de 26 ans et celles qui bénéficient de la complémentaire santé solidaire. Les protections hygiéniques réutilisables sont désormais remboursées. Et puis les Flammes Carolo ont leur place en Euroleague féminine de basket. Elles ont décroché leur ticket hier soir en battant Venise 81 à 55.
0: Merci beaucoup Céline. On vous retrouve à midi pour le journal. Le temps avec un début de journée, une matinée sous la grisaille, pas mal de nuages, beaucoup de nuages, quelques pluies localement avec un retour à des éclaircies parfois belles dans le courant de l'après-midi. Il faudra juste être un petit peu patient pour les températures en ce moment. Relevé par Météo France, 17 à Charleville-Mézières, également à Rethel et Vouziers, 18 pour Reims, il fait 17 à 18 degrés à Épernay, à Vitry-le-François ou encore à Troyes. Pour cet après-midi, 18 degrés à Rocroi, on retrouve des températures conformes à la saison en ce début d'octobre, donc 20 degrés à Sedan et Charleville-Mézières, jusqu'à 21 degrés à Reims, à Châlons, à Épernay et à Troyes. Pour demain vendredi, une journée plutôt lumineuse, nous dit Météo France, pour les températures, à peu près comme pour aujourd'hui, entre 20 et 22 degrés.
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0: Bonjour et bienvenue, c'est votre grand jeu jusqu'à midi, notre jeu de piste avec un bouchon, un fameux bouchon caché chez nous en Champagne-Ardenne, dans un lieu bien précis. Ce sera à vous de le déterminer, de le repérer, ce bouchon. Pour vous aider, trois énigmes afin de trouver trois indices. À chaque indice trouvé, vous repartez qu'un cadeau. Si vous trouvez le bouchon en or, ce sera aussi cadeau pour vous. Vous participez depuis lundi à un grand tirage qui aura lieu demain, comme chaque vendredi. C'est le grand tirage de la semaine parmi tous les gagnants. Et on vous offre deux places en VIP pour assister au concert de Big Flo et Oli, le duo toulousain. Le vendredi 9 octobre, vendredi prochain, 20h à la Reims Arena, on vous offre place de parking, juste en face de l'Arena d'ailleurs, l'accueil en VIP et cocktail si vous le souhaitez, et puis bien sûr, vos deux places pour assister à ce très beau concert.
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0: Avant Big Flo et Oli, moi je vous propose un autre duo, Games, avec Vianney, et tous les deux chantent la même.

0: la même.
1: Vianney Gims avec la même.
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1: Et chaque jour, c'est pas la même cachette de notre bouchon en or. Il est chez nous, en Champagne-Ardenne. À vous de le retrouver. C'est un véritable jeu de piste pour vous aider. Il y a 3 indices à retrouver. Et les indices, vous les obtenez grâce aux énigmes. Vous participez au 03 26 48 2000. Lancez-vous, faites vos propositions. Et puis, il y aura le grand tirage de demain vendredi, pour gagner 2 places en VIP pour assister au spectacle de Big Flo et Oli à la Reims Arena.
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1: On se lance dans notre partie. Dans le potager, je pousse sans bruit. 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Vous l'avez, ce tout petit mot, tout mignon ? 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
1: J'ai mes enveloppes, à vous de me donner les bonnes réponses. Voici Céline Dion.

0: Excellente matinée, c'est votre radio. Ici Champagne Ardenne qui vous fait chanter, qui vous fait jouer.
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0: Où est-il ce bouchon? À vous de me le dire avant midi. Il y a des énigmes et des indices. Bonjour Bruno.
2: Bonjour.
0: Depuis la commune de Pévis, vous n'êtes pas très loin, de Joncherie-sur-Val. Que faites-vous de beau dans la vie, Bruno?
2: Pas grand-chose. Je vous écoute.
0: C'est pas mal, c'est pas mal. En retraite, peut-être, je ne sais pas.
2: Non, pas encore. Bientôt.
0: Bientôt.
2: Bientôt, justement.
0: Bientôt.
2: Oui, tout à fait.
0: Et on la prépare comment, cette retraite? Bien?
2: Oui, tout à fait. On prévoit des choses. On organise le jardin, la maison, voilà. Et puis un peu de cuisine ce matin.
0: Ah, pas mal. Qu'est-ce qui est prévu pour ce midi chez vous?
2: Ça va être une petite paella.
0: Oh là là, c'est bon ça. Ah, j'en ai mangé une hier midi. Je me suis régalé.
2: Ah.
0: Mais attention, hein, voilà. la traditionnelle, hein, la Valencia, hein, la vraie de vraie. Hein. Ah, oui. Vous mettez quoi dans votre paella, vous?
2: Oh, ben, je mets un petit peu de poulet, des moules, gambasse, chorizo.
0: Oui, pas mal. Ah, chorizo important, oui. Hein. Celle de Valencia, il y a des petits pois aussi, on peut en rajouter.
2: Ils y sont aussi.
0: Ah, ils y sont. Ah bah voilà. Hein. On a tout mis chez Bruno. On a tout mis. J'ai une énigme à vous proposer. On va continuer à parler cuisine, je crois. Dans le potager, je pousse sans bruit. De feuilles bien serrées, je suis construit. Vert ou bien rouge, je régale partout. On dit même qu'on peut naître sous moi. C'est fou, vous pensez à quel mot?
2: Bah, pour la rime, en chou.
0: Ben oui, mon petit chou. J'aurais pu aussi préciser qu'on peut en trouver à la crème. Oui, ça, c'est excellent en pâtisserie. Hein. Le chou pousse, en tout cas, le traditionnel pousse au potager, formé de feuilles serrées. Il existe de plusieurs couleurs. Et puis, on peut naître sous bois. Ben oui, ça faisait référence à cette expression traditionnelle selon laquelle les garçons naîtraient dans les choux. Vous y croyez, ça, Bruno? Vous y croyez?
2: Bah, pourquoi pas, les filles naissent bien dans les roses.
0: Ah bah oui, c'est le pendant, c'est vrai, c'est vrai. Bon, bah, j'en ai jamais vu, mais... Enfin, pas des filles, hein, mais des garçons nés sous les choux. Mais, allez, c'est toujours beau d'y croire, c'est toujours beau d'y croire. Vous repartez avec forcément un cadeau. Attendez, mon enveloppe, elle est là. Elle va pas m'échapper. Avec... Dedans, un petit mot, et dans ce mot, c'est marqué... Ah bah... Livre de cuisine, mon cher Bruno. Attends, c'est incroyable.
2: Bah écoutez, c'est parfait.
0: Des recettes, dit-on, inratables. Donc vous n'aurez pas le choix, il va falloir les réussir. Je vois des lentilles aux betteraves, c'est pas mal. Je vois des croissants aux amandes, des salades de riz, des boulettes de bœuf, les boulettes, tagines de poulet. Voilà, plein de belles choses aux éditions Larousse. Régalez-vous bien, Bruno. D'accord.
2: Eh ben, un grand merci en tous les cas.
0: Mais je vous en prie, merci pour votre participation et vous serez inscrit forcément pour le grand tirage de demain pour essayer de gagner vos places en VIP pour le concert à la Reims Arena de Big Flo et Oli.
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0: Le bouchon a un lien avec le mot chou. D'accord? Vous retenez ça? On s'en reparle tout à l'heure. Quand vient l'obscurité, ma flamme luit. 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Un simple souffle et ma lumière s'enfuit. Je fonds doucement à mesure que je vis. À quoi pensez-vous? Un petit coup de fil, 03 26 48 2000. Quand vient l'obscurité, ma flamme luit. 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Un simple souffle et ma lumière s'enfuit. 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
0: Allez, musique avec Mr. Bruno Mars dans votre radio, ici Champagne Ardenne. On s'écoute On My Soul.

0: L'excellent Bruno Mars, On My Soul, sur votre radio ici, Champagne-Ardenne. 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On part à la recherche du bouchon en or jusqu'à midi.
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0: Nous cherchons la cachette de ce bouchon. Le bouchon en or caché dans un lieu bien précis chez nous en Champagne-Ardenne, avec des indices pour vous mettre sur la piste. Bonjour Valentin.
14: Bonjour.
0: Depuis cette commune de Corel. On s'y sent bien, Corel, Valentin.
14: Ah, c'est le petit Saint-Tropez, Corel.
0: Ah, il y a des yachts à Saint-Tropez.
14: Il y a tout. Il y a la mer bientôt.
0: Ah, dis donc, et vous vendez bien votre coin, vous, hein, Valentin.
14: Ah, bah, on y est bien. Faut le vendre.
0: Ah, vous avez bien raison. Vous y êtes depuis longtemps ?
14: Oh, ça fait 5 ans.
0: Qu'est-ce qui vous a fait choisir Corel ?
14: Vous savez, moi j'habite à Vitry-les-Reims et je cherchais un peu la campagne, mais pas trop loin non plus de la ville. Et Corel, c'était peu connu, mais c'est très proche de Vitry-les-Reims, très proche de la Croix-Blandin, là où je travaille.
0: Ouais.
14: Donc c'est très bien.
0: Ah bah oui, vous avez... Ah, oh, c'est sympa ça. Ah, ça peut être l'hymne de la commune, hein. On pourra le proposer à la municipalité, Valentin.
14: Je vais demander au maire, M. Leclin, s'il veut bien changer, bien sûr.
0: Ah bah pourquoi pas, do you Corel. Allez, on va jouer avec cette énigme. Quand vient l'obscurité, ma flamme luit. Sur un gâteau de fête, chacun me suit. Un simple souffle et ma lumière s'enfuit. Je fonds doucement à mesure que je vis. À quoi pensez-vous ?
14: À la bougie.
0: La bougie ? Je dis oui.
14: Yes.
0: Ça c'est bon, effectivement, la bougie qui produit une flamme éclair dans l'obscurité, qui se retrouve bien sûr sur les gâteaux. Parfois on en met, bah oui, tous les ans on en met une de plus, hein, donc. Il faut faire attention si le nombre de bougies n'est pas trop important par rapport à la taille du gâteau. C'est toujours un peu compliqué parfois. Je fonds doucement à mesure que je vis. Ben oui, forcément. Elle s'éteint, cette bougie, quand on souffle dessus et fond peu à peu en brûlant. Le bouchon en or se trouve dans un lieu où un anniversaire sera célébré. Vous notez bien cet élément important. Peut-être Big Flo et Oli pour vous, Valentin ?
14: Bah pourquoi pas.
0: Hein ? Bah oui, ça peut être sympa. C'est...
14: Vous savez, c'est la première fois que je vous écoute.
0: Ouais.
14: Là, je fais un convoyage parce que je travaille dans l'automobile, j'ai une concession automobile.
0: Ouais.
14: Et j'étais avec mon alternant en train de conduire et on écoute la radio et on tombe sur vous. Parce qu'on n'a pas le CarPlay, d'habitude on écoute toujours Spotify, etc.
0: Ouais.
14: Et là, je suis tombé sur vous et je me suis dit, mais ils sont super. Et je suis bas j'appelle. Je suis tombé directement sur le standard, je crois que c'est Mélanie.
0: Eh ouais.
14: Incroyable. Et puis là, je gagne. C'est la vie, elle est folle en fait.
0: Ah, je trouve que c'est pas mal. C'est bien fait, la vie. Elle est bien faite. Valentin, vous avez fait le bon choix. Déjà de nous écouter et ensuite de jouer. Effectivement, vous repartez avec... dites donc, comme vous découvrez notre radio, vous l'écoutez peut-être pour la première fois, en tout cas l'émission, eh bien, vous gagnez un sac Polochon ici Champagne-Ardennes. C'est un gros sac. Vous allez pouvoir mettre plein d'affaires dedans. C'est toujours très pratique. Et puis peut-être, effectivement, le grand tirage. Vous êtes inscrit pour le grand tirage de demain. Si on passe un petit coup de fil avant midi, eh bien, vous repartirez avec deux places en VIP pour le concert à la Reims Arena de Big Flo et Oli le vendredi.
14: Ah ouais.
0: Hein ? Pourquoi pas ?
14: Ça serait super.
0: Ben, je vous le souhaite en tout cas. Un grand merci et restez avec nous, d'accord ? On vous accompagne sur
14: merci
0: la route.
14: Merci beaucoup. C'est gentil, merci. Bonne journée à vous.
0: Salut Valentin.
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0: Ah, moi, j'aime beaucoup quand la famille s'agrandit. Hein. Parlez-en à vos proches, à vos amis, les copains, les cousins. Voilà, c'est ici Champagne-Ardenne. On parle de chez vous. Donc, vous voyez, comme quoi, hein, c'est pas mal déjà comme idée. On parle de chez vous, de ce qui se passe chez vous, de ce qui se passe chez nous. Et en plus, vous pouvez repartir avec des cadeaux, notamment dans ce jeu à la recherche du bouchon en or. Nous enchaînons avec une nouvelle énigme. Importante, hein, cette énigme, puisqu'elle va vous permettre de trouver le troisième indice. Je peux changer de robe. Pas moi, hein, mais c'est dans l'indice. Hein. Je peux changer de robe. Je cache mes saveurs sous mon chapeau de mousse. Du malt et du houblon composent mon caractère. Avec modération, hein, on lève mon verre. Allez, quel est ce mot que nous cherchons ? Troisième indice important. Je peux changer de robe. Je cache mes saveurs sous mon chapeau de mousse. Du malt et du houblon composent mon caractère. Avec modération, on lève mon verre.
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0: C'est votre émission, c'est votre radio ici Champagne-Ardenne, au plus près de chez vous. Et pour la musique, on va encore se faire plaisir avec Étienne Daho.

0: Étienne Dao avec le premier jour du reste de ta vie. Il est 11h30 tout juste, ici pratique, avec des idées de sortie chez nous en Champagne-Ardenne. Je vous propose de commencer avec un festival dès demain et jusqu'à dimanche. Festival Coup de Foudre à Auvillers, Aïe Champagne et Fontaine-sur-Aïe. Musique de chambre au programme, des rencontres, des dégustations. Ça commence demain à 20h. Strauss et Mendelssohn en l'église d'Auvillers. Le programme complet est disponible sur le site festivalcoupdefoudretoutcollé.com. Samedi, c'est la Boucle Military Run à Verzenay. 5 km en deux boucles, départ 11h depuis le boulevard de la République. Les bénéfices seront versés à une association dans le cadre d'Octobre Rose. Un week-end de fête se prépare à la commune d'Athis, entre Chalon et Épernay, avec la présence de manèges, buvettes et restaurations sur place. Feu d'artifice demain à 21h30 dans le parc du Château. Et puis dimanche, randonnée à Euilly, départ sous la Halle. 3 circuits balisés, 7 et 10 km, départ entre 9h et 10h, et puis 3 km. Départ entre 10h et 11h. C'est gratuit avec un ravitaillement au retour.
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0: On part à la recherche du bouchon en or jusqu'à midi, mais tout de suite en musique. C'est Taylor Swift avec Opolite sur Ici Champagne-Ardenne.

0: Swift pour vous sur votre radio ici Champagne-Ardenne. Plight.
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0: Et nous jouons en compagnie de Corinne. Bonjour Corinne.
2: Bonjour.
0: M'appelez de quel endroit Corinne?
2: Alors là, je suis à un quart d'heure de Bar-le-Duc.
0: Oui.
2: Je suis sur la route, voilà. Enfin, je me suis arrêté parce que c'était plus sécure comme ça.
0: Je suis d'accord. Vous avez une activité particulière, la balade se fait?
2: Oui, je me déplace beaucoup sur l'île de France, puis jusque Reims, Verdun, Bar-le-Duc.
0: Pour le travail?
2: Oui. Pour un laboratoire pharmaceutique, je suis délégué médical.
0: Bon, eh ben merci de vous arrêter sur votre radio ici Champagne-Ardenne, voilà, pour évoquer notre jeu et surtout pour vous raconter tous les jours ce qui se passe ici en Champagne-Ardenne. Vous soyez la bienvenue, Corinne.
2: Merci.
0: J'ai une énigme à vous proposer. J'espère que vous aurez la bonne réponse. Je peux changer de robe. Je cache mes saveurs sous mon chapeau de mousse. Du malt et du houblon composent mon caractère. Et avec modération, on lève mon verre. Vous pensez à un mot, mais lequel?
2: Un verre de bière.
0: Le verre de bière, la bière, oui, ça, c'est la bonne réponse. Effectivement, la bière. Alors, robe, oui, la bière a différentes robes, différentes couleurs. Blonde, brune, ambrée. Vous avez une petite préférence si toutefois vous consommez de la bière, ça vous
2: a... Non, je n'aime pas la bière.
0: Vous n'aimez pas, vous n'aimez pas.
2: Mais bon, voilà, c'est quand même une boisson qui est connue.
0: Oui, et puis
2: voilà,
0: surtout...
2: C'est pour ça que j'ai réussi à répondre. C'est le houblon, voilà, c'est le houblon qui m'a...
0: Ah ouais.
2: Un petit peu, qui m'a aidé quand même, parce que ça aurait pu être... Enfin, le vin, il y a aussi une robe, je crois, dans le vin, donc ça aurait pu être ça, mais...
0: Tout à fait, vous avez tout à fait raison. Et ne vous excusez pas de ne pas en boire, surtout, Corinne. Hein. Le malt et le houblon, ses principaux ingrédients, vous l'avez dit. Et puis, on le consomme dans un verre avec modération. Oui, pas de problème pour la bière. Vous êtes qualifié pour un grand tirage, je vous avertis. Il aura lieu.
2: Super.
0: Ouais, il aura lieu demain, ce grand tirage, parmi tous les gagnants de la semaine. Un petit peu avant midi, on saura qui va repartir avec deux places en VIP à la Reims Arena le vendredi 9 octobre pour aller applaudir Big Flo et Oli. Big Flo et Oli.
2: Bah, c'est voilà. Sympathique.
0: Peut-être pour vous. Et puis, hop, cadeau dans mon enveloppe avec forcément quelque chose pour vous et vous repartez avec un livre. Le livre Le sang des nôtres d'Emmanuel Grand. L'auteur vous plonge au cœur d'une puissante famille d'industriels. Il y a une disparition assez mystérieuse dans la famille. Alors ce sera l'occasion de dévoiler quelques secrets. Des rivalités vont naître forcément et les enquêteurs vont devoir trouver qui est mêlé à cette disparition dans cette famille qui sera forcément bousculée, chamboulée. Je vous laisse découvrir tout ça au fil des pages, Corinne.
2: Merci beaucoup.
0: Bonne
2: Merci.
0: Lecture et bonne route. Merci à vous. Nous avons nos trois indices. Oui, et maintenant, il va falloir m'appeler au 03 26 48 2000. Où sommes-nous? Alors, pourquoi bière? Parce que le bouchon en or est dans un lieu où se trouve beaucoup de bière. Le bouchon en or est dans un lieu où se trouve beaucoup de bière. Bougie, parce qu'il y a un anniversaire qui va être célébré ce week-end. En lien avec le lieu. Et puis chou, parce que ce que nous cherchons comporte le mot chou. Je pense que vous avez une petite idée. Venez me la donner au 0326 48 2000.
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0: Une chanson qui avait été reprise par Liane Folly, mais la version d'origine, c'est bien celle de Daniel Balavoine.
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0: Nous y sommes, la révélation, je l'espère en tout cas. Allez-vous trouver la cachette de notre bouchon en or? On joue depuis 11h, vous avez trouvé les indices, les trois. Bonjour Caroline.
2: Bonjour Grégory.
0: Caroline, vous nous faites le plaisir de nous écouter depuis Reims. Voici les trois indices. Nous avons chou. Nous avons hibou. Non, pas hibou. Nous avons chou. Nous avons bougie. Et nous avons bière. Chou, bougie, bière. Dites donc, c'est bien mystérieux tout ça, non, Caroline? Qu'est-ce que vous en pensez?
2: En cherchant, on trouve.
0: Alors, où se trouve le bouchon en or, justement? Où se trouve-t-il? Dites-moi.
2: Alors, dans la brasserie Tête de Chou, qui fête ses 10 ans à Épernay.
0: La brasserie Tête de Chou, chou, c'est bien dans nos indices. Vous parlez d'un anniversaire. Nous avons bougie. Et vous parlez de bière. Ben oui, brasserie, bière, Tête de Chou à Épernay. C'est la bonne réponse.
2: Merci beaucoup.
0: Ben bravo, bravo. Vous avez fait votre petite enquête grâce à ces indices, vos petites recherches, et ça vous mène effectivement jusqu'à cette brasserie.

0: toutes les espèces de France. Vous allez pouvoir identifier les rapaces. Et puis les amphibiens et les reptiles. Voilà, deux guides pour vous. Et puis on rajoute le sac ici Champagne-Ardenne pour que vous puissiez emmener votre radio partout, pourquoi pas pendant vos courses. Je vous souhaite une excellente journée, Caroline.
1: Merci beaucoup, bonne journée à tous.
0: Et encore bravo, direction la tête de chou dans quelques instants.
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0: Et sur la route, vous écoutez peut-être Ici Champagne-Ardenne, vous avez raison, voici Black M. Merci d'être avec nous, merci de nous rejoindre.

0: Et pour vous accompagner sur la route, ici Champagne-Ardenne et Black M.
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11: Vous l'avez retrouvé, le bouchon en or, et bien la brasserie Tête de Chou à Épernay. Et demain soir, les 10 ans de cette brasserie seront fêtés. Bonjour Ariane Abrin.
12: Bonjour.
11: Vous êtes la co-gérante de la brasserie. On va revenir sur les origines. Comment l'aventure de cette brasserie Tête de Chou a-t-elle commencé ?
12: À l'occasion d'un cadeau que j'ai offert à mon compagnon Benoît. C'était un cadeau de Noël. Nous étions à l'époque installés en région parisienne et nous avions une petite brasserie artisanale comme voisin. Et je lui ai offert un stage de brassage de bière. Il a passé la journée là-bas, il a brassé de la bière et il est revenu enchanté avec une étoile allumée. Et pendant plusieurs semaines, plusieurs mois, cette idée s'est construite petit à petit jusqu'à devenir... un véritable projet professionnel.
11: Pourquoi avoir choisi Épernay ?
12: Alors, tout simplement parce que Benoît est originaire d'un village non loin d'Épernay. Dans la Marne, il n'y avait encore à l'époque pas autant de brasseries artisanales, bien que depuis le temps, certaines se sont bien développées aussi. Voilà, c'était à la fois une opportunité de s'installer et puis un attachement au pays et à la famille.
11: Pourquoi avoir choisi ce nom Tête de Chou ?
12: Alors, Tête de Chou, c'est un petit clin d'œil à la chanson française, bien sûr, à Serge Gainsbourg, dont le nom d'un album était L'homme à la tête de chou. Il avait pris en photo une statue qui, à la place de la tête, avait un chou. Donc, c'est l'avoue d'une passion de notre part pour la chanson française. Et puis, on a de nombreuses autres bières avec des noms de chansons françaises qui sont des clins d'œil à Renaud, à Véronique Sanson, à Bobby Lapointe, etc.
11: Ariane, qu'est-ce qui fait la signature d'une bière tête de chou?
12: C'est une bière sur laquelle on a beaucoup travaillé. C'est une bière qualitative. On travaille depuis des années à veiller à la qualité de nos bières. Ça passe par un travail constant de suivi, d'analyse pour être sûr que les qualités organoleptiques de notre bière soient bien présentes, en leur apportant toujours un petit côté original, un petit peps un peu particulier qui font la signature. Une de nos bières les plus emblématiques, c'est la blanche au gingembre, une blanche classique dans laquelle on a fait infuser du gingembre frais et on va avoir des notes citronnées poivrées. C'est quasiment la bière qu'on vend le plus, c'est le hit de la brasserie.
11: Place à la fête pour ces 10 ans. Quelles animations attendent les visiteurs ?
12: On a préparé une grande fête. Nous allons avoir deux concerts de rock. À 22h, on a un DJ set. Nous allons avoir aussi des animations, un atelier de ballons, des goodies à gagner. Il y a des petits jeux à faire, des quiz à répondre, etc. Ça va être une belle soirée.
11: Et puis, des nouvelles bières à découvrir pour l'anniversaire.
12: Exactement. Alors, pour les 10 ans, on n'a pas réussi à choisir quelle bière on brasserait. Donc, on a décidé d'en choisir deux. Un même style, mais avec deux déclinaisons différentes qui sont donc à découvrir dès demain.
11: La brasserie Tête de Chou fête ses 10 ans à Épernay. Ça commence vers 17h30 et jusqu'au bout de la nuit. Rendez-vous au 1 de l'avenue Foch. Merci beaucoup, Ariane Abrar, co-gérante de cette brasserie Tête de Chou à Épernay.
12: Merci à vous.
11: Dans 3 minutes, le journal, l'actualité chez nous en Champagne-Ardenne. On reviendra sur cette mobilisation lycéenne qui s'étend partout en France et notamment chez nous. La musique, Blame It on the Boogie, c'est les Jackson. Et le bouchon en or revient, votre grand jeu. Vous serez au rendez-vous, hein, 11h midi, c'est ici Champagne-Ardenne.

0: Michael Jackson, époque Jackson, avec Blame It on the Boogie.
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0: Très bon jeudi, 1er octobre, il est tout juste midi. Le journal, Céline Demes, et la mobilisation lycéenne s'étend partout en France.
2: Pour demander des moyens, dénoncer entre autres les classes surchargées, les journées à rallonge et l'absence de professeurs, c'est le cas aussi en Champagne-Ardenne, avec des débordements ce matin à Reims, à Roosevelt, des conteneurs jetés en vrac devant la porte du lycée, avec des tirs de mortier, les cours sont suspendus cet après-midi. À Georges-Brière, blocage total avec dégradation, feux de poubelle et affrontements entre manifestants et forces de l'ordre. Enseignants et élèves sont confinés à l'intérieur. Par mesure de sécurité, Grand Reims Mobilité a décidé de suspendre totalement la circulation des transports en commun de l'agglomération, bus, tram et ligne express. Dans les Ardennes, le préfet annonce avoir activé le centre opérationnel départemental, cellule de crise qui permet de coordonner tous les acteurs institutionnels. Une centaine d'élèves ont manifesté dans le calme à Rethel, une quarantaine à Revin. Mobilisation qui s'étend aussi depuis ce matin aux étudiants. Selon l'Union étudiante, une trentaine de campus sont concernés en France, dont celui de Reims, où les étudiants ont bloqué la porte d'entrée de la fac de lettres et sciences ce matin. Océane, 21 ans, est étudiante de première année en psychologie. Elle est boursière et vient du Nord, mais en arrivant à Reims, elle a été frappée par l'inégalité sociale dont elle est victime.
3: En tant qu'étudiante, j'ai besoin d'un travail, sauf que impossible d'en avoir parce que minimum, on me demande tant d'années d'expérience, mais si on me les donne pas, c'est compliqué. Et si on se fait pas pistonner, je vis nulle part. Je sais pas comment je m'en sors. Actuellement, j'ai un prêt étudiant sur le dos que je viens bientôt devoir rembourser. J'ai 20 000 euros à devoir rembourser. Je sais pas comment je vais le faire. Honnêtement, ça met un poids sur les épaules. Parfois, je sais pas comment je vais m'en sortir, en fait. Je vis de la bourse. Sans la bourse, actuellement, je n'ai pas de moyens de faire des études ni rien. J'ai toujours vécu dans des conditions assez misérables. Quand on était jeune, on n'avait tellement pas d'argent qu'on vivait des restos du cœur. Sans rien, on n'a rien en fait. Si on ne vient pas d'une famille aisée, si on n'est pas une cuillère d'or dans la bouche, on ne va nulle part. Si on n'est pas pistonné un minimum, on n'aura pas de travail. Si on n'a pas de contact, on va nulle part en fait.
2: Les étudiants sont allés ensuite devant le siège de l'URCA pour demander à être reçus par le président Christophe Clément. Face aux débordements dans de nombreuses autres villes de France, le Premier ministre Sébastien Lecornu convoque cet après-midi une cellule de crise.
0: Et c'est dans ce contexte explosif, le gouvernement annonce qu'il envisage de faire payer les inscriptions au BTS et aux classes préparatoires.
2: Oui, ça fait partie des mesures présentées ce matin dans le cadre du budget 2027. Le gouvernement prévoit de faire 54 milliards d'euros d'économies, dont 43 via de nouvelles mesures et parmi elles, le gel des APL, les aides au logement et des restrictions pour les étudiants de familles aisées. Les APL représentent actuellement une dépense de 16 milliards d'euros pour l'État, avec plus de 5,5 millions d'euros de bénéficiaires, dont 700 000 étudiants. Geler les APL, c'est pour le ministre du Logement un petit effort, une expression qui passe mal pour cette étudiante rencontrée sur un campus parisien par Mathilde Dehimi.
4: Les APL couvrent un tiers du loyer de Manon, 26 ans. Leur gel, c'est pour elle quelques euros de moins pour un usage très précis.
5: C'est vraiment deux repas au crous, quoi. C'est deux journées où je vais pouvoir manger un plat chaud, me poser, ou avoir de l'énergie pour être en cours et bien suivre. Il y a des choses maintenant, je réfléchis quand j'achète. Il y a des aliments que je ne prends plus, rien que pour ces 2-3 euros de différence.
4: Pour vivre, l'étudiante en psychologie travaillait déjà les vendredis et samedis.
5: Bah maintenant, je dois travailler le dimanche aussi. Et même tout ça, ça couvre pas toutes les dépenses. C'est la deuxième semaine de cours, je suis déjà au bout du rouleau. Donc, qu'est-ce que je peux faire comme petit effort de plus ?
4: Au-delà des étudiants, la moitié des bénéficiaires d'APL vivent dans un logement social. Emmanuelle Cosse, présidente de l'Union sociale de l'habitat, qui représente les bailleurs.
6: J'ai vu des locataires angoissés de ce gel des APL et qui s'ajoutent au coût de l'énergie, notamment pour celles et ceux qui vont être chauffés au gaz. Ils ont du mal à comprendre pourquoi c'est eux qu'on va chercher pour des économies dérisoires par rapport à l'ensemble du problème budgétaire de la France, ils ont l'impression qu'on s'acharne sur eux.
4: Des frais de logement qui seront alourdis pour les plus modestes malgré une hausse des charges. Le forfait pour aider à les payer restera bloqué encore cette année. Les loyers pourront aussi augmenter que l'on habite dans le social ou le privé.
2: Et ce projet de budget 2027 prévoit aussi une baisse globale du nombre de fonctionnaires malgré les créations de postes prévues dans l'éducation nationale, la défense et la justice.
0: Le temps chez nous, en Champagne-Ardenne, avec les éclaircies, hein, le soleil qui revient petit à petit après une matinée avec un ciel bien couvert, beaucoup de nuages. Localement, encore quelques petites gouttes possibles dans le courant de la journée, notamment si vous êtes dans les Ardennes, mais aussi dans la Marne, entre nuages et éclaircies donc. Pour les températures, une baisse par rapport à hier, pas plus de 21 degrés cet après-midi à Reims, également à Épernay, à Montmelon-le-Grand, 20 degrés à Cézanne et Montmirail, 22 pour Chalon, Vitry-le-François, également à Troyes pour demain, une journée lumineuse pour demain vendredi, avec pour les températures 20 à 22 degrés. Et Nora Malagré, on vous retrouve tout de suite avec toute votre équipe, on vous doit bien ça. Je vous dis bonjour Enora.
7: Sur Ici, on vous doit bien ça.
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7: Et bonjour à tous, bienvenue dans votre nouveau rendez-vous quotidien. Ça s'appelle On vous doit bien ça sur Ici et on est ensemble jusqu'à 13h. On sait, la rentrée, elle est difficile. Nous, on est là pour tenter de vous rendre service parce qu'on vous doit bien ça. Je vous présente la bande qui est à mes côtés. Moi, je m'appelle Enora Malagré. Aude Razo, qui est madame anti-arnaque. Coucou Aude.
8: Bonjour, bonjour tout le monde.
7: Gérald Kierzek, notre médecin. Bonjour Gérald.
9: Bonjour, bonjour à tous et à toutes.
7: La grande journaliste Elsa Wolinski. Bonjour Elsa.
10: Merci, j'adore quand vous dites la grande alors que j'ai tout petit.
7: Et notre monsieur bon plan si utile, monsieur Valère Coréard. Bonjour Valère.
11: Salut Enora, bonjour à toutes et tous.
7: Je vous l'ai dit, on est ensemble jusqu'à 13h. Aujourd'hui, c'est la journée internationale des personnes âgées. Nous allons donc y consacrer une bonne partie de l'émission. Tout à l'heure, Gérald, vous allez nous parler de quoi, Gérald, aujourd'hui?
9: On va parler d'Octobre Rose, c'est le 1er octobre. J'ai mis un petit ruban, on est à la radio, ça se voit pas, quoique sur les réseaux, on peut peut-être voir le petit ruban rose.
7: Ouais, exactement.
9: L'idée, c'est de se faire dépister.
7: Et Elsa Wolinski nous parlera de la solitude quand on est justement une personne âgée. Et puis, faites comme nos auditrices et nos auditeurs tous les jours. Appelez-nous au 0810 0 55 0 56. C'est votre antenne. Et puis aussi, vous pouvez laisser un message vocal, comme l'a fait Jean de Cherbourg.
12: J'ai vu les images des inondations dans le sud. Et c'est une question que je me pose à chaque fois. Qu'est-ce qu'on fait dans ces cas-là? Qu'est-ce qu'on dit à l'assurance?
7: Exactement. Très, très bonne question, Jean. Merci de nous l'avoir posée. Et c'est Valère qui y répondra.
11: C'est une bonne question et c'est important de savoir ce qu'il faut faire. Parce que sinon, vous risquez d'être moins bien remboursé et indemnisé.
7: Et on pense à toutes les auditrices et les auditeurs qui sont sinistrés. Si vous avez envie d'appeler, ça se passe au 0810 0 55 0 56. Bienvenue sur Ici. Je l'ai dit en préambule, c'est la journée internationale des personnes âgées. On va faire un petit état des lieux. Comment vieillir chez soi? On va vous donner évidemment des solutions. On va aussi parler de la prime Adapt. On va essayer de vous rendre service parce qu'on vous doit bien ça, Aude Razo.
8: On a des chiffres de l'INSEE. Plus de 2 millions de personnes de 60 ans et plus sont en perte d'autonomie, dont un tiers sont en perte d'autonomie sévère. Et toujours selon l'INSEE, en 2050, et 2050, c'est pas si loin, c'est dans moins de 25 ans.
7: Absolument.
8: On frôlera les 3 millions de personnes en perte d'autonomie, en raison, évidemment, vous l'avez compris, du vieillissement de la population. Donc, en fait, on a un énorme défi à l'horizon 2050, et même bien avant, il commence dès aujourd'hui, c'est évident. Développer les services d'aide à la personne, je pense aux aides à domicile, mais il n'y a pas que ça, on va en parler. Trouver des solutions pour bien vieillir chez soi, c'est important. Tout le monde n'a pas l'envie, ni peut-être les moyens, d'aller dans une maison de retraite. On peut aménager son logement, c'est aussi de ça dont on va parler. Et puis, peut-être premier point, savoir bien identifier à quel moment déjà on commence à avoir besoin d'aide, à devoir faire des aménagements chez soi.
7: Gérald Kierzek, quels sont les premiers signes avant-coureurs, si je puis dire?
9: Ce qui est important de dire, c'est qu'il n'y a pas un âge à partir duquel on va commencer à être plus vieux, moins autonome. Ça dépend de plein de choses, de sa génétique, ça dépend de la manière dont on a vécu, ça dépend des pathologies qu'on a. Mais il y a des petits signes qui doivent alerter. Des chutes, je crois que c'est vraiment la première chose. Quand il y a des chutes, alors, ça peut arriver de chuter une fois. Deux fois. On a enlevé le tapis du salon, on a aménagé, on a changé les lumières, etc. Trois fois, des fractures, etc. Ça, c'est un premier signe. Deuxième signe, c'est les troubles cognitifs, les troubles type désorientation, ou des problèmes de mémoire, ou des problèmes d'utilisation du gaz, oublier le gaz. Là, ça peut être très embêtant, par exemple.
10: Ah, j'y suis, là, moi, personnellement. C'est un peu jeune, quand même.
9: C'est trop. J'espère que vous n'oubliez pas le gaz allumé, mais c'est des troubles cognitifs qui disent que la personne, ça va être difficile. Peut-être de rester à la maison, ou en tout cas, il va falloir l'entourer dans un premier temps ou aménager son logement. Et puis, il y a une troisième chose, c'est l'alimentation. Parce qu'on sait que plus on vieillit, plus on se nourrit mal, j'allais dire.
7: Et puis, on a moins faim.
9: Et bien justement, s'il y a des repas qui sont sautés, si le frigo est vide, s'il y a des incohérences alimentaires, un amaigrissement, peser une personne âgée, votre maman, vos grands-parents, c'est important parce que ça permet, s'il y a une perte de poids, il faut essayer de l'expliquer. Est-ce qu'il y a une maladie sous-jacente ou est-ce que c'est un problème d'alimentation et la personne n'est plus en capacité de soit de faire les courses, soit de s'alimenter, soit n'a plus envie, ça peut être un problème de santé mentale. Et donc ça se traite, là aussi on peut mettre des antidépresseurs, on peut faire une psychothérapie pour des personnes âgées, mais en tout cas la santé mentale chez les personnes âgées, c'est quelque chose d'extrêmement important. Mais globalement, c'est ça, quoi. C'est d'accord. Les chutes, ouais, les problèmes d'alimentation et les troubles cognitifs.
7: Merci, docteur. Valère Coréard.
11: Il y a pas mal d'aide hein, quand on veut rester à la maison plus longtemps pour, comme on dit, rester autonome en fait. Alors renseignez-vous auprès des caisses de retraite.
7: Les EHPAD sont tellement chers, on y reviendra évidemment dans un instant. On va y consacrer évidemment un large moment dans l'émission, Valère.
11: Renseignez-vous auprès des caisses de retraite. Vous avez aussi l'allocation personnalisée d'autonomie. Mais j'avais envie de faire mettre un coup de projecteur sur MaPrimeAdapt. C'est pas hyper connu. Et d'ailleurs, il paraît qu'il y a beaucoup de gens qui en profitent pas, alors que ça existe. C'est quand même jusqu'à 15 400 euros d'aide pour adapter son logement. Alors, il faut dépenser 22 000 euros pour avoir 15 400 euros, mais je vais vous expliquer pour, par exemple, remplacer une baignoire par une douche accessible, parce que parfois,
7: attendez,
11: la baignoire, c'est dur d'en sortir.
7: Valère, on dépense 22 000 euros, j'ai pas compris, c'est-à-dire.
11: En fait, c'est ce qu'on appelle, il faut dépenser 22 400 euros pour avoir 15 000 euros d'aide, en gros.
7: Et les 22 000 euros, on les dépense dans quoi? C'est ce que vous allez nous expliquer.
11: Exactement. D'accord. Une baignoire, par exemple, vous la transformez en douche accessible, vous voulez installer un monte-escalier, des barres d'appui, adapter les toilettes, poser une rampe, enfin voilà, c'est tous ces petits aménagements du quotidien qui font que vous allez pouvoir rester à la maison sans vous faire mal, en étant plus à l'aise, en utilisant mieux tout ce que vous avez utilisé dans une maison. Ça s'appelle MaPrimeAdapt. Tout le monde peut en bénéficier.
7: D'accord.
11: À partir de 70 ans ou plus. Donc, dès qu'on a 70 ans, même si le docteur Kirzak disait il n'y a pas d'âge, c'est vrai que 70 ans, c'est peut-être un moment où on va pouvoir être un peu plus exposé à ce type de problème.
7: Mmh,
11: vous avez le droit d'en bénéficier. Alors, attention, c'est sous condition de ressources. Vérifiez bien. Il y a un site dédié. Moi, je vous conseille d'aller sur le site pourlespersonnesagees.gouv.fr. Je vois Aude qui me regarde avec les gros yeux, mais
13: c'est
11: elle a
13: bon
11: raison.
13: Site, c'est bon.
7: Ça va, c'est bon. Il n'y a pas d'arnaque.
11: Non, mais là, vous avez tout sur ce site. C'est hyper bien fait.
7: Vous pouvez le répéter?
11: Bien sûr. Pour les personnes âgées. .gouv.fr. .gouv.fr à la fin, vous êtes sécurisé. D'accord? Donc, en quelques mots, si vous avez moins de 70 ans, mais que vous avez déjà une perte d'autonomie qui est constatée à partir de 60 ans, vous avez aussi droit à cette aide. En fait, c'est un dossier que vous allez monter, qui est spécifique. Vous allez avoir ensuite une acceptation ou un refus, par l'Agence nationale de l'habitat, en fait, très concrètement. Et là, c'est une subvention qu'on vous donne pour mieux vous équiper chez vous. Ça s'appelle, je le répète, MaPrimeAdapt. Et c'est vraiment un bon moyen pour transformer son logement et l'adapter à une perte d'autonomie.
7: Valère Coréard a encore des bons plans à vous distiller, rassurez-vous. Et puis je voulais vous dire que si vous êtes toute seule ou tout seul chez vous, eh ben on espère qu'on vous accompagne, qu'on vous tient un peu compagnie et qu'on pense très fort à vous. On va continuer aussi de parler des EHPAD. Bref, c'est la journée internationale des personnes âgées. On va écouter France Gall, Des Branches sur ICI. Et on est ensemble jusqu'à 13h dans On vous doit bien ça, votre nouveau rendez-vous quotidien.

0: Des branches France Gall sur votre radio ici dans On vous doit bien ça.
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0: 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On est là pour vous rendre service, pour vous donner des bons plans, pour éviter les arnaques. Et là, nous parlons, vu que c'est la journée internationale des personnes âgées, on a parlé logement adapté, on a parlé d'une super solution donnée par Valère Coréard, qui est la Prime Adapt, hein, je le rappelle. Et puis, vous êtes déjà très nombreuses et très nombreux à réagir au 0810 055 056 pour parler de tout ça avec nous. C'est le cas de Cécile. Bonjour Cécile, vous appelez de Bouillancourt. Et vous, vous occupez de votre belle-mère qui a 93 ans et vous faites un moite-moite, moitié la maison, moitié EHPAD, c'est ça, hein, Cécile?
2: Alors, l'EHPAD, c'est uniquement quand on part en vacances l'été.
0: D'accord.
2: Sinon, c'est un maintien à domicile, avec des auxiliaires de vie qui viennent deux fois par jour pour s'occuper d'elle.
0: D'accord.
2: Plus nous, évidemment.
0: Ok. Ça vous coûte beaucoup de sous?
2: Ça coûte pas très loin quand même des 3000 euros par mois.
0: Oh, mais c'est énorme, quand même.
2: C'est énorme, et on se dit que c'est quasiment le prix d'un EHPAD, alors pas forcément en région parisienne. Mais après, nous, c'est un souhait de vouloir, pour l'instant, la maintenir à domicile.
0: D'accord.
2: Même si on sait qu'à un moment donné, malheureusement, peut-être qu'elle devra passer par la case EHPAD, mais on essaye de la maintenir.
0: D'accord. Alors, à quel moment, d'ailleurs, quel est le... Oui, Valère Coréard voulait dire quelque chose.
3: Non, je voulais intervenir sur le sujet des aides aussi, puis du parcours de soins, parce que c'est pas toujours évident. Il y a différentes résidences, des résidences seniors, des résidences autonomie, les EHPAD, ça fait parfois un petit peu peur. Mais je me posais aussi la question de savoir à quel moment vraiment... on bascule, du moins, on doit décider de partir de chez soi. Mais je suis sûr que Dr Kirzek va nous éclairer.
4: Quand c'est plus possible pour des raisons architecturales de la maison, quand c'est plus possible parce qu'il n'y a pas des aides à domicile H24, parce que ça devient dangereux, parce que les aidants sont épuisés aussi. Je crois que c'est un facteur qui est important à soulever. Alors, le maintien à domicile, il y a des familles et il y a des sociétés, j'allais dire. Alors, c'est plus le cas de la nôtre, où il y a cette solidarité intergénérationnelle, et c'est important de maintenir à domicile la personne et de vivre avec, ou qu'elle vienne vivre chez nous. C'est pas toujours possible, et c'est là où ça se décide. Et ça se décide en conseil de famille, ça se décide pas toujours avec la personne, parce que la personne n'a plus ses capacités de décision, hein, quand la raison c'est des troubles cognitifs, type une maladie d'Alzheimer, elle est plus en capacité de dire je veux aller en EHPAD ou pas, et là c'est un conseil de famille qui va se réunir. Mais en fait c'est multifactoriel, c'est pas qu'une histoire de pathologie, c'est pas qu'une histoire de la maison est pas adaptée, ou c'est aussi une histoire de moyens, on l'a vu, parce que c'est très compliqué, et la question se pose dans l'intervalle aussi, qu'est-ce qu'on fait en attendant la place, parce que les places elles sont pas,
0: oui,
4: comme
0: ça. Oui, c'est ce que vous vouliez demander, Cécile, c'est qu'est-ce qu'on fait entre les deux, c'est ça.
2: Voilà, oui.
0: Alors on fait quoi?
4: Ben oui, c'est un peu le problème. Ben, on essaye d'encadrer autant que faire se peut. On sollicite les membres de la famille sans s'épuiser. Les aides à domicile, comme vous l'avez dit. Il y a des petites choses quand on est vraiment au stade de l'EHPAD. Donc c'est EHPAD, on le rappelle, hein, c'est établissement pour personnes âgées d'hébergement, pour personnes âgées dépendantes. Ça veut dire qu'on est dans la dépendance. Donc on est déjà à un stade évoluer, j'allais dire, de la perte d'autonomie. Mais avant ça, il y a des petites choses à faire. Aménager son logement, par exemple. La chambre qui était en haut, ben on va la mettre au rez-de-chaussée, par exemple. Mettre un système d'éclairage différent, des lumières automatiques, par exemple,
0: mais
4: ou des petites veilleuses.
0: Ça coûte des sous, ça.
4: Pas forcément, vous savez, un petit système d'éclairage.
0: Mais vous parlez de chambre en bas, encore faut-il avoir une maison aussi, c'est pareil.
4: Oui, mais si c'est un appartement à ce moment-là, le problème se pose pas parce qu'il n'y a pas d'escalier.
0: Oui, bien sûr, bien sûr.
4: Des choses, vous savez, le pire ennemi, c'est pas l'âge. C'est le tapis du salon. Ouais, pourquoi? Parce que le tapis du salon, oui, bah, il va faire qu'on se prend les pieds dedans, etc.
0: Faire attention au maximum la géographie de la maison. Quoi.
4: Alors, quand on est au stade, comme la belle-mère de notre auditrice, de Cécile, de stade de perte vraiment d'autonomie, là, la question, ça va être, bon, il faut une place rapidement, ça veut dire qu'il faut s'inscrire peut-être dans plusieurs établissements.
0: Donc, d'ores et déjà.
4: Aller visiter plusieurs établissements, s'inscrire sur plusieurs listes. Et puis, il y a des moments un peu de répit. Il y a des lieux comme ça qui sont des lieux de répit pour les aidants et puis pour la personne. C'est de l'accueil de jour, par exemple. C'est-à-dire que la journée, elle est prise en charge. Cette personne âgée est dépendante dans un hôpital ou dans une structure de soins.
0: Okay.
4: Ça s'appelle l'accueil de jour gériatrique. Et donc, ça permet, là, de la mettre en sécurité. Et donc, si vous n'avez qu'une aide, je sais pas, 12 heures sur 24, bah, les 12 heures, c'est l'accueil de jour. Et les 12 heures de nuit, il y a une veilleuse de nuit.
5: Et ça, c'est gratuit, l'accueil de jour comme ça ?
4: Non, alors c'est un hôpital public, c'est pris en charge, c'est jamais gratuit, on a l'impression que c'est gratuit en France les soins. C'est pris en charge par la Sécurité sociale, et puis les aides à domicile, il y a des prises en charge par le conseil départemental, il y a parfois, parce que ça demande beaucoup d'argent, c'est parfois le patrimoine de la personne et l'avance sur héritage, puisque après ça sera déduit justement de l'héritage. Donc il y a, globalement, il y a plein de moyens, et les personnes qui coordonnent, c'est le service social, c'est l'assistante sociale, et c'est la mairie très souvent.
0: Avant de repasser la parole à Valère, Cécile, vous avez des aides, vous bénéficiez d'aides, vous ?
2: Alors oui, il y a les aides, je ne sais plus comment ça s'appelle, c'est par rapport à son GIR.
0: D'accord.
2: Il y a quelques aides. Après, ça dépend, c'est aussi souvent sous condition de revenu, et comme elle est malheureusement juste au-dessus du plafond, il y a plein d'aides auxquelles elle n'a pas droit. Mais par contre, moi j'avais juste une question, parce que souvent, donc là, le placement en EHPAD, quand on peut l'anticiper, tout va bien. Souvent, ce qui fait qu'une personne est placée en EHPAD, c'est souvent lié à une chute. Okay. Et là, d'un seul coup, l'autonomie, elle la perd totalement. Là, donc par exemple, là, elle chute aujourd'hui. Là, aujourd'hui, elle est, il n'y a aucune place disponible dans les EHPAD. Mmh. La liste d'attente, personne ne nous a appelé. Qu'est-ce qui se passe ? Parce qu'elle ne peut pas revenir à domicile. Nous, on ne peut pas s'en occuper. Est-ce qu'il y a un hôpital qui peut la prendre en charge le temps de...
0: Ouais. Qu'est-ce qu'on Alors, fait ? C'est une très bonne question, Cécile. On va mettre un petit disque. On va y répondre juste après. C'est Christophe Maï. Il n'y a que de l'amour chez toi. Réagissez. Hein. Faites comme Cécile, 0 810 0 55 0 56. On est là pour vous. C'est On vous doit bien ça.

0: que de l'amour chez toi sur Ici. On est ensemble jusqu'à 13h. Jusqu'à 13h.
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0: Et il est midi 24, on est en plein cœur d'un gros dossier puisque c'est la journée internationale des personnes âgées. On vous a parlé des aides, on était en train de parler aussi des EHPAD et surtout notre chère Cécile avait posé une question juste avant. Est-ce que vous pouvez nous reposer la question au cas où il y a des auditrices et des auditeurs qui débarquent chez nous?
2: Donc en fait, ma question c'était qu'est-ce qui se passe quand, voilà, par exemple, la personne chute
0: et
2: qu'elle a... Enfin, elle a une perte d'autonomie du coup fulgurante, qu'on n'est pas sur liste d'attente ou qu'on n'a pas de place de disponible. Qu'est-ce qui se passe en attendant de pouvoir la placer dans un EHPAD, en sachant qu'on ne peut pas forcément s'en occuper puisqu'elle n'a plus d'autonomie?
0: Gérald.
3: C'est un peu mon quotidien, parce que comme vous le savez, je suis médecin urgentiste, et bien c'est les urgences. C'est-à-dire qu'on a tous les jours des gens qui viennent aux urgences. C'est bien le problème des services d'urgence. Ouais. C'est pas le problème de les accueillir, parce que la population vieillit, on va devoir les accueillir. Il y a une situation d'urgence, il y a besoin, et c'est parfois les pompiers, des ambulanciers, parce qu'il y a un problème de relevage à la maison. S'il y a une chute, il y a peut-être une fracture du fémur. Il y a un traitement d'urgence à faire. On peut opérer la fracture du fémur. Et après, la question se pose de quid du retour à domicile. Ouais. Parfois, c'est possible une fois que la fracture est fixée. Mm-hmm. Et parfois, c'est pas possible. Et bien, c'est là où les services de gériatrie aiguë ou même les services de moyen ou de long séjour dans les hôpitaux peuvent être une solution. Donc, quand il s'agit d'une urgence, c'est le 15 et c'est le 18 et ça passera par les urgences et il y aura une hospitalisation. Mm-hmm. Et puis, le mieux, c'est quand il y a une perte d'autonomie sans fracture, c'est que le médecin traitant peut avoir des filières d'admission directe dans des services de gériatrie, et ça c'est la meilleure des solutions. Et puis après, les collègues assistantes sociales feront leur maximum pour accélérer les admissions en EHPAD.
0: Merci docteur Kirzek, merci à Cécile pour cette question, on vous embrasse très fort, on essaye d'accueillir le plus d'auditeurs possible parce que vous êtes très nombreux à réagir au 0810 055 056. On va prendre Jocelyne qui vous appelle de Gourin dans le Morbihan. Coucou les Bretons. Alors vous êtes avec votre mari qui est sous oxygène et votre propriétaire ne veut pas aménager la maison, c'est ça hein, Cécile?
4: Non. Non, non, il ne veut pas. On a une douche en haut et donc mon mari ne peut pas monter.
0: Bah oui, bien sûr, j'imagine bien le pauvre. Vous lui avez réclamé donc plusieurs fois et c'est un refus définitif.
4: C'est pas pour ça que j'ai fait, c'est pour autre chose de la maison. Mais là, Et il veut rien faire dans la maison. Donc, mon mari est obligé de mettre une chaise dans la baignoire pour se laver.
0: D'accord. Oui, alors, Valère va vous répondre, chère Jocelyne.
5: Bon, juridiquement, vous ne pouvez pas imposer au propriétaire d'adapter le logement à la situation dans laquelle vous êtes parce qu'il n'en a pas l'obligation de le faire. Ça, c'est sûr, le propriétaire. En revanche, vous pouvez soit bénéficier, si vous rentrez dans les cases, notamment conditions de ressources, de MaPrimeAdapt pour vous faire financer aux trois quarts un aménagement, sans transformer le logement, puisque c'est pas le vôtre, donc ça va être des petits aménagements, soit malheureusement rentrer dans un peu plus en rapport de force, en disant à votre propriétaire, écoutez, nous on va devoir quitter le logement si vous procédez pas à quelques transformations, parce qu'on ne peut plus y rester. Mais effectivement, du point de vue de la loi, le propriétaire n'a pas adapté le logement. Oui, je comprends, Enora, je vois que
0: pardon,
5: ça vous touche.
0: Je suis un peu consterné.
3: Oui, mais MaPrimeAdapt, elle est valable aussi pour les locataires.
5: Oui, c'est ce que je disais.
0: C'est ce qu'il a dit, oui.
5: C'est important. Simplement, s'il y a des transformations assez importantes, il faut l'autorisation du propriétaire.
3: Oui, mais le proprio, qu'est-ce qu'il veut? Il ne veut pas payer.
5: Oui, mais...
3: Donc l'autorisation, il la donnera si lui, il ne paye pas.
5: Sauf que si on veut transformer une baignoire en douche, c'est une transformation qui est quand même assez majeure, il faut son accord. Et surtout, vous investissez sur un bien qui n'est pas le vôtre.
0: Voilà, Jocelyne, n'hésitez pas pour la MaPrimeAdapt, renseignez-vous. Et puis parfois, il faut aller, comme l'a dit Valère Correa, un peu au bras de fer.
5: Oui, le dialogue,
0: au bras de fer.
5: Cas, ouais.
0: Vous avez des enfants, Jocelyne, qui pourraient vous aider dans cette démarche ou pas?
4: Oh mon Dieu, non.
0: Non.
4: Si, j'en ai, mais.
0: D'accord.
4: Ils s'occupent plus de nous.
0: D'accord. Bon, écoutez, nous, on est là pour vous aider en tout cas. Vous n'êtes pas seul. On peut vous reprendre en antenne si vous avez besoin de vraiment de plus de détails. On est là pour vous, Jocelyne, et on vous embrasse très fort. Restez avec nous, on va vous prendre en antenne. On va aussi accueillir, il y a beaucoup de réactions, 0810, 055, 056. On va prendre Christophe. Christophe qui nous appelle d'Evry. Bonjour, Christophe. Vous travaillez dans un EHPAD.
6: Bonjour, Enora. Oui, c'est ça. Bonjour. Ah, voilà. Oui, en fait, moi, ça me tient à cœur parce que même si c'est pas un boulot facile, que je fais, et le fait de leur donner un peu de sourire, un peu de baume au cœur, moi, ça me fait toute ma journée,
0: D'accord. Alors déjà, bravo.
3: Non mais bravo aux collègues Christophe.
0: Tous les soignants, tous les auxiliaires de vie, toutes les femmes de ménage ou les hommes de ménage qui travaillent dans les EHPAD, je connais bien. Vous êtes voilà nos héros, nos héroïnes. Bravo et merci pour ce que vous faites, Gérald.
3: Et on va se prendre en France, mais comme partout en Europe, le mur du vieillissement. C'est-à-dire qu'on n'a pas du tout anticipé la dépendance, la prise en charge par la sécurité sociale de la dépendance, et on manque de place. Et on manque de bras.
0: Exactement.
3: Donc bravo aux bras qui le font, il faut les fidéliser, mais vraiment c'est un enjeu politique majeur.
0: Exactement, merci infiniment Christophe pour ce que vous faites. Continuez de réagir, c'est votre émission 0810 055 056. Mais pour l'heure, c'est l'actualité dans toutes vos régions grâce aux 44 merveilleuses locales de votre radio ici. Allez, à tout de suite.
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18: Le temps pour notre après-midi. Alors voici ce que nous annonce Météo France. De belles éclaircies, mais aussi quelques nuages. Voilà, ce sera une alternance dans le courant de ce jeudi après-midi, avec un petit peu de vent, mais ce sera très léger. Pour les températures, elles sont comprises entre 21 et 22 degrés actuellement. On a bien baissé par rapport à hier. 21 à Reims, à Charleville-Mézières, 21 aussi pour Châlons-en-Champagne, pour Rethel, pour Vitry-le-François, pour Sedan, pour Fismes-Saint-Mémy, 22 degrés à Troyes, à Saint-Martin-sur-le-Pré, à Condé-sur-Marne, ainsi qu'à Bouzy. Pour les prochains jours, voyons ce qui nous attend. Avec demain, vendredi, une journée lumineuse, malgré la présence de nuages élevés. Un petit peu de vent, là aussi pour demain, mais léger. Et puis 20 à 22 degrés. Pour la journée de samedi, des nuages d'altitude troubleront un petit peu l'ensoleillement. Mais le temps restera bien agréable. 22 à 24 degrés, ça remonte un petit peu pour les températures. Et puis pour votre week-end, une légère tendance du soleil et des températures en hausse.
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0: Et il est 12h33, chers amis, en plein cœur de votre nouveau rendez-vous quotidien, on vous doit bien ça sur ICI. On a parlé beaucoup des personnes âgées, de leur isolement. On va continuer de le faire. Hein. Appelez-nous si ça vous concerne, 0810 055 056. Dans un instant, Gérald va nous parler d'Octobre Rose, cette magnifique campagne de sensibilisation au cancer du sein. Et Elsa nous parlera justement de l'isolement aussi des personnes âgées. Attention, prenez des mouchoirs, je pense que ça sera très émouvant. Mais pour l'heure, vous pouvez, vous le savez aussi, nous laisser des messages vocaux au même numéro, gratuit, 0810 055 056, comme l'a fait Jean aujourd'hui.
19: J'ai vu les images des inondations dans le sud, et c'est une question que je me pose à chaque fois. Qu'est-ce qu'on fait dans ces cas-là? Qu'est-ce qu'on dit à l'assurance?
0: Et on embrasse très fort, on leur souhaite tout le courage possible à celles et ceux qui ont subi justement les inondations en France. Valère Coréard, c'est pour vous.
5: Oui, alors, dans ces cas-là, il y a vraiment une chose à faire, si c'est possible, c'est vous prenez des photos, vous prenez des vidéos et vous les conservez bien de tout ce qui a été abîmé, détruit dans votre maison à cause des inondations, parce que l'assurance va mandater un expert et cet expert va venir voir les dégâts et puis estimer votre potentiel remboursement. Il faut savoir que si vous êtes en état de catastrophe naturelle, on en parlait hier sur les maisons fissurées, vous avez 30 jours ouvrés pour faire votre déclaration. Par contre, c'est 5 jours si vous utilisez votre assurance classique. Le problème, c'est que parfois, les délais sont ce qu'ils sont. Dans tous les, moi, je vous conseille de ne pas tarder. Déclarer à votre assurance le dégât des eaux, le sinistre. Prenez donc des photos et surtout, vous mettez bien de côté tout ce qui a été abîmé, tout ce qui a été endommagé. Mais vous le gardez chez vous, si c'est possible, vous le stockez.
0: D'accord.
5: Parce que après, ça va poser quand même un problème à la fois d'estimation et de reconnaissance du préjudice. Autre conseil très important, commencez à chercher vos factures. Parce que là aussi, vous allez avoir un enjeu d'indemnisation.
0: Bien sûr.
8: Et ça, moi, je ne sais même pas où elles sont, mes factures.
5: Oui, ben justement, je vous donne un conseil. C'est quand vous achetez des biens qui ont un petit peu de valeur, c'est-à-dire à partir de 200-300 euros, gardez les factures. Maintenant, on peut prendre des photos, puis vous les laissez dans votre téléphone, mais au moins, vous les avez quelque part, quoi. Mais il faut garder ces factures. Bon. Donc, vous cherchez vos factures, vous mettez de côté, et puis vous commencez pas à repeindre, etc. De toute façon, c'est trempé, c'est la cata. Moi, j'ai déjà été inondé, j'avais 50 centimètres dans ma maison. Donc, c'est très traumatisant, c'est très compliqué. Ouais. Mais il faut attendre le passage de l'expert, parce qu'à un moment donné, vous allez mandater des artisans dans les règles de l'art, etc. Mais il faut pas se précipiter, malheureusement, et rester un peu dans cette situation.
0: Audrazo.
8: Un point de vigilance très important à chaque fois qu'il y a une catastrophe naturelle. Il y a des gens malhonnêtes qui essayent d'en profiter. C'est vraiment cruel. Mais oui, ça existe et pas qu'un peu. Donc, si vous êtes inondé, qu'il faut pomper, qu'il faut refaire l'installation électrique, qu'il y a un arbre qui a abîmé votre maison, méfiez-vous toujours de quelqu'un qui se présente comme un artisan, qui arrive tout seul, qui sonne chez vous, qui vous dit « je travaille déjà chez votre voisin, je peux commencer tout de suite si vous voulez ». Faites vous-même toujours la démarche de contacter l'artisan et demander un devis détaillé, c'est important.
0: Merci Audrazo, et je le redis, vous avez tout notre soutien et tout notre tendresse, chers amis, si vous êtes touchés par les inondations. On va accueillir la gagnante en l'occurrence du jeu. Vous le savez, je booste votre pouvoir d'achat tout au long de l'année. Pour le moment, encore pour 48 heures, c'est deux fois dans l'émission, après ce sera qu'une fois. 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Et c'est Fabienne, bonjour Fabienne, qui nous appelle de Cherbourg en Cotentin, bonjour.
12: Bonjour Anna, bonjour l'équipe.
0: Bonjour, bonjour. Fabienne. Alors, comment ça va aujourd'hui Fabienne d'ailleurs?
12: Oh bah super, il y a du beau temps. En plus, c'est le mois de mon anniversaire.
0: Ça pouvait pas mieux tomber, c'est gagné.
12: Bravo, merci.
0: Bah voilà, bon anniversaire en avance, disons.
12: Merci.
0: C'est pas mal. C'est toujours ça de prix. On vous embrasse très très fort, chère Fabienne. Prenez grand soin de vous. Voilà, c'est très simple. Vous inspirez, s'inscrivez sur ici.fr et c'est gagné. On va écouter LP sur la radio ici. Ça s'appelle Lost on You. On est ensemble jusqu'à 13h et il est midi 37.

0: LP Lost on You sur Ici. On est ensemble jusqu'à 13h.
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0: C'est votre nouveau rendez-vous hein, quotidien, tous les midis entre 12 et 13h. On est là pour tenter de vous rendre service. Vous avez des questions, on a des réponses, ça tombe bien. Et si vous en avez, c'est au 0810 055 056 que ça se passe. C'est un numéro de WhatsApp gratuit. Vous pouvez envoyer des textos, nous appeler, nous laisser aussi des messages vocaux. On va continuer à parler dans un court instant des EHPAD. On va accueillir une auditrice. Hein, vous êtes très nombreux et très nombreuses à réagir. Mais pour l'heure, nous allons parler de cette merveilleuse campagne de sensibilisation dans toute la France qui va durer tout le mois d'octobre et qui s'appelle Octobre Rose, cher docteur Kierzek.
3: Exactement, Octobre Rose. Alors, il n'y a pas que le mois d'octobre où on se fait dépister hein,
0: ouais,
3: toute l'année, mais
0: oh
3: là, c'est l'occasion d'être un petit coup de projecteur. Et on a tous le petit ruban rose, on y pense tous. Et on pense à quoi? On pense à la mammographie entre 50 et 74 ans. Pour toutes les femmes qui ont plus de 50 ans, eh bien, vous allez recevoir à la maison une invitation à aller faire cette mammographie. Invitation, ça veut dire, on ne paye pas, c'est gratuit, c'est une prise en charge à 100%. Et malheureusement, il y a une femme sur deux qui ne répond pas à cette invitation.
0: Petite
3: et c'est
0: question,
3: ça le drame.
0: La mammo, c'est à partir de quel âge?
3: 50 ans, de 50
0: on
3: à 74 ans.
0: Alors, si, c'est bien
3: ça,
0: avant.
3: C'est le dépistage généralisé.
0: D'accord.
3: Quand vous n'avez pas d'antécédents, okay, familiaux en particulier. Pour les femmes qui ont des antécédents de cancer du sein dans la famille, la mère, la sœur, bref, il y a un risque particulier, ou qui ont des symptômes, ça peut être une petite boule, ça peut être un petit mamelon qui est pas comme d'habitude, une rougeur, là on n'est plus dans la mammographie de dépistage, mais on serait dans une mammographie de diagnostic. Et là on va vous proposer, peut-être avant 40 ans, avant 45 ans, avant 50 ans, mais en tout cas, on sort du dépistage généralisé. Mais Octobre Rose, c'est vraiment pour mettre l'accent sur le cancer du sein. Plus on le prend tôt, plus on peut le guérir. Et si on le prend tôt, on guérit plus de 90% des cancers du sein. Donc, c'est vraiment un message à marteler. J'ai encore, moi, deux copines qui, il y en a une, c'est marrant, elle m'écoutait en disant l'année dernière, allez faire votre dépistage, etc. Elle a dit, ben, je vais t'écouter, je vais y aller. Et on a trouvé une tumeur. Et j'allais dire, heureusement, malheureusement, c'était une tumeur, mais heureusement, on l'a trouvée à temps. Et donc, elle a été opérée. Et l'opération, c'est une opération qui est beaucoup moins mutilante, il y a beaucoup moins de séquelles, le traitement est beaucoup moins lourd. Donc, je sais que ça fait peur de faire des examens en disant, bah, je préfère faire l'autruche, mettre ça sous
4: c'est
3: le tapis.
4: C'est ce que j'allais vous demander, justement. Quand vous dites une femme sur deux, justement, n'y va pas, c'est pourquoi?
3: Oui. Bah, pour différentes raisons, parce que, bah, généralement, la lettre arrive à la maison, mais parfois, c'est compliqué de prendre rendez-vous, parfois, on a peur, parfois, on dit, ah non, c'est pour les autres, vous savez. Il y a plein de mécanismes psychologiques qui se mettent en place, de déni aussi, de dire non, je veux pas savoir, etc. En tout cas, c'est extrêmement important d'enlever cette peur-là. La peur n'évite pas le danger. Et puis surtout avec un message très positif qui est de dire, si on dépiste tôt, justement, on peut traiter et on peut en guérir. C'est pas le cancer, c'est plus un mot où c'est plus le coup près, une tumeur, c'est pas quelque chose qui va être mortel. C'est quelque chose qu'on dépiste, qu'on traite tôt, qu'on reconstruit tôt aussi, parce qu'une petite tumeur qu'on enlève d'un centimètre, par exemple, et la deuxième amie, c'est ça, c'est une petite tumeur de 9 mm qu'on vient de lui trouver, et je lui souhaite plein de courage parce qu'elle va se faire opérer la semaine prochaine, mais 9 mm, voyez bien qu'on enlève juste un peu la tumeur, le ganglion à côté, c'est pas du tout la même chose que si elle avait attendu, qu'elle avait pas fait sa mammographie de dépistage, et là, la tumeur aurait été beaucoup plus embêtante à enlever.
0: Je voudrais faire une mini parenthèse, il y a aussi quelque chose qui a changé, c'est le nombre d'associations aussi, on les voit beaucoup dans Octobre oui. Rose, qui aident les patients, je pense à Rose Up, par exemple, donc qui va fêter ses 15 ans, je pense à Jeune et Rose. Ce sont des associations de patientes qui vous aident aussi, qui mettent en place plein de systèmes. Par exemple, vous êtes sous chimiothérapie, qui crée un espèce de maillage, de solidarité. Si vous avez besoin, parce que vous êtes trop fatigué à cause de la chimio, qu'on aille chercher vos gosses, en fait, après l'école.
4: Qu'on fasse des courses,
0: etc. Il y a aussi des cellules d'écoute. Si vous avez envie de parler, par exemple, de la sexualité, qui n'est pas simple quand on est sous traitement, etc. Il y a des merveilleuses associations de patientes en France qu'on salue, qu'on soutient, et ça c'est une chance qu'on a.
3: Et donc le message, c'est aller en amont de tout ça et toutes ces associations formidables. En amont de tout ça, si vous avez entre 50 et 74 ans, allez vous faire dépister par une simple mammographie. Alors c'est pas très très agréable, hein, vous savez, mais c'est comme une radio,
0: non,
3: c'est
0: pas
3: douloureux.
0: Non, ça fait un peu mal, mais c'est pas non plus insurmontable.
3: Donc,
0: nous les femmes, on en a vu d'autres.
3: Allez convaincre vos mères, vos grands-mères, vos sœurs d'aller faire ce dépistage.
0: Très rapidement, Audrey.
5: Très rapidement, Colette pose une question sur le WhatsApp de l'émission. Elle dit pourquoi 74 ans, la limite après.
3: Alors, c'est des histoires super statistique parce qu'on est dans un dépistage généralisé. Donc c'est le meilleur rapport coût, parce que ça coûte à la sécurité sociale, et bénéfice en termes de nombre de tumeurs trouvées, de taille de tumeurs et de traitement. Donc voilà pourquoi cette notion a été donnée. La borne inférieure, c'est à partir de 50 ans, et 74 ans à la borne supérieure, parce qu'après on estime que ça doit être du ressort du médecin, de la palpation et d'aller faire un dépistage personnalisé.
0: Merci docteur Kirzek. On va continuer à dérouler cette émission, on va encore parler un petit peu d'EHPAD, on va parler de l'isolement des personnes âgées avec la journaliste Elsa Wolinski. On écoute Michel Jonas, Les Wagonnets sur ICI. On est ensemble jusqu'à 13h, ça passe tellement vite.

0: Wagonnais. Les Wagonnais, oui, on a bien compris. Michel Jonas sur ici, on est ensemble jusqu'à 13h.
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0: Formidable. On vous doit bien ça, Michel Jonas. On vous doit bien ça, c'est votre nouveau rendez-vous quotidien. On est ensemble jusqu'à 13h. C'est la journée internationale des personnes âgées. On a parlé dans la première demi-heure de l'émission. Je voudrais vous dire qu'on consacrera une émission entière aux EHPAD. C'est très important parce qu'on a énormément de bons plans à vous donner. Mais pour l'heure, on accueille Sylvie qui nous appelle de Weimar. Et vous, vous pouvez nous apporter un témoignage. Vous avez travaillé avec les personnes âgées, chère Sylvie.
2: Oui, bonjour.
0: Bonjour.
2: Oui, j'ai en effet travaillé avec des personnes âgées. J'ai été, je suis à la retraite maintenant, mais j'ai été directrice d'hôpital pendant bon nombre d'années.
0: D'accord.
2: J'avais en charge toute la filière gériatrique. Et donc, je voudrais apporter quand même comme information aux familles, aux aidants, qu'il y a des solutions. À savoir que quand une personne âgée, suite à une chute ou autre, ou une maladie, ne peut pas rentrer à domicile, il y a quand même des solutions. À savoir, la personne âgée peut passer dans un premier temps par un court séjour gériatrique.
0: D'accord.
2: Et ensuite, alors là, la durée de séjour est quand même limitée, mais ensuite, il y a ce qu'on appelle un soin de suite gériatrique.
0: Mmh.
2: Qui est un service où il y a vraiment des professionnels très qualifiés, médecins, kinés, infirmières et autres, bien sûr, et dont la durée de séjour peut aller jusqu'à 3 mois.
0: Ah, génial, d'accord, voilà. Très très
2: donc,
0: bon plan ça.
2: Donc ça peut laisser le temps aux personnes, aux familles,
0: oui, de trouver un EHPAD.
2: De trouver un EHPAD.
0: Et c'est pris en charge par la sécurité sociale, ça, il faut le dire.
2: Ce sont des structures qui existent dans les hôpitaux publics,
0: ouais.
2: Mais aussi dans certaines cliniques privées. J'en connais certaines. Il y a aussi certaines cliniques privées qui ont ce service.
0: Merci beaucoup, Sylvie. Merci. Vous voyez, c'est ça. C'est votre émission entre auditrices, entre auditeurs. On se donne des bons plans. C'est ça. On vous doit bien ça. On va se retrouver dans un court instant avec Elsa Wolinski qui va nous faire un très joli billet, comme on dit, sur l'isolement des personnes âgées. Prenez des mouchoirs. À tout de suite sur ici.
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0: 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Merci beaucoup pour tous les messages que vous nous envoyez au 0810 055 056. On vous remercie, mais vous savez quoi, on vous doit vraiment bien ça. Je crois que le titre est bien trouvé de cette émission. On est ensemble jusqu'à 13h. Et Elsa Wolinski, c'est à vous, chère amie.
5: Oui, et on va commencer en musique.
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5: Eh oui, les vieux ne parlent plus, ou alors seulement parfois, du bout des yeux. Aujourd'hui, je vais vous parler de solitude. Cette solitude qui, avec l'âge, peut parfois prendre de plus en plus de place. Parce qu'en France, aujourd'hui, 2,5 millions de personnes âgées disent se sentir seules, tous les jours ou presque. 2 millions sont isolées de leur famille et de leurs amis. Et 700 000 n'ont quasiment plus aucun lien autour d'elles. Plus de famille, plus d'amis, plus de voisins. On appelle ça la mort sociale. Parce qu'être seul, c'est aussi être beaucoup plus vulnérable.

0: quand quelque chose vous arrive. Et justement, cette semaine à Madrid, une femme de 87 ans est devenue, malgré elle, le visage de cette vulnérabilité. Elle s'appelle Marie-Carmen, elle vivait depuis 70 ans dans le même appartement. 70 ans, toute une vie, dans les mêmes murs, sauf que son immeuble a été racheté et que son loyer était d'environ 500 euros. Devait tripler. Et évidemment, elle n'avait pas cette somme. Elle ne pouvait plus payer. Trois fois, on a essayé de l'expulser. Elle n'a pas voulu, elle a refusé. Mais le 23 septembre, lors de la quatrième tentative, Marie-Carmen a été carrément virée de son appartement. On l'a virée sur un brancard avant de l'emmener dans une ambulance à l'hôpital. Cette image a fait le tour de l'Espagne, mais dehors, Marie-Carmen n'était pas seule. Des centaines de personnes étaient venues la soutenir. Son histoire a provoqué une mobilisation immense et ça a marché. Quelques jours plus tard, un accord a été trouvé. Marie-Carmen va pouvoir rentrer chez elle avec un loyer adapté à ses revenus. Et finalement, c'est peut-être ça que nous raconte son histoire, qu'on peut refuser de détourner les yeux. Qu'une injustice qui arrive à quelqu'un d'autre peut aussi nous concerner. Alors peut-être que le premier geste commence par là. Regardez simplement autour de nous. Ça peut paraître naïf ce que je vous raconte, mais parfois prendre soin des autres commence simplement par les voir. Et il existe justement des initiatives pour créer ce lien. Il y a par exemple les cartes du cœur. Une idée tout simple, on écrit quelques mots à une personne âgée qu'on ne connaît pas et la carte lui est envoyée. Paris, en compagnie, des bénévoles accompagnent des personnes âgées pour une promenade, un rendez-vous, une sortie ou simplement pour passer un peu de temps ensemble. Il y a aussi la cohabitation intergénérationnelle, on en a parlé dans cette émission. Mais peut-être que toutes ces initiatives nous disent aussi autre chose. Que la solitude des personnes âgées ne se combat pas seulement quand elle est déjà là. Il faut peut-être commencer beaucoup plus tôt, vous en avez parlé Gérald, en se demandant quelle place on veut leur donner dans nos quartiers, dans nos villes, dans nos vies. Et repenser aussi nos EHPAD. La Caisse nationale de solidarité pour l'autonomie réfléchit justement à l'EHPAD de demain. L'idée, c'est de ne plus seulement imaginer l'EHPAD comme un endroit où l'on soigne, mais comme un endroit où l'on veut continuer à vivre. Des lieux ouverts sur le quartier, avec des cafés, des jardins partagés, des associations, des artistes, des voisins, des enfants. Des endroits où les générations continuent à se croiser. Et peut-être aussi inventer un entre-deux, entre rester seul chez soi et entrer en EHPAD. Des lieux où l'on garde son indépendance, son intimité, là, sa porte que l'on peut fermer, mais où l'on peut aussi ouvrir cette porte et trouver quelqu'un derrière. Parce que moi, à 52 ans, je me demande déjà comment j'ai envie de vieillir. Je voudrais rester indépendante le plus longtemps possible, ne pas devenir un poids pour mes enfants. Avec mes amis, on se dit souvent qu'on finira tous ensemble dans une grande maison vieille, au bord de la mer, comme ça. Je ne sais pas si on le fera vraiment, mais finalement, l'idée n'est peut-être pas si folle, parce que la manière dont nous vieillerons demain, c'est peut-être maintenant qu'il faut commencer justement à l'inventer.
1: Merci beaucoup Elsa Wolinski. Et pour ma part, je vais dire un mot moi sur la jeunesse, du coup, les futurs vieux, comme on dit. La jeunesse qui est dans la rue, vous l'avez vu, la jeunesse qui donne de la voix, c'est aussi la démocratie qui parle, des citoyens qui s'expriment, des difficultés vécues, une demande finalement de main tendue qui ne se résoudra sûrement pas par la violence, bien sûr, mais écoutons leurs angoisses. C'est un sujet de société et nos jeunes sont l'avenir. Voilà, on parle de tout ici et de toutes les générations. Merci encore à vous, chère Elsa Wolinski. Ces propos, bien sûr, n'engagent que moi. Cela va de soi. Et nous allons... nous allons accueillir l'auditrice qui a gagné le jeu, dis donc. Parce que vous le savez, encore pourquoi, encore demain, je vais faire gagner deux fois dans l'émission 200 euros de pouvoir d'achat. Mais ça durera tout au long de l'année. Je booste votre pouvoir d'achat. Mais la semaine prochaine, ce ne sera qu'une fois. Donc profitons-en. Elle s'appelle Linda. Bonjour Linda.
2: Bonjour Elora, bonjour toute l'équipe.
1: Vous
2: bonjour.
1: Nous appelez de Gennevilliers dans le 92. Comment ça va Linda aujourd'hui?
2: Ah voilà, super bien.
1: Elle est trop mignonne. Qu'est-ce que vous faites dans la vie Linda?
2: Moi je travaille en ressources humaines, hein, chez les carrières et les paix.
1: D'accord.
2: Dans la fonction publique.
1: Ok.
2: Et j'ai plein de passions et je voulais vous remercier pour vos émissions, notamment sur nos aînés, mais aussi Octobre Rose, enfin tout ce qui est santé, enfin c'est des thèmes très très forts et merci.
1: De rien.
2: Merci de les porter.
1: Merci à vous surtout et je crois qu'on vous doit bien ça. Et pour l'heure, c'est gagné Linda.
0: Bravo.
1: Bah oui, on est comme ça, nous, sur ICI. On est très, très heureux de booster votre pouvoir d'achat tout au long de l'année. Faites comme Linda. 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Je voudrais vous dire que demain, on va parler or, figurez-vous. Comment vendre or et vos bijoux sans se faire arnaquer? Le cours de l'or, patati patata, est-ce que c'est une bonne idée? Valère enfilera son costume. Vraiment,
3: en or.
1: En or. En or, vraiment à minima. Merci beaucoup à ma merveilleuse équipe. Je le rappelle, c'est Octobre Rose. Vraiment, soyez sensibles à cette cause. Le docteur Kierzek l'a dit, la mammographie, c'est automatique, c'est une fois par an.
4: La mammographie, voilà. Ça sauve des vies.
1: Ça sauve des vies, exactement. Pour préparer cette émission, je remercie Céline à la réalisation. Qui est à la technique? J'ai oublié aujourd'hui. C'est Kinane, évidemment, à la technique. Marian au standard et Gwen à la... Ouh là là. Allez, il est temps que j'aille me coucher à la préparation. Merci beaucoup. Quant à moi, je vous dis à demain. Et dans un instant, c'est le trésor de nos régions, avec ma chère et tendre, Marine Le Génie.
5: Bonjour Enora, bonjour à toute la bande, comment ça va?
1: Très bien.
5: Bon,
1: très, très
5: bien. Je vous entendais parler de la jeunesse.
1: Ouais.
5: On va effectivement revenir sur les blocages de lycées partout en France et les étudiants qui vont également entrer dans la danse, si j'ose dire. Et puis, Octobre Rose, évidemment, avec une oncologue du centre Gustave Roussy qui sera mon invitée à partir de 13h15 pour revenir sur ce mois primordial de dépistage, on ne le répétera jamais assez. Et puis on ira à Lourdes, figurez-vous, où des petits malins revendent les goodies du pape à prix d'or sur internet. Si, si, je vous jure, ça existe.
1: Les petits malins, ça, Audrazo, elle connaît, donc on vous doit bien ça.
5: Pourquoi je veux dire.
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1: Et merci d'écouter la radio ICI, il est 13h. Les informations, Marine Le Génie.
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5: Bonjour à toutes et à tous, bienvenue dans le trésor de nos régions. Avec des tensions devant les lycées un peu partout en France, à Nantes, un incendie s'est déclaré dans le hall d'un établissement. Nous serons sur place avec ICI Loire-Océan. Conséquence aussi de ces tensions, les transports sont totalement interrompus à Marseille et dans sa métropole. Sébastien Lecornu tient une cellule de crise à Beauvau. Le Premier ministre qui vient de présenter son budget 2027 en Conseil des ministres, on vous dévoile les premières mesures envisagées pour une économie chiffrée à 43 milliards. On prendra des nouvelles des habitants de l'Hérault également après les pluies diluviennes. L'heure est au nettoyage. Nous consacrerons une large partie de ce 13h à Octobre Rose, mois consacré à la lutte contre le cancer du sein.
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5: Et c'est le mois pour parler dépistage, mais aussi recherche et collecte de fonds. Nous irons auprès des pêcheurs normands qui hésitent à sortir à pêcher la coquille à cause des prix du carburant. Et puis ce n'est pas très catholique, mais ici Béarn Bigorre nous expliquera que certains revendent à prix d'or sur internet les livrets de messe distribués gratuitement aux fidèles pendant la visite du pape à Lourdes. C'est le 13h de nos régions, on est ensemble jusqu'à 13h30. Lycée en feu à Nantes, c'est l'image de cette matinée avec un panache de fumée noire visible depuis le centre-ville. Le lycée Nelson Mandela est fermé aujourd'hui après un blocage de plusieurs heures. D'après les premiers éléments, il y a d'abord eu un feu de poubelle qui s'est ensuite propagé au lycée pendant une manifestation. Anne-Bertrand, bonjour.
9: Bonjour.
5: Alors vous êtes sur place pour ICI Loire-Océan. Où en est-on, Anne, et quelle est l'ampleur des dégâts?
9: Eh bien, devant le lycée Nelson Mandela, c'est la désolation. Hein. L'entrée de l'établissement avec la photo de Mandela au-dessus des portes est en ruine. Et la verrière dans le hall cathédrale est brisée. Le lycée est par endroits à ciel ouvert. Vous l'avez dit, le feu est parti d'une poubelle. Il s'est très vite propagé selon les lycéens rencontrés sur place. Les lycéens qui sont en colère, eux étaient venus ce matin pour un blocus pacifique. Ils accusent des jeunes venus d'autres quartiers. Il y avait de la colère dans leur voix, il y avait de la tristesse aussi. Il est trop tôt encore pour dire quand ils pourront revenir au lycée. Les cours seront nécessairement assurés en distanciel puisque certaines classes ont brûlé. Mais ces mêmes jeunes accusent aussi les forces de l'ordre d'être intervenues trop tard. Selon eux, des messages circulaient dès hier soir sur les réseaux sociaux et désignaient le lycée Nelson Mandela comme cible.
5: Merci beaucoup Anne Bertrand. En direct depuis Nantes, ici Loire-Océan, mobilisation lycéenne, on l'entend émaillée de violence, de dégradation. Les chiffres parlent d'eux-mêmes. Hein. Près de 120 élèves et personnels ont été blessés depuis le début du mouvement, 83 côté force de l'ordre. Sébastien Lecornu préside en ce moment une cellule interministérielle de crise à Beauvau, au ministère de l'Intérieur. Bonjour Coralie Moreau.
8: Il n'y a rien de mal.
5: Est-ce qu'on a Coralie Moreau en ligne avec nous ?
3: Bonjour.
5: Journaliste, police, justice. Les blocages prennent de l'ampleur, Coralie, se tendent aussi et ça inquiète donc au plus haut niveau.
3: Oui, le gouvernement craint désormais une situation qui risque de devenir incontrôlable. Le ministre de l'Éducation nationale condamne ce midi sur X des violences d'une extrême gravité. Le mouvement a encore pris de l'ampleur aujourd'hui. Il s'étend désormais à l'ensemble du territoire. Hors Paris et sa grande couronne, on compte plus de 400 actions et déjà plus de 600 interpellations. Les tensions, vous l'avez dit, sont de plus en plus fortes avec des heurts entre lycéens et forces de l'ordre, des dégradations d'établissements, des incendies comme à Nantes, vous venez de l'entendre, ou encore à Bordeaux où un lycée a dû être évacué, au Havre, à Marseille. Dans le nord, des bâtiments municipaux ont été dégradés à Haubourdin, près de Lille. Et dans le Calvados, la préfecture a engagé des drones pour surveiller les débordements.
5: Et certaines métropoles, Coralie, ont dû prendre des mesures de sécurité en interrompant les transports en commun.
3: Et oui, c'est le cas à Marseille où des bus ont été pris pour cible, service totalement interrompu donc sur l'ensemble du réseau. Plus de transport en commun non plus dans la métropole de Grenoble ni dans celle de Clermont-Ferrand. À Strasbourg, la circulation des tramways est interrompue. Toujours par mesure de sécurité, des établissements scolaires ont été fermés. Les cours seront assurés à distance. La peur qui gagne également les personnels dans les lycées. 3 proviseurs ont été blessés ce matin dans le Pas-de-Calais et en Normandie près de Rouen.
5: Merci Coralie Moreau, journaliste police-justice pour ici. J'ajoute que l'annulation des déplacements des ministres jusqu'à lundi à la demande de Sébastien Lecornu. Comment faire face à ces situations qui dégénèrent ? Coralie Moreau l'évoquait à l'instant, c'est la question qu'a posée ici Occitanie au chef d'établissement sur le qui-vive pour cette nouvelle journée de mobilisation. Marion Chantreau, on n'imagine pas tout ce qu'ils font pour éviter des débordements.
4: À l'image d'Yvon Manac, le proviseur du lycée de Fonsorbe dans l'ouest toulousain, il passe une partie de son temps sur les réseaux sociaux pour éviter des débordements dans son lycée comme c'est arrivé encore hier.
10: Sur Snapchat, il y a eu des propos qui n'étaient pas acceptables. Donc là, on a réussi à identifier, en fait, là ce sont des élèves par contre, qui ont tenu des propos que je n'accepte pas. Et donc j'ai reçu ces élèves hier, je leur ai annoncé que j'engagerai une procédure disciplinaire les concernant. Quand on les reçoit, ils sont tout penauds.
4: Et ce qu'on n'imagine pas non plus, c'est que ce proviseur, qui est aussi secrétaire académique du syndicat national des personnels de direction, appelle les voisins de son lycée pour leur demander de rentrer leur mobilier qui pourrait être utilisé par les manifestants.
10: Par exemple, j'ai un McDo qui est à côté. J'aurais laissé un message en disant, écoutez, les poubelles, essayez de les rentrer. Il y a un Intermarché, j'ai eu le directeur de l'Intermarché. Je le sais 24 heures à l'avance, donc j'ai le temps si vous voulez d'anticiper.
4: Pendant les manifestations, Yvon Manac reste toujours devant son lycée.
10: Il faut s'assurer que les élèves qui souhaitent rentrer puissent rentrer, qu'ils soient en sécurité. Notre problème, souvent, c'est pas nos élèves, des éléments extérieurs qui viennent, qui se croient tout permis, et c'est à partir de ce moment-là qu'on peut avoir des débordements.
4: À Pamiers, en Ariège, où des débordements ont eu lieu hier, les lycées seront sécurisés par les policiers municipaux et nationaux.
5: Marion Chantreau, ici Occitanie, et les étudiants ont décidé de rejoindre la contestation lycéenne avec en ligne de mire la grande journée de manifestation nationale du 6 octobre. Noémie Bonin.
11: L'objectif de ces organisations de jeunesse, c'est un grand mouvement de convergence pour faire entendre ces revendications communes, détaille Héloïse Lefebvre-Milon, secrétaire générale de l'Union étudiante.
12: On subit les mêmes conditions d'études dégradées, on subit les mêmes sous-investissements dans nos bâtiments, on subit la même dégradation de nos conditions de vie matérielles, et nos revendications, elles se rejoignent sur l'investissement massif, mais aussi sur la mise en place d'un revenu étudiant notamment, la suppression de Parcoursup de mon master, l'abrogation de cette sélection sociale et raciste. L'objectif, c'est de faire en sorte qu'il y ait le maximum maximum d'étudiants et d'étudiantes qui nous rejoignent, qui se mobilisent avec nous.
11: Le syndicat a mis en ligne sur son site un kit de mobilisation avec un tutoriel pour bloquer son lycée ou son université en 5 étapes. De son côté, la FAGE, première organisation étudiante, appelle également à rejoindre le mouvement sous toutes ses formes. Sa présidente, Suzanne Nijdam, observe une colère qui monte.
13: Une colère qui est basée sur un vrai contexte de sous-financement chronique, que ce soit dans l'éducation nationale ou dans l'enseignement supérieur. C'est une situation où le gouvernement a besoin de prendre ses responsabilités parce que c'est entre ses mains et pas entre les mains de qui que ce soit d'autre que de pouvoir apaiser cette situation en écoutant tout simplement ces colères qui sont légitimes.
11: Mardi déjà, quelques sites universitaires ont été bloqués à Lyon, Clermont-Ferrand, Poitiers ou Toulouse.
5: Noémie Bonin sur ces campus qui se mobilisent désormais aux côtés des lycéens. 26 universités sont bloquées. 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
5: Autre dossier, gros dossier du jour, le budget 2027. Le gouvernement dévoile sa copie, propose un effort de 43 milliards d'euros. Le Premier ministre Sébastien Lecornu, avant de rejoindre la cellule de crise à Beauvau, a présenté ses projets de loi de finances et de financement de la sécurité sociale en Conseil des ministres ce matin. Bonjour Nicolas Joly.
14: Bonjour Marine, bonjour à tous.
5: Alors quelles sont les premières mesures envisagées? Que sait-on de cet effort massif? Et qui va payer?
14: D'abord, l'État lui-même, ou plutôt ses fonctionnaires. 1076 postes en moins sont prévus dans le budget. Gel du point d'indice, c'est-à-dire de la rémunération des agents. Le gouvernement veut aussi contenir la hausse des dépenses de santé à 2%. Ça veut dire régulation des volumes, des prix des médicaments, diminution des dépenses liées aux arrêts de travail, on ne sait pas encore comment, et transfert de charges de l'assurance maladie vers les complémentaires santé. Côté entreprise, une taxe sur les fournisseurs de kérosène est prévue, mais ce sont surtout les Français qui vont devoir faire un effort. Le gouvernement veut geler les allocations familiales qui doivent normalement augmenter avec l'inflation. Pour les jeunes, gel des APL. L'inscription en BTS deviendrait payante pour les étudiants non boursiers, 178 euros, tout comme en classe prépa, 270 euros. Et pour les retraités, gel des pensions de retraite au-dessus de 2034 euros par mois. Pour ceux compris entre 1260 et 2034 euros, en revanche, il y aurait une revalorisation partielle. Toutes ces mesures vont bien sûr être discutées à l'Assemblée, c'est ce qu'a rappelé le ministre de l'Économie, Roland Lescure.
15: Le débat parlementaire s'ouvre, donc ce budget, évidemment, c'est le début d'un processus qui va se traduire par des conversations, des négociations, des amendements déposés. Nous sommes évidemment ouverts sur toutes les composantes de ce budget, qui est un budget négociable.
14: Négociable à condition de ramener le déficit à 5% du PIB en 2027, précise le ministre.
5: Merci Nicolas Joly. Vous parliez des retraités, c'est un nouveau coup dur pour eux dans une période déjà compliquée comme pour celles et ceux que vous avez croisés en Ille-et-Vilaine, Corentin Dévet.
16: Son caddie devant elle, sa liste de courses dans les mains, Marie-Thérèse se questionne déjà sur un potentiel gel des retraites.
17: Ça fait peur parce que le pouvoir d'achat, il baisse beaucoup. Les grandes surfaces, c'est beaucoup plus cher quand même. Il faut faire attention. Moi, je fais ma petite liste, j'essaye de ne pas la dépasser. Je fais mes comptes régulièrement.
16: Un nouveau coup porté donc au pouvoir d'achat après déjà la hausse de la contribution sociale généralisée en début d'année. Marie-Hélène estime ne pas être à plaindre, mais n'est pas spécialement pour que l'effort budgétaire se répercute sur les retraités.
18: Ça dépend, parce que je trouve qu'on a travaillé toute une vie, on a bien cotisé, et puis quelque part, eh ben, on en subit les conséquences maintenant. Moi, j'essaie que de gérer mon budget, et je fais avec ce que j'ai. Moi, je sais que ma retraite, je ne fais pas d'économie du tout de l'année sur ma retraite.
16: Certains, comme Michel, acceptent de devoir faire des efforts, mais pour elle qui travaillait justement dans le système des retraites, c'est ce palier de 2034 euros qui pose problème.
19: Moi, je pense que ça aurait pu être plus haut compte tenu des circonstances actuelle aussi, de personnes aussi qui aident beaucoup leurs enfants aussi.
16: Car selon l'Institut des politiques publiques, les différentes mesures vont avant tout toucher les catégories les plus modestes.
5: Un reportage à Châteaubourg signé Corentin Dévet, ici Armorique. Le gouvernement qui ouvre la porte également à une taxe sur les produits sucrés dans son budget 2027 au nom de la lutte contre l'obésité. Piste qui provoque la colère des industriels, des confiseurs, mais au contraire, le professeur Boris Ancel, chef de l'unité nutrition prévention à l'hôpital Bichat à Paris, trouve que c'est une très bonne idée.
20: Une taxe sur les produits sucrés, c'est une très bonne idée. Aujourd'hui, on sait que la consommation de sucre est importante. On sait qu'elle est associée au développement de certaines maladies chroniques. Et surtout, on a pas mal de preuves aujourd'hui qu'une taxe peut aider les Français à manger moins de sucre. Ça marche sur trois points. Premièrement, ça augmente les prix, puisqu'il y a une répercussion sur les prix des boissons. Deuxièmement, la conséquence immédiate, c'est une réduction des achats. On estime que ça réduit d'à peu près 10 à 15% les achats. Et troisièmement, un impact sur la consommation. Et encore une fois, je dis, c'est vrai que si on taxe, il faut aussi détaxer autre chose. Et c'est très simple, si vous voulez, de détaxer les fruits, les légumes, les produits bruts, moins ultra transformés. Et je peux vous dire qu'avec ça, vous ne lésez personne et vous avez de bonnes chances d'améliorer la santé des Français d'ici quelques années.
4: Professeur Boris Hensel, invité de nos confrères de France Info ce matin. Le long retour à la normale aujourd'hui dans le Gard et dans l'Hérault. Il n'y a plus de vigilance rouge. Le plus gros de l'épisode méditerranéen est passé. Maintenant, eh bien, il faut nettoyer. Bonjour Sébastien Berriot.
2: Oui, bonjour.
4: Vous êtes à Lunel pour ici, où vous avez suivi, Sébastien, une opération de nettoyage, donc.
2: Oui, comme par exemple ici, dans cette petite résidence située à quelques dizaines de mètres de la mairie de Lunel. Le rez-de-chaussée a été envahi par les eaux. Moustapha nous accueille avec son balai-brosse et ses serpillères. C'est son père qui habite ici.
21: On commence à nettoyer un peu, comme ça il puisse s'installer un peu. Il y avait une montée d'eau d'un coup. Il a pris de l'eau à la maison, c'était presque 30 cm. Là, vous voyez là, la marque là. Du coup, l'eau, il est rentré. Comme il a dépassé la marche, donc il est rentré là et dans toute la maison. C'était sale et tout, donc, parce qu'il y avait, je crois, l'eau des égouts qui est montée et tout. Les tapis et tout, donc on les jette. Et tout ce qui était mouillé, on les a jetés. Ce matin, il y avait beaucoup de travail.
2: Nettoyage aussi de la voirie. Hier, plusieurs rues ont dû être coupées et il faut désormais enlever tous les détritus, morceaux de bois, containers emmenés par les eaux. Éric Gibault, responsable du service cadre de vie à la mairie.
22: Ce matin, nos équipes ont été sollicitées à partir de 5h du matin. Voyant que l'eau avait pu s'évacuer correctement, nous avons réouvert cette voie de circulation. Nous avons constaté qu'elle n'était pas très très propre. Nous avons fait appel à notre prestataire qui sont venus avec la balayeuse et aujourd'hui, à partir de 8h du matin, cette voie de circulation avait retrouvé sa propreté et son utilisation initiale.
2: La ville de Lunel qui organise aussi le ramassage et l'évacuation de tous les déchets chez les particuliers, matelas, meubles, rendus inutilisables par la montée des eaux.
4: Merci Sébastien Berriot, en direct de Lunel, envoyé spécial d'ici, dans le département de l'Hérault. La loi intégrale contre les violences sexuelles et sexistes arrive à l'Assemblée. Le texte de 69 articles est examiné à partir d'aujourd'hui. Son ambition, on le rappelle, c'est de couvrir toute la chaîne des violences, depuis le repérage jusqu'à la réparation, mais certaines dispositions ont été modifiées en commission spéciale. C'est le cas notamment de l'entretien annuel prévu pour chaque élève dans les établissements scolaires et qui n'est plus obligatoire. Et cela, Faustine Calmel, provoque la colère des associations.
23: Cet entretien en tête-à-tête doit interroger le bien-être de l'enfant, sa santé mentale et détecter d'éventuelles violences.
24: C'est vraiment la ligne rouge qu'il ne faut pas franchir.
23: Car pour Joël Sicamois de la Fondation pour l'enfance, le dispositif préconisé par la commission indépendante sur l'inceste et les violences sexuelles est essentiel.
24: La chose efficace et qui peut permettre effectivement une détection qui va changer la donne pour les enfants, c'est cet entretien. Il faut que ce soit obligatoire parce qu'il faut que ça puisse concerner tous les enfants de façon universelle.
23: 12 millions d'enfants de l'école maternelle au lycée, mais cela se télescope avec le questionnaire distribué aux élèves qui inclura cette année les violences sexuelles. Sauf que celui-ci peut être anonyme et risque donc, défend Joël Sicamois, de ne pas répondre aux besoins des enfants victimes.
24: C'est très bien de libérer la parole à travers le questionnaire. L'intention est tout à fait bonne. Encore faut-il être au rendez-vous de l'écoute. Si on n'est pas au rendez-vous de l'écoute des enfants, il va se passer ce qui s'est déjà passé, c'est-à-dire que des enfants auront parlé, on ne les aura pas entendus, on ne les aura pas écoutés, et ils vont se taire.
23: Le problème reste celui des moyens, 7500 postes supplémentaires nécessaires pour cet entretien annuel. Mais certains députés ne veulent rien lâcher, ils ont déposé un amendement pour réintroduire son caractère obligatoire, laissant au gouvernement jusqu'en 2032 pour le rendre effectif et annuel.
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4: Marine Le Génie. À suivre, le lancement d'Octobre Rose, campagne annuelle consacrée à la lutte contre le cancer du sein. Les cups et culottes menstruelles remboursées à partir d'aujourd'hui sous certaines conditions. Les pêcheurs de Saint-Jacques qui hésitent à partir en mer à cause du carburant beaucoup trop cher et des petits malins qui, eux, n'hésitent pas à revendre les goodies du pape à prix fort.
5: C'est une dépense à laquelle les femmes ne peuvent pas échapper. Les protections hygiéniques, pour celles qui nous écoutent, sachez que les cups et les culottes menstruelles sont désormais en partie ou totalement remboursées pour les Françaises de moins de 26 ans et les plus précaires. C'est une bonne chose pour ces étudiantes rencontrées à l'Université de Franche-Comté à Montbéliard, même si cette mesure vient un peu rééquilibrer la situation, Pauline Boudier.
23: Voir arriver ces règles en se demandant si on va pouvoir s'acheter des serviettes ou des tampons, ça arrive très souvent à Racha, étudiante infirmière de 19 ans.
0: Des fois, c'est compliqué. Quand on est étudiant, on n'a pas assez les moyens. On regarde, on veut dépenser l'argent où vraiment il faut le dépenser.
23: Malgré l'appui financier de ses parents, elle n'aurait jamais pensé acheter une coupe ou une culotte menstruelle, les deux protections remboursées, car c'est un investissement entre 15 et 45 euros l'unité.
0: Ça ouvre à plein de choses, c'est grave utile. Pour les femmes. Avant, on n'était pas assez renseignés, ça a évolué. Je trouve que c'est déjà bien, on commence lentement, mais sûrement, comme on dit.
23: Même ressenti pour Candice, 20 ans, l'étudiante en gestion de projet recommande fortement les protections menstruelles réutilisables.
24: Ça permet un peu de le populariser, parce qu'on va pas se mentir, les serviettes, c'est quand même pas très agréable, etc. C'est aussi plus écologique d'avoir des trucs réutilisables. Je pense qu'il y a beaucoup moins de produits chimiques aussi dans une culotte menstruelle en coton que dans une serviette qui est faite en espèce de papier un peu chelou.
23: En revanche, deux culottes ou deux coupes menstruelles par an, ce n'est clairement pas assez si la promesse est tenue.
24: J'espère qu'ils auront du stock parce que si au final en fait c'est en rupture de stock toute l'année, que déjà que c'est pas beaucoup mais en plus que personne n'y a accès finalement, j'espère sincèrement qu'il y aura les moyens de mettre derrière.
23: Seuls les produits vendus en pharmacie sont concernés par ce remboursement.
5: Reportage ici Belfort-Montbéliard signé Pauline Boudier. C'est le début d'octobre rose aujourd'hui, 1er octobre, mois d'information, de prévention sur le cancer du sein, mois pour récolter aussi des fonds pour la recherche. Le cancer du sein, c'est le plus fréquent et le plus meurtrier aussi chez les femmes aujourd'hui. Il faut donc continuer encore à le répéter. L'anticipation, la vigilance, le dépistage, c'est primordial. Catherine Berdic s'est atteinte du cancer du sein depuis 2023, c'est elle qui le dit.
1: Autopalpation. Il n'y a rien de mal ou de pas correct à toucher ses seins, à regarder si tout va bien. Même aujourd'hui où je sais que je suis suivie, je continue ces autopalpations. Ça, c'est la première chose. Mais jeunes, ne vous dites pas, ouais, 50, 60 ans, ouais, c'est les vieux, quoi. Donc, apprendre les gestes, il suffit d'aller dans la Ligue contre le cancer ou dans certains hôpitaux, même votre médecin vous le dira comment faire. Et ensuite, il faut faire vos examens, quoi. C'est rarement le médecin qui sonne l'alerte. Hein. C'est souvent nous qui allons le voir en disant « Ouais, j'ai un truc, là ». T'as fait l'alerte. Donc, pour faire l'alerte, il faut s'observer.
5: Catherine Berdic, au micro d'ici Bourgogne. Et pour poursuivre la discussion, j'accueille dans le trésor de nos régions Barbara Pistilli. Bonjour.
7: Bonjour. Bonjour à vous.
5: Vous êtes oncologue à Gustave Roussy à Paris. C'est le premier centre de lutte contre le cancer. Merci d'être avec nous. Première réaction déjà à ce témoignage d'une malade du cancer qui insiste sur le dépistage.
7: Oui, je suis totalement d'accord. Je pense que c'est le premier message qu'on doit délivrer pour Octobre Rose et pour le reste des mois de l'année. Mm-hmm. C'est très important de participer au dépistage parce que c'est un dépistage qui concerne toutes les femmes à partir des 50 ans en France et c'est fondamental pour avoir un diagnostic précoce. Mm-hmm. Et secondairement, c'est très important aussi l'autopalpation, connaître les sangs, propres sangs et surtout connaître s'il y a l'apparition des masses, comprendre s'il y a quelque chose de différent par rapport à les mois précédents.
5: Et je veux rappeler avec vous, Barbara Pistilli également, pour celles qui nous écoutent, en France, 61 000 nouveaux cas sont détectés chaque année, mais le taux de guérison est important, 88%, c'est ça?
7: Oui, je dirais 90% des femmes atteintes d'un cancer du sein aujourd'hui peuvent arriver à avoir une guérison de leur cancer grâce encore une fois au diagnostic précoce et surtout et aussi, je dirais, à l'innovation thérapeutique.
5: Vous avez évoqué l'âge de 50 ans. On entend parfois 40 ans. C'est vrai que les femmes, souvent, en matière de dépistage, sont un peu perdues. Quand on doit faire notre première mammographie, par exemple?
7: Alors, l'idéal serait déjà de faire une première mammographie à partir de l'âge de 40 ans, mm-hmm. une échomammographie. Ça permet aussi de comprendre quelle est la caractéristique du sang. Après, il y a un risque individuel qui pourrait être très différent d'une femme à l'autre. Et c'est pour ça qu'il y a aussi une personnalisation du dépistage. On est en train d'aller vers une personnalisation du dépistage avec des programmes qui existent même en France, qui sont en train de proposer un dépistage avec une fréquence qui est différente pour chaque femme et en fonction de son risque personnel et familial.
3: Oui, c'est important de rappeler ça, Barbara Pistilli. Tous les cancers sont différents. Il faut aussi adapter le traitement au mieux. C'est ce que vous appelez à Gustave Roussy le juste soin.
7: Oui, tout à fait. Le juste soin, ça veut dire traiter chaque cancer en prenant en considération les caractéristiques de chaque femme, mais aussi les caractéristiques biologiques, c'est-à-dire les caractéristiques des cellules tumorales qui permettent après de mieux comprendre quel est le risque de récidive d'un patient et donc adapter la durée, la fréquence, l'intensité des traitements. Ça, c'est vraiment primordial et c'est vraiment fondamental pour réduire aussi les séquelles à court terme et à long terme de ces traitements.
3: Toute dernière question, Barbara Pistilli, ça passe très vite. Sur les dons, en ce début d'octobre rose, pour la recherche, ils sont nécessaires, les dons?
7: Oui, ils sont absolument nécessaires. Pour toutes les raisons que je viens de dire, on a besoin encore de connaître, d'abord, de mieux soigner les patients et surtout d'adapter la durée et l'intensité des traitements encore une fois. Et pour les faire, on a besoin de faire la recherche, de faire des essais cliniques et surtout d'inclure les patients dans les essais cliniques. Et donc, on a besoin de dons pour ça. Mmh. Et finalement, on a aussi besoin de nouvelles thérapies pour des cancers qui sont plus difficiles à soigner et pour lesquels l'innovation thérapeutique est vraiment nécessaire.
3: Merci beaucoup Barbara Pistilli. Si vous voulez faire un don pour la recherche, rendez-vous sur le site de Gustave Roussy. Je rappelle que c'est le premier centre de lutte contre le cancer en France. Merci beaucoup, bonne journée.
7: Merci à vous, bonne journée.
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3: Le cancer, la maladie, l'accès aux soins, autant de thématiques qui vous préoccupent. Vous nous le dites dans les isoloirs d'ici. La santé, c'est un sujet important pour vous à l'approche de l'élection présidentielle. On écoute aujourd'hui Mado à Périgueux et Cyril à Autun qui, lui, veut croire au progrès de la médecine.
9: Quels sont les sujets les plus importants pour vous en ce moment, que ce soit en positif ou en négatif?
10: Mes sujets de préoccupation sont l'environnement, l'accès aux soins, qui est très problématique, et la recrudescence très importante des cancers et du manque d'accès aux soins avec les gens qui ne sont pas soignés.
9: Quand vous pensez à l'avenir, qu'est-ce qui vous rend optimiste?
12: Ce qui me rend optimiste pour l'avenir, c'est les nouvelles technologies, en fait. Pas forcément l'intelligence artificielle. L'intelligence artificielle aide pas mal. Pour moi, c'est une aide. Mais l'avenir, c'est les progrès de la médecine pour lutter contre les maladies type cancer, etc.
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3: Part en Normandie au large de Barfleur avec l'ouverture de la pêche à la coquille Saint-Jacques ce matin. La ressource est abondante, elle est estimée à 100 000 tonnes, mais avec les prix du carburant, tout le monde n'est pas prêt à partir pêcher la coquille, comme ici à Port-en-Bessin, Nolwenn-le-Jeune.
25: Maxime Cardon n'a pas la mine des bons jours. Son bateau, l'Adriana, chalutier de 15 m 90, n'ira pas à la coquille.
26: Non, on n'y va pas, on est plus axé sur le chalut. Le prix du matériel, le gasoil, là, c'est pas dit que ça soit rentable. Le dernier plein qu'on a fait, c'est 1,29€. Donc ça fait un gros manque à gagner. Donc pour l'instant, les trésoreries sont pas au beau fixe. Donc on va laisser les collègues partir avant.
25: Trop d'incertitudes pour l'heure sur les prix. Pourtant, Guillaume Louis, marin à bord du Serena, attend la pêche à la coquille avec impatience.
27: La saison de la coquille, c'est une saison à pas louper. C'est là où on fait, en général, on parle pour tous les bateaux, 60% de l'année. 60-70% de l'année. C'est très court, très intensif, mais c'est... Il n'y a pas le choix pour la vie des bateaux.
25: En train d'aider son équipage à mettre en ordre les dragues, ces filets métalliques qui emprisonnent les coquilles, Christophe Anctil, patron de l'Océanonox, bateau de 15 mètres, sera lui sur zone dès l'ouverture.
28: Les coups de drague, ça va être à peu près une petite heure pour voir ce qu'il y a, quoi. C'est là qu'on va jauger si ça vaut le coup ou pas. Ça va être la surprise en arrivant, comme tous les ans. Si c'est pêché assez vite, c'est rentable. On croise les doigts, Je dirais pas l'autre mot.
25: Première réponse sur les prix demain matin lors des ventes sucriers.
3: À Port-en-Bessin, le reportage ici Normandie de Nolwenn Lejeune. Les voies du Seigneur sont impénétrables, certes, mais servent parfois à arrondir les fins de mois. Après la visite du pape à Lourdes, on voit fleurir sur Internet des objets souvenirs parfois bien plus chers que leur prix originel. C'est ce que vous avez constaté, Clara Vincent, sur Vinted, plateforme de revente en ligne. Entre mugs, médailles à l'effigie du pape et surtout ces livrets Magnificat distribués aux fidèles, notamment pour suivre les textes pendant la grand-messe du pape dimanche dernier à la brille du sanctuaire.
11: Des livrets, présentons-les, qui font la taille d'un petit carnet d'environ 400 pages. En couverture, une reproduction d'une des œuvres qu'on trouve à Lourdes et qui représente l'apparition de la Vierge à la grotte de Massabielle. On a trouvé une petite dizaine d'annonces concernant ces Magnificat, vendues généralement 30 euros, jusqu'à 65 même, c'est l'offre la plus chère qu'on a trouvée. De quoi générer pas mal de profits quand on sait que ces livrets ont été distribués gratuitement à Lourdes. Alors pour les quelques vendeurs qu'on a pu contacter, il s'agissait surtout de rembourser leur voyage à Lourdes, notamment au vu du prix de l'essence en ce moment, nous dit l'un d'eux qui a fait le déplacement depuis le Tarn. Et quant à cette mère célibataire qui se présente avec de faibles ressources, elle réfute toute intention de spéculer, estimant pour sa part avoir été suffisamment généreuse envers l'Église à travers ses dons destinés à sa propre paroisse et au vu de l'argent qu'elle a dépensé à Lourdes.
3: Clara Vincent, ici Béarn Bigorre. Si vous voulez voir le livre en question, il est aussi disponible en version numérique et surtout gratuite sur le site du magazine Magnificat. Du foot, deuxième journée de la Ligue des Champions féminine. Ce soir à 21h, le PSG reçoit le club belge de Louvain. Hier soir, le Paris FC et Lyon ont été tenus en échec à domicile par des clubs anglais. De partout entre les Parisiennes et Arsenal et zéro partout entre les Lyonnaises et Chelsea. Le marathon de Paris avec 166 000 inscriptions au tirage au sort enregistré pour la 50e édition. Une édition qui se déroulera le 4 avril 2027, annoncent les organisateurs dans un communiqué de presse. C'est la première fois que le principe du tirage au sort est mis en place pour la course parisienne. Par ailleurs, près de 110 000 personnes se sont inscrites, les courageux, pour le semi-marathon qui aura lieu le 7 mars 2027. C'est la fin du Trésor de nos régions. Merci de nous avoir suivis. Rendez-vous demain, même heure, même endroit, avec Benjamin Mathieu cette fois.
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18: Le temps pour cet après-midi, bah écoutez, ce sont des nuages. Voilà ce que nous dit Météo France. Alors, quelques pluies possibles encore comme ce matin. Ça va s'arranger quand même. En fin de journée, ça va se dégager avec quelques éclaircies. Les températures, elles ont baissé par rapport au jour dernier. On a 21 à 22 degrés relevés actuellement. 21 à Châlons-en-Champagne, à Sedan, à Rethel. 22 pour Mourmelon-le-Grand, pour Cézanne, Sainte-Menou ainsi qu'à Montmirail.
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18: Bon, vous êtes fatigués, le temps n'est pas forcément au rendez-vous. Heureusement, il y a ici Champagne-Ardenne pour vous accompagner avec de la bonne musique. Et que diriez-vous de démarrer cette nouvelle demi-heure avec un son venu tout droit de Suède ? Ah bah, voici Take a Chance on Me. 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

0: Merci d'être là, c'est ici Champagne Ardenne.
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0: Ici Champagne Ardenne, c'est le meilleur endroit pour passer du bon temps. Léo est là à la réalisation de cette émission. Ça va Léo ?
2: Ça va.
0: Bien. Et alors on a pas mal de choses à vous raconter. Si on profitait de l'automne pour prendre l'air et découvrir autrement les paysages de Champagne, ça c'est sympa. Et c'est une belle idée qu'on découvrira d'ici quelques minutes sur Ici Champagne Ardenne également. Tout à l'heure, nous vous offrirons entre 14h et 15h. Et entre 15h et 16h, un quart d'heure entier, 100% chansons françaises. Oui, trois chansons françaises à la suite. En attendant, pas que de la chanson française, mais aussi de la chanson internationale. Au programme,
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0: Avec entre autres UB40, et puis tout de suite Alain Souchon-Fou, le sentimental, et Florent Pagny, le braquage des sentiments.

0: Bah oui, on vous parle, on est là bien sûr. Et on vous parle de l'automne pour prendre l'air et découvrir autrement. Eh bien, les paysages de Champagne, c'est une bonne idée. C'est justement la proposition de l'association rémoise Marchons Ensemble en Champagne qui organise régulièrement des randonnées dans la région pour les marcheurs confirmés, comme pour ceux qui veulent simplement se remettre en mouvement et débuter. On découvre son prochain rendez-vous avec Claude L'Héritier, vice-présidente de l'association. Elle était ce matin dans l'événement d'ici, au micro de Yannick Cusy.
1: Bonjour Claudie.
2: Bonjour Yannick.
1: Alors, avant de parler du prochain rendez-vous, peut-être on pourrait présenter l'association, qui sont ces marcheurs, comment ça fonctionne?
2: Alors, donc, on est une association toute jeune, puisqu'elle a été créée il y a 3 ans. On a, pour la saison 2025 et 2026, on avait 91 participants.
1: Pas mal, déjà.
2: Oui, oui, une belle petite association avec 11 animateurs, des animateurs qui sont diplômés pour encadrer, puis découvrir des nouvelles randonnées dans la région, puisque le but, c'est de découvrir des nouveaux coins. On fait aussi des visites de sites, de musée, donc un petit peu culturel aussi. Puis on a 3 sortes de randonnées.
1: Voilà.
2: Donc des randonnées douces, des randonnées moyennes, et puis des longues randonnées et de la marche nordique.
1: Marche nordique, c'est fou,
2: oui,
1: ça.
2: Le jeudi matin.
1: C'est plus difficile, déjà, pour un certain niveau, en fait.
2: C'est ça, c'est ça. Mais on a un animateur diplômé et très pro là-dessus.
1: Bon, vous organisez prochainement un événement. Vous nous emmenez où cette fois-ci?
2: Alors là, on vous amène donc le 18 octobre à la Sablière, à Chalon-sur-Velle, pour Octobre Rose, avec 2 randonnées possibles. De 5 et 8 km contre une participation de 5 euros pour le centre de ressources et contre le cancer du sein avec Octobre Rose.
1: C'est Octobre Rose, on l'a dit, hein, depuis ce matin, ça commence. Ça va être difficile, ça va être de niveau, c'est accessible à tous?
2: C'est vraiment accessible à tous. Ceux qui connaissent la Sablière, c'est quand même assez plat. Enfin, on a choisi de toute façon des parcours qui sont vraiment accessibles à tous. Pas de très peu de dénivelé, donc quelque chose de très sympathique. Il y aura l'accueil à partir donc de 9h avec des viennoiseries, des petits cafés qui seront offerts.
1: Bien.
2: Voilà,
1: on commence à avoir envie de venir.
2: On espère avoir plein de personnes.
1: Est-ce qu'il faut avoir des chaussures spéciales pour faire ça?
2: Il faut mieux avoir des chaussures de marche, hein. Des bonnes chaussures, hein. Peut-être pas des chaussures de marche comme des randonnées qui sont expérimentées, mais des bonnes baskets, oui.
1: Alors, je parle de chaussures et tout ça, mais c'est pas que sportif. L'idée, c'est aussi d'installer de la convivialité, même
2: tout
1: quand on se connaît pas, quand on arrive, on se connaît pas.
2: Oui, tout à fait. De toute façon, le but déjà de l'association à la base, c'est de retrouver de la convivialité et puis d'éviter aussi de la solitude. Mais au niveau de la marche, donc pour Octobre Rose, eh ben on va faire en sorte qu'il y ait une bonne ambiance, que les gens parlent entre eux, etc. La convivialité, c'est super important pour nous.
1: Bon, on récapitule.
2: Alors le dimanche, donc 18 octobre, départ, ça sera donc à 9h30. Je ne vais pas mentir, de 9h30 à 10h30. Mais les inscriptions, c'est à partir de 9h, contre une participation de 5 euros pour l'Octobre Rose, le centre de ressources contre le cancer.
1: Il me reste à vous souhaiter une bonne journée.
2: Merci beaucoup.
1: Merci
2: Yannick.
1: D'être passé. Bonne journée.

0: C'est beau ces instruments à la fin, ça. Charlotte Cardin, c'était The Way We Touch sur ici Champagne Ardenne. Restez avec nous. Alors, on approche tranquillement de 14h. Peut-être pour vous le retour au travail. Un petit café avant ça, à prendre à l'écoute d'ici Champagne Ardenne et avec un bon morceau qui est comme un petit sucre dans le café. Ça fait du bien. Francis Cabrel, Sarbacane.
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0: Sarbacane sur Ici Champagne Ardenne.
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0: Pour ceux qui n'ont pas compris, c'était le bruit de la Sarbacane, c'est très mal fait. Bienvenue, c'est Ici Champagne Ardenne, 14h. Et on redevient sérieux, puisqu'à 14h, toute l'actualité en France et dans le monde, c'est avec Marine Le Génie.
2: Les blocages de lycées continuent et inquiètent. Une cellule de crise est en cours à Beauvau autour de Sébastien Lecornu, le Premier ministre. Le gouvernement craint donc que la situation ne devienne incontrôlable. Les tensions sont de plus en plus fortes avec des heurts entre lycéens et forces de l'ordre, des incendies comme à Nantes ou encore à Bordeaux. 640 lycées sont concernés par ces blocages aujourd'hui. 30 universités le sont également. Le ministre de l'Éducation nationale, Édouard Geffray, demande que les cours soient assurés à distance si nécessaire. Un budget de redressement pour la France, présenté en Conseil des ministres avec 54 milliards d'euros d'économies à trouver pour 2027, dont 43 via des mesures nouvelles, gel des allocations familiales et du point d'indice des fonctionnaires, prolongement de la taxe sur les très hauts revenus ou encore création d'une taxe sur les fournisseurs de kérosène. Vous avez tout en détail sur ici.fr. À partir d'aujourd'hui, 1er octobre, les cups et culottes menstruelles sont en partie ou totalement remboursées pour les Françaises de moins de 26 ans et les plus précaires si elles sont achetées en pharmacie. L'été 2026 a été le plus chaud jamais enregistré en France. Il a aussi été marqué par une pollution hors norme en Île-de-France, nous apprend Air Paris. C'est l'observatoire de la qualité de l'air dans cette région de 12 millions d'habitants. Il s'agit d'une pollution à l'ozone jamais vue depuis 2023. Et puis le début du mois d'octobre rose, une campagne annuelle mondiale pour le dépistage du cancer du sein en France. 61 000 nouveaux cas sont détectés chaque année, mais la recherche avance à grands pas. Détecté tôt, le cancer du sein se guérit dans 9 cas sur 10.
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0: Encore quelques possibilités d'averses. Voilà ce que nous dit Météo France. Alors, les éclaircies reviendront quand même dans l'après-midi, en fin d'après-midi plutôt. Comptez 21-22 degrés pour les températures actuelles. 21 à Aix-Champagne, à Nouzonville, à Givet, à Charleville-Mézières. 22 pour Courtisol, pour Fismes, pour Dormans, en Bonnet, Châlons-en-Champagne et Reims.
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0: Quand j'étais chanteur, non, j'étais pas chanteur. Lui, Michel Delpech, en revanche, il l'est, bien sûr. Et voici ce morceau, quand j'étais chanteur, vous allez pouvoir chanter et fredonner avec lui.

0: Oh, ça y est, c'est fini déjà. On le remettra bien une deuxième fois. Hein. C'était Michel Delpech avec Quand j'étais chanteur.
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0: Allez, où il n'est pas d'accord parce qu'il y en a qui font la queue derrière. Oui, The Alan Parsons Project, The Clash ou encore Vanessa Paradis. C'est ce qui vous attend dans les prochaines 10 minutes sur Ici Champagne-Ardenne. Poussez-vous, voilà la porte.

0: Merci d'être avec nous avec ces souvenirs des années 80, 1984 pour être précis. Et justement, si vous aimez les morceaux de cette décennie, chaque soir avec un nouvel horaire pour Laurent Petit-Guillaume, il vous attend dans 100% années 80, 21h, 22h, de quoi vous régaler. Et puis si vous en voulez un petit peu plus, rendez-vous sur notre site internet ici.fr/champagne-ardennes avec la web radio 100% années 80. Alors là, dans le prochain quart d'heure, pas d'années 80 au programme, mais de la chanson française, 100% chanson française. Pour ces trois chansons françaises à la suite, Véronique Sanson, comme je l'imagine, il y aura le nouveau titre d'Indochine, Victoria, et puis celui qui est en tournée avec Ici, votre radio ici, la tournée de Gauvin Serre qui débute aujourd'hui à Grenoble. Il passera par Lens, Bergerac, Besançon, Nantes. Un an de tournée avec votre radio locale. Ici Champagne-Ardenne, si vous voulez les infos, rendez-vous sur ici.fr. On l'écoutera avec Les Oubliés.
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0: Et c'est tout en douceur que se terminent nos trois chansons françaises à la suite. On parle emploi à présent, avec trois offres d'emploi à retenir aujourd'hui en Champagne-Ardenne. À Reims, le conseil départemental de la Marne recherche un assistant de gestion administrative à temps complet. Accueil, secrétariat, suivi administratif du personnel, une expérience similaire et une bonne maîtrise de l'informatique sont recherchés. Le poste de catégorie C peut être accessible sans concours. Candidature jusqu'au 2 octobre sur marne.fr. Vous avez donc jusqu'à demain inclus. Profitez-en, dépêchez-vous. À Charleville-Mézières, Ardenne Métropole recrute là un agent de suivi des maintenances. Alors il faut avoir des connaissances dans le bâtiment, un niveau CAP, BEP, Bac Pro ou BP, ainsi que le permis B. Le poste est également ouvert aux contractuels. Les candidatures jusqu'au 24 octobre sur le site du recrutement d'Ardenne Métropole. Enfin, à Saint-Mémin, dans l'Aube, la communauté de communes Seine et Aube recherche un agent technique polyvalent à temps complet. Rendez-vous sur emploi-territorial.fr. Vous pouvez postuler jusqu'au 25 octobre.
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0: Alors je crois que c'est unanime. J'adore ce titre. Léo aussi. C'est un tube des années 80. On est en 85 quand sort ce morceau de Simple Minds. Voici Don't You. Plus de 4 minutes de bonheur et on en profite à partir de maintenant.

0: Oui, ça va, c'est ici Champagne-Ardenne.
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0: Et avec à suivre, téléphone. Le jour s'est levé, nous écouterons les avions avec Nuit Sauvage et puis tout de suite un grand classique de Diana Ross. Voici Chain Reaction, bel après-midi avec ici Champagne-Ardenne.

0: 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Rendez-vous demain 11h midi avec Grégory Duchâtel pour partir à la recherche du bouchon en or. Pas besoin d'aller chercher très loin pour nous, pour retrouver vos chansons préférées, Jean-Jacques Goldman, Patois, et puis Teddy Swims, son nouveau titre Mr. Know It All.
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0: Merci d'avoir choisi ICI Champagne-Ardenne.
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0: Soyez les bienvenus, c'est ICI Champagne-Ardenne et il est 15h. Toute l'actualité en France et dans le monde à 15h, c'est avec Marine Legénie.
2: Des transports en commun interrompus à Marseille, plus de trams à Strasbourg, des lycées incendiés à Nantes et Bordeaux. Les blocages se poursuivent aujourd'hui et inquiètent en haut lieu. Une réunion de crise se tient en ce moment à Beauvau. Sébastien Lecornu demande à ses ministres de renoncer à leurs déplacements dans les prochains jours pour laisser les préfets gérer la situation. Et les étudiants rejoignent aujourd'hui le mouvement lycéen. 26 campus sont bloqués. Une grande journée de mobilisation est prévue mardi prochain, le 6 octobre. Les premières réaction aux mesures d'économie envisagées pour le budget 2027. Les députés socialistes ne voient aucune main tendue et dénoncent une provocation. Le gouvernement va-t-il devoir revoir sa copie? Parmi les pistes annoncées ce matin pour économiser 43 milliards d'euros, il y a une baisse du nombre de fonctionnaires d'État, le gel des allocations familiales et des APL et la fin des rémunérations excessives des dispositifs de soutien aux énergies renouvelables les plus anciens. Vous avez tous les détails sur ici.fr. Une amende de 7 500 euros contre le maire de Béziers, Robert Ménard. Voilà les réquisitions à la sortie de l'audience. Il fait part de son soulagement. L'élu avait refusé en 2023 de marier un couple franco-algérien dont l'homme faisait l'objet d'une obligation de quitter le territoire français. Des réquisitions en deçà de ce que prévoit la loi pour ce délit, à savoir 5 ans de prison. En foot, deuxième journée de la Ligue des champions féminines. Ce soir à 21h, le PSG reçoit le club belge de Louvain.
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0: Des nuages et quelques belles éclaircies. Voilà le programme pour cet après-midi et ce sera la même chose pour la fin de journée. Météo France annonce qu'il y aura un peu plus d'éclaircies encore en début de soirée. Pour les températures, elles ont nettement baissé par rapport au jour précédent puisqu'elles sont comprises actuellement entre 21 et 22 degrés. 21 à Reims, à Charleville-Mézières, 21 aussi à Châlons-en-Champagne, à Épernay et à Troyes. 22 pour Montmelon-le-Grand, pour Cézanne, Montmirail ainsi qu'à Épernay.
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0: Bon, tout va bien, c'est l'après-midi, c'est jeudi, on est un petit peu à la croisée du week-end et du reste de la semaine. Tout va bien, ici Champagne-Ardenne vous accompagne, et avec du son, celui que vous préférez, vos chansons préférées, voici Supertramp.

0: plus, c'est bien, ça donne du rythme cet après-midi avec Supertramp.
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0: Et la tête dans les étoiles avec Coldplay, Sky Full of Stars. D'ici quelques minutes, Limahl pour Neverending Story. Et tout de suite, Niagara. 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

0: Coldplay sur Ici Champagne Ardenne, Sky Full of Stars. Trois chansons françaises à la suite, s'il vous plaît. C'est le programme qui vous attend. Vous avez demandé le programme? Eh bien, Julien Clerc arrive pour Hélène. Il y aura Amel Bent avec Pourquoi tu restes. Et puis, un bon Johnny Hallyday avec Le chanteur abandonné. C'est à suivre sur Ici Champagne Ardenne.
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0: ça donne envie de danser. Il y a même Léo qui danse sur la console. C'est, tu sais que c'est interdit, ça. Je peux pas dire au chef, sinon il va râler. Bon, allez, on sort à Reims. La maison de quartier Val de Murigny participe pour la première fois à la fête de la science à partir de demain et jusqu'au 7 octobre avec trois rendez-vous ouverts à tous dès 6 ans. Alors, on programme un spectacle dînatoire autour du rougail saucisse. Et bon, ça. Et ce sera demain une projection débat sur les enjeux de l'eau. Ça, ce sera lundi. Puis des ateliers ludiques autour de l'eau et du changement climatique. Ça, ce sera pour mercredi. Certaines animations sont sur réservation. Toutes les infos se font auprès de la maison de quartier Val de Murigny et sur Eloasso pour le spectacle de demain. Il reste encore des places et vous pouvez contacter, bien sûr, la maison de quartier de Val de Murigny.
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0: Ici Champagne-Ardenne avec Chicago tout de suite pour cette nouvelle après-midi qui se poursuit. Chicago avec If You Leave Me Now.

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0: C'est vrai qu'elle danse et que ça donne envie de danser. C'était le nouveau titre de Benabar sur Ici Champagne Ardenne.
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0: Et avec Daniel Balavoine qui arrive dans un instant, Je ne suis pas un héros, il y aura Cher, de Chop Chop Song et puis R-E-M. Ça tient en trois lettres, mais en cinq minutes, voici Shiny Happy People.

0: Très bel après-midi avec votre radio, ici Champagne Ardenne. Restez avec nous à 16h, il arrive, il se met en place Sébastien Giton pour le 16-19, c'est ici que ça se passe. D'ici là et avant aussi, le point sur l'actualité à 16h. Nous écouterons le premier extrait du dernier album, le nouvel album de Vianney, D'or et d'étain. Et puis Womack & Womack pour vos plus grands souvenirs, ce sera Tierre Loop, ça tout de suite.
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0: Merci d'être là, bienvenue sur Ici Champagne-Ardenne.
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0: Tout va bien, bon jeudi, il est 16h. Et à 16h, on fait tout de suite un nouveau point sur l'actualité en France et dans le monde avec Marine Le Génie.
2: Gérald Darmanin convoque en urgence les procureurs généraux. Le garde des Sceaux veut aborder avec eux la situation dans les lycées et souhaite, je cite, une réponse pénale ferme. Les blocages de lycées qui continuent et inquiètent donc les autorités. Les tensions sont de plus en plus fortes avec des heurts entre lycéens et forces de l'ordre, des incendies comme à Nantes ou encore à Bordeaux. 640 lycées sont concernés par ces blocages aujourd'hui. 30 universités le sont également. Le ministre de l'Éducation nationale, Édouard Geffray, va rencontrer les organisations représentatives des lycéens. Il sera l'invité du 20h de France de ce soir. C'est dans ce contexte de colère lycéenne et étudiante que le gouvernement a présenté son projet de budget 2027 avec 54 milliards d'euros d'économies à trouver, dont 43 milliards via des mesures nouvelles. Mise à contribution des retraités, gel d'allocation, baisse de la surtaxe des grandes entreprises. Voici les principales mesures que vous retrouvez en détail sur ici.fr. À partir d'aujourd'hui, 1er octobre, les cups et les culottes menstruelles sont en partie ou totalement remboursées pour les Françaises de moins de 26 ans et les plus précaires si elles sont achetées en pharmacie. Les candidats à la primaire socialiste se retrouvent ce soir pour un deuxième débat sur France Inter et France 2. Le vote aura lieu les 9 et 10 octobre pour le premier tour. Et puis le début du mois d'octobre rose, une campagne annuelle mondiale pour le dépistage du cancer du sein. En France, 61 000 nouveaux cas sont détectés chaque année, mais la recherche avance aussi à grands pas. Détecter tôt le cancer du sein se guérit dans 9 cas sur 10.
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4: Un coup d'œil au ciel en Champagne-Ardenne en ce jeudi le 1er octobre. Alors ce matin on avait un petit peu de gris, c'est vrai, mais maintenant on a vu le soleil qui a fait son retour d'ailleurs un peu plus tôt que prévu par Météo France. On a finalement une journée pas franchement désagréable, hein, vous serez d'accord, parce qu'il ne fait pas trop chaud, 20-22 degrés pour les maximales. Et puis ce soleil entre nuages et éclaircies, mais enfin ce soleil quand même qui domine dans le ciel de Champagne-Ardenne. Nous avons un indice de qualité de l'air comme hier qui est de niveau moyen aujourd'hui à Reims, à Chalon, à Charleville-Mézières et du côté de Troyes. Enfin, l'info mobilité, le trafic sur les routes, autoroutes, ça circule globalement bien sur la Champagne-Ardenne. Une info importante depuis ce matin, aucun bus, aucun tramway ne circule à Reims en raison des manifestations, donc pas de transport en commun dans la Cité des Sacres aujourd'hui.
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4: Et bonne musique. Voici l'autre Finistère avec les Innocents pour repartir donc en musique en cet après-midi du 1er octobre sur Ici Champagne-Ardenne.

0: La vie, c'est comme le chantent les innocents, c'est ta-na-na-na, ta-na-na-na. C'était l'autre Finistère.
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0: Bien le bonjour. Aujourd'hui, c'est jeudi 1er octobre. Oui, ça y est, on a changé de mois, de saison. Alors, pas tout à fait. Vous avez remarqué, on attendait un peu plus frais. Finalement, 20-22 degrés avec un joli brin de soleil. On est encore presque dans un été indien, dirons-nous. Voilà, c'est comme ça en Champagne-Ardenne en ce moment. Soyez les bienvenus à l'écoute de votre radio locale ici, Champagne-Ardenne. Dans un instant, Grégory Duchâtel nous rejoint pour nous annoncer une nuit blanche à Sedan. Alors, je ne vous parle pas d'une soirée pyjama qui va traîner jusqu'à 7h du mat. Encore que, si ça vous dit, pourquoi pas. Non, on parle d'une soirée nuit blanche culturelle. Voilà, on va tout vous dire avec Grégory. Dans 3 minutes sur ici, Champagne-Ardenne, un petit peu plus tard, Fred Ballard nous rejoindra en ce 1er octobre, sa chronique humoristique autour d'Octobre Rose. Et la musique tout de suite, c'est une nouveauté. Estelle qui chante « Rencontrer encore ». Oui.

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2: Estelle sur Ici Champagne Ardenne.
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2: Notez tout de suite que ce samedi à Sedan, il va y avoir une grande nuit blanche. Et ça marche, nous dit Grégory Duchâtel. Il est question de théâtre, d'exposition, de jeux, de patrimoine, de spectacles, de rue. Ça va donc bouger dans le centre-ville. Alors, où aller et que faire précisément? Eh bien, Grégory Duchâtel est maintenant avec Alain Bozetti, le maire adjoint chargé de la culture à Sedan.
4: Pour cette 9e édition de la Nuit Blanche, quel est le fil rouge?
5: Proposer des activités, en fait, d'avoir une expérience festive et entièrement gratuite dans un périmètre assez restreint, puisque c'est le centre-ville de Sedan. Des expositions, du théâtre, des ateliers, beaucoup de surprises. Donc il n'y a pas un fil rouge à proprement parler, c'est plutôt un fil rouge de découverte. Ils se font dans des petits temps, donc ce sont des mini-spectacles la plupart du temps, qui durent entre 15 minutes et 25 minutes.
4: Théâtre, patrimoine, exposition, jeux, spectacles de rue notamment au programme. Quelle place souhaitez-vous accorder aux talents locaux, aux talents ardennais?
5: Alors il y a différentes présentations de talents ardennais, puisque notamment à l'atelier de la Maison du Patrimoine, on a un artiste ardennais qui va proposer une exposition qui s'appelle « Les temples imaginaires ». Donc l'artiste s'appelle Antoine Dazy et donc lui, il propose de créer des architectures en papier. Donc il a travaillé en amont avec les scolaires de la ville et là, donc c'est la restitution de l'exposition. On a également des différents spectacles qui vont mettre en scène des artistes et des comédiens. On aura le cas notamment de l'Amphithéâtre Main des France qui va proposer des petites séquences théâtrales avec des extraits d'œuvres de Molière, du Misanthrope, mais aussi de Feydeau. Et puis, on vous parlait local, mais d'un auteur qu'on connaît bien dans les Ardennes, qui est Franz Bartels aussi, qui aura des extraits de ces textes qui seront cités à l'Amphithéâtre Main des France.
4: La volonté aussi de cette soirée, c'est de permettre aux Sedanais, aux touristes, de redécouvrir des lieux qu'ils pensaient connaître?
5: Absolument. Alors ça va être un peu la mission de la Maison du Patrimoine, qui va être de proposer des visites. Il va y avoir des visites à la torche, notamment. Observer la corde de Soissons et ses bâtiments sous un autre jour, du pont de Soissons au Moulin. Vous voyez, donc c'est une façon aussi de redécouvrir la ville.
4: Alors faut-il préparer son parcours ou simplement déambuler, se laisser surprendre?
5: Non, alors on a édité un guide programme qui est disponible. Hein, donc il suffira d'aller sur le premier lieu et à partir du premier lieu, vous aurez le guide programme qui vous permettra de déambuler dans la ville. L'intérêt de cette nuit, ces 5 heures de spectacle à Sedan, et l'intérêt c'est d'avoir la possibilité, le parking est gratuit à Sedan, et de pouvoir déambuler très facilement, puisque ce sont des animations qui se déroulent entre l'Amphithéâtre Mendès-France, le pôle culturel, la médiathèque, la Maison du Patrimoine, donc ils sont des lieux qui sont assez proches les uns des autres, donc ce sera facile.
4: La Nuit Blanche à Sedan, samedi, différents lieux du centre-ville, 18h-23h, vous l'avez dit, c'est gratuit. Alain Bozetti, vous êtes adjoint au maire, délégué à la vie culturelle et au patrimoine.
2: Eh bien au moins on sait ce qu'on va faire ce samedi. Merci beaucoup Grégory Duchâtel.
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2: Le tube légendaire des Blues Brothers, Everybody Needs Somebody to Love, qu'on écoute maintenant et on enchaînera avec les Australiens In Excess.
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0: 1983 pour ce tube d'In Excess Original Sin sur ici Champagne Ardenne, 16h21 dans un instant. Laurent Voulzy chante Karine Redinger. Alors Laurent Voulzy, je vous le rappelle, il est en concert. C'est le 17 octobre prochain au Capitole en Champagne. Il y a encore des places, allez-y, faites-vous plaisir. Et Laurent Voulzy sera notre invité vendredi prochain, non pas demain, mais le vendredi 9 octobre à 18h10 sur ici Champagne Ardenne.
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0: Jennifer chante Mourir sur scène de Dalida, hein, c'est la reprise. Mais d'abord, comme promis, voici notre lolo national, Laurent Voulzy, Karine Redinger.
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0: Comment renouveler un gros tube des années 70? Eh ben, on reprend Dalida. Mourir sur scène, c'était Jennifer. 16h30, un petit coup d'œil à la météo. On a une jolie après-midi jeudi 1er octobre. On a un joli brin de soleil, alors parfois des nuages, mais plus de pluie. 20-22 degrés cet après-midi pour les maximales. C'est pas mal parce qu'on respire. Et puis demain d'ailleurs, Météo France annonce 21 à 23 pour les maximales de ce vendredi 2 octobre. Dans la nuit, le ciel sera bien dégagé. On verra les étoiles. Et puis nous avons une qualité de l'air aujourd'hui dont l'indice est moyen, comme le plus souvent en Champagne-Ardenne. Petit rappel en termes de trafic, notamment dans le centre de Reims, c'est compliqué en raison des manifestations. Notez qu'il n'y a aucun trafic, aucun transport en commun, pardon, ni bus, ni tramway. C'est ce que nous dit déjà depuis ce matin Grand Reims Mobilité en raison donc des manifestations. Pas de transport en commun aujourd'hui. Soyez patients, courageux. Bonne marche et bonne route.
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0: Dans la discothèque ici Champagne-Ardenne, on est allé chercher dans le rayon Petite Pépite. Oui, il y a un rayon Petite Pépite. De temps en temps, on va chercher des petites pépites comme ça, comme par exemple Kiss from a Rose par Monsieur Steele, qu'on écoutera avec grand bonheur, j'en suis sûr. Après Monsieur Michel Berger sur ici, Champagne-Ardenne. Voici, il n'y a pas de honte. On vous souhaite un bel après-midi.

0: Je n'ai pas menti, hein, je vous ai parlé d'une petite pépite, cette chanson de Seal, Kiss from a Rose, 1994, hein, pour ce tube sur ICI Champagne-Ardenne. Il est bientôt 5h20, il est grand temps de retrouver Fred Ballard dans l'humour en tube.
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2: C'est un refrain que les femmes ne retrouvent pas avec un bonheur infini. C'est le refrain de la mammo de dépistage. Un incontournable qui sauve des vies et qui régale les radiologues spécialisés.
3: 100 nichons par jour, il se fait le mammologue. Des petits, des gros, des vrais, des faux. Dès qu'ils sont contents de prendre l'air. Dès qu'ils sont heureux de voir enfin un mec. Me voilà donc dans une des 5 cabines, genre vestiaire de piscine. Debout dans un demi-mètre carré, les seins à l'air, grelottante, à attendre que les nichons qui me précèdent soient libérés.
2: Alors c'est vrai que c'est pas le moment le plus glorieux de la vie des femmes, hein. Michel Bernier n'échappe pas à la règle. On ne bombe pas le torse en général dans la cabine, alors qu'on devrait être fier de nos poitrines, qu'elles soient généreuses ou pas. Quoique, trop généreuse, Sophia Bellabès a quand même quelques réserves.
4: Je crois que le sport, en fait, je crois que c'est dur pour moi parce que j'ai une forte poitrine. Je sais pas s'il y a des femmes ici qui connaissent ce concept. Dès que tu cours, t'es à deux doigts de te faire gifler par ton ince. Et c'est fou parce que tout le monde pense que c'est un avantage dans la vie. Mais tu sais ce que c'est, toi, que toute ta vie, tu devras creuser 2-3 à la plage, pouvoir t'allonger sur le ventre.
2: Voilà, bah maintenant, tout le monde sait que les trous sur la plage l'été ne sont pas toujours creusés par des enfants pour faire des pâtés. Ils ont une vraie utilité pour les nénés. C'est comme Octobre Rose. Respirez, ne respirez plus. Mais riez, hein, malgré tout, et le plus souvent possible.
0: Fred Ballard dans l'humour en tube sur ICI Champagne-Ardenne.
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0: Le boss arrive pour vous dans la radio. Bruce Springsteen, Born in the USA. Mais d'abord, c'est Stilto qu'on écoute avec Faut que tu m'aimes.
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0: petite dose de rock'n'roll qui va bien. Born in the USA, le boss Bruce Springsteen sur ici, Champagne Ardenne.
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0: Et merci de votre fidélité à votre radio locale. Tiens, je voudrais prendre un petit moment pour vous parler de quelque chose qui me tient à cœur, qui est important et qui commence aujourd'hui. Alors non, c'est pas Octobre Rose, on en reparlera dans cette émission, c'est promis, dans une petite demi-heure. Il y a une opération Vitry le François avec une présidente, on l'aura en direct, on vous expliquera. Mais là, je voudrais parler de l'EFS, l'établissement français du sang, qui commence aujourd'hui et jusqu'à la fin de l'année, la deuxième édition de son challenge Plasma Team. Oui, le plasma, faut quand même que je vous dise que le plasma, c'est hyper important. Faire un don de plasma, c'est évidemment pour sauver des vies, mais le plasma contient des protéines, des anticorps. On s'en sert aussi pour faire des médicaments. Ça peut soigner beaucoup de pathologies qui sont très différentes. Par exemple, le plasma peut soigner des personnes en réanimation, des personnes qui sont atteintes de déficit immunitaire, d'hémophilie, de certaines maladies auto-immunes, ou encore de troubles neurologiques très très graves. Donc le plasma, c'est vraiment important, tout autant que le don du sang, on est bien d'accord. Mais là, cette opération démarre aujourd'hui, c'est à Charleville-Mézières d'ailleurs, jusqu'à la fin de l'année 2026. L'an dernier, il y avait une première édition qui avait déjà bien marché. Et alors, ce challenge

Le don du plasma, c'est vital. Cette opération commence aujourd'hui jusqu'à la fin de l'année. Ça s'appelle Plasmateam. Et si vous souhaitez en savoir encore un peu plus, allez voir sur EFS-don de sang Charleville-Mézières. Vous tapez sur Instagram aussi Maison du Don Charleville. Vous aurez toutes les informations. Et pour à partir du moment où vous avez constitué votre équipe, pour vous inscrire, il y a une adresse mail que je vous donne maintenant et qu'on tient à votre disposition au standard d'ici Champagne-Ardenne. C'est geste-challenge@efs.santé.fr. Merci d'avance. Petite musique en douceur pour aller avec l'ambiance. Les Bee Gees qui chantent How Deep Is Your Love sur ici.

0: voyez, la vie, ça devrait être comme une chanson des Bee Gees. Ouais, toute douce, avec une jolie mélodie. Oh, on est bien sur ici, Champagne Ardenne. Céline Dion chante juste avant les infos de 17h, sa dernière chanson en date. Bonjour, pardon, merci.
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0: bonjour, pardon, merci. Céline Dion sur ICI.
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0: Un bon jeudi, le 1er octobre, il est 17h. Lors de l'info, Soline Demestre. Bonjour Soline.
2: Bonjour Sébastien, bonjour à tous.
0: Le mouvement lycéen s'est largement durci aujourd'hui.
2: Oui, c'est le cas dans de nombreuses villes de France et c'est le cas à Reims où des centaines de lycéens rejoints par les étudiants manifestent depuis ce matin avec un cortège mouvant qui va d'établissement en établissement, Libergier, Arago, Georges Brière où les manifestations ont dégénéré avec feux de poubelle, dégradation et affrontements entre jeunes et forces de l'ordre. Les enseignants et les élèves ont dû rester confinés à l'intérieur ce matin. Débordement aussi au lycée Roosevelt où les cours ont été suspendus cet après-midi avec, on l'entend, là aussi, des affrontements entre police et manifestants, pétards, feux d'artifice du côté des jeunes et en réponse du gaz lacrymogène du côté de la police, des méthodes qui choquent Gaspard, élève de terminale, lui-même fils de prof, venu dénoncer le manque de moyens dans son lycée, pancarte à la main.
3: C'est écrit « on veut des profs, pas des flics ». Non, la police, c'est pas le problème, c'est qu'ils nous répriment. La pancarte, c'est pas qu'on veut moins de flics, c'est juste qu'ils arrêtent de nous réprimer, qu'on puisse faire notre blocus tranquille, qu'on soit écouté par le gouvernement. Bah nous, il y a un manque de surveillants. Du coup, il y a des violences, des fois, dans les couloirs, pendant les cours. On n'a plus d'infirmiers aussi. Enfin, il est là une fois sur trois. Nous, on a une prof qui nous a raconté qu'à la fin des mois, des fois, ils avaient moins d'argent sur leur salaire que leur vrai salaire. Et que parce que le lycée avait plus d'argent pour les payer. Je trouve ça pas normal. Avant prof c'était un métier beau et maintenant plus personne veut devenir prof. Ils sont plus assez payés donc ils peuvent pas. Ça donne pas envie de métier.
2: Le lycée Roosevelt où les cours seront encore suspendus demain et samedi. Dans certains établissements ils pourront se faire à distance. Au total dans l'académie de Reims ce sont 25 établissements qui ont été touchés par le mouvement à des degrés divers selon les chiffres du rectorat. Par mesure de sécurité Grand Reims Mobilité a suspendu dès ce matin l'ensemble des transports en commun du réseau de l'agglomération. 16 personnes ont été interpellées à Reims depuis hier. Un jeune majeur sans casier judiciaire a été condamné ce matin à 1 an de prison avec sursis probatoire dans le cadre d'une comparution sur reconnaissance préalable de culpabilité. Le président de la région Grand Est, Franck Leroy, martèle lui que toute dégradation fera l'objet d'une plainte systématique. Il appelle à des réponses pénales fermes tout en pointant du doigt la France insoumise qu'il accuse d'orchestrer un soulèvement. Même discours du côté du Premier ministre qui a convoqué cet après-midi une cellule de crise. Le ministre de l'Éducation nationale, Édouard Geffray, annonce qu'il va rencontrer les organisations représentatives des lycéens. Le ministre de l'Intérieur, Gérald Darmanin, va lui réunir dans une demi-heure les 36 procureurs généraux de France pour faire un point de situation.
0: Et dans ce contexte, certaines mesures du budget 2027 risquent bien d'attiser d'ailleurs la colère des lycéens et des étudiants.
2: Oui, le gouvernement envisage de faire payer l'inscription en BTS et en classe préparatoire, mais aussi de geler les APL, les aides au logement. La gauche y voit une provocation. Selon le projet de budget présenté aujourd'hui, les retraités seront aussi mis à contribution avec un gel total des pensions au-dessus de 1260 euros ou une hausse inférieure à l'inflation. Les retraités qui vont bientôt pouvoir profiter de plus de 200 activités gratuites à Reims, ce sera la semaine bleue à partir du 12 octobre. Les inscriptions sont désormais ouvertes sur le site de la ville. 17h03 sur ICI Champagne-Ardenne. Le temps, il fait pas.
0: C'est pas mal.
2: Encore, hein, Sébastien.
0: Oui, c'est pas mal. 20-22 degrés pour les températures. Bon, ben voilà, demain, on est à peu près dans la même fourchette, jusqu'à 23 degrés localement. On a eu du gris encore ce matin, c'est vrai. Puis assez rapidement, finalement, des rayons de soleil. Demain, c'est à peu près le même genre de temps, avec probablement moins de nuages dans la journée de ce vendredi qu'on en a eu aujourd'hui. La qualité de l'air, Atmo Grand Est mesure un indice moyen aujourd'hui partout dans notre région. Et puis, un trafic fluide globalement sur la Champagne. Ardennes, attention, petit rappel, en raison de ces manifestations aujourd'hui, aucun transport en commun à Reims, pas de tram, pas de bus, aucune ligne de bus qui ne fonctionne. Donc voilà, pour aujourd'hui c'est râpé, pour demain on ne sait pas encore évidemment. Restez à l'écoute, on vous informe dès que possible sur ICI Champagne-Ardennes.
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0: Et avec ça, qu'est-ce que je vous mets, Soline ?
2: Je prendrais bien un petit Phil Collins, s'il vous plaît.
0: Allez, il m'en reste un peu, je vous en mets deux, des fils. Phil Collins, Phil Bailey. c'est cadeau, c'est la maison qui offre.
2: Parfait.
0: Voilà, deux fils pour le prix d'un. Easy Lover, tube de 1984 sur ICI Champagne-Ardenne. Merci Soline, à tout à l'heure, 18h, pour le journal ICI Champagne-Ardenne.

0: Phil Bailey, Phil Collins, deux Phil pour le prix d'un, comme je disais tout à l'heure, avec ce tube Easy Lover.
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0: Allez, la suite de votre émission, restez avec nous dans un instant. On va vous parler d'Octobre Rose. Nous sommes le 1er octobre, ça y est, c'est parti, Octobre Rose, avec la présidente de l'association Arc-en-Ciel Vitria. Et puis Décibel avec Émilie Mazoyer, l'actualité musicale de ce jeudi 1er octobre. Alors, dans moins d'une demi-heure, Émilie Mazoyer nous rejoint pour évoquer entre autres Charles Aznavour, Prince, mais aussi U2. Et juste après ça, on jouera, vous et moi, encore des chouettes cadeaux aujourd'hui, comme toute la semaine d'ailleurs. Possibilité de gagner par tirage vos places en VIP pour le concert de Big Flo et Oli qui arrive la semaine prochaine à la Reims Arena, et puis des places de cinéma pour aller voir le nouveau film avec Kev Adams. On joue dans 30 minutes. Voici Boulevard Désert, c'est pas si facile. 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
1: C'est pas si facile, nouvelle chanson du groupe Boulevard Désert. Hein.
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1: Nous sommes donc le jeudi 1er octobre et débute aujourd'hui jusqu'à la fin du mois d'octobre. Octobre rose, le cancer du sein, qui est, il faut le redire, le cancer le plus fréquent en France et représente la première cause de décès par cancer chez la femme. C'est la raison pour laquelle il est important d'en parler, que pendant un mois, partout ici en Champagne-Ardenne et bien ailleurs évidemment, de nombreuses manifestations, des événements vont se dérouler. Ce sera le cas le 11 octobre prochain à Vitry-le-François, sous les Halles de Vitry. Et pour parler de cette manifestation, on va accueillir la présidente de l'association Arc-en-Ciel Vitry. Bonjour Marie-Paul Rallet.
3: Bonjour à tous.
1: Merci de nous rejoindre. Vous êtes, on va le dire à nos auditeurs, sur la place d'Armes en ce moment, en Vitry-le-François, sous le soleil peut-être, non ?
3: Petit coin d'ombre, mais oui, il y a le soleil. Malheureusement, bon. Je reprends mon côté agricultrice, j'aurais besoin d'eau.
1: Oui, alors on est d'accord pour l'eau. Voilà, petite carte postale, Vitry-le-François, la jolie place, la place d'Armes
3: oui,
1: de Vitry. Alors, ce mois d'octobre et octobre rose, pour vous, c'est important, évidemment. Vous, l'association oui. Arc-en-Ciel, d'ailleurs, vraiment en deux mots, qui êtes-vous et que faites-vous, cette association ?
3: Alors, nous sommes une association pour les malades du cancer et leurs familles. Nous leur proposons des activités, des soins de support et des activités pour se remonter le moral, s'occuper, prendre soin de soi. Enfin, voilà.
1: Et vous organisez une grosse, j'en viens à un autre sujet, une grosse journée, donc le 11 octobre prochain, je le disais, c'est sous les Halles de Vitry-le-François. Ce sera entre 14h et 19h. Qu'est-ce qui va se passer concrètement?
3: Alors, la journée commence avant avec les motos qui vont devant les boulangeries vendre des roses, parce que nous sommes partenaires des cylindrées du pays, Vitria. Mmh. Et puis, après, il y a un moment partagé, justement, entre les partenaires. Donc, les motos qui veulent rester manger avec nous vont manger avec nous sous les Halles. Et après, l'après-midi, donc là, c'est ouvert au public. Et nos différents intervenants pourront... présenter leur activité, on aura des partenaires qui seront là aussi, et puis du coup, parler prévention, importance de la palpation, on aura des sages-femmes qui seront là avec un buste pour l'autopalpation, enfin voilà, tout pour
1: sensibiliser.
3: Essayer de divulguer
1: oui.
3: et sensibiliser, tout à
1: bon,
3: fait.
1: Très bien, donc rendez-vous le 11 octobre sous les Halles de Vitry-le-François, alors sous les Halles c'est de 14h à 19h, mais dès le matin, on a compris, devant les boulangeries. 18h, d'accord, ok.
3: Oui.
1: D'accord, c'est noté. Et donc, devant les boulangeries, dès le matin, à Vitry et aux alentours de Vitry, avec les motards, pour la vente de roses, on trouve toutes les informations sur votre page Facebook. On cherche Association Arc-en-Ciel Vitria. Merci beaucoup, Madame la Présidente. Marie-Paul Rallet, merci à vous. Au revoir.
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1: Allez, un tube des années 80, 1984, tout pile. Le groupe Opus avec Live is Live sur ici Champagne-Ardenne. Bon après-midi.

0: Allez, tous en cœur, vous vous souvenez à l'époque? Ah bah on chantait là-dessus. Opus, live is live. Parce que c'est facile à chanter. Ici Champagne Ardenne, bon après-midi. Dans un instant, Zaz, je chante mon sourire. Billy Paul et sa jolie belle admise, Andy Steve Jones. Et puis on fera un nouveau point météo et circulation. Petit rappel à Reims, pas de transport en commun. Aucun bus, aucun tram aujourd'hui en raison des manifestations.
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0: Qu'est-ce que je vous sers ? Non, mais trouvez pas que c'est une musique parfaite pour un petit cocktail quelque part, là, ici en Champagne-Ardenne, hein ? C'est chouette, Billy Paul avec Me and Mrs. Jones. La météo, deux mots de météo parce que c'est très simple. Demain, vendredi le 2 octobre, la journée sera lumineuse, nous dit Météo France. On aura quelques petits nuages, mais enfin, pas de pluie, rien de très conséquent. Les températures 21 à 23 degrés et une qualité de l'air dont l'indice est moyen. D'après les relevés d'Atmo Grand Est pour ce jeudi 1er octobre. En termes de circulation, c'est franchement à Reims que ça se passe. Et voilà, je veux vous dire, c'est très très très compliqué de circuler à Reims, probablement en raison de ces manifestations. Aujourd'hui, il y a beaucoup d'axes qui sont ralentis ou à l'arrêt. C'est très compliqué, notamment sur l'A344, c'est l'autoroute qui traverse Reims, la voie urbaine. D'abord dans le sens Strasbourg-Paris, c'est-à-dire depuis la sortie Reims-Centre jusqu'à Reims-Tinqueux, vous êtes fortement ralenti. Soyez prudent dans ce secteur. Toujours sur l'A344, mais cette fois-ci de l'autre côté et dans l'autre sens de circulation, c'est-à-dire Paris vers Strasbourg, à hauteur de Reims-Saint-Remy jusqu'à Reims-Cormontreuil, là aussi, vous êtes pas mal ralenti. Beaucoup de monde, vous êtes probablement à l'arrêt rue de Venise. Il y a aussi un trafic très dense, très soutenu et quasiment à l'arrêt autour du rond-point des droits de l'homme et de manière générale dans le centre de Reims. C'est franchement compliqué, soyez patients. Et puis surtout, n'oubliez pas, sur la route, prenez soin de vous, bien sûr, mais aussi des autres.
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0: L'actualité musicale du jour avec Émilie Mazoyer qui nous rejoint dans 3 minutes après ce tube de Jeanne Mas. Souvenez-vous, on était en 86 et cette année-là, la grande Jeanne nous chantait « Sauvez-moi ». Allez, on écoute.

0: Jeanne Mas sur Ici Champagne Ardenne avec Sauvez-moi.
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0: Alors ne vous sauvez pas, surtout pas. Elle est venue exprès pour vous, c'est Émilie Mazoyer pour Décibel. Salut Émilie.
2: Salut tout le monde. Émilie, au rapport pour votre dose quotidienne d'actualité musicale. Ça fait 8 ans aujourd'hui que le grand Charles est parti tout au bout de la terre. Oh.

Charles Aznavour, 70 ans d'une carrière vraiment internationale. 1400 titres chantés dans une dizaine de langues. Dites-vous que sur ses 91 albums studio, 51 seulement sont en français. Et si Charles Aznavour est évidemment encore très écouté dans les pays francophones, les plateformes de streaming nous révèlent qu'il cartonne aussi aux États-Unis, en Angleterre, aux Pays-Bas, en Tunisie et à Madagascar. Le groupe irlandais U2 fête ses 50 ans avec un 16e album. Carnaval de Luz sortira le 13 novembre et on a déjà un extrait à vous faire écouter. Street of Dreams, un titre rock et prometteur. Le nouvel album de U2 contient aussi un duo avec la légende de la country, Dolly Parton, son tout dernier enregistrement avant sa mort. Vlyn Bugy, son nom ne vous dit peut-être pas grand-chose, mais vous connaissez forcément une des chansons qu'elle a signées. Céline, pour Hugo Frey, Les Bals Populaires de Sardou, Pour le Plaisir, Herbert Léonard, Biche, Oh ma biche, Franck Alamo, Le Pénitencier de Johnny, et puis il y a celle-là aussi.

0: Vlyn Bugy était l'une des plus grandes parolières françaises des années 60, 70 et 80. Elle vient de nous quitter. Elle avait 97 ans. Les héritiers de Prince font n'importe quoi. Des journalistes américains se sont rendus compte que le dernier album d'inédit, Timeless, sorti pour les 10 ans de la mort de Prince, avait été traficoté en studio par des producteurs qui ont rajouté des pistes et des musiciens, alors qu'on vend ça aux fans comme des enregistrements 100% authentiquement Prince. Avec aussi des erreurs dans le livret, des co-auteurs non déclarés, on se dit qu'on va oublier ces fameuses chutes de studio pas validées par le génie et s'en tenir aux classiques.
1: Merci Émilie, à tout à l'heure, 19h décibels l'émission. Son invité, Émilie Mazoyer, ce soir, eh bien, c'est le groupe Dynamite Shakers, un groupe vendéen, et c'est le coup de cœur d'Émilie et de l'émission décibels. On découvrira un nouvel album du groupe qui s'appelle Marilyn tout à l'heure, dès 19h05.
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1: Vous jouez en répondant à cette question et vous gagnez maintenant, ici, tout de suite, dans l'instant présent, deux invitations au cinéma pour aller voir La Maison de nos rêves. C'est une comédie avec Kev Adams qu'il présentera. Il sera dans la salle, en tout cas, ce samedi 3 octobre au cinéma Pathé à Tillois. Deux places de cinéma. Et en plus, on vous inscrit au grand tirage qui aura lieu demain soir, 7h10. Et cette fois-ci, à gagner vos places VIP, deux places en concert VIP. C'est pour Big Flo et Oli. Le concert, ce sera vendredi 9 octobre à la Reims Arena. Voici la question du jour. C'est simple, facile et efficace. Dites-moi, à côté de quelle grande salle de spectacle se situe votre radio? Ici, Champagne-Ardenne. Est-ce que votre radio se situe à côté du Capitole, de l'Arena ou du Millésium? Allez, un petit coup de fil qui va bien. Soyez fort, rapide surtout. Hein, 03 26 48 2000. Où est-ce que votre radio locale préférée se situe, à côté du Capitole, de l'Arena ou du Millésium?
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1: Your love is king. Oh, c'est pas moi qui le dis, hein, non, c'est Sade qui le chante même dans un instant. Voici d'abord Marc Lavoine et Patrick Fiori en duo, Occupé.
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0: Love is King par Chadet sur Ici Champagne Ardenne.
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0: À côté de quelle grande salle, pardon, de spectacle se situe votre radio Ici Champagne Ardenne, le Capitole, l'Arena, le Millésium? Évidemment, c'est l'Arena, c'est la Reims Arena. Et c'est Nolwenn qui a donné la bonne réponse et qui a gagné. Bravo Nolwenn. Elle nous écoute en ce moment, je sais, en train de circuler. Nolwenn gagne ses deux places de cinéma pour aller voir La Maison de nos Rêves ce samedi au cinéma Pathé-Tillois en présence de Kev Adams, une nouvelle comédie française. Et puis, on inscrit Nolwenn, comme tous nos candidats d'ailleurs dans la semaine, du matin au soir. On vous inscrit pour le grand tirage de demain soir, 7h-10, à la clé. Deux places pour un concert en VIP. Big Flo et Oli, le concert c'est le 9 octobre prochain, c'est un vendredi soir à 20h à la Reims Arena justement.
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0: Le freak c'est chic, et ben allez, c'est parti.

0: Freak, c'est chic. Freaka. Louise Attaque chante Je t'emmène au vent. Charles Doré chante Hypersensible. Et c'est ce qui vous attend dans deux petites minutes. Ce sera juste avant le journal de 18h sur ICI Champagne-Ardenne.
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0: Nouvelle chanson de Charles Doré, donc qui s'appelle Hypersensible sur ici Champagne Ardenne. Si vous vous demandez s'il y a un lien entre Charles Doré et Julien Doré, ben non, pas du tout, aucun lien. Charles Doré, on l'a découvert, il a été révélé il y a quelques années maintenant dans la Star Academy. Il avait été demi-finaliste. Tiens, restez avec nous, on a encore beaucoup de choses à vivre jusqu'à 19h, notamment dans un petit quart d'heure notre invité qui est l'un des programmateurs du festival World on Screen qui démarre à Châlons-en-Champagne dès lundi prochain jusqu'au 11 octobre. Fête des films, pas la guerre. Ça fait 14 ans que ce festival existe et évidemment il aborde la question difficile du conflit et nous encourage à une réflexion collective sur le monde dans lequel on vit. Nouvelle édition donc avec votre radio locale ici Champagne-Ardenne. D'ailleurs, nous serons avec Antoine Desrues tout à l'heure 18h15 en direct pour vous présenter donc cette nouvelle édition du festival War on Screen.
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0: Allez, à quelques secondes près, avec un tout petit peu d'avance, il est quasiment 18h, hein. C'est bientôt 18h. Bientôt 18h, hein. Sur ici Champagne-Ardenne, voici le journal Soline Demestre. Opération déminage ce soir pour le gouvernement.
2: Oui, le ministre de l'Intérieur, Gérald Darmanin, sera sur TF1 au journal de 20h, pendant que le ministre de l'Éducation, lui, sera sur France 2. À l'issue d'une réunion de crise cet après-midi à Matignon, Édouard Geffray annonce qu'il va rencontrer les organisations lycéennes, alors que la mobilisation a franchi un nouveau cap aujourd'hui, avec des débordements dans de nombreuses villes de France, à Nantes, à Marseille, Lille, mais aussi Reims, où des centaines de lycéens rejoints par les étudiants ont manifesté de lycée en lycée toute la journée, toujours pour demander plus de moyens et des classes et des emplois du temps moins chargés, entre autres. Une journée émaillée d'affrontements entre manifestants et forces de l'ordre à Arago, où une loge de 20 mètres carrés a été détruite par un incendie, à Roosevelt ou encore à Georges Brière, dans le quartier Murigny, où enseignants et élèves ont dû rester confinés à l'intérieur ce matin pour raisons de sécurité. Dehors, notre reporter Louison Leroy a assisté à une véritable scène de chaos.
3: Près d'une poubelle en feu, ce père d'élève est stupéfait au volant de sa voiture.
4: Il n'y a aucun assistant d'éducation à l'entrée pour laisser rentrer les gamins.
3: Il doit rentrer à la maison avec sa fille car le lycée est confiné. Décision de la direction qui a averti les parents par mail. Lui n'avait pas vu ce message et il en a fait les frais.
4: Je viens de me faire casser ma voiture. Donc,
5: excusez-nous, monsieur.
4: Il y a des gamins qui gardent leur sang-froid et puis d'autres qui font n'importe quoi.
5: Ils sont juste bêtes.
6: Ça a été cassé où ?
5: Derrière.
6: Ah oui, d'accord, il y a un petit bout de plastique au-dessus de la plaque d'immatriculation. Qui a été cassé.
7: Il y a un jeune, il a pris un caillou et il l'a balancé.
3: La grille du lycée a aussi été abîmée. Un triste spectacle pour ce groupe d'élèves de terminale.
8: Franchement, n'importe quoi.
5: Je suis un peu d'accord avec eux, mais de là dégrader tout matériel, etc., non.
3: Car sur le fond, il y a bien un ras-le-bol partagé.
9: Il y a des cafards, des rats qui se baladent dans le lycée, on est 40 dans la classe.
10: J'aimerais avoir moins de cours.
11: 4 heures d'affilée avec 10 minutes de pause, c'est pas normal.
3: Mais sur la forme, cette lycéenne se dit déçue. Elle avait préparé des pancartes pour ce qui devait être un simple blocus.
12: Brûler des choses, détruire les routes. Ils ont failli mettre le feu à un arbre. Donc, je suis pas d'accord avec ça, moi.
6: Et donc, ça te met en colère ?
12: Oui. Avancez.
3: Les policiers lancent un tir de gaz lacrymogène et font fuir une vingtaine d'adolescents, pour la plupart cagoulés.
2: Les cours vont rester suspendus encore demain à Georges Brière, mais aussi à Arago et à Roosevelt, où la fermeture est actée jusqu'à lundi. Les transports en commun du Grand Reims, eux, sont à l'arrêt total depuis ce matin. Là aussi, par mesure de sécurité, 6 membres des forces de l'ordre ont été blessés aujourd'hui, selon le préfet de la Marne. Et depuis hier, à Reims, ce sont une vingtaine de personnes qui ont été placées en garde à vue. Des mineurs, pour la plupart. Le président de la région Grand Est appelle à des réponses pénales fermes. Franck Leroy, qui accuse la France Insoumise d'orchestrer un soulèvement, compte ne rien laisser passer. Il l'a dit cet après-midi lors d'une conférence de presse.
13: On va déposer systématiquement partout des plaintes, on va faire état de tous les préjudices et on ira les chercher au centime près. Je veux dire par là qu'on est dans un état de droit, on ne peut pas accepter que des lycées, des personnels, des équipements publics, municipaux parfois, et il y a des biens qui peuvent être touchés, il y a des personnels qui ont pu être affectés. Et certains d'entre eux, je pense au lycée Arago de Reims, ont dû être protégés parce que les dégâts sont importants. Là, on a identifié un certain nombre de lycéens. Il va y avoir des convocations et des jeunes qui vont être interpellés dans les jours, dans les semaines qui viennent, tout simplement parce qu'ils sont les auteurs avérés, parce que les caméras parlent, en tout cas permettent de visionner les scènes, et ils devront rendre des comptes à la justice. Et si ce n'est pas eux, ce sera leurs parents, puisque c'est comme ça que ça fonctionne en France. Quand on est mineur, on engage la responsabilité de ses parents par ses actes. Donc, on sera intraitable sur le sujet. Il n'y aura pas de quartier, si je puis dire, parce qu'on ne peut pas laisser des équipements publics détruits, saccagés, pour des raisons qui, un, ne le justifient pas, et deuxièmement, ce ne sont pas des modes d'expression qui sont acceptables dans une démocratie.
2: Et à Reims, un jeune majeur a lui été condamné ce matin à 1 an de prison avec sursis dans le cadre d'une reconnaissance préalable de culpabilité. Il a reconnu les violences sur personnes dépositaires de l'autorité publique, mais n'a pas de casier judiciaire.
0: Dans ce contexte explosif, le gouvernement a présenté ce matin son projet de budget 2027.
2: Et avec des mesures qui risquent de ne pas apaiser le mouvement, le gouvernement envisage de faire payer les inscriptions en BTS et en classe prépa, et il compte geler les aides au logement dont bénéficient 700 000 étudiants. Au total, ce sont 54 milliards d'euros d'économies qui sont fléchés, dont 43 via de nouvelles mesures. Les retraités devraient aussi être mis à contribution à hauteur de 5,5 milliards d'euros qui pourraient passer par un gel des pensions. Et puis, si vous habitez Sedan, la ville met en garde contre une arnaque dont a été victime une personne âgée récemment sur le parking d'un supermarché. Elle a cru donner 10 euros à une association, mais a constaté un débit de 1800 euros sur son compte. La ville appelle donc chacun à la vigilance et à ne surtout pas communiquer ses coordonnées bancaires. Presque 18h05 sur ICI Champagne-Ardenne. Le temps pour aujourd'hui, pour demain plutôt, Sébastien, aujourd'hui, c'était pas si mal. Hein,
0: c'était même bien. Bah, regardez, oui. On a un joli soleil en cette fin de journée. On a eu, côté température, entre 20 et 22 demain, entre 21 et 23 degrés. Donc ça grimpe un tout petit peu. Hein. Pour celles et ceux qui diraient, oh, on a eu froid. C'était pas votre cas, Soline, non, ça va?
2: Non, ça va.
0: Bon, très bien.
2: Je sais que je vous ai habitué à ça, mais là, ça va.
0: Alors, on a une journée agréable qui s'annonce demain, c'est vrai, avec le plus souvent du soleil d'ailleurs. Quelques petits nuages, mais rien de très conséquent. Nous n'aurons pas de pluie, malheureusement, disons-le d'ailleurs, puisqu'elle n'est pas invitée en ce moment, la pluie ici en Champagne-Ardenne. Pour la qualité de l'air, l'indice est comme le plus souvent, moyen, partout, à Reims, à Châlons, à Charleville et à Troyes. Selon Atmo, Grand Est, le gros du morceau en termes de trafic, c'est dans Reims, parce que là, depuis un bon moment maintenant, c'est très compliqué. Certainement aussi l'une des conséquences de toutes ces manifestations. Je vois que c'est très compliqué dans le centre de Reims, le long du canal, boulevard Paul Doumer, rue de Venise, boulevard Joffre, Foch, autour de la place de la République, également aux abords du rond-point des droits de l'homme, sur l'A344 également, la voie Tétinger entre Reims-Saint-Remy et Reims-Cormontreuil, et puis sur une portion de l'avenue de Champagne également, sur une grande partie de l'avenue d'Épernay, dans le quartier Croix-Rouge. Voilà. Et puis l'info, Soline vous le disait tout à l'heure, vous qui êtes trémois ou qui travaillez à Reims, vous avez vu, il n'y a pas de bus, il n'y a pas de tram, il n'y a pas de ligne express, il n'y a pas de transport à la demande depuis ce matin, à la demande des forces de l'ordre d'ailleurs. On attend d'ailleurs des nouvelles en fin de journée de Citura et de Grand Reims Mobilité précisément pour savoir si demain, oui ou non, il y aura des transports à Reims. Bon courage dans ce contexte, bonne marche et bonne route.

0: Merci Soline, l'info revient à 19h et pour le moment voici quelqu'un qu'on aime tous, vous particulièrement, je le sais Soline, c'est le guitariste mais aussi chanteur pour le coup de cette chanson.
1: Louis Bertignac.
0: Absolument, je sais que vous êtes fan de Louis Bertignac.
1: J'aime bien.
0: Voilà, avec Jean-Louis Aubert et toute la compagnie, bien sûr, c'est le groupe Téléphone Cendrillon sur ici Champagne-Ardenne.

0: Téléphone le groupe avec Cendrillon sur Ici Champagne-Ardenne.
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0: C'est ici que ça se passe jusqu'à 19h, 7h moins le quart. On retrouve Alexandre Dabran dans Champion Championne chaque semaine, le portrait d'un sportif de notre région. Et cette semaine, on sera avec l'entraîneur du Reims, volet 51, Alexis Fargeau-Don. Avant cela, les coulisses télé, Patrice Gascoigne, qui ce soir nous recommande de regarder Recherche appartement ou maison, c'est sur M6. Et puis dans un instant, on va vous présenter la toute nouvelle édition du festival War on Street à Châlons-Champagne. Ça commence lundi prochain, c'est jusqu'au 11 octobre. Avec notre invité en direct, on va vous dire un petit peu ce qui vous attend dans cette nouvelle édition dont votre radio locale ici, Champagne-Ardenne, est partenaire. Et tout de suite, c'est Florent Pagny. Voici le braquage des sentiments.

0: ici Champagne Ardenne, le braquage des sentiments, c'était Florent Pagny.
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0: 18h15, on accueille Antoine Desrues depuis Paris et en direct. Bonjour Antoine.
2: Bonjour.
0: Vous êtes l'un des programmateurs du festival War on Screen, dont ici Champagne Ardenne est partenaire. La 14e édition démarre ce lundi, le 5 octobre, c'est jusqu'au 11 octobre. Avant d'entrer dans le détail du festival, rappelons le principe général, le thème de ce festival, Antoine Desrues.
2: Oui, c'est un festival autour, à la base, de la notion de guerre et de la guerre représentée par le cinéma, mais disons qu'avec le temps, au-delà du territoire de la Champagne, qui est évidemment très marqué aussi par ces questions-là, et qui a amené le festival à être fait sur ce territoire-là, disons que le festival s'est un peu ouvert avec les années, c'est pas un festival du film de guerre, je préfère ne pas le présenter comme ça, mais c'est un festival sur les questions des conflits, qui, au final, est presque devenu un festival de géopolitique, je pense, d'une certaine façon, autant sur les conflits passés que les conflits présents et sur beaucoup de thématiques qui peuvent graviter autour.
0: Sur l'affiche, il est écrit « Faites des films, pas la guerre ».
2: Exactement. C'est un peu le mojo qui reste depuis le début et on aide en partie, au-delà du festival en lui-même, on aide aussi une fabrique de films, notamment d'étudiants d'écoles de cinéma à travers l'Europe. Donc il y a la théorie mais la pratique aussi derrière tout ça.
0: Ce festival à Châlons-Champagne, on l'a dit, donc c'est la 14e édition, est devenu un rendez-vous important, maintenant même très important pour ceux qui aiment évidemment le 7e art. Et donc on va débuter cette nouvelle édition lundi. Alors je vais pas être dans l'ordre et on pourra pas parler de tous les films, évidemment. Je voudrais juste qu'on écoute un petit bout d'extrait, si je puis dire, de bande-annonce. Il y a beaucoup de musique, mais ça donne le ton de ce film Moulin.
3: Comment vous vous

0: une question d'heure, peut-être de jours, avant que je n'aie accès à tout ce qu'il y a dans votre tête.
1: Voilà, extrait de la bande annonce de Moulin, Jean Moulin, évidemment, Antoine Desrues.
2: Oui, c'est l'une des grosses avant-premières que l'on a cette année. Le film Moulin de Laszlo Nemes, avec Gilles Lelouch dans le rôle de Jean Moulin, a été très remarqué lors de sa présentation au Festival de Cannes. Le film sortira fin octobre, donc on a vraiment l'opportunité d'avoir une vraie avant-première du film. En compagnie, en plus, du scénariste du film et du producteur qui seront présents pour en parler. C'est un film, évidemment, disons, qui ose une approche assez particulière aussi sur le personnage Jean Moulin, sur vraiment les 10 derniers jours de sa vie. Donc aussi son arrestation par la Gestapo et sa torture jusqu'à sa mort. C'est un film qui aurait pu, par bien des égards, disons, trébucher au vu de son sujet. Et je trouve en tout cas qu'il a une démarche très belle. C'est un film qui est pile là où il faut. Donc pour nous, il était, quand on l'a découvert il y a plusieurs mois maintenant, il nous semblait être évident qu'il serait au festival et on est effectivement très content de l'avoir. Ça sera l'un des gros événements de cette édition.
1: En avant-première en plus à Châlons-Champagne, donc c'est l'occasion de se rendre au festival War on Screen. Vous avez dit aussi qu'une partie de l'équipe serait présente. Ça aussi, c'est l'intérêt également d'un festival comme celui-ci, c'est rencontrer les équipes.
2: Ah oui, totalement. Et puis c'est autant sur notre compétition de long métrage, où on présente aussi beaucoup de premières œuvres de cinéastes plutôt jeunes. Pareil pour nos courts métrages, on essaie toujours de faire venir des gens. Mais ça fonctionne aussi pour des interventions d'experts sur des sujets, y compris sur nos films de patrimoine. Nous, le principe, c'est vraiment d'accompagner toutes les séances, que ce soit avec les scolaires, que ce soit avec des invités. Majoritairement, effectivement, les artistes qui viennent défendre et présenter leurs œuvres. Pour nous, c'est très important. Et là, on a plein de belles rencontres et plein de très beaux invités qui viendront parler de leurs films, et pas que pendant les séances, mais aussi pendant des conférences qu'on va organiser. Il y a vraiment beaucoup de choses cette année.
1: On en parlera dans un instant, Antoine Desrues, si vous voulez bien. Je propose qu'on écoute une chanson et on continue à dérouler le programme du festival War on Screen. Ne bougez pas, Antoine, on revient à vous juste après Terry Moïse qui chante les poèmes de Michel. Et en attendant, chers auditeurs, si vous avez envie d'en savoir déjà un peu plus sur la nouvelle édition de War on Screen, allez voir sur internet, tout simplement vous tapez waronscreen.com ou waronscreen.fr, ça marche dans les deux sens. À tout de suite, Antoine Desrues, dans C'est ici que ça se passe, sur ICI, Champagne-Ardenne.

0: Ici Champagne Ardenne avec Terry Moïse qui chante les poèmes de Michel.
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0: Avec notre invité Antoine Desrueux, l'un des programmateurs du festival War on Screen, dont la 14e édition ouvrira ce lundi le 5 octobre et jusqu'au 11 octobre à Châlons en Champagne. Antoine Desrueux, juste avant d'écouter Terry Moïse, on disait que, outre la présence de certaines équipes des films pour des longs métrages, des courts métrages, il y avait d'autres moments importants aussi au festival War on Screen. C'est quoi, des ateliers, des rencontres, dites-nous?
2: Oui, il y a beaucoup d'ateliers, notamment pour les scolaires. On essaie vraiment de faire en sorte que les écoles de la région puissent profiter aussi, puissent donner de la culture, de l'image aux enfants. Ça, on trouve ça toujours très important. Et puis, au-delà de ces ateliers, de ces rencontres professionnelles qu'on met aussi en place pour la première fois, histoire aussi d'amener une autre partie de la profession aussi à venir au festival. Mm-hmm. On a bien évidemment notre invité d'honneur. Cette année, c'est Tariq Saleh, grand cinéaste égyptien et suédois, connu pour sa trilogie du Caire, comme on l'appelle souvent, et qui nous fera l'honneur de sa présence jeudi 8 octobre. On est très content de l'avoir, c'est vraiment quelqu'un de très prestigieux, donc ça prouve aussi à quel point le festival a aussi acquis maintenant voilà, une importance qui fait que ce genre de personne-là peut venir au festival.
0: Et parmi les films, encore un petit extrait, Une vie manifeste, deux mots sur ce film en noir et blanc d'ailleurs.
2: Oui, une sorte un documentaire très étonnant, un documentaire d'archives majoritairement qui retrace la vie d'une critique de cinéma justement, mais qui était aussi donc Michel Firk, mais qui était aussi une grande activiste révolutionnaire, notamment par rapport à la guerre d'Algérie et la révolution cubaine. Donc c'est un film assez étonnant. On est très content de l'avoir en compétition de long métrage et qui prouve aussi que cette année particulièrement, il y a la place de l'archive pour prendre les images du passé, pour regarder aussi notre présent à une importance particulière dans cette édition.
0: Tiens, les archives, ça c'est un extrait de la bande-annonce.
3: C'est la première fois que notre génération reconnaît sur un écran la guerre telle qu'elle l'a vécue. Ni héroïque, ni tragique, mais quotidienne.
4: Est-ce que tu te rends compte de la situation?
3: Nous avons compris très vite la situation. Nos parents n'étaient pas tout puissants puisqu'ils avaient peur. Et nous nous trouvions chargés d'une responsabilité qui nous écrasait.
4: Tu comprends pas qu'à chaque instant on risque d'être raflé?
3: En apprenant à parler, nous avons appris à nous taire. Par la force des choses, nous avons été des enfants à l'intelligence précoce, dans un monde où seule résonnait alors la voix des imbéciles.
0: En apprenant à parler, nous avons appris à nous taire. Voilà. Ça s'appelle Une vie manifeste. J'aimerais qu'on développe tout le programme, on n'aura pas le temps, Antoine Desrueux. Si vous permettez, un court extrait d'un autre film que vous présentez à War on Screen. Cette fois-ci, on est dans quelque chose de très différent. Ça s'appelle Congo Boy.
5: Et toi, t'es mineur ou toi, tes parents?
6: Mes parents sont en prison.
5: C'est pas parce que vous êtes réfugié que vous croyez tout permis?
7: La musique, c'est pour les voyous. On doit t'y inscrire terriblement. Tu dois voir ton bac, mon fils.
8: Tremble à genoux. Mon sang, voilà, t'es mon fils.
0: Alors là, Antoine Desrueux, on est au Congo d'abord, puisque ça s'appelle Congo Boy, et ça se passe aujourd'hui.
2: C'est ça. Alors un peu, en fait, ça se passe plus précisément en Centrafrique à travers un personnage de réfugié congolais. Donc déjà un contexte pas facile pour ce personnage-là. Et c'est inspiré d'une histoire vraie assez rocambolesque de ce personnage-là qui vit donc dans cette Centrafrique avec tous les problèmes militaires qu'il y a autour et qui lui n'a qu'une envie, c'est de faire du rap. C'est basé voilà sur la véritable histoire de ce personnage. Et le film a. Et on tient aussi forcément à des films un peu plus voilà avec un peu d'espoir. Le sujet peut parfois sembler un peu lourd, mais celui-là, typiquement, on est aussi très content de l'avoir dans notre sélection pour ce qu'il apporte voilà, d'un peu plus espérant aussi, d'un peu plus positif, même s'il montre aussi un quotidien difficile d'une manière très subtile, je trouve.
0: Mais avec un regard et un cinéma d'aujourd'hui très moderne, en tout cas. Ça montre bien la diversité aussi de la programmation de War on Screen. Hein. On a vu à travers ces trois extraits qu'on a des choses très différentes et qui pour autant se retrouvent dans le festival. Merci beaucoup Antoine Desrueux.
2: Merci à vous.
0: Programmateur donc du festival War on Screen. Allez voir sur internet la programmation en détail. Le festival commence ce lundi avec ici Champagne Ardenne, c'est à Châlons Champagne, waronscreen.com ou waronscreen.fr. Et dans un instant, un point météo et circulation. Pour rappel, il n'y a toujours pas de bus et de tramway à Reims en raison des manifestations. Avant cela, on écoute le groupe Texas I Don't Want a Lover.
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0: groupe Texas sur ici Champagne Ardennes. I don't want a lover. Allez, la météo, vous dire que demain encore c'est beau, c'est même plus beau que ça ne l'était aujourd'hui. Aujourd'hui, on s'est pas plaint, vous êtes d'accord? 21-23 degrés demain pour les maximales, c'est sympa. Avec un soleil assez radieux, parfois quelques nuages, mais rien d'inquiétant, pardonnez-moi. Et une qualité de l'air aujourd'hui qui est de niveau moyen partout en Champagne-Ardenne. Selon Atmo Grand Est, l'infomobilité en temps réel aujourd'hui, ça s'est passé à Reims, vous le savez, depuis ce matin, il n'y avait plus, et d'ailleurs il n'y a plus jusqu'à ce soir, de transport en commun. Pas de bus, pas de tramway, pas de transport à la demande. Et il y a 5 minutes, Grand Reims Mobilité nous informe que le réseau devrait reprendre demain, vendredi 2 octobre. Mais pour cette fin de journée encore, malheureusement, aucun moyen de transport dans Reims. Bon courage.
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0: Pour les souvenirs, Jeannette chante Por qué te vas. Et puis tout de suite, Je pense à vous, c'est la nouvelle chanson de Pierre Demar sur ici Champagne-Ardenne.
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0: de soirée avec ici Champagne Ardenne à l'instant. Jeannette, por qué te vas? 7h20, Patrice Gascoin dans les coulisses télé. Patrice nous parle ce soir du retour sur M6 de l'émission qui vous a peut-être fait aimer l'immobilier. Ce soir, place à Recherche appartement ou maison.
1: C'est l'émission qui nous fait rêver d'immobilier, même si on n'a pas un centime sur le plan épargne-logement.
2: On recherche un appartement à acheter à Annecy.
3: Le projet, c'est 50 mètres carrés dans le sentier.
4: C'est mission impossible.
5: Moi, je vois surtout du potentiel.
6: Ils ont un super dossier.
7: On attend un bébé.
8: C'est une énorme pression que vous me mettez.
9: Waouh, la vue.
1: Recherche appartement ou maison est donc de retour sur M6, émission inédite ce soir. Alors, ne recherchez pas Stéphane Plaza, celui qui a historiquement incarné le programme. Ses déboires avec la justice ont conduit la chaîne à l'écarter de l'antenne, mais M6 a joué la carte d'une relative stabilité. Maintenant, ils sont quatre à incarner Recherche appartement ou maison. Deux que vous connaissez déjà si vous suiviez l'émission, Sandra Viricel et Thibaut Chanel, et deux nouveaux confrères agents immobiliers qui rejoignent l'aventure, Étienne Claude et Camille Duquesnoy. J'ai demandé à Thibaut Chanel, l'un des anciens qui était déjà là dans l'ancienne version de Recherche Appartement. Qu'est-ce qui change dans cette version 2026? Thibaut Chanel.
10: Alors, on a réussi d'abord à conserver l'ADN de l'émission. Donc ça, c'est vraiment le point important, je pense, pour les téléspectateurs qui aimaient l'émission. Et puis, par ailleurs, après, il aurait beaucoup changé, principalement, la dynamique d'équipe qui a changé, puisqu'on accueille de nouveaux arrivants avec Étienne et Camille. Et puis, c'est beaucoup de choses ont changé. La manière de filmer a été modifiée, le rythme de l'émission est modifié. On fait nos propres voix-off. Et on est beaucoup plus axé sur les conseils, notamment des conseils d'experts qui sont au cours de l'émission diffusée. On est beaucoup plus avec un marché immobilier qui est beaucoup plus incertain et illisible. Aujourd'hui, on a vraiment recentré l'émission vers des solutions concrètes et des réponses qu'on peut apporter aux familles.
1: Thibaut Chanel qui a survécu à l'époque Stéphane Plaza. Thibaut Chanel toujours présent dans la nouvelle version de Recherche appartement ou maison sur M6 avec ses trois collègues agents immobiliers. Leur mission n'a pas changé. Dénicher la perle rare pour des particuliers, les accompagner dans leur projet immobilier. Recherche appartement ou maison dès 21h10 ce soir sur M6.
0: Patrice Gascoin dans les coulisses télé et dans 3 minutes suite de notre portrait de la semaine dans champion championne Alexis Farjaudon, l'entraîneur du Reims Volley 51.

0: Je partirai, c'était Oshi.
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0: 7h moins le quart et dans Champion Championne cette semaine, Alexandre Dabran reçoit Alexis Farjourdon, l'entraîneur du Reims Volley 51 qui ce soir évoque le moment où il a été contacté par le Reims Volley 51 par le directeur sportif Quentin Rossard.
2: En 2024, ouais, Quentin m'appelle, on se connaît depuis très longtemps avec Quentin, c'est un Cannois, on a joué à Cannes ensemble sur mes dernières saisons. Donc il m'appelle, il est à la recherche d'un entraîneur suite à leur montée en Ligue B où Clément Sattler avait décidé d'arrêter, mais je décline. Je décline, en effet, je suis pas prêt.
3: Alors ça, c'était en 2023.
2: C'était en 2023.
3: Ouais, voilà.
2: Oui.
3: Donc il vous appelle une première fois.
2: Oui. Hein, oui, tout à fait. Donc là, je décline. Et puis, en fait, je me retrouve, moi, dans le sud avec ma femme. Et puis, je fais une saison blanche au niveau professionnel, on va dire, mais je continue à entraîner. En fait, je vais au club de Sainte-Maxime, j'entraîne l'équipe nationale 3 féminine à ce moment-là, donc le rythme, c'est beaucoup moins contraignant. Je reprends du goût à entraîner, j'entraîne des M13, des M15, des M18, très attachant, mais ça commence à me manquer, quoi. Ça commence à me démanger, j'ai plus cette adrénaline, ça commence à me démanger, donc Quentin me rappelle de nouveau.
3: Là, on est en 2024.
2: Là, on est en 2024.
3: Au printemps 2024, on va dire.
2: Donc, Quentin me rappelle, je dis que oui, bien sûr, le projet là peut vraiment m'intéresser. Je monte à Reims, le président Rodolphe Adam veut me rencontrer avec le secrétaire général Régis Blanchard. Ça va très vite, en fait, on s'entend très bien. Rodolphe est quelqu'un d'humain, quelqu'un d'intelligent, il me fait confiance et puis je pense qu'on a fait deux saisons ensemble, j'ai re-signé pour deux saisons supplémentaires, donc je pense que la confiance qu'il m'a donnée, je lui ai prouvé qu'il a fait le bon choix.
0: L'entraîneur du Reims Volley 51 qu'on retrouvera demain dans Champion Championne, même heure, même endroit.
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0: Tamalou, nulle part j'espère, mais elle le chante, Tamalou. Françoise Hardy arrive après Pascal Obispo et Francis Cabrel.
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0: Tamalou, chanson de Françoise Hardy, sur ici Champagne-Ardenne, dans 4 minutes, le journal de 19h, après quoi on ouvre Décibel avec Émilie Mazoyer. Émilie est très contente ce soir puisqu'elle reçoit un groupe qui est un de ses gros coups de cœur du moment, les Dynamite Shakers. Le groupe vendéen vient nous présenter un deuxième album studio qui s'appelle Marilyn. Bon, ben voilà, c'est Décibel, ça arrive juste après le journal de 19h, patience.
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0: On My Soul, la nouvelle chanson de Bruno Mars. C'est là-dessus que je vous dis salut et bonne soirée.
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0: Et bienvenue donc en Champagne-Ardenne, il est 19h. Ici. 19h tout pile, donc c'est l'heure de votre journal présenté par Marine Longeny.
2: Des transports en commun interrompus à Marseille, à Strasbourg également, des lycées en partie incendiés à Nantes et à Bordeaux et 900 manifestations recensées. Les blocages de lycées se sont poursuivis aujourd'hui et les étudiants ont rejoint le mouvement comme ici sur le campus de Mont-Saint-Aignan à Rouen. Face à l'ampleur de la contestation, la présidence a fait le choix de fermer administrativement tout le campus et les étudiants que vous avez rencontrés, Emmanuel Grabé, se sont pleinement reconnus donc dans les revendications portées par les lycéens, notamment sur le manque de moyens.
3: L'état des bâtiments, ça fait des mois que les étudiants du campus, comme Anaïs, le dénoncent dans son amphi, c'est même dangereux.
4: Les bancs se cassent, donc les élèves se sont cassés plusieurs fois le coccyx. Moi, j'en ai fait les frais avec ma cheville. Et on a également découvert que dans notre amphithéâtre, il y avait de l'amiante.
3: Groupe surchargé, manque de profs, là aussi, ce que les lycéens dénoncent, les étudiants le constatent.
5: Les conditions d'études, elles ne sont pas dignes, elles ne sont pas acceptables.
3: Lucie Burgan est membre du syndicat Union étudiante.
5: En voyant ça, on a beaucoup d'étudiants qui se sont dit, mais nous aussi, en fait, on veut des meilleurs moyens pour notre faculté. On veut bloquer la fac, on veut faire quelque chose. Nous aussi, on veut agir.
3: Une colère encore attisée par les pistes budgétaires avancées ces derniers jours, explique la Rouennaise Lucie Clamins, porte-parole nationale du syndicat solidaire étudiant.
6: On a le gouvernement qui menace de mettre fin au repas à 1 euro si le budget n'est pas adopté. On a les APL qui sont menacés également. Donc en fait, ça, je pense que ça fait beaucoup là pour les étudiants. Et les lycéens ont un peu montré l'exemple en disant bah, la seule manière de se faire entendre, c'est de bloquer et essayer de se mobiliser massivement. On a quand même tout ce discours aujourd'hui de les étudiants ça coûte cher, l'éducation ça coûte cher, on va faire des économies dessus. L'important c'est de discipliner cette jeunesse. Et donc c'est contre ça qu'on se bat.
3: La reconduction du blocus de la fac de Mont-Saint-Aignan a été votée en Assemblée Générale par les étudiants.
2: Emmanuel Grabé ici Normandie. Une réunion de crise s'est tenue à Beauvau cet après-midi. Une grande journée de manifestation nationale est prévue mardi prochain le 6 octobre. Et le gouvernement tente donc de désamorcer la situation. Édouard Geffray, ministre de l'Éducation, reçoit demain les organisations lycéennes et étudiantes. La sortie de crise, elle se fera par l'écoute. Ça, c'est l'avis de Sophie Vénétité, secrétaire générale du SNES-FSU.
7: Aujourd'hui, le sujet, c'est de répondre aux lycéens afin de pouvoir très vite revenir à une situation qui soit une situation normale. Le risque au moment où vous arrêtez les cours en présentiel, c'est de se dire, mais quand est-ce qu'on va reprendre? Est-ce que si le mouvement dure, on va être finalement dans les cours à distance très longtemps? Moi, je continue de penser que la place des élèves, elle est dans les établissements scolaires. Et donc, il faut vraiment tout faire pour assurer la sécurité des élèves, la reprise des cours, en écoutant les lycéens, la sortie de crise, elle se fera par l'écoute et par des réponses précises de la part du gouvernement.
2: Sophie Vénétité, également professeure dans un lycée de l'Essonne. Édouard Geffray, ministre de l'Éducation, est invité du 20h de France 2 ce soir. Laurent Nunez, ministre de l'Intérieur, sera sur TF1 à la même heure. Mediapart, Jordan Bardella, acte 2. Le site d'investigation apporte des preuves supplémentaires et révèle ce soir avoir pu authentifier via Facebook et un huissier les messages antisémites datant de 2013 attribués au président du Rassemblement National qui continue, lui, de nier en bloc et parle de faux grossiers. Le journal en ligne publie donc de nouvelles captures d'écran ce soir. Une provocation, voici la réaction des députés socialistes aux mesures d'économie envisagées par le gouvernement pour le budget 2027 pour cet effort global de 54 milliards d'euros. Parmi les annonces faites ce matin, une baisse du nombre de fonctionnaires d'État ou encore le gel des allocations familiales et des APL, détails sur ici.fr. Les premiers trains neufs oxygène vont remplacer les vieux corails intercités sur les lignes Paris-Clermont et Paris-Orléans-Limoges-Toulouse à l'été 2027. Dans ces rames des années 70, les climatiseurs cessent de fonctionner dès lors que les températures extérieures dépassent 38 degrés. On est à la veille d'un nouveau match des Bleus du foot, le troisième de l'ère Zidane en Ligue des Nations. Ce sera France-Italie au Stade de France. La sélection s'entraîne depuis une heure maintenant dans cette enceinte mythique qu'a bien connue Zizou. Il est au bord du terrain, Julien Frémont. rapidement, debout comme à son habitude, pour ne rien rater du jeu de ses hommes.
8: Survêtement bas bleu, haut blanc, crampons au pied. Il a testé le terrain avant de rejoindre son staff. Cela faisait 20 ans que Zinedine Zidane n'avait pas refoulé cette pelouse du Stade de France. À l'époque, c'était un match de préparation pour la Coupe du Monde en 2006 contre le Mexique. Il y avait d'ailleurs célébré sa centième sélection. Une grosse émotion pour le Marseillais, il nous l'a confié en conférence de presse. Lui donc qui retrouve cette enceinte où il a tout connu, notamment bien sûr le titre en 1998 avec ses deux buts. Zinedine Zidane cette fois-ci qui revient donc avec le costume de sélectionneur. Mais demain, ce n'est pas lui qui jouera face à l'Italie. Ce sera bien les joueurs de l'équipe de France, Zinedine Zidane, qui eh bien, espère poursuivre sur sa lancée puisque les Bleus eh bien, ont remporté leurs deux premiers matchs sous les ordres eh bien, de Zizou.
2: Julien Froment.
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0: La météo en Champagne-Ardenne, cette nuit déjà, elle sera calme, on verra même les étoiles, le ciel sera bien dégagé, nous dit Météo France, et nous aurons pour les minimales entre 6 et 11 degrés. Attention demain matin, très localement, dans l'Argonne marnaise et ardennaise, possiblement quelques petits bandes brouillard, mais ça c'est au moment du lever du jour. Demain vendredi, Météo France annonce une belle journée lumineuse avec des températures en toute petite hausse. Les maximales se promèneront entre 21 et 23 degrés. Je vous souhaite une belle soirée. On retrouve tout de suite Décibel, Émilie Mazoyer sur Ici Champagne-Ardenne.
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2: Salut à toutes, salut à tous et bienvenue dans Décibel, votre rancard musical. Tous les soirs sur votre radio ici, on est ensemble jusqu'à 20h pour celles et ceux qui se noieraient un petit peu dans cette semaine qui n'en finit pas. Faut bien se dire la vérité. Nous sommes jeudi. Voilà, vous avez fait le plus dur. Et niveau musique, vous allez voir, ce soir, ça va être la régalade entre l'anniversaire de Youssou N'Dour, un blind test consacré au duo, des nouvelles de Camille, de U2, et puis nos invités, les excellents Dynamite Shakers.

groupe de rock garage français originaire de Vendée qui vient de sortir son deuxième album sur lequel on a eu un immense coup de cœur. Éloine et Lila Rose des Dynamite Shakers

les invités de Décibel. 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Voilà. Alors, pour démarrer l'émission, eh bien, je vous annonce que U2 a 50 ans. Mais oui, c'est possible. Vendredi dernier, il y a eu une série de concerts surprises à Dublin. Et puis, comme souvent, hein, en même temps, c'est un groupe qui a vendu 175 millions d'albums. Ils savent célébrer. Ils font les choses bien. Et ils ont annoncé, pour leurs 50 ans, la sortie d'un 16e album, Carnaval de Luz, qui sortira le 13 novembre. Deux extraits sont déjà disponibles. Silencio et... Street of Dreams. Vous allez voir que pour un groupe de 50 ans, c'est encore la forme. Voici U2.

0: l'album de U2, Carnaval de Luz, qui sortira le 13 novembre. La chanson s'appelle Street of Dreams, elle vient de sortir.
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0: Camille est notre coup de cœur du jour. Camille, du label Big Cause Music, évidemment, qu'on avait découverte en 2002 avec son premier album, Le Sac des Filles, et puis en 2005, Le Fil, où vraiment son travail avait été acclamé autant par le public que par la critique. En 2024, Madame a quand même eu un Oscar pour la musique du film Emilia Pérez. Et puis les enfants aiment bien aussi la voix de Camille dans la bande originale du film Ratatouille. Ça, c'était en 2007. Bref, le sixième album de Camille vient de sortir. Il s'appelle The Sound of Milk, le son du lait. C'est une somme de travail autour de la maternité au moment de la naissance, puis de l'enfance, puis de l'adolescence des gamins. C'est la partie adolescence de ce disque qui est la plus pop, on va dire. Et on va y trouver notamment cette chanson qui s'appelle Si tu souris aux anges. On vous recommande chaudement l'album de Camille qui est un véritable coup de cœur.

0: beau message adressé à ses enfants, à tout le monde d'ailleurs. Écoutez l'album de Camille, The Sound of Milk. La tournée commence le 5 novembre à Rouen et va durer jusqu'au printemps.
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0: Rose avec On jettera nos montres.
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0: Du rock français dans l'actualité musicale. Oui, j'ai l'impression d'être de retour dans les années 90. Ça me fait des émotions. Mais pourtant, c'est la vérité. Un pur album rock est sorti à la fin du mois d'août. Il est made in France. Le groupe s'appelle Dynamite Shakers. Éloane et Lila Rose du groupe sont avec nous ce soir. L'album, c'est Marilyn et il démarre comme ça.

0: guitare, basse, batterie et un micro dans lequel on n'a pas peur de brailler. Mais oui, bonsoir à vous tous les deux.
1: Bonsoir. Bonsoir.
0: Bienvenue. Vous sentez la joie dans ma voix parce que c'est vrai que mettre côte à côte le mot rock français à la radio, sans parler de quelqu'un qui est mort il y a 15 ans et qui nous manque beaucoup, genre Bachung, et ben c'est pas si souvent. Dynamite Shaker, c'est un groupe qui existe depuis 2019. C'est bien ça?
1: C'est ça, ouais, tout à fait.
0: Le projet, c'était donc dès le départ de faire du rock. Est-ce que on a essayé au début de vous dissuader en disant ah oui, alors ça n'est pas du tout à la mode. Auriez-vous plutôt envie de faire un petit peu de rap, par exemple, ou autre chose?
2: Ah non, on n'a pas de temps à essayer de nous en dissuader, mais on sentait parmi les gens de notre âge que c'était plus trop à la mode, en effet.
0: Et même dans vos cercles d'amis, il n'y avait pas forcément de gens qui écoutaient alors soit du rock actuel, soit même du rock un peu vintage.
1: Non, franchement, quand on a commencé au lycée, il n'y avait pas trop d'enthousiasme autour de nous parmi nos potes, non.
0: Alors, aujourd'hui, un deuxième album qui fonctionne super bien, qui est à la fois très bien accueilli par le public, parce que vous l'avez entendu dans ma voix, ça faisait longtemps qu'on attendait un album de la sorte, par la presse aussi, donc ça fait très plaisir, et puis surtout par les maisons de disques, parce que vous êtes sur une grosse maison de disques, vous êtes chez Barclay, qui n'avait pas signé de groupe de rock depuis Mathusalem, donc est-ce que vous pensez que là vous êtes en train de réenfoncer une porte alors qu'avait été ouverte à un moment, puis qui s'était refermée? Est-ce que vous avez cette sensation-là de lancer peut-être un nouveau mouvement?
2: Je pense qu'on s'en rend pas trop compte.
0: Ouais.
2: En vrai, on fait notre petit bonhomme de chemin depuis le début. Et juste, on kiffe et puis on pense pas trop à ça. Ouais.
1: Si ça peut relancer quelque chose, tant mieux. Quoi,
2: ouais,
1: parce que nous, on adore écouter du rock. Et on sent, on le voit, il y a plein de petits groupes, d'autres groupes autour. Et puis qui étaient là déjà avant nous aussi,
0: ouais.
1: qui sont là. Donc il y a vraiment une scène qui est présente. Mais ça serait cool qu'elle ait un petit...
0: Encourageons le rock français, les amis. Ça passe par évidemment écouter les albums, en parler, les streamer, ou alors soyons fous, les acheter en physique pour les avoir chez vous. Et puis aussi aller voir les groupes en concert, évidemment. Cet album, donc Marilyn, qui est sorti il y a un mois, on entend dessus vos deux voix. Ça, c'est une nouveauté chez les Dynamite Shakers, puisque au départ c'était toi, Éloane, qui chantait tout. Et on a mis un micro devant la bouche de Lila Rose qui s'est mise à chanter comme un ange. Alors, c'est nouveau ça, même dans ton parcours de musicienne, de chanter, ou bien tu chantais déjà, mais juste en secret et pas dans le groupe?
2: Ouais, c'est plutôt ça, ouais. Je chantais plutôt en secret. Mais sur le premier album, je chante un morceau.
0: Ouais.
2: Une petite balade. Et sur le premier album, j'ai aussi composé d'autres morceaux où j'ai fait chanter Éloane. Et pour le deuxième, en fait, vu que ça avait bien marché sur le premier, sur un morceau, bon, on a suivi ça sur le deuxième album et j'ai chanté les morceaux que j'ai composés.
0: Alors, voix de fille, voix de garçon, français, anglais, il y a tout chez Dynamite Shakers.

0: ce night club qu'on a l'impression de vivre, de ressentir dans le vieux bus Palladium, par exemple. C'est marrant que ça sonne comme ça. À quel moment dans vos parcours respectifs le rock arrive et par quel moyen, par quel médium?
1: Moi, il arrive un peu tard en vrai. J'en entendais depuis tout petit grâce à mes parents, mais j'accrochais pas du tout avec.
0: Ouais.
1: Et c'est vraiment à mes 16 ans en seconde où je suis tombé sur Nirvana, j'ai vu des lives sur YouTube et vraiment là ça m'a fait un petit déclencheur
0: ouais.
1: En mode putain, c'est stylé et tout, j'aime bien le son et
0: ouais.
1: Et avant j'écoutais un peu de musique mais je trouvais pas forcément ma voix, je suivais ce que tout le monde pouvait écouter donc c'était plutôt du rap.
0: Et donc le choc esthétique c'est Nirvana.
1: Ouais.
0: Carrément, et donc d'abord. 5 minutes après, tu te rends compte que le mec est mort.
1: Ouais,
0: et ça a été.
1: Voilà. Bah ça, je savais, mais non. Et après voilà, c'est je suis dur, passé ça. À autre chose aussi avec les années 50. Je suis tombé fan rapidement des Arctic Monkeys aussi. Et voilà, et après j'ai découvert plein de choses ensuite, mais ça a été Kurt Cobain le premier truc. Ouais.

0: Il arrose.
1: Moi, c'était pareil, j'avais 15 ans. Et sur YouTube, je tombe sur un live des Beatles.
0: Oh!
1: Voilà, de 64 chez Ed Sullivan. Et puis, je suis tombée amoureuse, quoi, des Beatles. Complètement fanatique toute ma période lycée. J'écoutais que ça.
0: Que les Beatles?
1: Ah, que les Beatles. Peut-être un peu les Stones.
0: Isolé.
1: Ouais. J'écoutais un peu les Stones aussi. Mais vraiment que les Beatles, quoi, pendant plusieurs années.
2: C'est beau. L'album s'appelle Marilyn de Suilia par le vide.

0: question de chanter en français, évidemment, elle arrive, j'imagine, vite quand on est un groupe en France. Au départ, c'était pas le projet, ça l'est devenu. Comment s'est passée cette transition ?
1: En fait, il y a 2 ans, donc on commençait à composer le 2e album, et c'est vrai que on commençait à tourner en rond sur les rimes dans notre écriture. En fait, on n'est pas bilingue et on sentait que ça coinçait. Plus ça allait, plus on avait du mal à entendre notre accent français aussi.
0: Ah.
1: Et ça nous saoulait. Donc on s'est dit, pourquoi pas essayer d'écrire en français, même si au début ça nous rebutait parce que nous ce qu'on voulait c'est sonner garage, sonner à l'anglaise, sonner américain.
0: On avait... C'est ça, en fait toutes vos références elles sont anglo-saxonnes.
1: Voilà tout. Ouais. Et donc ça, on avait peur de s'éloigner du truc, mais on s'est dit notre musique a pas resté la même, et juste on chante avec notre langue. Et c'est ce qu'on a fait, on a adoré parce qu'on était beaucoup plus réfléchis sur nos textes. Enfin, c'était vraiment plus intéressant de travailler.
0: Ah oui, vous pouvez aller plus loin.
1: Exactement. Ouais. Ouais.
0: Mm-hmm. C'est ce qui se passe, par exemple, dans cette chanson qui s'appelle Cinéma. C'est un des grands moments de Marilyn, l'album des Dynamite Shakers, qui est disponible et que nous célébrons ce soir dans Décibels.

0: Les meilleures fins de chansons depuis le premier album des Strokes.
1: Et dans ma bouche, c'est un compliment. Des vraies fins de chansons. Merci, bravo, Dynamite Shakers. Ils sont les invités de Décibel ce soir. Éloane et Lila Rose sont avec nous. Et on cite François et Calvin. Mm-hmm.
2: Voilà, tout à fait.
1: Ça, on a les quatre fantastiques ensemble. Évidemment, vous entendez ça, vous vous dites, ça doit être bien en concert. Alors oui, c'est très bien en concert. Vous êtes en train de préparer votre tournée 2027. Avant, il y a un retour en Vendée. Là d'où vous venez, retour aux sources. 11, 12, 18, 19 décembre, vous serez en résidence dans un endroit qui s'appelle le Roxy à Saint-Gilles-Croix-de-Vie. Vous avez testé plein de trucs pour la tournée 2027 devant un public qui vous connaît très bien.
2: C'est même carrément des concerts, même pas oui. Des résidences. Ouais. Mais
1: être comme ça quatre fois au même endroit, exactement. Ça permet.
2: Effectivement, on va tester plein de trucs pour aussi varier les concerts, qu'ils soient pas tous les quatre les mêmes.
1: Oui.
2: Mais c'est vrai qu'on connaît bien le lieu, donc on peut tester plein de choses.
1: Voilà. Alors ça se remplit très très vite, évidemment, puisque c'est les enfants du pays. Mais voilà, si vous nous écoutez, vous dites ah mais moi je suis pas loin, eh ben vous pouvez encore acheter des tickets pour le Roxy donc en décembre. Et puis ensuite la tournée 2027, alors qui commence à peine à se dévoiler, mais vous serez à Saint-Nazaire le 28 janvier, à Strasbourg à la Laiterie le 26 février, et puis Paris le Trianon pour le 27
3: oui.
1: février. Ah je vois des petits sourires. Bah oui, vous avez déjà joué à Paris. Je me souviens d'une boule noire.
3: Ouais.
1: Voilà,
2: on a fait le Buspadium récemment. On l'avait fait aussi avant qu'il soit rénové.
1: Ouais.
2: Le petit bain aussi. L'Accor Arena.
3: La maroquinerie aussi.
1: Ouais.
3: On a fait aussi l'Olympia en première partie. Enfin, on a fait des premières parties un peu par-ci par-là.
1: Voilà. Joli, c'est joli quand même, c'est un bon parcours avec deux albums, mais aussi, j'en ai pas parlé, des EP où vous vous êtes souvent amusé à reprendre des chansons, etc. Donc on peut s'attendre à un mélange de tout ça pour les concerts ou...
2: On évite trop de faire trop de reprises,
1: oui.
2: Mais il y en aura deux.
1: Ah bah c'est pas mal. Non, quoi, quand on est fan de rock et qu'en plus on a envie de transmettre, parce que j'ai l'impression qu'il y a de ça aussi chez vous. Oui, c'est toujours chouette de caler une petite reprise.
2: Ouais, montrer un peu nos influences.
1: C'est ça. Alors, l'accent français, puisqu'on en parlait tout à l'heure, moi je ne l'entends pas.

0: Smile Won't Change a Thing, parce qu'il y a aussi des chansons en anglais sur cet album de Dynamic Shakers. Vous les fabriquez comment, vos chansons? C'est à quatre, c'est une démocratie, ou comment ça marche?
1: C'est nous deux qui composons et écrivons.
0: Okay.
1: Et souvent, on bosse chacun de notre côté chez nous, on ramène les accords et les paroles. Et puis on met en commun tous les quatre, on répète, on fait les arrangements tous les quatre. Mais ça nous arrive aussi d'écrire tous les deux.
0: Ouais. Et l'équilibre est facile à trouver si l'une ou l'un ou l'autre trouve que c'est un peu moins bien, qu'on pourrait changer des choses. C'est facile de se le dire ou pas?
2: Ouais, franchement, on est souvent assez d'accord sur nos défauts. Au départ, pas forcément. Puis on teste.
0: Ouais.
2: Et puis on est toujours d'accord en mode, ah, ça c'est mieux de faire comme ça. Non, franchement, ça se passe bien. Ouais.
0: C'est un groupe qui va bien, les amis, qui donc ira loin. Dynamite Shakers, invité de Décibel, et leur album a gagné au Blind Test. À tout de suite.
3: La météo en Champagne-Ardenne pour cette nuit, qui sera d'ailleurs étoilée, le ciel bien dégagé, nous dit Météo France. Des petites températures, les minimales dans la nuit, 6 à 11 degrés. Et au petit matin, localement, on pourrait avoir des petits bancs de brouillard sur l'Argonne, dans la Marne et les Ardennes. Mais tout cela se dissipe très rapidement. Demain matin, vendredi, ça va commencer sous le soleil déjà. Et globalement, la journée sera très ensoleillée avec quelques nuages élevés. Les températures vendredi, 21 à 23 degrés. Et dans les jours prochains, ça va continuer à grimper, figurez-vous. Samedi, on annonce jusqu'à 25 degrés. Dimanche, jusqu'à 26 degrés. Et pour le moment, Météo France prévoit même jusqu'à 27 degrés pour lundi et mardi prochain. Globalement, les jours à venir restent très ensoleillés en Champagne-Ardenne. On n'est pas franchement dans une ambiance automnale. La qualité de l'air aujourd'hui, mesurée par Atmo Grand Est, notre indice en région. Aujourd'hui, il est moyen à Reims, Chalon, Charleville et à Troyes. Bonne soirée. Voici la suite de votre émission Décibel, Émilie Mazoyer.
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0: Éloane et Lila Rose, les Dynamite Shakers, sont avec nous ce soir dans Décibel. Et puisqu'on vous découvre dans l'émission, écoutons déjà quelques notes de Spleen de toi. Très jolie chanson de votre nouvel album, Marilyn.

0: bien, oui, mais aussi de la power balade, comme on aime, histoire de mieux vous cerner, vous comprendre, vous découvrir. Lila Rose et Loane, voici pour vous le questionnaire des choix cornélien. Déjà, une question que je me pose vraiment depuis longtemps, dynamite ou dynamite, pour de vrai?
1: En vrai, n'importe, mais nous on dit dynamite.
0: Ah, vous dites dynamite?
2: Oui, on dit dynamite.
0: Dynamite shakers, dynamite shakers. Oui, allez, tout fonctionne. Ça, c'est bien, j'aime bien. Punk anglais à la Sex Pistols ou punk américain à la Ramones?
1: Américain.
2: Ah ouais, moi je dirais plus anglais.
0: Ah, ça y est. Une scission dans le groupe. Lila Rose, si tu devais jouer un destin de rockeuse au cinéma, ce serait plutôt Janis Joplin, qui est morte à 27 ans, ou Patti Smith, qui aura 80 ans en décembre.
2: Ah, Patti Smith.
0: Et Loane, la banane de Bryan Setzer, des Stray Cats, ou le jeu de jambes d'Elvis Presley?
1: Ah, Bryan Setzer.
0: Ok, j'aime bien. Vous préférez jouer devant 50 personnes qui pogotent ou 5000 personnes qui scrollent?
2: 50 personnes qui pogotent.
1: 50 direct.
0: C'est quoi votre plus grande scène? Vous m'avez parlé de première partie que vous avez faite. Donc c'est U Arena.
1: Ouais, c'est ça. C'est
0: ça s'appelle plus la U Arena.
1: Je sais plus comment c'est.
2: C'est la Plénitude Arena.
0: C'est la Céline Dion Arena en ce moment.
2: Voilà, c'est ça.
0: Mais ça, c'est terrible. C'était en première partie de qui?
1: On a fait deux fois. On a fait Sum 41 et The Offspring.
0: Et alors là, comment on peut même gérer une salle de cette taille inhumaine, en fait?
1: Ouais, c'est... je sais pas. Alors,
2: tu gères pas.
0: Non, tu vas, vas au talent, quoi. Parce que là, vraiment... Mais vous vous souvenez quand même de ce qui s'est passé ou c'est même un peu flou?
1: Ah, si, en vrai, moi, j'ai des trous de mémoire un peu dans ces moments-là parce que t'es un peu ailleurs. En vrai, t'es dans ta bulle.
0: Ouais.
1: Mais je me rappelle vraiment... comme si j'avais plus de force dans les poings, un peu voilà, le stress quoi.
2: Et petit conseil, il faut pas regarder les gens qui sont au premier rang parce que eux ils attendent juste The Offspring ou Sum 41. Du coup ils sont pas très contents.
0: Ils font aucun effort pour zéro. Bah ouais, c'est dur. Allez, je vous emmène au karaoké. Il faut faire un duo masculin féminin. Vous faites Sous le vent, Céline Dion et Garou, ou vous faites Don't Go Breaking My Heart de Elton John et Kiki D.
2: Plus Elton John,
1: ouais,
2: je dirais.
1: Ouais.
0: Vous en faites ou pas?
2: Des duos?
0: Des karaokés.
2: Ah, d'accord.
0: Des duos, il y en a sur l'album. Il y a des chansons, on entend vos deux voix mêlées.
2: Karaoké, non,
1: jamais, ouais.
0: Ah là là. C'est peut-être une piste à explorer.
1: C'est vrai, c'est vrai.
0: L'inspiration pour le troisième album. La question Van Gogh, vous préférez perdre un doigt ou une oreille?
1: Une oreille.
0: Une oreille?
1: Ouais.
0: Ah ouais? Alors, c'est compliqué, Lila Rose, elle est bassiste.
2: Bah, ouais. Bah, si tu perds un doigt, tu peux plus trop jouer de guitare.
1: Ouais, c'est ça.
2: Je préfère perdre une oreille, comme ça, il m'en reste une autre.
1: Après, si tu peux choisir le doigt, ça...
0: Peux choisir le doigt. Oui, moi, je vais pas faire la difficile, franchement.
1: Allez, bon, en vrai, le doigt, du coup. Si c'est celui-là, là, ça va.
0: Intelligence artificielle ou cahier de brouillon, papier, crayon?
1: Ouais, cahier de brouillon.
2: Cahier de brouillon.
1: Mmh.
0: Ouais.
1: Direct.
0: Vous avez été tenté, ne serait-ce que par curiosité, de voir ces IA génératives?
1: Moi, j'ai essayé.
0: Alors,
1: carrément.
0: Qu'est-ce que t'en as pensé?
1: C'est hyper générique ce qu'ils peuvent écrire, enfin ce que tu peux.
0: Ouais.
1: Ouais, c'est bon.
0: La seule que j'ai vue, c'est par exemple si je leur dis écris-moi une chanson dans le style d'Elvis. Effectivement, ça va vaguement ressembler, mais c'est même pas hyper bien copié, quoi.
1: Non. Et puis, franchement, ça serait pas honnête de passer par l'IA.
0: Oui.
1: Tu t'appropries pas ta chanson, quoi.
0: Oui, en tout cas, c'est pas encore un outil qui est au point, quoi.
1: Non, même pas trop envie qu'il soit au point de fou, quoi.
2: Et puis nous, on prend plaisir à écrire et à composer, trouver des accords, la recherche et tout, c'est ce qu'on aime, quoi.
0: Ah oui. Et nous, on aime vous écouter Dynamite Shakers ou Dynamite pour les bilingues, mais ils valident Dynamite et ça nous arrange beaucoup. Sur l'album sur l'album Marilyn, il y avait la chanson Cinéma qu'on a entendue tout à l'heure, mais il y a celle-ci, Démarche Cisaillée, sur laquelle j'ai vraiment craqué. Elle est née comment, cette chanson?
1: Je me rappelle la composer quand j'étais, parce que des fois je suis sur Paris, des fois je suis en Vendée, et là je suis resté une grosse période à Paris et on répétait moins à ce moment-là, et fallait qu'on ait des nouvelles compos, etc. J'ai écrit sur ce que je pouvais vivre à ce moment-là, dans les soirées, tout ça. Et après on l'a mis en commun et je sais plus quand c'était, par contre.
2: C'était pas longtemps avant qu'on enregistre l'album, je crois.
1: Et elle est cool, peut-être un peu plus libertines dans le style,
0: Mais c'est bien, ça vous va bien aussi. Démarche, cisaillée, un petit coup de cœur sur cet album. Les Dynamites, Shakers, ils sont nos invités ce soir dans Décibels.

0: Encore une très bonne fin de chanson. Vraiment, je ne peux que vous remercier. Vous faites gaffe à ça.
1: Ouais, on peut pas faire de fade out surtout.
0: Ah, mais merci. C'est tellement énervant les chansons où en fait les mecs baissent le son en disant ça va, les gens vont comprendre. La chanson est finie, ils vont partir. C'est très agaçant.
2: C'est vrai qu'en live c'est un peu dur à reproduire les fade out.
0: C'est vrai. Bah oui, ça n'en finit plus. Non, bravo, vraiment. Ce disque, Marilyn, il faut que vous l'écoutiez parce que voilà, il fait du bien, il donne de l'élan. Les Dynamite Shakers. En concert, je vous redonne les dates. Le retour en Vendée Tour, c'est comme ça que je l'appelle.
1: Ouais, pas de problème.
0: Le Back Home Tour 2026, c'est les 11, 12, 18 et 19 décembre à Saint-Gilles-Croix-de-Vie au Roxy. Et puis tournée 2027 qui se dévoile à peine, mais on a déjà les premières dates. 28 janvier à Saint-Nazaire, 26 février à la Laiterie de Strasbourg, 27 février à Paris, au Trianon. Tu disais tout à l'heure, Éloane, que tu faisais des allers-retours entre la Vendée et Paris. J'imagine que c'est la même chose pour toi aussi.
2: Moi, j'habite à Nantes.
0: Toi, t'habites à Nantes, voilà. Le fait justement de ne pas venir de Paris, est-ce que ça change quelque chose? Est-ce que, par exemple, c'est un truc tout bête, mais le fait d'être dans des villes plus petites où on a peut-être plus facilement accès à des espaces pour répéter qui sont moins chers, les groupes parisiens galèrent pour trouver des salles de répète et tout. Est-ce que vous pensez que ça vous a facilité la vie d'être un peu loin de la capitale au début?
2: Je pense oui, carrément.
1: Je pense parce que t'as peut-être... Non, j'allais dire plus de lieux pour jouer, pas forcément, parce qu'à Paris, il y a quand même beaucoup, beaucoup d'endroits.
0: Mais oui, mais il y a beaucoup de concurrence.
1: Voilà, et ouais. Je croise beaucoup de groupes qui jouent, mais qui sont jamais sortis de Paris, et qui sont un peu coincés, et qui arrivent pas, en fait, à trouver d'autres dates autour. Que nous, en Vendée, tout de suite, j'ai l'impression que tu commences à bouger à Nantes, puis à Angers, et on a vite fait le tour un peu des régions de France, que quand t'es à Paris, t'es bloqué, quoi.
0: Ouais. Tu peux être
1: bloqué,
0: ouais. Je souhaite une grande tournée 2027 pour découvrir encore plein de régions. Alors dans la vie, quand on a besoin d'un bon conseil, on va voir sa maman. Quand on a besoin de potions magiques, on va voir Panoramix. Quand on a envie d'un producteur, on va voir Lionel Limignanas. C'est ce que vous avez fait. Limignanas, ça fait des années évidemment qu'on en entend parler. Rock, oui, mais aussi psyché et un peu druide, hein, quelque part aussi du rock. À quel moment vous êtes allé voir Lionel Limignanas? À quel moment il intervient dans la fabrication de cet album?
2: C'est notre directeur artistique, Lionel, qui travaille chez Barclay, ouais, qui nous en a parlé, parce que on avait prévu d'enregistrer l'album, mais on savait pas encore avec qui. Il nous a parlé de Lionel Limignana, et puis du coup on n'écoutait pas en vrai, mais on avait déjà entendu parler,
0: ouais.
2: Et on a écouté, et ça nous a carrément plu. Et puis du coup, vas-y, let's go, on travaille avec lui, quoi. Et puis c'était vraiment super bien. C'était top, vraiment humainement, ça a grave matché et tout. Il a les mêmes références que nous, très garage, très 60s, même 50, enfin des trucs, on est vraiment sur la même longueur d'onde, donc c'était vraiment top.
0: Et en pratique, donc, vous lui avez remis vos chansons et lui ensuite avait des idées en disant on pourrait faire ça, on pourrait faire ça. C'est comme ça que ça marche?
1: Ouais, c'est ça. En fait, il avait pu les entendre avant d'aller en studio.
0: Okay.
1: Donc déjà, il avait des trucs en tête.
0: Ah, mais il était en studio avec vous.
1: Bien sûr, ouais.
0: Au moment d'enregistrer, même les voix et tout.
1: Ah, il était là de A à Z, ouais. Et donc, il avait des petites idées. Et nous aussi, hein, évidemment.
0: Oui, oui, je me doute.
1: Mais après, ce qu'il a pu ramener, c'est ça, plein de techniques qu'il utilise ou des pédales, d'effets. Par exemple, lui, il met beaucoup de grosses fuzz en guitare. C'est un effet de saturation énorme. Et ça, c'est un truc qu'on n'utilisait jamais. Et il avait ramené sa pédale là, russe qu'on a utilisée dans beaucoup de morceaux, qui a donné de l'épaisseur. Il a aussi sa technique de mettre des drones, ce qu'il appelle des drones, c'est-à-dire des notes qui tiennent tout du long d'un morceau. Donc pareil, ça crée de l'épaisseur. Donc c'est vraiment top. Et ce qu'on adore chez lui, c'est qu'il a ce côté quand même très garage à l'ancienne, avec des références qu'on a communes avec lui, mais il a aussi ce truc de modernité dans ses sons. Ça reste quand même assez actuel, et c'est ce qu'on voulait. Nous, on voulait pas faire un album typique garage puriste, ouais. On voulait vraiment que ça soit aussi moderne, donc c'était cool. Non, franchement, trop bien.
0: Il est moderne, et votre petit duo fort sympathique s'appelle Blackout. Il vous rend du coup un peu psyché garage, ouais.

0: Les Dynamite Shakers, vous l'avez compris, c'est un grand coup de cœur pour l'équipe de Décibel. Éloane, Lila Rose, merci beaucoup d'être venue nous voir.
1: Merci à toi.
0: Bonne route, longue vie, bonne tournée. L'album est disponible, il s'appelle Marilyn.
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2: Et c'est déjà l'heure du blind test à gagner ce soir. C'est le fameux album des Dynamite Shakers dont on parlait avec eux, le fameux Marilyn, deuxième album du groupe et vraiment réservoir de pépites rock'n'roll. Ça va plaire à nos candidats. Pour jouer avec nous, il y a Laurent. Bonsoir Laurent.
3: Bonsoir Émilie.
2: Bienvenue dans Décibel, Laurent. Fan de rock ?
3: Oui, oui, toujours.
2: Bon, alors c'est une bonne nouvelle pour le cadeau du jour. Il y a Gilles aussi avec nous. Est-ce que Gilles est un fan du rock ? Nous allons le découvrir. Bonsoir, oui. Gilles.
4: Oui, bonsoir Émilie. Je suis un fan de rock, oui, j'aime bien, ouais.
2: Bon, alors c'est un cadeau parfaitement adapté à vous deux. Je vous offre à chacun un exemplaire de l'album. Ça, c'est réglé. Dynamite Shakers, ça arrive chez vous dans quelques jours. Cet album Marilyn, que je pense,
3: c'est super.
2: Vous allez adorer. Maintenant, est-ce que le blind test sera uniquement rock'n'roll ? Rien n'est moins sûr, car parfois, voilà, il peut y avoir des petites surprises. Je rappelle les règles pour celles et ceux qui auraient dormi près du radiateur. Voilà, pendant le mois de septembre, hein, on était au fond de la classe, on n'a pas suivi, mais non, c'est vrai, il faut donner son prénom avant de donner la réponse. Et la réponse qu'on cherche, c'est donc le nom de l'interprète de la chanson. C'est génial si vous avez le nom de la chanson, le studio où elle a été enregistrée, l'année où elle est sortie, le nom de l'album, du producteur, etc. Mais ce que nous cherchons, c'est le nom de l'interprète. Alors, Gilles et Laurent, ce soir, petite difficulté supplémentaire, nous cherchons des duos. Donc il y a deux noms à donner à chaque fois.
3: D'accord. Ok.
2: Mais bon, après je peux mettre un demi-point par nom, hein. Vous savez, ici, on n'est pas fâché avec la tricherie. Donc voilà, à tout moment, de toute façon, vous avez gagné tous les deux. C'est parti pour une première chanson, un premier duo. Dites-moi qui sont les interprètes de cette chanson.
4: Etienne Dao et Nicole et...
2: Ah, et Gilles
4: Etienne Dao et
2: Laurent, alors
4: et Dany.
2: Ben voilà.

0: Une chanson que Dany aurait dû emmener à l'Eurovision dans les années 70 pour représenter la France, mais le comité a trouvé que c'était un peu dark. Sans doute. Enfin, on adore, nous, on est comme ça, hein. Petit jeune un peu gothique. Dao, Dany, bravo, comme un boomerang. Bonne réponse collégiale, comme disait Philippe Bouvard, un partout, Gilles et Laurent. On continue, voilà un autre duo.
1: Dans les collines, les champs.
0: Oui, bravo.

0: Oh, hey, on est beau, le cœur des vierges, on est magnifique. Stone et Chardin, évidemment. On fait un blind test de duo, on est obligé de mettre Stone et Chardin. J'aurais pu mettre Sheila et Ringo, c'était l'un ou l'autre. Mais ouais. Voilà. Ou David et Jonathan. Ah, je regrette maintenant.
1: Bon, non. C'est pas Peter Iceland, ça va bien.
0: Ah, c'est vrai, j'aurais. Oh, ça, c'est trash quand même.
2: Ou Johnny et Sylvie.
0: Johnny et Sylvie, j'ai un problème. Je crois bien que je t'aime. Non. Mais bon.
2: C'est vrai, moi aussi.
0: Oh, c'est beau l'amour. Bon, Stone et Chardin, c'est fait. Dao Dani, c'est fait. Un petit dernier, je vous propose, messieurs, de partir en Amérique. Je peux vous dire qu'ils sont ensemble dans la vie et qu'ils sont le couple le plus influent et le plus riche de la musique américaine.
1: Beyoncé,
0: oui, alors Beyoncé et son mari.
1: Jay-Z.
0: Oui. Un peu les Stone et Chardin américains, si vous voulez.
2: Oui, voilà.
0: Crazy in love. Ça veut dire que c'est Stone et Chardin. Non, c'est Beyoncé et Jay-Z. Et c'est une égalité parfaite, même sans tricher. Vous avez été parfait, Gilles
2: oui,
0: et Laurent.
2: Non, on n'a pas triché. Là.
0: Mais non. Oh, je vous jure. On est bouleversant dans notre honnêteté. C'est magnifique. Pas de bracelet électronique pour nous, Gilles et Laurent. Je vous embrasse.
2: Oui, moi aussi, gros bisous, Emily.
0: À très bientôt, merci.
2: À très bientôt, bisous.
0: À la prochaine. Et je vous envoie donc l'album de Dynamite Shakers. Alors, c'est parti. On termine toujours le blind test par une chanson dans le thème du blind test. Voici un duo avec Jean Felsine, qui a été notre invité il n'y a pas longtemps. Vous savez, excellent auteur-compositeur qui vient de sortir son album Cinéma Permanent. En 2021, il sortait ce duo avec sa compagne de l'époque, Jo Weddin, elle aussi très talentueuse. Un thème pas souvent abordé dans la musique, le manque de désir masculin.

0: je la trouve magistrale cette chanson, le thème, les paroles, leur voix, tous les deux, Joe Edin, Jean Felsine, tout l'album hein, est super, ils en ont fait deux ensemble des albums et c'est vraiment magnifique, les synthés et tout, enfin... Et il y a aussi un clip absolument incroyable, où ils sont en studio et où vous allez voir, ils ont des rapports très charnels avec tous les instruments de musique du studio. C'est un clip incroyable. Vraiment, tout autour de cette chanson est formidable. Donc voilà, si vous ne la connaissiez pas, je suis ravie de vous l'avoir fait découvrir. Elle s'appelle « Jamais envie de ». Elle date de 2021.
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0: Allez, on part faire un tour au Sénégal maintenant pour l'anniversaire du jour. C'est la NIF de Youssou N'Dour. Il a 67 ans aujourd'hui, Youssou, auteur, compositeur, interprète, mais aussi homme politique dans son pays, le Sénégal. Et dans les années 90, avec sa copine, la Suédoise Néné Cherry, il faisait le tour du monde avec cette chanson, hymne à l'amour, la fraternité, la tolérance, tout ce qu'on aime, quoi, en Big 2026. Ça s'appelle « Seven Seconds ».

0: Youssou N'Dour, 67 ans aujourd'hui, et deux concerts parisiens à venir pour Youssou, tout seul à Bercy, l'Accor Arena, le 17 octobre prochain, et puis un peu plus tard, le 24 mars 2027, Youssou N'Dour et Angélique Kidjo, les deux ensemble, à Paris, au Grand Rex. Les places sont déjà en vente. Allez, Décibels, c'est terminé pour ce soir. Revenez demain, on sera avec Marguerite, qui sort son premier album, Guérir. Merci à l'équipe de l'émission, il y avait Christophe Hulens, Oumaïma Abaz, Iris Guitoni et son stagiaire, Vincent Thévenet, à la délégation de la musique, Thierry Boffa, Thomas Demol, et à la programmation des invités, Mélodie Chaïb.
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0: Et à 20h sur votre radio ici, c'est Éric Bastien qui débarque. 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
4: Bonsoir à tous et bienvenue sur ICI. Très bon début de soirée. Merci d'avoir noté ce rendez-vous dans vos agendas 20h, 21h. Bon, c'est une heure pour se détendre, pour découvrir des merveilles, celles de notre pays, nos territoires, nos régions, à travers vos villes, à travers vos villages. On va sans doute aller chez vous, peut-être ce soir, ou en tous les cas, on parlera de votre région. On ira en Lozère d'ici quelques minutes pour rencontrer un professeur de mathématiques pas comme les autres. Nous irons en Lorraine, retrouver des animaux. Enfin, direction la Côte Basque, qui propose de passer des entretiens d'embauche en tenue de sport. Original, intéressant, on va en parler. Jusqu'à 21h, nous retraçons le parcours, la personnalité, la vie d'un invité à travers les lieux qui ont compté. Une balade dans la France, pas comme les autres. C'est un auteur de bande dessinée, un dessinateur de presse, un caricaturiste qui a travaillé pour plusieurs journaux. Fluide Glacial, Charlie Hebdo, durant 23 ans. Grand musicovore également. Il a collaboré avec les Un Rock. Le 14 janvier 2015, il devient mondialement célèbre pour la une du numéro 1178 de Charlie Hebdo. Je suis Charlie, une semaine après les attentats dont il réchappe. Il sort en librairie Un diamant dans les gravats. C'est son premier récit aux éditions Ma Nuit au Musée chez Stock. Je reçois avec beaucoup de plaisir et d'émotion Luz. Bonsoir Luz.
5: Bonsoir.
4: Comment ça va?
5: Super Eric.
4: Ça me fait plaisir de vous recevoir, vraiment.
5: Eh ben moi aussi.
4: Je tenais à vous remercier. Merci d'avoir accepté l'invitation de cette émission. D'autant que je vous cite tout de suite pour débuter. Je reçois celui qui a commencé à devenir le dessinateur que vous êtes, vous le dites, lorsque vous avez compris que vous n'étiez plus en ruine, mais en chantier. Ça veut dire que quand tout est pulvérisé, on peut se reconstruire?
5: Oui, c'est pas tout à fait évident. Il faut un petit temps d'attente. Il faut se regarder en chantier, il faut regarder les ruines qui sont à terre avant de se dire qu'on est capable de tout reconstruire. C'est pas simple, mais à un moment donné, quand on comprend que finalement on s'est en chantier toute sa vie, ça détend. Il y a moins d'injonctions, on se met moins de poids sur les épaules. Et finalement, être en chantier... travailler, ramasser tous ces petits gravats, bah ça fait quelque chose à faire de sa vie.
4: On parlera de ce livre avant 21h. Cette reconstruction, elle passe aussi par l'écriture, elle passe bien évidemment par le dessin. Pour comprendre comment le dessin, lui, est arrivé dans votre vie, c'est ce qu'on va faire ce soir. On va retracer ce parcours à travers les lieux, les ancrages qui ont pu être pour vous très importants. Puis c'est hyper intéressant pour ceux et celles qui peut-être ont envie de faire le même métier que vous, ou alors qui ont envie de s'inspirer d'un tel parcours. Bon, tout commence à Tours, j'ai envie de dire, et presque tout à Tours. Parce que on pourrait résumer votre vie entre Tours et Paris.
5: Ouais, c'est vrai que Tours c'est la moitié de ma vie. Et puis après, je suis parti, je suis monté à la paix capitale, comme ouais. On dit, même géographiquement. Et puis, voilà, je fais partie de ces provinciaux, régionaux français qui sont happés par la capitale. Et puis après, finalement, après, j'en suis sorti aussi, puisque à Charlie Hebdo, je faisais des reportages.
4: Oui.
5: Et donc, du coup, finalement, après, je me suis répandu dans toute la France pour ramener des choses.
4: On va rester à Tours, parce que c'est là que tout a commencé. Si je vous demande... Alors, bien sûr, on va parler de Tours, on va parler des bâtiments où vous avez vécu. Si vous m'écrivez une carte postale, on fera un petit dessin, d'ailleurs.
5: Oui, bien sûr.
4: Sur la carte postale, il y a toujours 2-3 photos. 2-3 images comme ça qui tout de suite à l'esprit sans vraiment réfléchir, Luz, vous viennent de Tours.
5: Alors déjà une photo, première photo, c'est photo de notre appart. Enfin, pas forcément l'appart, mais l'entrée. C'est-à-dire que c'était, on était dans une espèce de résidence. Moi, je appelle ça des HLM, mais mes parents disent non, c'est une résidence.
4: Là, vous parlez de votre enfance. On est bien
5: je parle de mon enfance.
4: On est
5: je parle de mon enfance. Et ce sont des bâtiments qui sont blancs, avec des, avec un sol rouge et puis des pare-soleils bleus. Donc, j'ai réalisé ça il n'y a pas très longtemps. Finalement, j'ai fait mon enfance dans un drapeau français, quoi.
4: C'est vrai. Mais c'est marrant que ces couleurs vous reviennent. Effectivement, il y a ce sol qui est rouge, il y a ces voitures avec ces pare-brise que vous venez d'évoquer. Si j'ai bien compris, effectivement, c'est des HLM. Plus on avançait dans la résidence, comme disaient vos parents, plus les barres étaient hautes, c'est ça?
5: Oui, exactement. Il y avait le jardin donc Gabriel où on était. Après, il y avait le jardin Hockey Game et après le jardin Bousignac. Ouais. Alors, j'ai appris bien longtemps après que c'était des compositeurs de musique. Et effectivement, plus on allait vers l'école primaire, maternelle, primaire et collège, plus les bâtiments devenaient de plus en plus hauts et du coup une faune de plus en plus nombreuse. Alors nous, on était à l'entrée, donc on était peut-être entre guillemets les mieux lotis. Ouais. Voilà.
4: Plus tard, vous irez dans Tours, mais là vous êtes un peu en dehors de Tours. Quel souvenir vous gardez de cette période? Parce que c'est dans ce coin-là qu'il va y avoir la primaire, qu'il va y avoir en tous les cas les premières années de la scolarité. Je sais que vous avez des souvenirs de jouer aux billes, par exemple, sur les grilles. Vous avez une enfance insouciante, agréable, malgré un décorum qui n'est pas le meilleur, on va dire.
5: Ah, j'ai l'enfance d'un gamin qui porte des lunettes. Donc ça, c'est un truc, c'était avant Harry Potter. Là où on était, il y avait un jardin, enfin justement c'est des jardins, ouais. Donc il y avait à chaque fois un petit parc, des endroits pour jouer au football. Et donc moi j'ai passé ma vie à être dans les buts, puisque j'étais choisi en dernier, et du coup j'ai passé ma vie à recevoir des ballons dans la figure et casser des lunettes.
4: C'est moche ça.
5: Oui, c'est très très moche. Très très moche. Ça m'a donné une certaine aversion envers la masculinité toxique et notamment le foot. Voilà.
4: Alors vous fabriquez des cabanes, je sais pas moi, comme tous les gosses. Vous avez des lieux doudous. Il y a des endroits quand même au cœur de ce foot que vous prenez dans la tronche. Des endroits un peu sympas quand même. Le sapin.
5: Ah bah oui, il y a un sapin. Il y a un sapin. Un seul sapin, derrière lequel j'ai roulé mes premières
4: pelles.
5: Enfin, mes premières pelles, on peut dire ça.
4: Bah oui.
5: Et je me rappelle bien, c'était avec Sandrine et Caroline. On était
4: en même temps.
5: Eh ben, on était tous les trois. Okay. Et puis c'est elle qui m'avait emmené derrière ce sapin. Mmh. Et puis on s'est entraîné. voilà. Et ça, j'en ai pas roulé avant 24 ans. Ensuite.
4: Ça, c'était pendant 24 ans, vous avez fait une pause de 24 ans.
5: Ans. Mais j'ai fait une pause. J'ai fait une pause de pelle pendant à peu près. J'ai 11, 13 ans.
4: Non, sérieux?
5: Ouais. Ah ouais, j'étais pas. Je suis arrivé assez tard dans la vie sexuelle. Enfin, sexuelle d'ailleurs, c'était pas sexuel. C'était dans la vie sentimentale.
4: En tous les cas,
5: assez tard.
4: Ce sont les lieux de vos premiers émois. Pour le reste, on fera une autre émission si vous voulez bien à ce moment-là. Bon, en tous les cas, voilà, ce sont ces premiers lieux de vie. Vous dites d'ailleurs que ce n'est pas de la nostalgie quand vous y retournez, parce que je sais que vous y retournez souvent, ou en tous les cas, vous avez l'occasion d'y repasser. Vous dites que vous y allez pour vérifier que ce lieu n'est pas seulement un rêve dans votre tête.
5: Oui,
4: c'est joliment dit ça. Hein.
5: Y a déjà un truc, c'est que moi je rêve en noir et blanc, et quand je rêve souvent de cet endroit-là, je rêve souvent du parking, précisément du parking.
4: Couvert,
5: sous les immeubles, et avec, j'ai une vision très très très très claire, et il faut vraiment que je retourne, en dehors de ces souvenirs olfactifs du bitume, il faut vraiment que je retourne régulièrement là-bas pour voir, effectivement, que c'est en bleu, blanc et en rouge, et peut-être aussi en vert parce qu'il y a les sapins.
4: Luz est votre invité, très coloré malgré ses rêves en noir et blanc. On va continuer de se balader dans votre enfance, on vient juste de commencer le voyage. Mais je vous l'ai dit, on s'échappe un petit peu partout en France, on va aller dans le Gard et dans la Lozère pour un rendez-vous des merveilles avec Benoît Prospero qui nous présente aujourd'hui un passionné, écoutez.
6: Ah, sa passion dans la vie, ce sont les castors. Alors, dit comme ça, ça prête à sourire. Hein. Bah oui, si, c'est vrai, mais vous allez comprendre pourquoi c'est merveilleux. Lui, c'est Lionel Coste, professeur de mathématiques Atlantique. Et avec Issy Garlozère, on vous emmène à sa rencontre. Et pour comprendre comment tout a commencé, d'abord un souvenir d'enfance.
7: Je me souviens de ces odeurs quand on arrivait au printemps, ces insectes qui volaient, cette nature. Les premières fois, on m'a montré les barrages de castors qui étaient revenus. Et c'était pour moi un peu le paradis. C'est quand même des lieux magiques.
6: Voilà, ça c'est donc durant l'enfance de Lionel. Et des années plus tard, de manière assez inattendue, on va lui demander d'écrire un article sur le castor, donc, alors qu'il n'y connaît rien. Et ce qu'il va découvrir va le fasciner. D'abord...
7: Donc, pour observer les castors, il faut sortir la nuit. C'est comme quand vous allez à un spectacle. C'est quand la lumière s'éteint, le spectacle commence. La journée, il n'y a rien. C'est le désert total, à part les plantes qui ne peuvent pas nous fuir. Et là, dès que le soleil se couche, vous avez une faune absolument incroyable. Des fois, je me croirais dans la savane africaine. Il y a tout qui sort devant vous. Et c'est des moments d'émotion que je ne retrouve nulle part ailleurs.
6: C'est pas génial comme histoire. Et vous allez voir, ce qui plaît à Lionel dans le fait d'observer les animaux, c'est pas seulement le côté scientifique. C'est aussi et surtout l'idée de se reconnecter au vivant.
7: Il y a ce côté presque de méditation avec la nature. C'est assez surprenant. Des fois, j'ai des larmes aux yeux. Je vois des choses absolument incroyables. Des fois, j'endors pas la nuit.
6: Ah, ça fait envie. Hein. Et au cas où, sachez que les castors, oui, il y en a en France.
7: Donc le Gard, le castor est très présent. La loutre est revenue d'ailleurs il y a presque une vingtaine d'années. Le Gardon, la 16, même le Vidourle, vous avez le castor et la loutre partout. Bon, bien sûr, on peut rajouter le Rhône. Hein, et la plupart des petits ruisseaux, enfin des affluents de ces rivières, le castor et la loutre sont présents.
6: Eh ben voilà. Et vous savez ce qui fait avancer Lionel Coste dans la vie? Quelle est sa philosophie de vie?
7: Moi, je pense qu'il faut jamais jouer à l'adulte. On n'est rien, on va pas mourir demain, on est là de passage. Moi, je suis un enfant, mais sur la sensibilité, quand je vois mes animaux, je suis un vrai enfant. Éternellement émerveillé. Mais c'est ma curiosité. J'ai envie de vivre, de me sentir vivre, de découvrir. J'ai une soif d'apprendre. J'ai toujours eu cette impression de rien savoir. Parce qu'on me dit souvent, mais tu sais beaucoup de choses. J'ai dit, mais non, je sais rien. Et en fait, il n'y a pas que moi. Nous ignorons quasiment tout.
6: Qu'est-ce que vous voulez rajouter? Continuez à regarder le monde vivant avec les yeux de quelqu'un qui découvre encore le monde. Essayez. Vous verrez, c'est une merveille. Merci Lionel Coste, message bien reçu. Et merci, ici Garlozère.
4: Luce, on a écouté l'invité qui dit, j'ai retenu, il ne faut jamais jouer à l'adulte. Parce qu'être dessinateur, c'est jamais jouer à l'adulte.
5: En tout cas, c'est essayer de repousser l'âge adulte, tant qu'on peut.
4: Luz, votre invité, un diamant dans les gravats, on va en parler avant 21h. On va retourner à Tours dans un instant, entre les rives de la Loire et du Cher, ses maisons à colombages, sa cathédrale Saint-Gratien, mais bien d'autres choses, parce que près du pont Wilson, il y a vécu une grande partie de sa vie. Luz est avec vous jusqu'à 21h.
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4: Et ce souvenir de 1981, il est signé Mel Brooks, It's Good to be the King. C'est sur Ici.

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3: Avec mon invité, un créateur de bande dessinée, un dessinateur humoristique, un dessinateur de presse, récompensé à de multiples reprises. Il fut l'un des piliers de Charlie Hebdo durant 23 ans. Le parcours singulier de Luz, que l'on feuillette ce soir et qui publie son premier récit, Un diamant dans les gravats, publié chez Stock. À l'instant, on a parlé de castors. Bah, il dit, j'aurais pu très bien vous parler des castors, sauf que vous, c'était plutôt des ragondins, donc a priori du côté de Tours, Luz.
4: Oui, c'est des ragondins qu'on trouve au bord du Cher et au bord de la Loire. Mais je vous promets, j'ai roulé aucune pelle à un ragondin derrière un sapin. Ouais,
3: ça, c'est pour ceux qui nous rejoignent. Effectivement, on a parlé de ça tout à l'heure. Ça vous a inspiré d'ailleurs, ces bords de Loire, ces bords de Cher? Vous y avez passé du temps, vous y êtes posé pour dessiner, enfant, gamin. Ce sont des lieux qui inspirent ou pas du tout, pas plus que ça.
4: Ce sont des lieux qui restent dans la tête. Il reste une trace de tous ces lieux-là. Et je dirais pas forcément que j'ai pas dessiné à l'époque. À l'époque, je cherchais à dessiner des bonhommes avec des gros nez, enfin des choses comme ça. J'étais pas encore dans le reportage. Mais maintenant, j'ai envie de faire du reportage et je redessine ces lieux dans ma tête.
3: On a parlé de ce parking couvert qui immédiatement vous ramène des odeurs de, c'est votre parking de prose, quoi, finalement.
4: Oui, parce qu'il y a des choses comme,
3: non, mais c'est vrai.
4: Exactement.
3: C'est pas quelle odeur vous revient d'un parking couvert, à part des pots d'échappement, mais.
4: Oui, mais c'est ça. Je sais que ma fille, par exemple, elle adore aussi l'odeur des pots d'échappement et du bitume. Donc, je pense qu'il y a quelque chose qui se transmet de génération en génération. On sait pas. Je sais que je vais le dessiner dans ma prochaine BD. Ça, c'est sûr. Ce parking.
3: Bah, voilà. Bonne information. Non, mais vraiment. Voilà, on a parlé d'école, du collège. Vous changez de quartier. Vous à Roche-Pinard. Alors, Roche-Pinard, c'est ça, c'est bien comme ça qu'on prononce.
4: Roche-Pinard. Alors, je suis dans le coin de Roche-Pinard et après, je change de quartier, je vais du côté de Gramont, en fait.
3: Alors, expliquez, parce que on ne connaît pas tous, hein.
4: Non, vous ne connaissez pas tous. En fait, le coin de Roche-Pinard, c'est l'endroit central où il y avait justement ces trois bars, plusieurs bars d'immeubles, etc. Et après, on reste du côté du Cher et on va un petit peu plus loin. On va du côté de l'avenue Gramont, mais encore bord du Cher. Donc, il faut que j'aille à l'école, au collège, en bus. Voilà.
3: Alors c'est marrant parce qu'effectivement on a préparé cette émission et quand on vous demande si vous vous souvenez d'un spot, ça pourrait être un bord de mer, ça pourrait être les bords de Loire justement, vous avez parlé de cet arrêt de bus. Ouais.
4: Ah oui, alors moi j'ai un souvenir fabuleux de cet arrêt de bus.
3: Mais pourquoi, hein?
4: Ben, je ne sais pas, parce que je passais mon temps à être très en avance, parce que ma mère me poussait dehors pour aller à l'école, elle ne voulait pas que je sois en retard et donc je patientais à cet arrêt de bus toute ma vie. J'ai toujours un souvenir de cet arrêt de bus particulier, et en particulier un moment où il y avait c'était en 86, en janvier, et il y avait deux meufs qui étaient que je connaissais, qui étaient dans ma classe, et grande baraque, et qui avaient une passion totale pour Balawan. Et un jour, voilà, un matin.
3: Faites attention, Luz, hein, on vient. Non, la chanteur, ça part très vite chez nous. Hein, donc,
4: Ah ouais?
3: Je voulais terminer votre histoire.
4: Ouais.
3: Non, bah en fait, voilà.
4: Vous saviez tout déjà.
3: Balavoine meurt, je crois que c'est en janvier 86, et elles ont séché pendant deux semaines.
4: Elles ont séché pendant deux semaines. Enfin, moi, je me rappelle, j'étais à l'arrêt de bus, et je les vois en larmes, et je comprends pas ce qui se passe. J'avais pas écouté les infos. Et puis, elles disent, Daniel est mort. Et à ce moment-là, elles sont dit, on ne va pas à l'école. Ouais. Et je suis allé tout seul, et pendant deux semaines, à mon avis. Les trois premiers jours, effectivement, il y avait du deuil, mais le reste, c'était peut-être un petit peu exagéré. Mais après, on respecte le deuil.
3: Bien sûr. Le lycée, c'est quand même un lieu important parce que c'est là que vous changez de nom. C'est là, en tous les cas, que vous prenez le nom de Luz. Alors, est-ce que vous pouvez expliquer, pour ceux qui ne savent pas, vous appelez Reynald Luzier, votre vrai nom sur la carte d'identité. Vous faisiez partie le groupe d'amis des Jojo Luz.
4: Disons qu'au lycée, je commence à avoir une vraie communauté et puis on s'appelait les Jo. Voilà, Joe, il y en a un qui s'appelait Faber, alors donc c'était Joe de la Fab, un autre qui s'appelait Pilette, Joe de la Pile, puis moi c'était Luzier, Joe de la Luz, et quand j'ai commencé à dessiner...
3: Le duc de Boulogne, c'est Booba, hein.
4: Bah oui, Joe de la Boue.
3: Non mais voilà,
4: Joe de la Boue. Et puis quand j'ai commencé à dessiner, je cherchais un nom. Et moi, Ronald Luzier, ça faisait déjà trop long au bout d'un dessin. Et puis ça ressemblait à Lozier. Donc déjà, il y avait un dessinateur qui avait déjà le même nom, qui en plus était de droite. Donc ça me dérangeait d'avoir cette homonymie possible. Et à ce moment-là, j'ai utilisé Luz, Joe de la Luz. Voilà.
3: Et vous l'avez gardé, vous avez bien fait. Alors vous dessinez depuis longtemps, vous dessinez depuis toujours. Je pense que vous avez passé énormément de temps dans votre chambre d'enfant, mais à un moment donné, vous vous rendez compte quand même que vous dessinez un peu autre chose que des dessins d'enfants et que vous avez peut-être un niveau qui est autre. Et vous allez rejoindre une structure qui s'appelait Weekend Doux.
4: Ouais.
3: C'était quoi ça, hein?
4: Eh bien, c'était à la base, mes parents, ils ont toujours été très supporters de mon travail. Ils se sont dit, tiens, ils dessinent.
3: C'est une chance.
4: Ouais, ça c'est une chance. Ah oui, carrément. Je remercie Jacques et Betty, merci à vous.
3: Ouais.
4: C'est grâce à vous, entre autres, que je suis arrivé là, c'est clair. Ils m'ont dit, tiens, on va lui donner des cours. Il y avait un foyer Courteline, c'était le mercredi, après l'école. J'allais là-bas pour prendre des cours. Il y avait une structure où on pouvait publier des dessins, un journal qui s'appelait Weekend Doux, enfin une maison d'édition, ouais, une petite maison d'édition. Et puis, j'ai commencé à dessiner. Et à un moment donné...
3: Qu'est-ce que vous dessinez ?
4: Ah bah alors je dessinais n'importe quoi, c'était plutôt de l'illustration. À un moment donné j'ai vrillé dans ma vie, je suis passé au dessin politique sans trop faire gaffe. Mais c'était plutôt des dessins un peu sociétaux, pas forcément où je dessinais des caricatures, des choses comme ça. Et puis voilà, des dessins d'humour, et puis j'ai commencé à aller dans les festivals avec cette structure.
3: À Blois notamment ?
4: À Blois, oui, à Blois, où j'ai découvert malheureusement aussi l'alcool. Ça, c'était autre chose, parce que ça s'appelle un festival de BD. C'est assez, il y a deux choses dans les festivals de BD, c'est le taboulé et puis la bière.
3: Oui.
4: Et moi, j'étais quand même assez jeune. Je suivais le mouvement. Voilà, j'étais quand même avec des gens un peu plus âgés que moi.
3: Pour le taboulé, je vous comprends en même temps.
4: Oui, oui.
3: Ça va pas aller non plus.
4: Non, taboulé. Non, c'est un autre sujet. Mais du coup, je me rappelle du jour où Jacques Lang, qui à l'époque était maire de Blois, était passé dans les travées pour féliciter ses jeunes pousses, etc. Moi, j'avais beaucoup trop bu. Ils m'ont balancé dans les chiottes pour que j'évite de demander de serrer la main et de m'accrocher comme un jeune bulot plutôt à celui qui était aussi ministre de la Culture, je crois, à l'époque encore.
3: Dans quelques minutes, on ira faire un tour dans un amphithéâtre, toujours. Donc cette fois à Tours, vous allez un peu quitter ce quartier des bars, cet HLM, cette résidence, selon vos parents, pour aller découvrir un amphi qui est un ancien cinéma porno. Et que ça, c'est une promesse. On va en parler d'ici quelques instants, et puis on va comprendre comment petit à petit le dessin va faire de plus en plus partie de votre vie jusqu'à votre arrivée à Paris, Luz. Il n'y a pas question de castor à présent. Dans Ici, ça entreprend. 10% des Français ont une poule. Décidément, vous êtes venu un jour. C'est très animalier.
4: Ah, c'est parfait pour moi. J'adore ça.
3: Vous avez des animaux ?
4: J'ai un chien.
3: Bon, 10% des Français ont une poule. Catherine Kikandon, aujourd'hui, vous prenez soin eh bien, de ce qu'elle mange.
0: À Courbesseau et à Haut-et-Ville, à quelques kilomètres à l'est de Nancy, les céréales coulent à flot. Grâce à Marin Barbier et Alcanagri, son entreprise d'alimentation céréalière pour les poules, les oiseaux et les lapins. Il vend des produits bruts comme l'avoine, le blé, les brisures de maïs, l'orge ou les graines de tournesol, mais aussi des mélanges avec des noms sympas comme Roule ma poule à destination des poules, Fier comme un coq pour le reste de la basse-cour et Tête de linotte pour régaler les oiseaux. Les céréales sont triées, nettoyées, broyées, mélangées et tamisées. Marin utilise sa propre production ainsi que celle de 5 agriculteurs voisins dans un rayon de 30 km, une production 100% locale, 100% naturelle, sans OGM, ce qui permet de la valoriser correctement.
5: Chez nous, on arrive vraiment à redonner de la valeur aux céréales, entre 20 et 40 euros de plus que le marché mondial, pour arriver à ce que l'agriculteur s'en sorte au mieux. D'autant plus qu'on connaît les difficultés du monde agricole actuel, notamment céréalier. Et donc on s'est dit qu'il fallait vraiment qu'on arrive à dynamiser ce secteur au niveau local.
0: Et si sa démarche aide les agriculteurs, elle est aussi idéologique.
5: C'est clair qu'avoir des poules chez soi, encore une fois, comme c'est un geste écologique, ça va de soi que d'acheter local, et bah, c'est dans la même lignée. Donc c'est vraiment, en tout cas pour nos clients, quelque chose qui est important. Et tant mieux pour nous, et tant mieux pour l'économie locale.
0: Et tant mieux pour les animaux aussi, qui ont l'air d'en redemander. Oui, oui, madame, ça arrive. Ce jeune agriculteur de 29 ans a repris l'affaire en 2019 et depuis, il a multiplié le chiffre d'affaires par 10. Il a même installé des distributeurs automatiques. Oui, comme ceux que vous avez au travail pour acheter un paquet de chips, sauf que là, ce sont des sacs de graines de plusieurs kilos. Les trois premiers ont été mis en place pendant le Covid à Frouard, Courbesseau et Dieuzin.
5: Pour les plus performants, on les réapprovisionne entre 2 et 3 fois par semaine et on a 40 sacs par distributeur, voilà, 2000 dedans.
0: Cette année, il en installe 15 autres comme à Chanteux, Landres, Morange, Omécourt ou encore Lunéville. Plus d'infos sur alcanagri.fr. Merci à Isabelle Baudrier d'ici Lorraine pour cette idée qui a du grain à revendre. Ici, ça entreprend en Meurthe-et-Moselle avec Alcanagri parce que les poules, les lapins et les oiseaux ont eux aussi le droit de manger sainement. Bah oui, il n'y a pas de raison.
3: C'est des bruits qui vous parlent, ça, Luz, d'entendre comme ça, la forêt. Les... Je sais que c'est aussi un lieu un peu d'échappatoire pour vous.
4: Ah oui, oui, oui, oui. Moi, je suis un dendrophile total.
3: Ouais.
4: C'est les gens qui caressent les arbres et qui font corps avec le tronc, genre, la sève, les arbres, j'adore ça. J'adore les dessiner aussi.
3: On va parler dans un instant de cette fac de droit, rue Émile Zola à Tours, un ancien cinéma porno. Ah, qui va un peu déclencher votre engagement politique.
4: Hein. Et oui, on trouve l'engagement politique où on peut.
3: Complètement fou. Mais en tous les cas, il y avait des affiches, vous nous le direz peut-être dans un instant, qui vous ont donné envie de lire des journaux plutôt à sensibilité de gauche à ce moment-là. Je pense à Libé, je pense au Canard, ou je pense encore à l'Humanité.
4: Ça arrive
3: à des gens très bien. Luz est votre invité. Avant 21h, restez bien avec nous parce qu'on parlera aussi de ce premier récit. C'est très important aussi pour lui et pour vous. Un diamant dans les gravats, publié dans cette édition Stock Manu au musée. Il est avec vous encore pour quelques minutes sur Ici.
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3: Ça, c'est notre petit rendez-vous. Hein. Chaque soir, entre 20h et 21h, voici un autre rendez-vous. Il est signé Vanessa Paradis sur Ici.

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20: Avec Luz, votre invité au début des années 90, Luz signe les planches d'un journal de bande dessinée psychopathe. Il deviendra en 1994 rédacteur en chef de Chien Méchant, mensuel de BD satirique pour Fluide Gacial, puis Charlie Hebdo, dont il deviendra l'un des dessinateurs pendant plus de 23 ans. Il sort en librairie chez Stock, Un diamant dans les gravats, et il est là pour nous en parler d'ici 21h. Vous a laissé à tour dans cet amphi qui lance un peu votre carrière politique, mais j'imagine quand même que le gamin que vous étiez quelques années avant était déjà bien ancré dans ce qu'il avait envie de faire, ou en tous les cas avec déjà une opinion, un avis sur les choses.
21: Ouais, je sais pas si j'avais un avis sur les choses, mais déjà j'avais un truc pas mal, c'est que j'avais une famille un peu... vous savez, ces familles dysfonctionnelles, qui s'engueulent, ouais. qui se réconcilient, tout ça, et qui faisaient beaucoup de repas. Et donc, c'est là où j'ai commencé à travailler, à faire le journaliste. C'est-à-dire, je dessinais les gens attablés, et puis... en fin de repas, je montrais mon dessin avec les bulles de ce qu'ils avaient dit les uns et les autres. Et puis, ça en faisait marrer certains, ça faisait crisper certains autres. Et c'était mes premiers reportages. Ouais. Quoi. Voilà, c'était là où j'ai fait mes armes, on peut dire.
20: Vos parents, vous avez vécu plein de belles choses avec eux. Et il y a notamment un souvenir important, puisqu'on parle des lieux, c'est les brocantes. Ouais. Ça, ce sont des choses que vous avez fait des dizaines et des dizaines de fois avec eux. Vous partiez, je ne sais pas, moi, le week-end.
21: Ouais, on partait le week-end. Alors, ça dépendait de l'endroit. C'était plutôt en Touraine. C'était plutôt, alors, Chinon, Loche, Azel Rideau. Et des fois, on faisait. On n'allait pas plus loin que 80 km, ce qui est déjà pas mal. On restait dans l'Indre-et-Loire. Et puis, pour moi, c'était quelque chose d'assez fort. C'est-à-dire que moi, je découvrais comment je pouvais plonger dans le passé. J'ai acheté des vieux vinyles et j'ai acheté des vieux journaux. C'est la première fois que j'ai eu la première fois que j'ai eu des Charlie dans les mains. Ben voilà, c'était dans les brocantes, je les ai achetés, des harakiri aussi, etc. Et j'ai fait ma culture, j'ai commencé à faire un peu ma culture politique, finalement, dans ces endroits où, voilà, où on sent, ça sent le vin chaud d'un côté, la merguez, la frite, et puis aussi le vieil encaustique.
20: La fête de l'humain, quoi.
21: La fête de l'humain, la fête de l'humain, mais pas
20: avant l'heure.
21: Pas,
20: pour vous.
21: Avant l'heure, peut-être. Mais il y avait aussi ce truc marrant, c'est qu'on pouvait, toucher des œuvres d'art, enfin des tableaux, des choses comme ça. On pouvait les avoir en main, quoi. Et donc ça, c'était un truc. C'était tout l'art était disponible, même si c'était pas des grandes œuvres, c'était plutôt des croûtes. Et en même temps, il y avait la possibilité de ramener un petit peu d'art, un petit peu d'histoire chez soi.
20: Alors, ce qui vous a aussi marqué avec vos parents, c'est le voyage. Vous aviez la chance de partir avec vos parents, notamment sur la Costa Brava.
21: Ouais.
20: Ce qui veut aussi dire que vous avez vu défiler la France, j'imagine, avant d'arriver en Costa Brava. Avec, vous pouvez le décrire. Hein. Le père, il était torse nu.
21: Bah voilà, c'est simple. Mon père était torse nu. Ma mère, elle fumait clope sur clope, avec la fenêtre ouverte et les pieds dehors. Et puis moi, je m'occupais de la musique. C'était mon.
11: Vous étiez responsable de musique, vous alliez jusqu'à à la maison à tout recréer les cassettes.
21: Ouais.
11: Enregistrer les cassettes.
21: J'enregistrais les cassettes et je dessinais, ouais. Je dessinais les pochettes. Alors sur Rotring, donc avec une mine super fine, je reproduisais les pochettes de Santana, Bowie, Elton John, voilà, plein de trucs. R.O.M. Ah bah voilà.
11: Je vous avais prévenu, Luzin.
21: Voilà. Très bien.
11: Voilà. Parfait. Ça, c'est hyper important, Bowie, parce que c'est un peu votre ami imaginaire à l'époque. Hein.
21: Ah oui, moi, c'était mon ami imaginaire. Je partais en vacances, on était quatre dans la voiture, parce que moi, je suis fils unique, et j'avais toujours besoin quand même d'un quelqu'un d'autre, tu vois, et j'avais besoin, finalement, Bowie, c'était mon ami imaginaire. J'emmenais avec moi dans la voiture, on allait sur la Costa Brava, on allait bronzer ensemble, et puis voilà, moi, j'avais mon baladeur dans les oreilles.
11: Walkman.
21: Ouais, oui, 80, ouais. Walkman. Et puis, c'était mon pote, en fait.
11: Vous reveniez par Castelnaudary.
21: Oui,
11: alors là, c'était encore une autre ambiance.
21: Oui, alors c'est vrai que à l'aller, on fonçait à toute berzingue. Ouais. Voilà. Et après, au retour, on avait le droit de chiller un peu. Et donc, on passait par Castelnaudary. C'est-à-dire qu'après d'avoir engurgité énormément de calamars frits, etc., hop, on allait manger un cassoulet. On faisait une pause. Pose cassoulet, voilà, exactement. Et le cassoulet, parce que peut-être mon père, il n'avait pas envie de revenir tout de suite à Tours. Et on s'appelait un cassoulet à Castelnaudary, c'était traditionnel.
11: Ce qui est génial dans le partage, et je sais que vous avez un goût prononcé aussi pour les musées aujourd'hui, qui est aussi un lieu peut-être d'évasion pour vous, c'est le musée d'Ali de Figueras. Alors, ok, j'ai quitté la France un instant, mais ça, c'est le musée que vous visitiez avec vos parents.
21: Oui, en même temps, le musée d'Ali de Figueras, c'est presque une région française, parce qu'il y a plein de touristes français qui viennent. Parler autour de vous, que ce soit notre génération, même avant ou après, tout le monde est passé par le musée d'Ali parce que c'est pas très loin de la France et puis c'est très ludique pour un enfant, c'est extraordinaire. Voilà, les fauteuils bouche et puis pour un adolescent aussi. Moi, je me rappelle avoir été complètement ému en tant qu'adolescent parce qu'il y avait l'exposé à un poil de cul de sa femme, Gala, sur un sucre. Alors moi, je dis waouh. Alors je regardais ce poil de cul traversé par des rayons de lumière et ça me fascinait, quoi.
11: Dans votre process et dans votre vie, Luz, il y a la musique, on a compris votre passion pour Sting, mais vous faites vous aussi de la musique à ce moment-là, à l'adolescence, vous êtes batteur.
21: Ouais, enfin, je suis batteur. On a une batterie,
11: effectivement, on n'est pas forcément batteur. Mais...
21: Non, voilà, c'est ça. C'est comme on a un crayon, on n'est pas forcément dessinateur non plus. Mais effectivement, à un moment donné, j'ai une batterie. En plus, on est en plein quartier résidentiel. On a encore changé de.
11: Ah, ça va plus loin. Vous avez un groupe.
21: Ouais, on a un groupe, mais il a absolument pas de nom. C'est-à-dire qu'on a.
11: C'est
21: que tout le monde change.
11: Et pas de style.
21: Et pas de style du tout. Pas de style du tout, parce qu'il y en a un qui était. Moi, j'étais. Il y en a un qui était fan des Pink Floyd. L'autre. Fan de Depeche Mode, moi j'étais fan de Led Zeppelin. C'était incohérent, totalement incohérent. Ouais. On n'a jamais réussi à faire un seul véritable morceau, mais ça a duré longtemps. Ça a duré un an.
11: Dans les lieux que vous affectionnez particulièrement, il y a votre atelier. Ça ressemble à quoi un atelier d'un dessinateur comme Luz?
21: Oh bah ça ressemble à
11: un joyeux foutoir.
21: Et une fois tous les trimestres, ça se range et après ça redevient un foutoir. C'est comme si c'était un pop-up de bordel, en fait.
11: Dessiner, quand on a préparé ensemble cette émission, on m'avait dit mais dessiner c'est rigolo.
21: Oui, c'est rigolo. Je pense que c'est important de le dire à la jeune génération, c'est toujours un peu idiot de dire ça, mais à ceux qui suivent, c'est-à-dire que après le parcours que j'ai, il y a eu un moment donné où le dessin est devenu quelque chose de très très dur, très responsable. Et j'aime bien cette émission parce que aussi ça permet de montrer que le dessin c'est quelque chose qui arrive aussi dans une forme d'irresponsabilité. On dessine ce qu'on veut, on avance, on progresse. On ne sait pas du tout forcément où on va. Et même là encore, moi, je ne sais pas encore où je vais. C'est pour ça que j'aime bien. C'est plutôt assez logique de parler de mon parcours, parce que mon parcours, il est toujours en cours, au final.
11: Work in progress,
21: bon, ouais.
11: On parlera de peut-être aussi l'avenir du dessin humoristique et satirique aujourd'hui. Quelle est sa place en France? Quelle est sa place dans le monde? Et puis, on a encore pas mal de choses à se dire dans votre work in progress, justement, sans oublier ce livre, Un diamant dans les gravats, dont on parlera d'ici quelques minutes. Et si votre prochain entretien d'embauche se déroulait en tenue de sport. C'est possible, pas besoin pour autant de vouloir devenir prof de sport. L'idée, c'est bien de rencontrer son futur employeur sur un terrain plutôt que dans un bureau. Une belle initiative qui nous vient de ce pays, notamment de la Côte Basque. Robin Bernot, vous êtes aux côtés d'Aran Tchakorouchari.
16: Imaginez trouver votre prochain emploi sur un terrain de rugby.
18: Super.
16: Oui, bon, si vous vous appelez Antoine Dupont, Louis Bielbiaré ou encore Pauline Bourdon-Sensus, c'est normal. Mais là, je vous parle vraiment de tout le monde, que soit vous ou moi, même si j'aurais fait un très bon talonneur, mais ça, c'est notre histoire. Il y a quelques jours, à Hendaye, France Travail a proposé l'opération du stade vers l'emploi avec un concept très simple. Recruteurs et demandeurs d'emploi se sont rencontrés par le biais d'activités sportives. Écoutez Gwenola Trivière, directrice de l'agence France Travail de Saint-Jean-de-Luz, au micro d'Arantxa Kourouchari.
18: L'idée, c'est que sur cette matinée, on casse les codes. On n'a pas de CV. On est là pour un peu, surtout mettre en avant ses qualités, son savoir-être. Le midi, on fait une levée d'anonymat. Et donc derrière, on enchaîne directement sur un format job dating beaucoup plus classique en tenue de sport.
16: Ces ateliers ont aussi pour but d'enlever le stress que peuvent procurer des entretiens d'embauche classiques.
18: Là, on va regarder les gens de façon différente, de façon complètement neutre en fait. On va apprendre à se découvrir, à se parler. Les premières relations sont beaucoup plus détendues parce qu'on partage quelque chose, une découverte, des stratégies sur certains exercices. Et donc c'est une façon vraiment différente de rentrer en contact.
16: Alors ici, dans les Pyrénées-Atlantiques, ça marche. Et vous, qu'en pensez-vous? Je suis allé en discuter avec Isabelle, retraitée sportive, qui s'apprêtait à prendre le départ d'un 10 km. Pour elle, l'initiative est hyper positive.
19: Beau projet, tout ce qui touche le sport est toujours intéressant. Et en plus, ça meute les feux, donc c'est très bien.
16: Finalement, quoi de mieux que le sport pour faire des rencontres?
19: Oui, de rassemblement. Là, on est tous égaux. Il n'y a pas de riches, de pauvres, de moches, de beaux. On est tous là pour le sport, les esprits d'équipe.
16: Mais n'est-il pas un peu dangereux de peut-être plaquer son futur patron avant même d'être embauché?
19: Non, au contraire. Ça peut être un bon moment pour le faire.
16: Alors, plus sérieusement, la recherche d'emploi peut s'avérer être une vraie galère et pas que pour les jeunes.
19: Surtout des seniors, on nous demande de bosser plus longtemps, mais à 60 ans, vous ne trouvez plus de boulot apparemment aussi.
16: Ainsi, sortir du cadre formel de l'entretien dans un bureau permet aux recruteurs de découvrir des talents qui seraient peut-être passés inaperçus lors d'un entretien classique où le CV reste très souvent au centre de la discussion.
11: Avec une opération qui se déroulera d'ailleurs dans les prochains jours, le 8 octobre à Cosne-Cours-sur-Loire, mais également à Montélimar le 9 octobre ou encore à Rennes le 16 octobre. Luz est votre invité ce soir depuis maintenant 20h et on partage bien son parcours, cet ancrage en Touraine, mais pas seulement. Un diamant dans les gravats, Manu au musée, c'est publié chez Stock. On va enfin en parler dans un instant sur ICI.
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11: Et John Lennon au cœur de cette soirée avec Woman.

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2: Et mon invité Luce, grand prix de la critique des journalistes de bande dessinée, prix Wolinski de la BD du Point pour Deux Finus, sorti en 2024, Fauve d'Or en 2025, prix du meilleur album de l'année au Festival d'Angoulême. Luce est votre invité ce soir, il vient aussi nous présenter ce livre, premier récit, Un diamant dans les gravats. On a beaucoup parlé de tout, on a beaucoup parlé de votre enfance, de votre adolescence, on a compris aussi le cheminement qui fait qu'à un moment donné, vous montez à Paris. Vous avez quel âge quand vous arrivez à Paris ?
3: 19 ans.
2: Ah, c'est jeune, hein ?
3: 19 ans, ouais. Je m'installe à 20. Voilà.
2: Vous vous installez dans quel quartier d'ailleurs à ce moment-là ?
3: Je m'installe du côté de Nation.
2: Nation ?
3: Ouais.
2: Un quartier plutôt populaire, d'ailleurs.
3: Populaire, dans un 11 mètres carrés.
2: Ouais.
3: juste la place pour s'allonger.
2: C'est déjà bien. Bon, vous arrivez avec des dessins, vous arrivez pour conquérir la capitale, ou en tous les cas, vous avez envie de faire quelque chose de ce voyage. Vous allez essayer de vous faire connaître. Puis alors, c'est quand même complètement dingue, si vous allez me dire c'est vrai, vous croisez Cabu par hasard.
3: Alors, presque par hasard. C'est-à-dire que c'était une journée où j'avais fait un dessin, c'était l'époque où Édith Cresson était ministre de la France.
2: Et j'avais 1991. Fait un dessin. 91.
3: Oui, c'est ça, ouais, 91, tout à fait. Un copain me loge à Paris, et puis je me décide de faire la tournée des popotes, comme on dit, d'aller voir tous les journaux qui publiaient des dessins, et il y en avait beaucoup à l'époque. Il y en avait énormément.
2: Ouais.
3: Ce qu'il y a, c'est que je reste toujours un provincial dans l'âme, c'est que je suis à Paris, et je me paume complètement en Paris, je mets un temps fou pour réussir à trouver le Canard Enchaîné, parce que c'est là où je voulais aller au départ. Et une fois que je l'ai trouvé, ils m'ont dit, ah bah non, c'est pas là, il faut refaire tout Paris, il faut aller dans un autre endroit, à la primerie, à Ballard. Et alors je passe le reste de la journée à essayer de trouver l'endroit. Je me perds évidemment, et sous un porche, voilà, je croise quelqu'un avec une coupe au bol, des lunettes.
2: Et on voit tous.
3: Et un impair. Voilà, mais c'était exactement
2: moi. Cabu.
3: Et moi j'étais quasiment le même. J'étais le même, sauf que j'avais des cheveux un peu plus longs. J'avais un impair moi aussi. Et lui, il avait son top bag.
2: Et il est séduit parce qu'il vous emmène à ce moment-là la grosse Bertha. Alors pour ceux qui ne savent pas, c'est l'ancêtre de Charlie Hebdo.
3: Ouais. Il me dit, ne va pas au Canard Enchaîné parce qu'il modifie les dessins, c'est pas bien. Mais viens avec moi à la grosse Bertha. C'était le nouveau journal satirique qui était sorti juste au début de la guerre du Golfe, donc en janvier 91. Et où il y avait tous les gens qui allaient faire à Charlie Hebdo après, c'était Richard, Beris, Eptinius, etc.
2: La suite, on la connaît. Je voudrais juste citer aussi, puisque j'ai parlé des prix que vous avez eus, Indélébile, BD qui raconte vos 23 ans, à Charlie Hebdo, qui a été récompensé par le prix France Info. Vous avez eu le prix des Inrocks de la catégorie BD, ça c'était pour Vermont Subutex.
3: L'adaptation de Virginie Despentes. Ouais.
2: Qu'est-ce que ça représente, tous ces prix, d'ailleurs, Luce ?
3: Oh, ça représente, je ne sais pas si ça représente quelque chose. Ce qui a été important quand j'ai eu le Fauve d'Or, donc il y a ça 2 ans, à Angoulême, donc grosse distinction.
2: Oui.
3: Pour moi, ce qui était important, c'était le fait que c'était la reconnaissance que mon parcours après Charlie a été valable. Voilà, j'ai arrêté le dessin de presse, je suis parti dans un bande dessinée, je suis parti dans un autre délire, une autre temporalité, et puis et finalement mes pères, mes nouveaux pères, PIRS, ont décidé que je faisais partie aussi de leur monde. Voilà, j'étais devenu un dessinateur de bande dessinée comme les autres.
2: Des reconnaissances. Alors. Je sais pas si vous vous souvenez des premiers petits boulots avant d'arriver à tout ça. Je fais des allers-retours.
3: Oui.
2: Je parle pas de votre papa que vous allez aider au Crédit Agricole quand vous avez consigné des chèques avec lui.
3: Oui.
2: Est-ce que vous rappelez de cette période où quand à Paris, vous faites vos premières caricatures, vous allez Place du Tertre, qui est mondialement connu.
3: Ah oui, je vais Place du Tertre pour voir à quoi ça ressemble.
2: Vous dessinez pas.
3: Ah non, je dessine pas Place du Tertre.
2: Okay.
3: Non, mais par contre, mes premiers pas, ça reste à Tours. On revient encore à Tours.
2: Comme vous dessinez les bébés là.
3: Ouais, je trouve des endroits où il y a justement des vide-greniers ou des fêtes votives quelconques. Je mets un tréteau, une planche et je me mets à dessiner les gens pour 10 francs.
2: 10 francs le dessin devant la galerie du Mammouth de Saint-Avertin.
3: Ah ouais, alors ça c'était dans la galerie même de
2: c'est
3: Mammouth.
2: Authentique,
3: ça c'était, mais c'était pour moi, c'était avant d'arriver à Charlie, c'était le highlight de ma carrière.
2: Non, mais vous repensez à ces deux périodes, c'est-à-dire effectivement la période où vous êtes dans la galerie du Mammouth à 10 balles le dessin, et aujourd'hui, avec tous les prix que je viens de citer, avec la carrière que vous avez eue, si vous l'avez dit, c'est work in progress.
3: Mais quelque part, je suis toujours dans la galerie du Mammouth, en fait. Je suis toujours à essayer de faire le meilleur dessin possible. Et je me suis un peu amélioré en dessinant les bébés, parce que les bébés que je dessinais à l'époque dans la galerie du Mammouth ou ailleurs, je les vieillissais d'à peu près 80 ans.
2: C'est dégueulasse.
3: Non mais je le faisais pas exprès. J'étais obligé de rendre les 10 balles.
2: Des vieux bébés flippés, quoi.
3: Ouais, ouais.
2: Bon, Luz, on est avec vous depuis 20h. Pour ceux qui l'ignorent encore, on parlera pas des lieux qui rythment votre vie au quotidien. On parlera pas des endroits que vous fréquentez aujourd'hui et de comment vous vivez, parce que vous restez sous protection policière, sous contrôle. En tous les cas, votre parole est encore contrôlée aujourd'hui.
3: Je suis libre de dire ce que je veux, mais je peux pas dire. Voilà, je reste aussi. Moi, c'est une logique de discrétion. Peut-être aussi, c'est il y a plein de gens qui racontent pas forcément tout ce qui se passe dans leur vie. Et moi, c'est un peu plus que d'autres.
2: Moi, j'ai trouvé quand même un lieu en France dont on pourrait parler, que vous ne connaissez pas et que vous rêvez de découvrir, parce que c'est une question que je pose souvent dans l'émission.
3: Ouais.
2: Quand on se balade dans toutes les régions, il y a toujours un endroit où on se dit ah mais ça fait des années que j'ai envie d'y aller, j'y vais pas. C'est les grottes de Lascaux.
3: Oh oui, je rêverais d'être dans les grottes de Lascaux. Je rêverais même d'être un des deux gamin qui a découvert les grottes de Lascaux, il y a de ça 70 ans, je crois, à peu près.
2: Ouais.
3: Parce que, pour moi, les hommes préhistoriques, le dessin pariétal sur les murs, tout ça, des grottes de Lascaux, pour moi, c'est les collègues de bureau.
2: Ouais.
3: Moi, pour moi, c'est ça. Ce serait finalement retrouver cette énergie, cette innocence du dessin, et puis d'essayer de comprendre et me laisser envahir peut-être par l'esprit de ces hommes des cavernes qui ont été mes ancêtres de graphique.
2: Luz est votre invité. Après l'effondrement du 7 janvier, j'ai dû fouiller dans la somme de mes gravamentaux. Je cite. Pendant plusieurs années, je me suis assis au bord de ce mois pulvérisé, à contempler le moindre caillou, à envisager de refonder le tout. Je ne sais pas comment j'ai pu me reconstruire au fond, mais dans l'exploration méticuleuse de ma personnalité à terre, que j'ai finalement réussi. C'est un extrait de ce livre que vous sortez, qui est votre premier récit. Est-ce que c'était le bon moment pour sortir ce premier récit?
3: Ah, il n'était pas en tête avant. Il n'y avait pas de comment dire. C'était pas un pur calcul. C'était le seul moment qui était possible pour moi d'aller faire un travail dans Pompidou vide, parce que tout d'un coup Pompidou allait être vide. Et c'était le bon moment peut-être pour moi de parler de reconstruction.
2: Bon personnage dans le livre.
3: Oui, c'est un personnage, c'est une matrice pour moi, parce que comme tout provincial, on va vers quelque chose quand on va à Paris, pas uniquement vers le métier, mais on est attiré par
2: c'est là où il y a le centre Pompidou, pour ceux qui ne connaîtraient pas Paris.
3: Oui, d'ailleurs, moi je ne sais pas si on dit centre Pompidou, musée Paubourg,
2: c'est le truc où il y a les tuyaux, comme disait Coluche.
3: Exactement, où il y a toujours des tuyaux, mais à l'intérieur, il n'y a plus rien. Il n'y a plus rien.

0: J'avais envie de trouver une... Je ne sais pas ce que je voulais faire. Je voulais parler de reconstruction. Et finalement, ce que j'ai ressenti, c'est finalement l'absence très forte. Et comme c'est un lieu vide, j'ai convoqué les fantômes. J'ai convoqué les absents. Et les fantômes, qui ne sont pas que les fantômes qui sont issus du 7 janvier, mais qui sont avant. Mais aussi les parents qui ne sont pas toujours à côté de moi. C'était aussi convoquer presque le fantôme le plus important. Un des fantômes que j'ai convoqué, c'était moi-même aussi. J'ai convoqué le dessinateur que j'ai commencé à devenir en partant de Tours.
1: Qui est Francine ?
0: Francine, c'était donc la Sécu, c'était la personne qui était responsable plutôt de la sécurité du musée et qui me permettait d'aller de salle en salle et qui demandait au central, parce qu'il y avait aussi d'autres gens, le central, mais ça c'était, je savais pas, on les avait jamais vus, qui ouvrait et qui allumait les lumières. C'était une âme, c'était une espèce d'ange gardien en fait, elle se définissait comme ça.
1: C'est quoi l'avenir d'un dessinateur de presse, d'un dessinateur humoristique, satirique aujourd'hui en France?
0: Oh, ça, j'en sais rien. Je pense que un dessinateur, de toute façon, on revient toujours avec quelque chose de l'enfance. C'est-à-dire, on essaye de créer son propre monde quand le monde autour de nous est absolument incompréhensible. Et je pense que le monde, c'est difficile de trouver une espèce de logique dans le monde dans lequel on vit. Alors, créer son monde, créer une safe place, c'est déjà quelque chose d'important pour soi. Et si en plus on peut partager sa safe place et convoquer et inviter finalement les lecteurs et lectrices à nous rejoindre dans cette safe place, c'est déjà pas mal. Et moi je dirais qu'aux gamins de maintenant, dessiner tant que vous pouvez.
1: Parce que vous dites, le dessin a toujours été là pour vous soutenir, c'est le dessin qui vous sauve, tout le temps.
0: Je ne sais pas s'il me sauve, mais en tout cas, il est là, pas forcément comme une béquille, mais il est là comme une présence, en fait. Et dessiner, c'est naître, c'est à la garantie de n'être jamais seul.
1: On l'a fait, cette émission.
0: Eh ouais, on l'a fait, c'est pas mal.
1: C'est pas mal, on a passé un très bon moment, parce que vous l'avez compris, c'est pas facile pour Luce de pouvoir parler de beaucoup d'endroits, et pourtant on se rend compte qu'en une heure, on a appris beaucoup sur vous, sur votre dynamique, et jusqu'à ce que vous avez fait aujourd'hui, ce que vous faites encore. Évidemment, on aurait pu parler encore longtemps de ce livre, mais j'invite tout le monde à lire ce premier récit, Un diamant dans les gravats, chez Stock Manio Musée. C'est Luce qui le signe. C'était un plaisir.
0: Dessinez, soyez libre.
1: Luce, votre invité à retrouver sur ici.fr. Rendez-vous demain avec d'autres invités. Écoutez les conseils de Luce qui était avec nous ce soir. Salut.
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1: Passez une excellente soirée. Merci d'écouter ici les 21h. 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
2: Bonsoir à tous, très heureux de passer une heure avec vous. On va une fois de plus retrouver les chansons qui nous ont vu grandir dans les années 80 et qu'on n'a sûrement pas oubliées. Et ce soir, ça commence comme ça.

0: Tyler Corrida, c'était Quincy Jones.
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0: Et c'est une reprise par l'un des plus grands producteurs de musique de tous les temps, le génial Quincy Jones. À l'origine, c'est un titre de Chas Dunkel, un chanteur-musicien britannique. Et non, ce n'est pas un titre anti-corrida, mais le titre japonais du film érotique de la fin des années 70, L'Empire des Sens. En 1981, Quincy Jones a fait danser la planète entière sur ce tube génial. Deux ans plus tard, c'est François Valéry qui nous a fait danser grâce à Elle danse, Marie, elle danse.

Simon, c'était You Can Call Me All. Le Simon du bien célèbre duo Simon et Garfunkel, hein, qui a connu dans les années 70 un succès phénoménal, des millions de disques vendus, des concerts gigantesques, comme lors de leur dernière tournée ensemble en Italie devant le Colisée de Rome, qui réunit 600 000 personnes. Tu jamais vu, hein? Aujourd'hui, ils ne se parlent plus. Mais bon, il reste les chansons. Paul Simon en solo avec You Can Call Me All, c'était en 1986. Eux aussi, ils se sont séparés. Ça, c'était en 1995. Mais on n'oublie pas Dire Straits, avec entre autres, maintenant, Money for Nothing.

0: C'était Jane Birkin, bien sûr, avec les deux sous chics. Un titre emblématique de Serge Gainsbourg pour celle que l'on a tant aimée au cinéma et en chanson, bien sûr. C'est sur l'album magistral, le fameux Baby Alone in Babylon, sorti en 83, juste après leur séparation. La suite de 100% des 80, c'est dans un instant avec là aussi un titre qui a marqué cette décennie. C'était son premier tube en 84. On était tous dingues de Jeanne Masse et Toute Première Fois.
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1: Morane, elle était sans doute encore aujourd'hui la chanteuse préférée de Céline Dion, qui disait que sa voix était parmi les plus belles du monde, et on est tous d'accord là-dessus. En 1989, Toutes les mamas l'a fait connaître du grand public, et ce fut un joli succès pour cet hymne aux mamans du monde entier. Pour la suite, on change de langue et de rythme avec l'un des titres les plus repris de l'histoire de la musique, You Keep Me Hanging On, à l'origine des Supremes en 66, et de Kim Wilde, 20 ans plus tard.

Communards avec You Are My World. C'est en allant visiter le cimetière du Père-Lachaise avec un ami qui lui raconta l'histoire de la Commune de Paris, devant le mur des fédérés, que Jimmy Somerville, qui venait de quitter le groupe Bronskibit, décide d'appeler son nouveau projet les Communards. Ben voilà, You Are My World est le premier de leurs succès, c'était en 85. Allez, direction la Belgique, c'est son pays d'origine. Muriel Dac, Tropique.

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1: Notre petite balade dans les années 80, c'est tout pour aujourd'hui. Dans un instant, la musique continue, mais en version 100% chanson française. Belle fin de journée et à demain. 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
3: 1999, Hélène Ségara s'apprête à signer son plus grand tube et pourtant, sa maison de disques n'en veut pas.
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3: Jugée trop triste et trop classique, la chanson « Il y a trop de gens qui t'aiment » est sauvée par l'obstination d'Hélène. À sa sortie, tout le monde y voit une lettre de rupture avec son ex-compagnon Damien Sargue. Erreur, le texte a été écrit bien avant leur rencontre.

0: C'est là toute la force d'Hélène Ségara, transformer une métaphore sur sa célébrité en un cri du cœur universel. Résultat, un disque de platine qui finalement lui a donné raison contre tous.
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4: Comment est née la phrase accrocheuse « C'est quelqu'un qui m'a dit » de Carla Bruni?
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4: En 2002, Carla Bruni est seule dans le hall d'un hôtel à La Baule. Elle est triste, enrhumée, quand quelqu'un lui lance « Tiens, j'ai croisé un tel, il m'a dit qu'il t'aimait encore ». Le déclic est là. Pour capturer cette mélancolie, son complice, Louis Bertignac, va tenter un pari technique audacieux. Oubliez les gros micros de studio, il place des micros minuscules. L'un contre les lèvres de l'ex-mannequin, l'autre directement sur la rosace de sa guitare.
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4: On y entend chaque souffle, chaque frottement de doigts sur les cordes. C'est ce son chuchoté qui contribue au succès de l'album.
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0: Je me trouve à Châteauroux, je suis devant un gîte de France, plus connu sous le nom de Porte de la Vieille Prison. Mais alors, pourquoi ce nom? Eh bien, vous allez le savoir tout de suite.
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0: Je suis avec Amélie Bourmeau-Binard, guide conférencière à l'Office de Tourisme de Châteauroux. Bonjour Amélie.
2: Bonjour.
0: Bon alors, on s'en doute un petit peu, hein, de ce que c'était avant.
2: Oui, c'est ça. Alors, entre le nom et l'apparence, alors on est vraiment avec un gîte de France aujourd'hui, hein, mais il n'y a pas de doute, hein, autrefois, c'était une porte. Mais pourquoi porte de la vieille prison et porte de quoi aussi? En fait, c'était la seule et unique porte d'entrée pour entrer dans la cour du château Raoul. Et oui, hein, quand on passe cette porte, on arrive au niveau du château Raoul, qui est encore là aujourd'hui. Et cette porte de la vieille prison, à la base, s'appelait la porte Saint-Martin. Et c'était la seule porte d'entrée. Donc, on voit encore aujourd'hui, au niveau de cette porte, déjà, on a l'arcade de la porte, mais au niveau de l'arcade, on voit une sorte de rigole, qui est l'emplacement de l'ancienne herse. Ces grilles qui étaient souvent en métal ou en bois et qui permettaient de protéger. On voit aussi encore les gonds. Alors, quand on voit la taille, hein, vous voyez, ils sont imposants, ce qui montre la taille de la porte en bois. Et puis quand on passe cette porte, on est dans un petit chemin très étroit qui était aussi un des systèmes de défense pour arriver dans le château.
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2: Et donc pourquoi porte de la vieille prison ? Dans les années 18e, 19e siècle, petit à petit, les remparts sont détruits. Parce qu'on avait des remparts qui entouraient le château, mais aussi la ville. Donc la plupart des parties des remparts ont été complètement détruites. Il n'en reste plus grand-chose aujourd'hui. Mais cette porte, elle a été préservée parce que la salle des gardes, qui se trouve donc dans la partie haute au-dessus de l'arcade, eh bien, elle a servi temporairement de prison. Donc on l'appelait la porte de la prison. Mmh. Et puis quand il y a une autre prison qui a été construite, eh bien, c'est devenu...
0: Il faut différencier.
2: Exactement. La porte de la vieille prison. Et aujourd'hui, bah, cette ancienne salle des gardes, cette ancienne prison, c'est tout simplement un gîte de France.
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4: Le premier métier de Jean-Noël Pompe, Terry, c'est l'agriculture. Il continue à perpétuer à Ghisonaccia le savoir-faire familial.
5: On avait par le passé des grandes cultures, que ce soit maïs, fourrage et tout ça, qu'on a laissé tomber doucement pour des raisons qui nous sont propres, pour développer la viticulture et l'arboriculture. Vigne, viticulture à la cave d'Aguillon. Arbo, donc clémentine et avocat, production bio à la Capic.
4: Jean-Noël et sa compagne ont eu l'opportunité il y a quelque temps de se lancer dans la restauration en reprenant à Mérindale un établissement à Miaccia.
5: C'est vrai, c'est quelque chose qui nous a toujours, ma compagne et moi, qui nous a toujours plu, qui nous a toujours attiré. Et quand on a su que cet établissement était en vente, voilà, on s'y est intéressé parce qu'on a trouvé que c'était malgré tout, on n'y venait pas spécialement, honnêtement, mais c'est un endroit qui nous plaisait, qui nous a toujours attiré de par son emplacement, son histoire aussi, parce que c'est un vieux restaurant quand même. C'est pour ça qu'on n'a pas souhaité changer le nom. Cet endroit, ça a toujours été la Mérindale. Ça nous paraissait cohérent que ça reste la Mérindale.
4: Le couple de restaurateurs travaille les produits régionaux.
5: Principalement sur les produits régionaux du local. Voilà. Parce que c'est vrai que de par notre activité, on connaît beaucoup de monde, on connaît des maraîchers, on connaît les pêcheurs, on connaît les producteurs, voilà, les agrumiculteurs, tout ça. Et c'est vrai que ce côté contact direct avec le producteur, c'est toujours sympa en fait. Et même de le mettre en relation avec les clients. Ça arrive des fois qu'on ait on prend de la charcuterie à Vetsagne, Paul Fante, il est vetsanaise, qui en a mis à moi. Et des fois, quand il vient manger, c'est sympa de dire aux gens, voilà, le prisot, tout que vous mangez, il vient de chez lui.
4: Jean-Noël travaille aussi les produits issus de son exploitation agricole.
5: On travaille après l'avocat, quand il y a nos avocats qui sont là, on le travaille beaucoup, pendant à peu près 3 mois. On travaille aussi, voilà, la base d'agrumes qu'on fait nous, les clémentines principalement. Et oui, on a un assez grand jardin aussi sur Maison Piraggi. J'habite là-bas, qui est pas loin de la maison. Et on a pas mal de légumes qui viennent du jardin. Pas tout non plus, hein, bien sûr. On prend chez Caroline Médor, à côté, le jardin du Fumour. On prend ou chez les grossistes aussi. Hein. Mais voilà, là par exemple, en ce moment, c'est les butternuts, les potimarrons. Là, j'ai encore des aubergines en plein champ. Hein. C'est pas du bio, mais c'est du naturel.
4: Parmi les espoirs de Jean-Noël Le Pont, Terry, attirer de nouveaux clients et maintenir son activité commerciale.
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6: Bonjour à toutes et tous, bienvenue dans Affaires classées, le podcast. On vous parle beaucoup de Notre-Dame de Bétarame actuellement. Figurez-vous qu'en 1840, il y a de cela bientôt deux siècles, un enseignant de l'établissement qui se destinait à une vie au service de Dieu va soudain passer à la rubrique des faits divers. Vincent Elisabide, officiellement enseignant dans le vénérable collège, va assassiner une jeune mère de famille et ses deux enfants. Comment ce trentenaire émérite a-t-il soudain vendu son âme au diable ? Réponse dans un instant.
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6: Vincent Elisabide vient au monde le 15 juin 1810 à Mauléon, capitale de la Soule. Son père, bien que modeste, est si fier de ce fils aîné qu'il ne recule devant aucun sacrifice pour lui offrir la meilleure éducation. Premier de sa classe, le garçon fait l'admiration des enseignants qui le décrivent précoce et fort intelligent. Vincent affiche très tôt une vocation pour le sacerdoce. Le dimanche, il sert la messe et ne rate jamais une occasion d'échanger avec le curé du village de Gotin. Elisabide a 14 ans lorsqu'un matin, son père le conduit au séminaire d'Oloron-Sainte-Marie. Il réussit l'examen d'entrée si brillamment que l'évêque de Bayonne, Monseigneur d'Astros, se déplace pour le féliciter. Le fils prodige décide qu'il consacrera sa vie au service de Dieu. Dans les campagnes pauvres de ce Béarn et de ce Pays basque si fervent, l'Église offre ainsi le moyen à un élève méritant, qu'il soit riche ou pauvre, de parfaire son éducation et devenir un personnage respecté. Vincent souffle sa 18e bougie. Il entre au séminaire de Notre-Dame de Bétarame où il apprend la philosophie. Il rejoindra ensuite celui de Bayonne où il suivra l'enseignement de théologie. Lorsqu'il revient parmi les siens, le jeune homme est accueilli avec les honneurs, lui qui croise fréquemment le prélat du diocèse. Vincent se destine à devenir prêtre. Un beau jour, il prend tout le monde de court en annonçant qu'il ne se sent plus aucune vocation pour le sacerdoce. Tiens donc. Son supérieur se console en se disant que la brebis égarée finira bien par rentrer au bercail. En attendant, Elisabide dispense des cours particuliers au sein de riches familles installées à Bordeaux. Pris de remords, l'ex-séminariste revient à Bétarame. C'est là qu'il fait la connaissance de Marie, une jeune maman domiciliée à Pau. Joseph, son fils aîné, est un élève d'Elisabide. Peu à peu, l'enseignant tombe discrètement amoureux de la jeune veuve.
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6: Comme lui, Marie est née en Soule, dans le village de Montcaillol. Elle avait 20 ans à peine lorsqu'elle a pris pour époux Pierre Anisa, un représentant de commerce avec lequel la jeune femme s'installe au soleil d'Oran, en Algérie. Le couple ouvre une hôtellerie sur place. Deux enfants illumineront cette union. Joseph, qui naît en 1829, et Mathilde, sa cadette, qui naît deux ans plus tard. En 1833, un drame frappe la petite famille d'origine basque. Le papa est tué à Mostaganem alors qu'il a été mobilisé pour combattre l'ennemi. Isolée, la jeune veuve rentre au pays, à Pau. Elle travaille sans compter pour offrir la meilleure éducation possible à ses deux orphelins. On lui suggère pour cela d'inscrire Joseph, son fils aîné, à Notre-Dame de Bétarame. Voilà comment, en 1840, Marie Anisa rencontre Vincent Elisabide, cet enseignant dont on murmure qu'il est excellent, mais très sévère. Le charme de la jeune veuve plonge l'ex-séminariste dans le trouble. L'instituteur se prend à visiter régulièrement la jeune maman à son domicile palois. Ses attraits féminins l'attirent davantage que les progrès en français du jeune Joseph. Elisabide confie au passage que le métier d'instituteur l'ennuie. Il rêve de s'installer à Paris. Là-bas, croit-il, il fera fortune. Octobre 1839, le jeune enseignant boucle ses valises et part tenter l'aventure. Logé dans un modeste hôtel, Elisabide réalise qu'à Paris, personne ne l'attend. c'est la désillusion. Vincent ne rate pourtant jamais une occasion de prendre sa plume afin d'écrire à l'élu de son cœur. Il l'encourage à le rejoindre avec ses deux enfants. Ici, à Paris, ils pourront étudier dans les meilleures écoles. Ici, écrit-il, l'argent coule à flot. Vincent affirme même qu'un établissement envisage de le recruter. Pur mensonge. Séduite, Marie tombe dans le piège. En attendant que le couple soit réuni, pourquoi ne pas lui envoyer son fils ? Le 11 mars 1840, le jeune Joseph quitte Pau pour Paris.
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6: Il y a foule dans la grande cour de cette gare parisienne. Le jeune Joseph Anisa débarque, valise à la main, dans l'après-midi du 14 mars 1840. Comme prévu, Vincent Elisabide est là. Il se jette sur le gamin qu'il prend dans ses bras et comble d'embrassades. Épuisé par ce long voyage en diligence depuis Pau, Joseph serre, confiant, la main de cet homme qui l'entraîne à pied à la découverte de plusieurs quartiers de la capitale parisienne. Le bambin est émerveillé. L'heure du dîner arrive. Avant de regagner ce qu'Elisabide dit être son domicile, le trentenaire pousse la porte d'un restaurant. L'adulte et l'enfant font bombance. Rien n'est de trop. À la fin du repas, Elisabide se met à écrire une lettre sur un coin de table. Il y raconte que Joseph est bien arrivé, qu'il est émerveillé et qu'il serait ravi que la jeune femme et sa fille cadette viennent les rejoindre ici, à Paris. Elisabide tend même le stylo au garçonnet afin qu'il écrive un petit mot à sa maman. Ma chère maman, je suis bien arrivé, Paris est bien beau. Je crois que je m'y plairai beaucoup. Adieu. Je t'embrasse tendrement ainsi que ma sœur Mathilde, signé ton fils Joseph. La jeune maman reçoit la lettre quelques jours plus tard. En lisant ce mot si tendre à Pau, Marie n'imagine pas un instant que son fils n'est déjà plus de ce monde. En sortant du restaurant, Elisabide la conduit dans un endroit sombre, près des abattoirs du quartier de la Villette. Dans un recoin, il s'est emparé d'un marteau qu'il dissimulait sous sa veste. Il a frappé l'enfant à plusieurs reprises avant de l'égorger. Des passants ont découvert son corps le lendemain. Le gamin n'ayant aucun document d'identité sur lui, il n'a pu être identifié. Elisabide fait comme si de rien n'était. Il envoie de nouvelles lettres d'amour à Marie qu'il presse de les rejoindre à Paris. « Joseph se porte à merveille », écrit-il. Le 6 mai 1840, Marie Anisa se décide enfin. Elle part rejoindre son amant.
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6: La jeune mère et sa fillette franchissent le porche de la gare de Pau. Elles montent à bord d'une diligence qui les conduit à Bordeaux. C'est là que Vincent Elisabide leur a donné rendez-vous, histoire qu'ils fassent ensemble ce long trajet jusqu'à Paris où Joseph, le fiston, est, paraît-il, impatient de les retrouver. La jeune maman ne nourrit aucun regret à l'idée de quitter le Béarn. Son nouvel amant affirme lui avoir débusqué un emploi de femme de maison dans les faubourgs huppés de Saint-Germain-des-Prés. Mais avant, Elisabide suggère à Marie et Mathilde de faire étape durant une nuit en Gironde. Il veut en profiter pour les présenter à sa sœur, employée de maison chez de riches propriétaires à Artigues, près Bordeaux. En ce matin de mai, le soleil est de la partie. Pourquoi ne pas profiter de ce temps printanier pour s'y rendre à pied ? Le trio part donc à travers champs. Soudain, le ciel se gâte. De gros nuages apparaissent à l'horizon. Sur la commune d'Ivrac, le trio arpente un chemin tortueux. La jeune femme et sa fillette sont épuisées par cette marche interminable. Elles n'ont même pas remarqué qu'Elisabide marche légèrement en retrait, tenant un marteau dans sa main droite. Le jeune homme se met soudain à les frapper l'une et l'autre au point de les assommer. Il les étend ensuite à ses pieds avant de leur sectionner la gorge à l'aide d'un couteau. À 2 mois d'intervalle, usant d'un mode opératoire strictement identique, l'ex-séminariste de Bétaram a assassiné le fils, la mère et la jeune sœur. Elisabide dissimule les deux corps avant de s'enfuir. Plus tard, des passants feront la macabre découverte. L'annonce du double crime se répand le soir même à Bordeaux. Un aubergiste signale à la police qu'un étrange client porte des vêtements tachés de sang. Elis Abid est démasqué et aussitôt interpellé. Il doit maintenant livrer les clés de l'énigme.
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6: Comment un séminariste respecté est-il devenu un triple assassin ? Plusieurs témoins brossent le portrait d'un Elis Abid au tempérament brillant. Son caractère était sombre, peu communicatif, mais était-il violent ? Plusieurs le décrivent parfois sévère avec ses élèves, n'hésitant pas d'ailleurs à les châtier physiquement. En chœur, plusieurs témoins pointent un orgueil démesuré qui l'a déterminé à abandonner Bétaram pour le rêve d'une brillante carrière à Paris. De vilains mensonges jaillissent lorsque Vincent dissimule à l'élu de son cœur qu'il vit dans une profonde misère, lui qui affirme mener grand train. Pourquoi alors faire venir le garçonnet à ses côtés alors qu'il n'a même pas de quoi se nourrir ? Pour lui dérober les quelques 100 francs que Joseph avait dans sa poche, selon certains. Mais pourquoi alors ensuite assassiner la mère et la fillette ? Pour éviter que Marie ne lève le voile de ses mensonges, lui, l'enseignant brillant, qu'elle plaçait sur un piédestal. En septembre 1840, une impressionnante foule se presse au palais de justice de Bordeaux. Le triple assassin sous le teint s'affiche tantôt sarcastique, tantôt angoissé. Je ne demande aucune grâce, ma mort sera bien méritée. L'accusé confirme qu'il n'est pas fou, mais un autre homme en proie à des idées sombres. À la barre, le banc et l'arrière-banc de l'évêché de Bayonne et de Notre-Dame de Bétaram défilent. Chacun souligne la piété, la bonté de l'accusé qui a pourtant tué une mère et ses deux enfants. Selon ses proches, une puissance maléfique s'est emparée de son âme. Le diable, voilà une explication qui n'enchante guère l'avocat général. L'accusateur public réclame la tête de l'assassin. Sans surprise, la cour prononce la peine capitale. Le président lui lance un commentaire. Elis Abid, vos crimes étaient trop grands pour que vous échappiez à la justice des hommes. Le jeune sultan finira en enfer après un crochet par la guillotine.
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6: Vendu au diable, c'était ce nouvel épisode des Affaires classées. Je vous retrouve dans un prochain numéro à la découverte d'un fait divers qui fit couler beaucoup d'encre il y a deux siècles, en 1827. C'était entre Oloron et Barcus. Le 1er mai était longtemps ce que l'on appelle un jour de foire dans la capitale du Haut-Béarn. Que s'est-il passé en l'an 1827? Réponse dans un prochain numéro. À bientôt.

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1: Bonjour, je suis Julie Serrano, nîmoise. Ma passion, du coup, c'est le flamenco et j'ai la grande chance d'en faire un métier passion. Le flamenco, c'est un art de vivre, c'est vraiment tout ce qui nous permet de vivre au quotidien. On respire flamenco, on se lève flamenco. C'est vraiment toute une ambiance qui nous suit dans nos journées. Je me lève, j'écoute du flamenco, je me couche avec du flamenco en tête. Une mélodie de pas que je me dis, attends, je pourrais faire ça, ça ferait bien. Et du coup, le lendemain, on se réveille, on a toujours cette mélodie, en pantoufle, on fait ça. Et encore plus quand on est avec Tata à table, c'est vraiment tout le temps ça. Entre deux plats, on fait des palmas, c'est tout le temps. Patata, du coup, Christine Serrano, une danseuse emblématique de Nîmes. J'ai commencé les cours avec elle quand j'avais 4-5 ans. On m'a mis au cours avec Tata comme dans la marmite. Et au fur et à mesure, ça grandit la passion. Au début, on est là parce que c'est Tata. Et après, ça nous plaît de plus en plus. Et c'est pour ça que je suis partie à l'étranger faire des études à la base, où j'ai pris des cours de danse en même temps là-bas. Et après, j'y suis partie réellement un an et demi à Séville juste pour prendre des cours de danse.
2: Le flamenco, c'est une discipline qui est très traditionnelle, qui a ses codes, mais j'imagine que chaque danseuse se l'approprie. Mmh. Qu'est-ce qui se passe en vous quand vous dansez? Qu'est-ce qui s'exprime dans votre corps?
1: C'est vrai que la danse, j'ai l'impression en tout cas d'être le seul moment où je suis vraiment moi, où il n'y a pas de filtre, il n'y a pas de masque, et j'ai le droit d'être vulnérable, moi et mes émotions. Parce que le flamenco, c'est surtout ça, c'est surtout transmettre des émotions. Et c'est vrai que la société d'aujourd'hui, elle nous empêche un petit peu de vraiment les vivre à cœur ouvert. Et la danse, ça permet ça. Le flamenco, en tout cas, il nous permet vraiment de libérer qui on est vraiment, sans avoir à se cacher. Voilà, la danse, ça me rapporte de la joie de vivre et aussi cet espace de j'ai le droit d'être triste et j'ai le droit d'être en colère. Cet art, il mérite d'être connu au fin fond de toutes les planètes.
3: Olé!
1: Olé!
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1: La Lorraine regorge de trésors et elle ne le sait pas assez. Des villes, par exemple, qui sont superbes et riches en histoire, parfois à un jet de pierre de chez soi et qu'on ne pense pas toujours à aller voir au moins le temps d'une balade. Vic-sur-Seille est de celle-là. Une cité de caractère en terre mosellane, à moins d'une demi-heure de Nancy, au cœur du riche pays du Saulnois, le pays de la verdure et du sel. Un sel qui a fait la fortune des Gaulois des environs, puis des Romains, puis des évêques de Metz, puis des ducs de Lorraine. Il faut dire que le sel, autrefois, c'était l'or blanc. C'était le seul moyen de conserver longtemps les aliments, la viande notamment. Alors, qui avait la main sur le sel, avait la main sur les réserves. De cette époque très riche, Vic a su garder le meilleur, un patrimoine qui raconte une histoire. Le château des évêques a gardé la porte fortifiée, qui continue d'impressionner ceux qui la découvrent, elle qui prend ses racines au Moyen-Âge, mais qui a tellement bonne mine, parce que la ville en prend bien soin, il faut le dire, tout comme elle prend soin des batraciens qui vivent dans les anciennes douves, qui sont protégés et qui pourraient vous dire en langage grenouille que la Vic est belle, si j'ose dire. Il y a aussi le bel hôtel de la Monnaie, construit à peu près au moment de la bataille de Nancy. Il a donc 550 ans, à peu de choses près, un bâtiment coiffé d'un étonnant balcon en bois qui fait tout le tour. Et dans lequel vous trouverez d'ailleurs l'office du tourisme avec plein d'idées de randonnée dans le coin. Vic, c'est aussi le musée départemental Georges de la Tour qui affiche une collection exceptionnelle de peintures du XVIIe siècle. Et c'est quand on entre à l'intérieur de ce musée qu'on se demande pourquoi on n'a pas eu envie plus tôt de voir de vrais tableaux, vous savez, ceux sur lesquels on voit la trace du pinceau. Et puis Vic-sur-Seille, ce sont de jolies rues avec de beaux hôtels particuliers. En partant, faites un détour par Marsal, la ville de sel des ducs de Lorraine, ville d'histoire, fortifiée par les Français qui voulaient absolument mettre la main dessus et quand ils l'ont eu, la garder, puisqu'elle était véritablement le bas de laine des ducs de Lorraine. On y voit encore les remparts, la porte de France et dedans l'étonnant musée du sel. Vic-sur-Seille, ville d'art et d'histoire, le Saulnois, pays d'héritage et de nature, bah c'est fin bien. En même temps, c'est Lorrain.
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2: Direction la cuisine. Et peut-être que comme moi, vous les laissez tremper pendant des heures en espérant que ça disparaisse magiquement. Mais non. Les flammes basculaient un peu trop fort. Les débordements de sauce ou les projections d'huile sont souvent responsables d'une croûte foncée, un mélange de graisse brûlée et de restes calcinés bien fixés à l'arrière de vos poêles et de vos casseroles. Alors, est-ce qu'il faut absolument passer par la case ponçage intensif? Et c'est pas qu'une question esthétique, Cal, parce qu'une poêle encrassée, ça conduit moins bien la chaleur, son dos adhère moins bien au gaz ou à l'induction, et le nettoyage du plan de travail devient problématique. Ça, c'est toujours une galère, hein, quand on le pose comme ça. On a une jolie auréole bien brune.
3: Noir sur le plan de travail, c'est pas agréable.
2: Et le réflexe, c'est souvent de prendre le premier grattoir qui vous tombe sous la main et à s'acharner. Et puis on n'y arrive pas. Alors ma maman m'est tombée dessus la dernière fois, et parce que frotter trop fort, ça attaque l'émail, l'inox, le revêtement, ça laisse des rayures qui vont retenir encore plus de crasse. Alors comment faire? Ma maman a généreusement saupoudré de bicarbonate de soude le dos de la poêle humidifiée au préalable, hein, sinon le bicarbonate ça ne tient pas. Vous le laissez agir, pas quelques heures, quelques minutes, ça peut suffire, et ensuite vous frottez doucement avec le côté doux d'une éponge, et ça élimine sans trop d'effort les dépôts noirâtres sans rayer la surface de vos casseroles, de vos poêles. Mais merci, ma maman.
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1: Va donc, mettons-le, ça va tomber une aga audio.
2: En Berrichon dans le texte.
1: Le parler Berrichon fourmille d'expressions relatives à la météo. Ah, dame cheveux les paysans, on est à la merci du temps qui fait. Sans une boune renappée, une averse, y a rien qui pousse. Mais quand que ça s'aberne au dit, que le ciel s'assombrit, que ça monte des gros balins, des nuages d'orage, que ça commence à grouloner, à douner, les paysans, puis les yopis, ils dardèlent. Ah, la grêle a pourrait ben tout dégarciller. Ils prient tout, Saint-Blaise et puis Saint-Vincent, que l'orage est cool, et puis que ça se mette juste à pleuviner. Ils attendent que le soleil revienne et dessine un arc-en-ciel, qu'ils appelons des fouets le grand portail des champs. Après la cité, la sécheresse, les tutéraux, ils sont bénaises de voir arriver une chamblée, une averse. C'est ce qu'exprime Hugues Lapeyre dans Une boune trempée.
2: En Berrichon dans le texte.
1: Les cannes chantaient sur la rivière. Le vent de galerne soulevait la poussière. C'était mon cap que j'aille à Indlio. Au bon de là. Ça timbre dru tout de même. V'là que ça rigole dans les gérés. Ah, recevons un fameux baptême, les gernouilles dans les marais. Les meuniaux vont se muffer dans le sfragne. Les poules dardelant sous l'eau vent. Ouh, v'là que ça se déchaîne sur la campagne. Le tonnerre, l'éclair, la pluie et le vent. D'avoir tourné la champlure, j'armar son bal père éternel. Sur les prés puis les emblavures, boune larme, timbé du ciel. Beuvez, beuvez mes boune terres, prenez-en donc tout votre plein sou. J'en rends du bain et dans nos verres, joueront cette année fumer le vin doux.
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3: Alicia Maglio a 33 ans, elle est employée dans les ressources humaines au Luxembourg. Elle a remporté en octobre dernier un concours qui vise à valoriser des femmes aux formes généreuses, le concours de Miss Curvry. Bonjour Alicia.
4: Bonjour Jérémy.
3: Que vous a apporté cette participation finalement à ce concours de Miss Curvy?
4: Cette participation était très importante pour moi. J'ai longtemps eu du mal à accepter mes formes. Pendant des années, je voulais absolument perdre du poids pour m'accepter, être plus heureuse. Et cette aventure a vraiment permis de changer mon regard et d'oser m'accepter telle que je suis aujourd'hui.
3: S'accepter et de faire de ces complexes une force, c'est vraiment le but de cette participation?
4: Exactement. C'est bien plus qu'un concours de beauté finalement. C'est vraiment une aventure humaine à travers laquelle on évolue, on se développe. Il y a beaucoup d'ateliers de développement personnel qui sont mis en place par les bénévoles de l'association, puisque je tiens aussi à souligner que c'est une association qui met tout ceci en place, et tout ça permet de faire un vrai travail sur le regard qu'on porte sur soi.
3: Vous parlez beaucoup d'acceptation de soi. À quel moment de votre vie le sujet est devenu un peu central?
4: Je pense qu'après être devenue maman, ça a été central, puisque c'était aussi l'exemple que je voulais montrer à mon fils, de pouvoir s'accepter tel qu'on est, et qu'importe les diversités qu'on peut avoir, s'accepter tous les jours à différents niveaux de sa vie, c'est vraiment quelque chose d'important, et c'est vraiment quelque chose que je voulais montrer en exemple à mon fils, et je pense que la maternité a été un peu un déclic pour moi.
3: De nombreuses personnes sont victimes de grossophobie sur les réseaux sociaux, ça touche aussi bien les anonymes que les célébrités. Pour vous, c'est un facteur de pression, ces réseaux sociaux, ou plutôt un allié pour participer à ce concours?
4: Je pense que les réseaux sociaux, aujourd'hui, on y trouve beaucoup de choses, mais on y trouve aussi une façon et une forme de visibilité. Ça permet de porter ses messages un peu plus haut, un peu plus fort, et de toucher des gens qui peut-être aussi ont du mal à s'accepter. Et donc pour moi, c'est vraiment un vecteur de partager des messages d'acceptation de soi et de confiance.
3: Quel message vous aimeriez justement transmettre aux femmes qui n'osent pas encore s'assumer pleinement?
4: J'aimerais vraiment qu'on puisse en tout cas se voir tel qu'on est, vraiment au-delà d'un chiffre, d'une taille. On est tellement beaucoup de choses, on a énormément de valeur, et c'est vraiment de se regarder avec beaucoup plus de douceur et de bienveillance, et qu'on mérite toutes, chacune, toutes et tous aussi, puisque ça peut toucher aussi plus largement, de se voir autrement et de porter un regard vraiment bienveillant et respectueux envers son corps.
3: La finale de Miss Curvy France se déroule dans les Landes le 11 avril prochain. Vous y allez avec l'envie de remporter le titre. Quelles sont les différences finalement avec un concours classique comme Miss France?
4: Les différences, c'est vraiment un concours qui va porter sur la beauté des cours. Donc déjà, on se retrouve ici sur une différence. Mais c'est aussi vraiment, comme je le disais, un chemin d'acceptation. Et donc, c'est un peu la concrétisation de pouvoir aller porter ces belles valeurs sur une scène nationale. et aussi de pouvoir faire briller la région par la même occasion. Et c'est en tout cas avec tout ça que je vais porter les couleurs de la Lorraine en France, avec l'envie de pouvoir faire évoluer les regards justement sur les courbes et sur l'acceptation de soi d'une façon générale.
3: Merci Alicia, à bientôt.
4: Avec plaisir, merci beaucoup Jérémy.
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5: Désolé de vous décevoir, si des Marseillais écoutent la radio, vous avez droit de rester. Voilà, Jules Pernaut, ce nom ne vous dit sans doute pas grand-chose, vous explique. Nous sommes en 1915, dans le quartier de la rue des Teinturiers à Avignon. Jules-François Pernaut, 89 ans, est furax. L'État vient de publier une loi interdisant l'absinthe. Problème, l'usine de Jules-François Pernaut produit une liqueur qui a justement un succès fou à base d'absinthe. Le fiston Jules-Félix Pernaut, oui, ils ont quasiment le même nom, âgé lui de 43 ans, décide alors de contourner cette loi et de lancer une nouvelle boisson, l'anis Pernaut. Nous sommes en 1918. Une boisson constituée à partir d'une essence proche de l'absinthe, sauf que là, c'est de l'anis. 6 ans plus tard, le succès est fou. Il est tellement important que les usines déménagent à Montfavet et puis la firme quitte le Vaucluse pour la région parisienne. Alors jusque-là, tout allait bien pour les Pernaut, mais Paul Ricard est arrivé. En 1932, le Marseillais Ricard fait son entrée sur le marché et obtient le droit de vendre sa boisson, anisée à 40 degrés, soit 10 degrés de plus que la bouteille Pernaut. Et puis le génie de Paul Ricard, c'est aussi le marketing. Hein. Le nom générique à sa boisson sera Pastis, tiré de pastisson. Voilà, ça veut dire mélange en provençal. Et puis il y rajoutera aussi une promesse inédite, le vrai Pastis de Marseille. C'est pour ça qu'on pense en fait que le Pastis vient de Marseille. Bref, c'est une boisson qui fait penser au sud, aux vacances et à la Provence. Alors je vous passe des années et des années de guerre. Il faudra attendre 1975 pour justement enterrer l'âge de guerre entre Pernaut et Ricard, avec la fusion et la création du Pernaut Ricard, aujourd'hui leader mondial dans les spiritueux. Allez, sans rancune, c'est bien connu, l'apéro rassemble. Je compte sur vous, hein, avec modération.
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1: Je vous emmène dans un salon de thé andouillé qui a ouvert ses portes il y a quelques mois. C'était l'été dernier. Ça s'appelle Au coin de la tasse, un lieu tenu par Marie-Annick Vicard Coapé. Et comme dans tout bon salon de thé, on peut aussi boire du café. Ça tombe bien, Marie-Annick m'en offre un. Bon, ben merci pour le petit café, Marie-Annick.
2: Eh ben de rien, avec plaisir.
1: Oui, parce que vous aussi, vous buvez un café. Oui. Vous ne buvez pas de thé, alors?
2: Je bois les deux.
1: Quand on vend les deux, c'est bien de connaître les deux.
2: Exactement.
1: Pourquoi vous avez créé ce lieu?
2: Parce que j'avais envie d'ouvrir un salon thé depuis des années. Pour moi, la commune d'Andouillé, ça a été une opportunité. Je suis arrivée sur la commune il y a 2 ans. Et je voulais monter un lieu différent, qui me ressemble, et dans lequel on pouvait accueillir des ateliers, où ce soit aussi un lieu de rencontre intergénérationnelle.
1: Mais vous aviez déjà tenu un commerce avant?
2: J'ai été libraire pendant 10 ans.
1: Je propose qu'on se lève, Marie-Annick. Comme ça, on va pouvoir aller faire le tour de ce salon de thé. Bon, c'est pas si grand que ça, mais il y a quand même plusieurs pièces. Là, on est dans la pièce principale. C'est là où vous proposez le thé, les cafés, il y a quelques gâteaux. C'est vous qui avez fait la décoration de ce lieu, parce que c'est très très joli. Hein.
2: Merci beaucoup. Oui, oui, c'est moi. Donc, toutes les tables et les chaises, ça a été chiné dans les différentes recycleries Emmaüs de la Mayenne. Le buffet qui me sert à présenter les cafés, je l'ai acheté chez une dame sur Andouillé aussi. Donc, le meuble 100% local.
1: Il y a aussi un coin librairie. Et puis, nous entrons dans l'autre pièce de ce salon de thé où je continue à parler de décoration avec Marie-Annick. Je vois qu'il y a des photos d'Andouillé, de vieilles cartes postales. Je ne sais pas si on voit d'ailleurs votre commerce sur ces cartes postales.
2: Alors, on voit le bâtiment, effectivement, sur toutes les cartes postales, puisque fin 19e, début 20e, le bâtiment accueillait donc un hôtel, le Lion d'Or, qui ensuite est devenu dans les années 50-60 la Poste, avant d'être le cabinet notarial dans les années 90 et donc depuis la fin de l'été, un salon de thé.
1: Et c'est dans cette petite salle du salon de thé que sont régulièrement proposés des ateliers. Alors ça peut être des ateliers d'écriture, de dessin. Je retourne ensuite dans la salle principale où sur le comptoir j'observe de très très beaux gâteaux.
2: Je travaille avec la boulangerie d'Andouillé qui est la Tendresse, qui me prépare cakes et tartes. Et moi de mon côté je fais le cheesecake et je fais des scones. Donc des scones, c'est des petits pains anglais.
1: Bah moi, je vous prendrais bien un petit bout de gâteau. Alors on va partir. C'est cheesecake. Vous faites le cheesecake.
2: Moi, je fais le cheesecake. Oui, je sers ça.
1: Marie-Annick, avant que vous alliez me préparer l'assiette avec du cheesecake, je vois quand même qu'il y a un nain au niveau de la caisse de votre salon de thé.
2: Oui, c'est un nain que m'a offert une amie pour l'inauguration et j'ai trouvé qu'il avait toute sa place dans la décoration du salon de thé.
1: Mais je pensais que c'était un endroit où, vous savez, comme le petit cochon, on peut mettre sa pièce, mais non, vous n'avez pas prévu ça.
2: Si, mais c'est pas le nain.
1: Ah, c'est pas dans le nain. Ah oui, c'est à côté, on peut mettre une petite pièce.
2: Exactement.
1: Mais attendez, c'est quoi ça?
2: Ça, c'est un personnage des films Ghibli, Voyage de Chihiro.
1: Ça fait du bruit?
2: Oui, tout à fait.
1: Mais c'est trop génial. Il fait un petit rototo à la fin.
2: Exactement, c'est parce qu'il a bien digéré le pourboire.
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3: Voici Catherine de Saint-Denis-la-Chevasse, entre les Lucs-sur-Bologne et les Essarts en Bocage, en Vendée. Catherine, elle est très investie dans la vie de sa commune. Elle fait vivre avec passion le petit musée des ustensiles, un lieu qui raconte le quotidien d'autrefois et le patrimoine local. Catherine, d'ailleurs, très attachée à ses racines.
4: Je suis vendéenne, je suis du cru.
3: Une vraie de vraie.
4: Une vraie de vraie. J'ai fait mes écoles primaires à Saint-Denis, donc oui, une vraie de vraie.
3: Je suis donc avec Catherine, qui est la secrétaire du musée des ustensiles de Saint-Denis-la-Chevasse. Comment vous êtes arrivée dans cette aventure, Catherine?
4: Alors, je suis arrivée dans cette aventure parce qu'une dame voulait créer quelque chose pour faire connaître la commune. Donc, nous avons créé une association en 1996 et elle recherchait des gens pour l'entourer. Donc, moi, j'étais très attirée par les anciens ustensiles et pour faire connaître la commune aussi.
3: Rappelez-nous un petit peu l'historique de cet endroit où nous sommes là ce matin.
4: L'idée est partie d'un livre écrit par monsieur Jean-Noël Mouret dans lequel il notait à la fin qu'il n'y avait aucun musée des ustensiles de cuisine en France. Vous savez, nous avions au départ 600 objets, maintenant nous en avons à peu près 1600.
3: Vous êtes engagée donc dans cette association, j'imagine que ça vous prend du temps.
4: Eh bien, c'est beaucoup plus facile depuis que je suis à la retraite.
3: Ça a changé quelque chose dans votre vie, vous, Catherine ?
4: Eh bien, moi, j'étais pourtant dans un travail où j'accueillais du public. Ça m'a ouvert un petit peu, justement, moi qui étais très timide.
3: Vous êtes très à l'aise, finalement, vous parlez de timidité, mais en fait, vous parlez assez aisément.
4: Ben, vous voyez, depuis une vingtaine d'années.
3: On parle aussi dans les associations beaucoup de transmission. Ce musée, il a une histoire, il faut que cette histoire perdure. C'est l'une de vos missions ?
4: Eh bien oui, on a un manque de bénévoles jeunes. Nous sommes tous des retraités, donc il faudrait des jeunes pour faire perdurer notre savoir et notre passion.
3: On est d'accord, il est hors de question que ce lieu ferme le jour où malheureusement vous n'aurez plus la force de tenir ce petit musée avec toute votre équipe.
4: Eh bien, ce sera la mort dans l'âme si on doit le faire.
3: Un dernier message, voilà, aux gens qui hésitent encore à s'engager dans le milieu associatif. Vous leur diriez quoi ?
4: Eh bien, je leur dirais que c'est un petit peu une leçon de vie quelque part. On côtoie beaucoup de gens. Et puis, c'est un petit peu un apprentissage tous les jours de la vie, finalement.
3: Avec Catherine, vous l'aurez compris, c'est engagement et passion pour la mémoire et les traditions au service de la vie locale et du partage.
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5: Pour changer, je ne vais pas vous apprendre un mot, mais vous apprendre quelques subtilités. Pour écrire en breton, et ensuite place à un prénom, pour changer aussi.
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5: Ouais, c'est la journée du changement. Alors, je vous apprends chaque jour des mots. La pratique orale, c'est bien, mais l'écrit, c'est important aussi. Alors, dans l'alphabet breton, il y a deux ou trois petites choses à savoir. En premier, vous verrez une lettre que vous connaissez, mais que vous ne prononcez pas bien. C'est le C'H, qui sert à écrire le son RE, et donc pas CHE ni QUE, c'est RE. C'est un gros H aspiré. Pensez à un hangar, hein, voilà.

0: ou du moins dans le top des prénoms bretons, c'est Maël, avec sa variante Maëlan. Alors Maël, c'est un très vieux prénom, commun à d'autres langues celtiques. Maël, ça vient du Moyen-Âge, de l'époque du vieux breton, et ce nom était celui des princes ou des chefs de clan, à l'époque où la Bretagne était clanique, évidemment. Mais ce joli prénom est resté. Maël, c'est un prénom masculin, féminisé depuis peu, mais Maël, c'est le chef de clan, et dans Maëlan, eh bien là, on a une contraction de Maël et Tan, qui donne Maël Dan, et ensuite Maëlan, c'est-à-dire le chef de feu, donc au caractère bien trempé. Commissaire en Maëlan. Voilà. Il est temps pour moi de vous laisser, de vous dire à demain, même heure, Canoir Croas.
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2: Et je suis ravie de retrouver dans cette rubrique celle qui a été la révélation littéraire drômoise de 2024, Valérie Patureau, avec sa cuisinière des Kennedy qui a conquis 100 000 lecteurs l'année dernière. Elle publie cette rentrée aux Escales, un très très beau troisième roman qui s'appelle L'Enseveli. L'Enseveli, c'est d'abord l'histoire d'Abel, poilu de la Grande Guerre, blessé au combat en sauvant un inconnu. Il est transféré dans un hôpital de fortune où il va faire la connaissance d'un mystérieux voisin de lit.

0: une gueule cassée qui, incapable de parler, va communiquer avec lui à l'aide d'un petit carnet. Adrien, c'est son nom, est médecin et officier, tandis qu'Abel, simple soldat, vient de la Drôme paysanne. Mais là, pour passer les journées, ils vont se raconter l'un à l'autre et tisser un lien si puissant que lorsqu'ils seront séparés, il faudra à tout prix se retrouver. Pourquoi Valérie Patureau a-t-elle voulu redonner vie à des combattants de la Grande Guerre ? C'est la question que je lui ai posée.
1: Peut-être parce que je suis la dernière génération à les avoir croisés. Je m'en souviens très bien, je devais avoir 7-8 ans et le frère de ma grand-mère me terrorisait parce que quand on allait chez lui, il retirait son œil de verre et donc il avait eu un terrible sur un obus pendant la guerre de 14. Moi j'ai un intérêt très fort pour l'histoire, pour cette période particulière de l'histoire aussi, parce qu'elle représente vraiment, je trouve, au même titre que la Révolution française, elle représente le socle de notre société moderne. Et je suis pas historienne, donc j'ai pas du tout voulu écrire un livre sur la guerre. J'ai voulu écrire un livre sur l'amitié et surtout poursuivre ma quête que j'avais déjà dans Nésida de cette interrogation sur le déterminisme social qui fait que nous rencontrons tous, sans que ce soit vraiment conscient, des gens qui partageons à peu près les mêmes choses, les mêmes... Voilà. Et il y a pas 36 circonstances. Il y a l'hôpital qui parfois vous amène à partager une chambre d'hôpital avec quelqu'un qui a pas du tout la même vie que vous, ni en âge, ni en lieu, ni rien. Et puis la guerre. Et c'était vraiment ça mon sujet. Et là, j'ai eu envie de m'intéresser, de m'interroger sur la sensibilité des hommes qui, en fait, n'est pas si lointaine de la nôtre.
0: Et puis, contrairement à la cuisinière des Kennedy, on est dans un roman du temps long.
1: C'est vrai que dans la cuisinière, je suivais sa vie, et Dieu sait que sa vie est assez trépidante et qu'elle nous emmenait d'épisode en épisode. Là, c'est un temps long, c'est un livre à la fois de terre, je dirais, parce que la terre est présente tout le temps, la terre qui vous engloutit, la terre qui... Enfin, c'est vraiment un livre de terre, et un livre sur le temps, parce qu'il n'y a que dans ce temps long qu'on arrive aussi à se connaître, à se livrer, à apprendre les uns des autres. La grosse différence aussi avec mes deux premiers romans, c'est que c'était des histoires qui parlaient de personnages qui avaient existé. Là, ils sortent tous les deux de mon imagination. Ils sont nourris de tout mon imaginaire qui a été bercé par tous ces livres formidables sur cette période. Et de beaucoup de choses de ma propre vie. Sans s'en rendre compte, les deux grand-mères présentes dans ce livre, ce sont les miennes. Mais je ne sais pas si je l'ai vraiment décidé. Je crois que c'est vraiment arrivé au fil de l'eau.
0: Et de cette écriture puissante de Valérie Patureau qui, en quelques mots, fait naître des images fortes, des émotions qui vous envahissent, c'est vraiment une magnifique écrivaine que je vous conseille de découvrir avec L'Enseveli qui est paru aux Escales.
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3: J'aimerais bien être riche parce que je veux bien payer une maison, une voiture... Pas forcément tout ce qui coûte très cher, parce qu'on n'en a pas forcément besoin. J'aimerais bien avoir beaucoup d'argent, et comme si j'étais au Club des Paris, pour bien me nourrir, pour avoir des belles voitures.
4: Pour partir en vacances. Et aussi, si on n'a pas de maison, du coup, s'il a de l'orage, du coup, ça va nous tomber dessus et on va être mort. On peut être riche, si on a déjà une maison, on peut s'acheter une maison de luxe, des voitures de luxe, par exemple une limousine.
5: Ma BM, ça voulait dire qu'on était riche.
3: J'aimerais bien être riche parce que je veux bien payer une maison, une voiture. Pas forcément tout ce qui coûte très cher, parce qu'on n'en a pas forcément besoin.
4: Aussi, j'aimerais avoir de l'argent pour ceux qui sont pauvres, et pour les aider ou leur acheter une maison et des aliments. Je trouve que ça sert à rien d'être riche parce que on peut être normal, c'est mieux d'être normal, parce que quand on est riche, je trouve que c'est pas très gentil, parce que ça donne envie aux autres, mais vu qu'ils ont pas assez d'argent, et ça leur donne de la tristesse.
6: Je hais ces gens riches qui, avec un peu d'or, croient réparer les malheurs dont ils sont responsables.
7: Et ça veut dire quoi être normal ?
4: Ça veut dire avoir de l'argent, mais pas beaucoup non plus.
7: Est-ce que vous avez envie d'être riche et célèbre.
4: Non, moi j'ai envie d'être célèbre à la télé, au foot, vu que je fais du foot, j'ai envie d'être célèbre.
8: Bah c'est bien, vu que au moins si tu prends quelque chose à un magasin et que t'es célèbre et que tu t'es déguisé, et bah t'as oublié de payer, et bah au moins celui qui vient te chercher, t'as juste à te déguiser et au moins il voit que t'es célèbre et du coup après il dit pardon.
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9: Une escapade très nature aujourd'hui, à la découverte des tourbières des Landes. C'est une spécificité de notre département, un milieu préservé. Karine Dos Santos est naturaliste au département des Landes.
0: Ah, les tourbières, elles sont plutôt nichées au cœur du massif landier. Ce sont des véritables joyaux écologiques. Ce sont des zones humides qui sont composées d'un sol qu'on appelle la tourbe. Cette fameuse tourbe est constituée de 20 à 30% de débris de végétaux et de 70 à 80% d'eau. Les végétaux qui composent cette tourbe sont essentiellement des sphaignes, donc ce sont des mousses de la famille des bryophytes. Et la particularité de ces mousses, c'est que ce sont des véritables éponges. Elles sont capables d'absorber jusqu'à 30 à 40 fois leur poids en eau. Alors, pour un titre d'information, un tapis de sphène de 1 mètre carré de surface sur 20 cm de hauteur peut stocker jusqu'à 70 kg d'eau. Et forcément, ces sphènes vont interagir avec le milieu en absorbant des sels minéraux, en échangeant des ions, ce qui va conduire de façon simple, parce que c'est un peu plus complexe au niveau chimique, à acidifier ces milieux. Donc on a généralement des tourbières landaises qui sont plutôt acides, avec des pH de 4 à 5, donc relativement acides, ce qui va induire des conditions de vie très particulières pour les espèces qui vont y vivre. On va dire qu'une tourbière est active si les sphènes continuent à se développer. Par contre, si elles commencent à régresser, elles vont plutôt être en voie de dégradation. Et à ce moment-là, on va voir d'autres espèces apparaître, des bruyères, du chouin noirâtre, de la moulinie, des arbustes tels que les saules, voire du piment royal, et forcément tout le cortège d'espèces qui vont avec. Donc on va diviser deux catégories en fonction de l'alimentation en eau, celles qui vont être alimentées par les fameuses nappes phréatiques, les nappes souterraines, et celles qui vont être plutôt alimentées par le réseau hydrographique ou les eaux de ruissellement. Donc ça va être plutôt des tourbières qu'on va trouver en proximité des rivières ou en périphérie des étangs. On ne va pas oublier le secteur des Barthes de l'Adour, qui est quand même très connu et qui surtout regorge de tourbières. Mais on va dire que les espèces les plus impressionnantes pour les enfants, notamment quand on fait des animations scolaires, ce sont les fameuses plantes carnivores. Drosera, donc les Drosera à feuilles rondes et à feuilles intermédiaires, et la grassette du Portugal. Au niveau de la faune, on a le fameux lézard vivipare qui va être inféodé à ce type de milieu, et certaines libellules, dont la Cordulia corfer et le fameux papillon emblématique un peu des tourbières, qui est le fadet des lèches, dont le département a une responsabilité assez forte pour sa conservation.
9: En raison de la fragilité du milieu, une seule tourbière est ouverte au public, la tourbière de l'Estanque à Metz, aménagée avec panneaux, pontons d'observation, circuit de randonnée et accessible aux personnes à mobilité réduite. Recommandée par Ici Gascogne.
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1: Julien Jourdan et je suis le créateur de la marque Unical et basket personnalisable à Limoges.
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1: Je représente la 7e génération de ma famille, donc c'est une certaine fierté. J'avais des ancêtres qui étaient tous cordonniers bottiers, mon papa était styliste en chaussures. Et donc moi j'ai fait ma carrière pour plusieurs marques françaises pour lesquelles je travaillais en tant que bureau d'études. Et je suis revenu donc dans la région en 2017 pour prendre la direction du bureau d'études des chaussures Weston.
3: Alors là, à Weston, vous aviez quand même un joli poste. Vous n'êtes pas parti fâché, on va dire.
1: Non, au contraire.
3: Et vous avez décidé... Un petit peu comme beaucoup, ce moment Covid en fait a changé un petit peu la trajectoire de votre vie finalement.
1: Tout à fait, mais comme beaucoup en fait, le Covid a changé ma vie. C'est, je suis resté chez moi pendant 2 mois, puis s'en est suivi une réflexion sur mon avenir professionnel. Et c'est vrai que le désir de créer une marque qui me soit propre avec vraiment ce que je souhaite créer a été le plus fort. Et j'ai décidé donc de lancer cette marque un peu atypique où en fait on va fabriquer toutes nos baskets donc dans ce petit atelier qui est au centre-ville de Limoges. De la coupe au bichonnage, donc toute la fabrication est made in Limoges, c'est un peu ma fierté.
3: Ça vous tenait à cœur vraiment d'avoir un produit pour les Limougeaux, fabriqué 100% à Limoges et pas extériorisé?
1: Tout à fait, donc c'est le concept. Mon but c'était vraiment de faire du local, donc il faut savoir qu'on s'approvisionne au maximum en local, on rachète du cuir dans la région, pas forcément de tannerie de la région, mais on rachète à des entreprises de la région. Et le but c'est que le Limougeau vient nous voir, demande sa basket telle qu'il la veut, on la fabrique, on lui livre et c'est un circuit court et qui font partie vraiment de mes valeurs.
3: Oui, c'est aussi une des particularités d'Unica, c'est-à-dire que ce sont des baskets personnalisées, c'est-à-dire qu'en fait, on porte déjà une basket fabriquée ici et en plus... qui nous correspond totalement, parce qu'on choisit les couleurs, on choisit comment ça se passe concrètement.
1: Oui, effectivement, donc basket personnalisable. Alors, je pense qu'on n'est pas les seuls à faire ça. Personnalisable en illimité, c'est-à-dire qu'on a une technique d'impression sur cuir qui nous permet à la fois d'imprimer nos propres motifs, mais c'est-à-dire que Monsieur tout le monde peut venir et nous dire, mais moi je veux un petit logo comme ci, je veux un petit logo comme ça. On peut faire carrément ses propres dessins. Notamment, on fait beaucoup de collaborations avec des artistes limougeaux qui nous font des œuvres sur les baskets. On les sort en série limitée et elles sont numérotées. Donc, c'est un peu la petite fierté de sortir quelque chose. C'est avant tout un produit local, mais en plus, on a une vraie valeur ajoutée où vous ne pourrez jamais retrouver la même basket.
3: Vos parents voient ce que vous faites? Qu'est-ce qu'ils en pensent? Comment ils réagissent? Parce qu'ils étaient dans le métier aussi.
1: Tout à fait. Alors, pour tout vous dire, de quitter une société comme Weston a été un petit choc pour eux quand même. Parce que c'est vrai que c'est une marque qui représente la France et qui est vraiment une belle entreprise. Je pense qu'il y a un peu de fierté. Maintenant, c'est vrai que j'ai commencé dans mon garage seul. Maintenant, on est 6 personnes. Et j'avoue, je suis un peu fier.
3: Et si vous aviez l'occasion, si j'avais une petite baguette magique et que je vous donnais l'occasion d'aller voir vos aïeux, les autres, ceux qui malheureusement ne sont plus là aujourd'hui, qu'est-ce que vous leur diriez? Comment vous leur présenteriez la chose? Parce qu'ils étaient dans le métier aussi, rappelons-le.
1: Je n'ai rien inventé, on va dire, parce que je reproduis exactement le même concept que mes aïeux. En fait, j'ai fait exactement la même chose. Je n'ai rien inventé, sauf que j'ai créé cette basket qui est personnalisable, qui a une vraie identité. Et voilà, je les remercie pour m'avoir soufflé l'idée.
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4: Louis Hachette, fondateur de l'un des plus grands groupes d'édition au monde. Mais saviez-vous que tout a commencé à Rethel? Louis, dès son plus jeune âge, se tourne vers la lecture. Un amour, d'ailleurs, qu'il ne quittera jamais. À peine adolescent, il quitte sa ville natale avec sa famille pour Paris, où sa mère travaille comme lingère dans un grand lycée. Et c'est à la capitale qu'il va faire ses études, notamment en droit. Mais c'est un autre domaine qui va capter son attention, l'édition. À 26 ans seulement, il fonde sa propre maison d'édition. Très vite, elle prend une ampleur considérable et en quelques années, elle devient le premier groupe d'édition en France. Et qu'est-ce qui explique un tel succès? Eh bien, c'est surtout son modèle commercial novateur. Louis Hachette comprend que pour toucher un large public, il faut adapter les livres aux besoins du public. Qu'il s'agisse de manuels scolaires, de dictionnaires ou d'ouvrages destinés aux jeunes lecteurs, son intuition est de créer des ouvrages pédagogiques, accessibles à tous à des prix raisonnables. Et le pari est réussi, car ses livres se retrouvent dans toutes les écoles et contribuent à l'émergence d'une véritable culture populaire. Loin de se cantonner à l'édition scolaire, il diversifie rapidement son catalogue en publiant des romans, des biographies, des récits de voyage ou des ouvrages scientifiques. Et c'est là toute la force de sa vision. Il parvient à offrir à la fois des livres éducatifs, mais aussi des œuvres littéraires qui font de sa maison un acteur incontournable du paysage éditorial français. Un autre point marquant du génie commercial de Louis Hachette, la distribution des livres. il innove en installant des points de vente dans des gares, là où le public est nombreux. Des points de vente qui s'appellent aujourd'hui Relais. Louis Hachette s'éteint à 64 ans, mais son nom et son œuvre perdurent toujours à travers l'énorme empire qu'il a créé. Le 9 février 1953, Henri Philippe Acquis, des éditions Hachette, publie les premiers titres d'une collection appelée « Un grand avenir, le livre de poche », un format qui séduit un public jeune car le prix est plus raisonnable. Aujourd'hui, les éditions Hachette sont parmi les plus grandes maisons d'édition au monde, mais tout a commencé à Rethel, grâce à ce jeune homme passionné par les livres et déterminé à démocratiser la culture. Louis Hachette, véritable pionnier de l'édition, c'est l'un des trésors de Champagne-Ardenne.
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5: Est-ce que vous avez déjà fait du vélo-rail à Beaumont-Relémine ? C'était quoi ce chemin de fer ?
6: Daniel Bouer, le parcours proposé, c'est sur la ligne qui vient de Vieilleville, Saint-Nizier, Beaumont. Et nous exploitons la ligne qui finit de Beaumont à Bourg-en-Neuf. C'est un vélo sur rail, tout simplement. Cette ligne de chemin de fer, elle date de 1883, le 5 août 1883. À l'époque, il y avait le transport du charbon. En plus, il y avait sur Bourg-en-Neuf. Bourg-en-Neuf, c'est un site, un centre industriel à l'époque. C'est important sur la porcelaine, sur le transport de pierre, enfin bref. Il y avait beaucoup d'activités. Et puis aussi, cette ligne était une ligne dédiée aussi aux voyageurs. Le dernier train que moi-même j'ai vu, c'était à l'an 2000. Bon, très vite est venue l'idée qu'il fallait mettre en valeur le site minier. On a fait le musée, un musée La Mine, 2003. Et puis en 2009, on a ouvert ce vélo-rail.
7: Moi c'est Catherine.
8: Moi c'est Gaëtan.
9: Christophe.
10: Lucie.
11: Ving.
8: On vient surtout faire du sport en fait.
10: Pédaler.
12: On est en vacances pour 5 jours dans le coin. On a découvert ça par des prospectus un peu par hasard.
13: C'est moi hier soir qui ai trouvé ça une activité qui plaisait aux enfants. Donc je me suis dit ça va plaire à toute la famille. Et voilà, nous voilà là.
14: On va fermer le bâton. Après maintenant,
15: Joël. On est au départ du vélo rail.
5: Ça marche comment cette histoire ?
15: Alors c'est un vélo 4, 5. Ils ont un appareil pour retourner au bout des 5 km. Une fois qu'ils sont là-haut, ils retournent, ils mettent leur vélo au fond, ils repartent après. Mais ils attendent que tout le monde soit arrivé là-haut avant de repartir. On ne peut pas, comme c'est un aller-retour de 5 km sur la même voie, on est obligé d'attendre. Voilà. L'histoire, c'est l'histoire de la mine, de Beaumont-Relémine. Et c'est là qu'après, on a mis le vélo rail de la mine. 2009, depuis l'ouverture, celui-là. Voilà.
5: C'était comment l'ouverture ?
15: Ah, c'était pas comme ça. On n'avait pas les mêmes vélos au départ. Non. C'était pas. On a changé de vélo entre-temps. Ben, ceux-là, ils sont mieux, ceux-là.
16: Venez par là, s'il vous plaît. Ah, juste là, mettez-vous en haut où il y a le monsieur au banc.
17: Au revoir. Au revoir. À la prochaine.
5: Maintenant, vous savez sur quel rail vous allez glisser avec vos petits-enfants à Beaumont-Relémine.
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1: En plein cœur de Tillières-sur-Avre, je demande la famille Giraud. Vous allez faire la connaissance de Mika, le papa, Ambre, la fille, et Mano, le copain de la fille. J'aurais bien aimé vous présenter Céline, la maman, mais elle est au boulot. Faut bien qu'il y en ait qui bosse. Céline, vous la verrez demain, vu que j'ai des raisons de dormir chez eux ce soir. Je vois pas de porte, alors je toque au carreau. Une jeune fille ouvre la fenêtre.
2: Hello, Ambre.
3: Oui, c'est ça.
2: Le papa, il est pas là?
3: Il doit être à l'intérieur, je pense.
1: Ok, j'entre comment?
3: Je vais t'ouvrir le portail.
2: Ah, t'es trop mignonne.
3: Peut-être c'est ouvert, je sais pas.
2: Bah, je regarde.
3: Ouais.
1: Bah, j'avais pas vu le portail. C'est ouvert.
2: C'est moi?
1: Non, c'est ouvert.
2: Tu vois, c'était ouvert.
1: Bah ouais. Mika a l'air d'aller bien.
2: Très bien, très bien. Pourquoi c'est bien.
1: Si grand ici?
2: Parce que c'est un ancien relais de poste, l'ensemble.
1: Ah, d'accord.
2: Ouais, c'était considéré un peu comme une ferme ici, il y avait des chevaux.
1: Regarde ces perdus grands ouverts qui sont ni grands ni verts à la base, mais qui se demandent ce que tu viens faire là.
2: Je viens ouvrir parce qu'il paraît que c'est une famille d'artistes ici. Papa, maman.
4: Ouais, Ambre.
2: Mano, tout le monde est dans l'art, quoi.
4: Oui, un petit peu, ouais.
2: C'est toi qui as impulsé tout ça
4: Alors, je pense, je suis le premier. C'est les enfants qui ont suivi. Hein. On appelle ça la reproduction sociale. Un artiste fait des enfants artistes, c'est ça.
1: Vous avez fait la connaissance d'Ambre?
3: Moi, je fais un peu tout, mais surtout de l'installation et de la performance. Donc, je mélange plein de médiums, surtout dans la sculpture. Et après, j'intègre des éléments de son, de vidéo dedans.
1: Et papa, il fait quoi?
4: Si tu fais le tour dans la maison, on va voir qu'il y a pas mal de peinture objet, des sculptures.
1: Voilà. Et Mano, il fait quoi?
3: Des films 3D et du son.
1: Et Cécile, la maman, elle s'exprime beaucoup dans le textile.
4: Voilà.
1: Tout ça sur l'impulsion de Mika, le papa.
4: Bah, finalement, c'est dans le lieu dans lequel où ils ont dû me voir. Et Ambre, toute petite, elle était à la fois dans le bac à sable, le béton, les briques, après les petits bricolages, puis après dans les œuvres, dans la peinture à l'atelier, et ainsi de suite, quoi.
1: À la base, la famille n'est pas du coin.
4: On n'est pas vraiment normands. Mes enfants sont normands parce qu'ils sont nés en Normandie, mais nous, on vient du Loir-et-Cher.
5: Ah, ta famille habite dans le Loir-et-Cher. Ces gens-là ne font pas de manière.
1: Je crois qu'on vous avait pas encore présenté Mano.
6: Mano.
1: Le vidéaste de la famille.
2: Ça va, Mano? T'es réveillé?
7: Ouais, c'est bon, je me suis réveillé.
1: Bah, il dormait pas, il bossait.
2: Hein. Bossait tes 3D, tes images de synthèse.
7: Là, je bosse des storyboards pour un film.
2: Et tu fais une école?
7: Non, j'ai fini là.
1: Il a fini.
7: J'ai fini et depuis que j'ai quitté les Beaux-Arts, je me suis mis à l'animation 3D.
2: Là, c'est un atelier là.
7: Oui.
2: Ah, mais il y avait de la place, hein.
1: Il en faut pour toute la famille.
4: J'ai coupé la radio, j'avais mis la radio donc.
2: T'avais mis quoi comme radio?
1: Change de sujet.
2: Ah, ici, c'était le.
1: Bravo.
2: Voilà. C'était pour les chevaux, quoi.
4: Alors, t'as la mangeoire, t'as même l'abreuvoir qui est en dessous, là, qui est en zinc.
2: La mangeoire sert de rack aujourd'hui pour les tableaux de qui? De toi, alors?
4: Surtout de moi. Ouais. Donc là, c'est la partie atelier, artiste. On fait des toiles, la peinture, la sculpture, le découpage, assemblage. Il y en a un peu partout.
1: Sinon, Fred, t'avais pas un truc à leur dire?
2: Je vais dormir chez vous ce soir.
4: Si tu veux, il n'y a pas de problème.
2: Et puis, il n'y a pas de problème, il y a surtout de la place.
4: Ah, bah, il y a surtout de la place, oui, voilà. Beaucoup de place.
2: Parce qu'il y a un truc qu'il faut absolument que vous me montriez demain.
4: Oui.
1: Petit indice.
2: Et demain, on va changer de rue.
4: Tout à fait.
2: Tu vas me montrer un truc qui est dans la rue du château, là.
4: Oui.
2: Je pense que ça va en halluciner plus, là.
4: Ah oui, je crois aussi, oui.
1: Bon, bah, vivement demain.
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8: Wikizef, petit guide à l'usage des étrangers du sud du péage d'Arras en vacances dans notre belle région.
9: Nous sommes de retour dans la famille. En ce moment, il fait beau, il fait froid. Ben, on est dans le nord, il y avait un indice. Et en plus, il y a un vent de voleur. C'est une situation que j'aime peu parce qu'en général, quand on dit « oh, il fait froid », on nous répond « ben non, il fait pas froid, c'est le vent qui est froid ». Je pourrais la taper, la personne qui me dit ça. Parce que la conséquence directe du vent froid, c'est qu'il fait froid. Du coup, avance et ferme votre gif. Donc, je résume. Il fait froid, mais il fait beau. Il y a quelqu'un qui a allumé la lumière et d'un coup, vous voyez votre cousine enlever son manteau, tirer sur son col et pousser un soupir. Je sais pas ce que j'étouffe d'un coup. Et son mari de répondre. Qu'est-ce que t'as tes vapeurs de belle-mère? Ne paniquez pas. Oui, qu'ils aient fait là pour vous aider. Je vous comprends, ça surprend. Bon, ce n'est pas très 21e siècle comme expression. Mais c'est celle qu'utilisait ma grand-mère quand elle avait une bouffée de chaleur. Ou quand elle remarquait que quelqu'un avait anormalement chaud. Cocteau, tête rouge, t'as des vapeurs de belle-mère ou quoi?
8: Définition.
9: Les vapeurs de belle-mère sont originellement les bouffées de chaleur dont souffre la majorité de la gente féminine lors du dérèglement hormonal conséquent de l'arrivée de la ménopause. Quand je parle des filles et de leurs soucis, en général, je préfère partir dans le médical par les temps qui courent, c'est plus sûr. Et puis c'est imagé, parce que dans l'esprit de ma grand-mère, que je rappelle est enterrée au cimetière de l'Est depuis les années 80, je replace dans le contexte. Hein. La ménopause atteignait essentiellement les belles-mères. Ou si vous préférez, si t'es belle-mère, t'es forcément ménopausée. Et je tiens à préciser qu'elle disait ça aussi aux hommes. Mais quand est-ce que ça peut vous arriver d'avoir des vapeurs de belle-mère, par exemple?
8: Exemple.
9: En écoutant le discours de Vladimir Poutine, en s'apercevant que son match Tinder, ben, c'est sa sœur, avec leur nouvelle mode de pas mettre la photo en plus. Et alternative à vapeur de belle-mère, il y a « J'ai chaud, je crois que j'ai une buée ».
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soul, funk et pop soyeuse, De Velours est un style à part sur la scène toulousaine. 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Avec son groove élégant et sa voix feutrée, De Velours ravive l'esprit des années 80 tout en y insufflant une modernité pleine de charme et de justesse.

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1: 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Lucas Vanitou, bonjour.
2: Bonjour.
1: Vous êtes le fondateur de l'association Belfortaine Objectif Égalité qui existe depuis combien de temps?
2: Nous entrons dans notre 7e année. J'ai créé l'association avec mon ancien animateur jeunesse à la ville de Belfort en 2019. Nous avons deux pôles au sein de l'association. Un pôle famille avec lequel nous réalisons des animations socio-éducatives, socio-culturelles directement au pied des immeubles. Et des projets collectifs avec elle. Et puis un pôle jeunes solidaires dans lequel nous réalisons des animations plutôt sur la thématique qu'on appelle l'éducation à la citoyenneté, à la solidarité internationale.
1: Quand j'entends international, ça veut dire que vous allez parfois très très loin pour réaliser ces projets.
2: Alors ça nous arrive, oui. Tous les deux ans, on porte un projet fort qui s'appelle les périples solidaires et culturels. Et nous avons déjà financé à distance, pour raison Covid, on n'avait pas pu s'y rendre au Cambodge. Trois puits, aux Philippines. Nous sommes en relation avec une école. Et puis dernièrement en Indonésie, en novembre dernier, avec un nouveau groupe de jeunes, nous nous sommes rendus là-bas.
1: Des jeunes de quel âge et qui ont fait quoi?
2: Alors des jeunes de 16 à 19 ans, dont c'était la première expérience à l'international, qui ont travaillé pendant plus d'un an pour réaliser des actions d'autofinancement, leur permettant de se rendre sur place, certes, mais aussi et surtout de partager vraiment un moment interculturel. Ils étaient en binôme franco-indonésien pour rénover une maison de la nature afin que les enfants de la communauté puissent bénéficier d'apports sur cette thématique.
1: Des projets à l'international, ça c'est OK, avec des jeunes, mais aussi des projets tout près de chez nous et même dans nos quartiers.
2: Tout à fait. Aider au local ne nous empêche pas d'aider à l'international. Donc on a à cœur de privilégier notre territoire également.
1: Quand on se rend compte qu'à Belfort, par exemple, c'est près de 30% de la population qui est en situation de précarité, forcément, ça fait réfléchir et ça donne des idées.
2: Nous, notre enjeu, c'est de travailler avec ces familles-là qui ne se referment pas sur elles-mêmes et donc de continuer à favoriser ce lien qu'il existe entre les publics, précaires ou non d'ailleurs, et de réaliser des interventions.
1: Quel genre d'intervention?
2: Une rencontre au pied des immeubles avec des ateliers, surtout sur la période estivale, le mardi et le jeudi, sur le quartier des Glacis. On va réaliser des animations de rue et aussi des animations nocturnes le jeudi soir. Et ça, c'est conclu en fin d'été par un grand festival qui s'appelle Clôture de l'été, avec des concerts, de la nourriture, des jeux pour les familles, des rencontres et des conférences sur des thématiques, parce qu'on a toujours cette volonté d'avoir un apport éducatif important de façon à essayer d'émanciper le public. Le but, c'est pas de faire à leur place, mais qu'ils apprennent à le faire, plus tard le répliquer.
1: L'association ne manque pas de projets, du grain à moudre donc pour toutes celles et ceux qui veulent continuer à défendre la solidarité et l'inclusion.

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1: On prend de la hauteur aujourd'hui à Montarcher, un village qui cumule plusieurs particularités. D'abord, c'est le plus haut village de la Loire, à 1160 mètres d'altitude. C'est une des plus petites communes du département, en superficie aussi. Et puis le lieu où a été produit une archive presque unique en France. Pour nous en parler, j'accueille aujourd'hui Sarah Duris. Bonjour Sarah.
2: Bonjour Eddy.
1: Guide conférencière à l'Office du Tourisme Loire-Forêt. Quelle est l'histoire de ce document si rare et ancien ?
2: Il s'agit d'un registre d'état civil. Il recense les naissances, les mariages et les décès sur la commune de Montarcher. Mais ce qui fait qu'il est tout à fait exceptionnel, c'est la date à laquelle ce registre débute, 1468, soit la fin de la période médiévale.
1: Est-ce que cela veut dire qu'il n'y avait pas de registre d'état civil avant ?
2: Non. L'obligation de produire un document comme celui-ci est ordonnée par l'État au XVIe siècle. Et cette ordonnance n'est pas toujours bien respectée par les paroisses. Hein. Ici, la population est recensée avec 70 ans d'avance.
1: Est-ce qu'on connaît l'auteur de cette archive ?
2: Oui, c'est le prêtre de Montarcher, nommé Claude Ferrier, qui a tenu le registre pendant 49 ans. On y lit les noms, les dates et même les métiers des anciens archimontois, mais aussi la météo.
1: Ah, ça m'intéresse. Est-ce que les conditions climatiques de l'époque étaient bonnes ?
2: Alors, c'est difficile à dire parce que ce sont principalement les mauvaises années qui sont inscrites. On lit des sécheresses, des tempêtes et même un tremblement de terre. En 1543, suite à une invasion de chenilles ayant entraîné une famine, l'évêque du Puy prend une mesure exceptionnelle, excommunier les fameux insectes. On vous laisse juge de l'efficacité de cette mesure. Il évoque aussi les épisodes de peste.
1: Des documents qui renferment de drôles de surprises. Où est-il conservé aujourd'hui ce fameux document ?
2: Il est gardé précieusement aux archives départementales à Saint-Étienne. Il a longtemps été le plus ancien registre d'état civil de France et donc a été présenté lors d'une exposition universelle à Paris. Aujourd'hui, c'est le deuxième plus ancien de l'Hexagone, mais c'est le mieux conservé des deux.
1: Un véritable trésor qui témoigne de la vie des habitants de Montarcher. D'autres histoires et légendes sont à découvrir sur place, notamment lors des visites guidées menées par les guides de l'Office de Tourisme Loire-Forêt. Merci Sarah Duris.
2: Merci.
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3: Les petits bonheurs, généralement, ce sont des sourires qui se récoltent tous les jours au hasard des rencontres. Il suffit d'un micro ici, de ne surtout pas prendre de rendez-vous et de ne pas se présenter. Ça marche très bien à Megève, par exemple. Nous sommes donc en Haute-Savoie, sur les hauteurs de Megève, au Mont d'Arbois, pendant que des chevaux sont en train de monter dans une bétaillère.
4: Bonjour.
3: Matin de bonheur, venez vous occuper des bêtes.
4: C'est ça, on vient les mettre au chaud, ouais.
3: Ah, c'est-à-dire que là, ils quittent la montagne ?
4: Ouais, ce coup-ci, ouais, c'est bon. Ce coup-ci, on va les ramener, on va les mettre en pension pour cet hiver, ouais. Ils ont passé tout l'été en montagne, donc ce coup-ci, ça y est. Ils vont aller se mettre au chaud pour l'hiver.
3: Ah oui, ils font toute la saison,
4: là,
3: ici ?
4: Ouais, ceux-là, ils font toute la saison ici. Il y en a qui sont là pour la monte, il y en a qui sont là pour l'attelage, et puis vu que nous, on élevage, il y en a, ils sont juste là pour grandir.
3: Vous, c'est pas juste un loisir, c'est votre métier ?
4: Ouais, moi, c'est mon métier, ouais. Je suis cocher palefrenier. Ouais.
3: Quand vous dites pour l'attelage, c'est les calèches qu'on peut voir à Megève, par exemple ?
4: Exactement, c'est ça.
3: Donc, les chevaux, quand ils sont pas attelés, on les voit ici, sur les hauteurs de Megève ?
4: Ouais, c'est ça. Nous, on en a à l'Alpette, comme là en face, en haut de la côte 2000. On en a aussi au Mont d'Arbois, là, juste derrière. Et puis, après, au fur et à mesure de la saison, on les fait descendre petit à petit. Puis là, ils atteignent leur point le plus bas sur Megève. Puis après, on les change de département et puis voilà.
3: Donc là, ils montent dans le bus.
4: C'est ça, ouais. Ils montent dans le bus. Là, je vais en mettre 4. Là, après, j'ai mon patron qui va arriver. Il va prendre le reste. Et puis après, on va prendre un camion et une remorque. Puis on y charge tout dedans. Puis lui, il part cet après-midi.
3: Et là, ils partent où, hein, en résidence d'hiver ?
4: Ils partent dans l'Allier, ceux-là. Ils partent dans l'Allier. Ils ont des gros champs de plusieurs hectares où c'est qu'ils ont du foin, des abris pour eux, de l'eau à volonté. Puis voilà.
3: L'Allier, donc en Auvergne, si je ne m'abuse, il fait pas beaucoup plus chaud qu'ici l'hiver.
4: Non, il fait pas beaucoup plus chaud. Mais par contre, ils auront plus d'herbe qu'ici, on va dire. Ils auront moins de neige, ils auront un peu plus de foin, un peu plus d'eau. Parce que nous, ici, c'est qu'on est tout de suite dans la neige. Et puis nous, on n'a pas assez de foin pour tous les nourrir l'hiver. Donc on préfère les mettre en pension. C'est beaucoup plus agréable pour eux. Puis pour nous, l'hiver, on a déjà bien assez de boulot comme ça. Donc au moins, ils sont un peu tranquilles aussi de leur côté.
3: Alors justement, vous faites quoi l'hiver si vous avez plus de chevaux ?
4: Alors c'est pas qu'on en a plus, c'est qu'on en a moins. Toute la partie élevage en fait part tout en pension et en fait l'hiver nous on fait énormément de calèches. Sur Megève, on a des grosses calèches qui montent jusqu'à 12 personnes. C'est qu'on fait les fondus en calèche en soirée ou midi et on fait juste des balades en calèche.
3: Bon, vous j'imagine que le cheval c'est une passion, on fait pas ce métier là par hasard.
4: Mon grand-père était déjà éleveur de chevaux, là maintenant je bosse chez un ami de mon grand-père. Puis voilà, après on fait ça par passion, de toute façon c'est pas par l'argent qu'on va le faire, hein, comme dans tout métier agricole. Là.
3: Même à Megève.
4: Même à Megève, l'agricole, ça reste l'agricole, à Megève ou pas.
3: Je peux vous demander votre prénom ?
4: Moi, c'est Mathieu, moi.
3: Et c'est quoi le dernier petit bonheur de Mathieu, s'il vous plaît ?
4: Mon dernier petit bonheur, c'est d'avoir fait un galop sur les crêtes de la côte 2000 en plein été avec le soleil couchant. Et ça, je pense que je m'en souviendrai jusqu'à ma mort.
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5: Le vin, ça prend du temps. 18 mois en général en Bourgogne avant d'être mis en bouteille. En ce moment, le millésime 2024 finit son élevage en fût comme à Beaune chez Philippe Pacalet. C'est dans le calme de ses caves qu'il nous raconte les notes aromatiques de son Gevrey 2024.
6: Donc là, on a changé de cave. On est plutôt sur du 2024, c'est ça ?
7: On est sur des 2024 rouges.
6: Attendez, vu que je prenne votre micro, c'est peut-être plus pratique. Hop, voilà. Donc là, vous avez ouvert le tonneau. Vous plongez la...
7: la pipette. Et on se retrouve avec un misime classique, c'est pour ça qu'on voit. On a une belle robe rubis, Gevrey Village. C'est quatre parcelles différentes. Gevrey, c'est toujours beaucoup de fruits. Hein. Ça fait un vin assez gourmand et toujours beaucoup de structure. Il y a les deux. Si on prend 10 personnes, il y a toujours 7 qui l'apprécient. On va les soutirer pour les mettre en bouteille l'année prochaine.
6: Quand vous dites préparer, ça veut dire que...
7: On a mis un bouchon.
6: Ça, hein. Donc là, c'est le bouchon qui est à l'intérieur du...
7: Voilà, après on met le robinet.
6: D'accord.
7: Parce qu'on n'utilise pas de pompe, on fait par gravité. Ça évite d'aspirer le vin, c'est moins stressant.
6: C'est plus doux.
7: Voilà.
6: Ah, on peut stresser des vins.
7: Ouais, c'est de la matière vivante. Ouais. C'est comme nous, ça évolue. C'est un peu à l'image de l'homme, le vin. C'est un produit culturel. Il y a beaucoup de points communs.
6: Donc il faut lui apporter beaucoup de douceur. Ouais.
7: Même si la forme du vin, là, c'est le tonneau après la bouteille. Nous, on a un squelette, c'est différent. Mais c'est une construction différente.
6: Oui, mais nous, on se trimballe avec le même squelette toute la vie.
7: Voilà.
6: Et eux, ils changent de squelette quand même.
7: Mais on ne grandit plus à partir de 21 ans, normalement.
6: Non.
7: Alors que les vins, dès qu'on les a mis en bouteille, ils grandissent, mais différemment, parce qu'ils sont aussi coincés dans cette bouteille.
6: C'est pour ça qu'on a cette forme de tonneau, finalement, parce qu'on aurait pu mettre ça dans des cubes, finalement.
7: Enfin... C'est un œuf coupé au deux bouts. L'œuf sous la terre, la gestation, enfin, il y a toujours une jolie philosophie avec tout ça, mais c'est... Il y a un sédiment qui se forme au fond du tonneau, qui s'appelle l'ali, donc quand vous remuez le tonneau, ben, ça remélange, ça dynamise, quoi. C'est un peu comme un bébé avec son placenta, quoi. Il y a une naissance. Et ça protège le vin, donc ça dure un certain temps. C'est pour ça qu'on doit soutirer. J'ai un rôle protecteur et nourricier. C'est bien fait quand même.
5: Philippe Pacalet à Beaune est le papa de 50 000 bébés quand même. Bouteilles par an, c'est pas rien. Et ça fait partie de la fierté de notre région.
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1: Salut la Bretagne, c'est l'heure de la bonne idée, 100% pur beurre. Créer un escape game pour nous inciter à visiter un château et à découvrir son histoire. Mais quelle bonne idée, n'est-ce pas, hein? Eh bien, c'est exactement celle qu'ont eu les équipes du château de Kerjan, situé à Saint-Vouget dans le Finistère. Pour vous situer, c'est entre Plescat et Landivisio en Bretagne Nord. Un beau château renaissance encensé par Louis XIII et construit au XVIe siècle. Château qui appartient maintenant au département du Finistère qui fait tout pour partager ce patrimoine historique avec le public. Et partager notamment les secrets de la marquise. C'est le nom de cet escape game qui se joue en petits groupes de 3 à 10 personnes au cœur même du château. Le but, franchir le seuil d'une chambre abandonnée pour participer à une enquête palpitante qui vous conduira dans des pièces habituellement interdite au public. Chaque joueur va devoir user de ses aptitudes pour résoudre les énigmes. Et comme dans tout escape game qui se respecte, des cachettes secrètes ont été créées dans les décors originels du château. Ce qui n'a pas dû être une mince affaire pour les équipes du monument d'ailleurs. Mais ça vaut le coup, car l'escape game est hyper réussi. Et c'est une super façon de découvrir un monument historique de manière fun et ludique. Vous pouvez y participer jusqu'au 1er septembre. Faites vite en vous inscrivant à l'avance sur le site internet du château de Kerjan. Les secrets de la marquise n'attendent plus que vous. Le chiffre du jour, je vous en parlais hier, 2,50€, le prix d'un billet pour la tombola organisée par le festival breton Belles Étoiles. Billet qui vous permettra peut-être de repartir avec 2 places pour le concert de Céline Dion. Vous avez jusqu'à ce soir pour jouer. À demain pour une nouvelle bonne idée.
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2: Bonjour, je m'appelle Antoine. Comme j'ai l'habitude de le dire, je suis un petit con d'école de commerce, orienté finance entreprise. J'ai eu l'occasion de reprendre l'agence immobilière familiale et j'ai décidé de changer de voie suite au Covid.
3: Bonjour Antoine. Alors Antoine, vous avez 37 ans et c'est déjà votre troisième vie que vous êtes en train d'écrire ici à Périgueux. C'est quoi un petit con qui sort d'école de commerce?
2: C'est une personne qui applique ce qu'on lui apprend. Le sketch des inconnus sur le monde de la communication est très parlant et notamment il y a une expression qui reflète bien l'enseignement qu'on a en école de commerce. Ne jamais prendre les gens pour des cons mais ne jamais oublier qu'ils le sont. Et que ce soit en marketing, que ce soit les business plans où on valorise le chiffre d'affaires futur, ce qui était vraiment très prégnant.
3: Et pourtant, c'est ce parcours qui vous a fait venir là, à Périgueux, parce que vous dites que la crise Covid a joué un rôle majeur. Je crois que vous tombez sur une vidéo sur Internet où vous découvrez le métier de boucher-charcutier, c'est ça?
2: Oui, un jour, je regardais un fonds de commerce à reprendre et on me parle d'un charcutier, le charcutier Charlot à Piégut-Pluvier. Et j'arrive la dernière semaine avant qu'il ferme et je trouve que les productions qu'il fait sont assez exceptionnelles. Et je me renseigne sur un métier que je ne connaissais pas, qui était le métier de charcutier. Et je tombe sur la vidéo de Bernard Marie, un meilleur ouvrier de France, qui était le monsieur charcutier de Paul Bocuse. Je me suis vraiment plongé dans le métier de ce charcutier. C'était vraiment un hasard que le saint patron des charcutiers, c'était Saint-Antoine. M'appelant Antoine. Et donc, suite à ça, j'ai travaillé en Alsace, à Deauville et en Périgord vert.
3: Et là, depuis quelques semaines, vous vous êtes installé à Périgueux. Vous avez repris le commerce d'un périgourdin qui était bien connu, Christophe Orteil. Quelles sont les surprises ou les nouveautés qu'on va pouvoir retrouver, par exemple, sous la halle du Coder, les mercredis et samedis, jour de marché à Périgueux?
2: On garde tout pareil. Ça, c'est important. On fera des petites modifications petit à petit. J'aime bien tout ce qui est à base de croûte. On continuera peut-être à augmenter le feuilletage, ce qu'on appelle les pâtisseries charcutières. Peut-être offrir différentes recettes. Christophe avait une très grande variété de produits frais et faits maison à disposition des clients, qui était déjà en soi un tour de force. Donc on va garder cette production et au fur et à mesure, on changera des petites touches. Là, on vient de lancer les crèmes caramel. On va voir si le public est réceptif.
3: Cette aventure, elle est toute nouvelle. Ils ont dit quoi, vos anciens collègues d'école de commerce, quand vous leur avez dit que vous étiez maintenant patron d'une PME à Périgueux, dans le secteur de la boucherie-charcuterie?
2: Mes anciens collègues d'école de commerce ne le savent pas forcément. Et mes amis ne sont pas forcément surpris. Mais comme certains clients me l'ont dit, j'ai la tête du boucher. Voilà. Je ne sais pas ce que je dois en penser. Sûrement de très bonnes choses, parce que, comme je le disais avant, j'ai l'impression d'être à ma place. Mais voilà.
3: Merci beaucoup, Antoine.
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4: C'est la Camille Minute, votre chronique de la joie et de la bonne humeur. Aujourd'hui, on va parler des red flags. Alors, c'est quoi un red flag ? Un red flag, c'est littéralement un drapeau rouge. Dans la vraie vie, ça veut dire attention, danger. Fuis, cours, ne réponds pas à ce message. Le red flag, c'est le petit signal que ton cerveau voit, mais que ton cœur ignore, en disant « Non mais ça va, je gère, on va gérer ». Le red flag, c'est pas encore une catastrophe, c'est l'annonce de la catastrophe. C'est le teaser du film d'horreur. Il dit « Je suis pas jaloux ». Par exemple, si le mec il dit « Je suis pas jaloux », mais il connaît l'heure de ta dernière connexion avant tout le monde, il est jaloux. Okay ? Si elle te dit « Ah mais moi je suis très cool », mais qu'elle fouille dans ton téléphone, même quand il est éteint, elle est pas cool. Un red flag, c'est pas un défaut, c'est un avant-goût du problème. C'est quand quelqu'un te dit « Ah, moi je suis comme ça » et que toi, au lieu de partir, tu réponds « Ah, bah parfait ah, !»« Non, fuis, cours !» Bref, les red flags, c'est simple. Si tu te dis « Ça va sûrement passer », eh ben ça passera pas. Voilà, c'est aussi simple que ça. Alors maintenant, ce que je vais faire, c'est que je vais vous lister, parce que l'être humain va toujours trop loin, des red flags vraiment exagérés, des red flags qu'on voit sur les réseaux sociaux qui sont vraiment... ça va beaucoup trop loin. Une fois, j'ai vu une vidéo, il y a une nana, elle a sorti. « Moi, j'ai un red flag. Mon red flag... c'est les mecs qui tiennent la barre du métro dans le métro. » Donc maintenant, en fait, faut choisir entre tomber par terre ou être célibataire. Il y a un mec, il a dit, une fille qui finit

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2: Bonsoir à tous, salut, bienvenue à ceux et celles qui nous font l'amitié chaque soir de partager ce début de soirée après une journée un peu chargée. C'est vrai qu'on a envie de se détendre et pourquoi pas s'évader. Moi, c'est ce que je vous propose tous les soirs, un tour de France, de région en région, de ville en ville, pour vous faire aussi découvrir vos bonnes initiatives. On ira en forêt du côté de Nancy ce soir découvrir un arbre un peu atypique. On ira aussi déguster du chocolat, mais au Pays Basque particulier avec une entreprise française pas comme les autres. Enfin, Robin Bernot qui sillonne le pays nous emmènera dans la Meuse, découvrir une boîte à livres assez mystérieuse. De 20h à 21h, c'est aussi avant tout un invité. Une invitée ce soir. La France, les lieux qui ont marqué notre invitée vont se raconter jusqu'à 21h. Elle est actrice, elle est comédienne, elle est productrice, elle a triomphé encore dernièrement dans le duplex avec Annie Dupéré, avec Francis Perrin, avec Pascal Légitimus. Elle produit une superbe pièce de théâtre en ce moment du côté du Théâtre de Paris. Denis, une pièce de Sophie Cotin mise en scène par Raphaël Cambray. Et puis Corinne Touzé, puisqu'il s'agit d'elle, notre invitée, partira aussi dans les prochains jours sur la route de France et de Belgique avec Ken, qu'elle a présenté au Festival d'Avignon il n'y a pas si longtemps que ça. C'est la femme d'honneur aussi que je reçois ce soir jusqu'à 21h. Bonsoir Corinne Touzé.